suspect à la vie divine. Les orthodoxes parlent de la divinisation, surtout en citant saint Athanase d'Alexandrie, « Dieu s'est fait homme pour que l'homme puisse devenir Dieu ». Et donc participer à la vie divine trinitaire, c'est à la fois connaître cette unité dans la diversité des personnes. Et ça, c'est possible parce que chacun, chacune à notre manière, on va avoir une relation qui est personnelle, qui est vivante avec le Seigneur. Dans une relation vivante, il y a forcément quelque chose d'éminemment personnel. Et donc nous sommes tous, toutes appelés à vivre, à connaître cette unité de la vie divine dans la diversité de nos particularités, de notre façon à chacun, à chacune, de vivre en Christ dans cette relation. Et donc, si nous prenons ces particularités personnelles, mais aussi ces particularités ecclésiales, confessionnelles, comme des marqueurs identitaires, à ce moment-là, nous ne sommes pas dans cette diversité de la vie divine, puisque le but, c'est justement de nous unir les uns aux autres. Donc si nous sommes dans cette perspective identitaire, eh bien nous resterons dans une attitude défensive, une attitude de bastion à défendre. Pour ça, les orthodoxes, ils sont très forts. Bien voilà, voilà la foi qu'on a, qu'on veut défendre. Mais ça, malheureusement, c'est tout simplement pas une attitude chrétienne. C'est au contraire une instrumentalisation de la foi. Et notre histoire humaine, eh bien, elle regorge d'éléments historiques, d'exemples malheureux dans toutes les confessions chrétiennes, dans tous les pays du monde, de cette instrumentalisation. Au contraire, si nous voyons dans ces particularités l'expression de nos richesses mutuelles, et ça demande l'effort de vraiment comprendre l'autre et de respecter sa différence comme telle, comprendre la singularité qui est propre à mon frère ou ma sœur en Christ, eh bien, à ce moment-là, nous faisons l'apprentissage de la vie divine, de la vie trinitaire, qui est celle de l'unité dans la diversité. Voilà, et c'est pour ça que j'aimerais aujourd'hui vous proposer un petit parcours sur les icônes. Quand on voit une icône, voilà, en général, on associe toujours ça à la spiritualité orthodoxe, sans forcément toujours comprendre ce qu'il y a derrière. Alors, soit qu'on assimile leur vénération à une adoration, soit que l'on pense que finalement c'est une représentation religieuse comme une autre. Et en fait, j'aimerais voilà essayer de montrer la place vraiment singulière que tiennent les icônes dans la tradition orthodoxe et pourquoi. Et du coup, la question finalement que je reprendrai à la fin, qui serait un petit peu la question pour ouvrir le débat et que je vous livre dès maintenant pour que voilà ça serve un petit peu de fil à votre façon de recevoir ce que je vais dire. Est-ce que cette place des icônes elle peut avoir un rayonnement plus large que simplement dans la spiritualité orthodoxe? Autrement dit, est-ce qu'elle est susceptible d'être parlante pour d'autres familles chrétiennes? Ou au contraire, est-ce que cette importance tellement forte qu'elle a chez les orthodoxes, eh bien, ça peut être un obstacle au regard d'autres confessions, un obstacle à cette unité que l'on recherche? Je vais articuler ma présentation en trois moments. Tout d'abord, un moment plutôt historique qui va permettre de comprendre comment s'est mise en place la vénération des icônes. Et ça va permettre de caractériser la portée dogmatique de l'icône. Ensuite, je vous proposerai de faire un petit jeu de comparaison entre une icône de la Mère de Dieu avec l'enfant, avec le Christ, et une Madone de Raphaël. Et comme ça, on va relever quelle est la grammaire symbolique propre à l'icône. Et enfin, je vous propose de réfléchir à comment prier devant une icône. Quelle place une icône a à la fois dans la vie de prière personnelle et dans la vie liturgique. Alors, mon premier point, donc je vais partir d'un développement historique. Comment s'est mise en place la vénération des icônes? Vous savez que dans l'Ancien Testament, il y a cet interdit de la représentation de Dieu, du fait qu'on ne peut pas le voir. Et puis, ce qui va changer la donne, eh bien sûr, c'est l'incarnation du Verbe. Le Verbe s'est fait chair. Dieu se rend visible en la personne de Jésus. Dieu rentre dans l'histoire. Et donc, à partir de là, on n'a plus la même perception du Dieu invisible. Bah voilà, Dieu s'est fait chair, Dieu s'est fait voir. Et à partir de là, assez naturellement, on va avoir des représentations de Jésus. Et on dit, voilà, ça c'est un peu la légende orthodoxe, hein, on dit que le premier iconographe, ce serait Saint Luc, qui aurait peint une icône de la Vierge à l'enfant. Et on remarque, derrière l'épaule de Saint Luc, l'ange qui lui indique comment faire, même à la limite, il tient son pinceau, qui montre bien la notion d'inspiration très importante dans l'écriture d'une icône. Et dans la tradition orthodoxe, on parle d'écrire une icône plutôt que de peindre une icône
parce qu'il y a vraiment cette comparaison qui est faite avec la Bible. L'icône est aussi appelée Bible en image. Voilà, ça c'est pour un peu la légende originelle, si je puis dire. Mais ensuite, la réalité, c'est que très rapidement, on va avoir des représentations de Jésus, notamment, bien sûr, dans les catacombes à Rome, à partir du IIe siècle. Et ces premières représentations, elles vont d'abord reprendre les codes propres, les codes artistiques propres à l'époque. Vous avez à gauche une représentation du Christ. On voit bien que c'est le Christ, puisque derrière, il a la croix, qui est tout à fait romaine, qui est typique de la représentation du Sol Invictus. Donc là, on a vraiment une reprise de tout un langage artistique de l'époque. Mais ces codes propres à une époque, ils vont très rapidement se combiner avec également un langage biblique dans cette magnifique mosaïque de Ravenne du VIe siècle, où le Christ apparaît sous forme d'agneau. Donc on est vraiment là dans les éléments bibliques. Et donc on a voilà ces codes qui vont se mettre en place. Et un grand iconographe du XXe siècle, qui s'appelle Leonid Uspensky, je vais le citer un peu régulièrement dans mon exposé, voilà ce qu'il dit sur ces codes iconographiques. Ce langage symbolique s'explique par la nécessité d'exprimer par l'art une réalité qui ne peut l'être directement. Donc là, on a vraiment le fondement de l'idée de l'icône, c'est d'exprimer de manière visible une réalité invisible. Donc ça va passer par un langage symbolique. Et dès l'origine, dès les premières représentations, le but de l'iconographie, c'est à la fois de transmettre un contenu narratif, on va le voir dans les représentations des fêtes, un contenu dogmatique, on va le voir en comprenant comment la divino-humanité du Christ, par exemple, elle est représentée dans l'icône du Christ. Mais également, j'ai même envie de dire, mais surtout, le but, c'est de témoigner d'une expérience, cette expérience de vécu du royaume, cette expérience de l'incarnation du Christ qui nous permet, à notre tour, d'entrer dans le vécu du royaume. C'est ça, vraiment, le fondement de l'icône, c'est suggérer, parce qu'on ne peut pas le montrer directement, mais suggérer la présence de l'invisible au cœur du visible, au cœur de la matière. Et donc, à partir du IVe siècle, on va avoir l'expansion chrétienne, les grands édifices, le martyrium à Jérusalem, l'impératrice Hélène qui fait construire différentes églises. Et donc, ces églises, elles ne vont pas rester avec les murs vides. Il va y avoir beaucoup de représentations. Et là, ça va être vraiment le boom iconographique, si on peut dire. Et les codes propres à l'iconographie vont se fixer assez rapidement. Là, on le voit avec l'icône très célèbre, une des plus anciennes icônes, enfin la plus ancienne icône portative retrouvée aujourd'hui, l'icône du VIe siècle, qui est conservée au musée du Sinaï, peinte à l'encaustique. Après, ça sera de la peinture à l'œuf, mais là, c'est encore la technique de l'encaustique. Ça reprend là aussi une technique de l'époque qu'on trouve dans les portraits du Fayoum. Et là, on voit déjà que les codes iconographiques, ils sont bien présents. Ils sont tout à fait là. On a aussi, au VIIe siècle, les ampoules de Monza. C'est des ampoules en argent qui sont destinées sans doute à un contenu sacré, liturgique, qui sont offerts à la reine des Lombards. Et sur ces ampoules en argent repoussé, on a des scènes qui sont très élaborées, qui représentent différents passages évangéliques. Et certains courants disent que ces scènes représenteraient les scènes qui étaient dans les églises construites par l'impératrice Hélène, dont on a perdu, alors c'est plus ce qui a été représenté, mais on dit que les ampoules de Monza, elles sont la réplique de ça. On voit qu'au VIIe siècle, on a déjà une iconographie extrêmement élaborée. Et à la fin du VIIe siècle, au moment du concile qu'on appelait le concile in Trullo, en 691-692, on a déjà dans les canons de ce concile des canons qui parlent des icônes. Donc ce qui montre bien l'importance théologique des icônes dès ce moment-là, c'est-à-dire dès avant la grande période à laquelle je vais venir tout de suite, qui est la période de l'iconoclasme. C'est-à-dire que la théologie de l'icône, elle s'est pas construite, souvent on construit le langage théologique, l'expression théologique, en réaction contre une hérésie, contre quelque chose qui est en déviance. Et là, on a déjà une élaboration théologique dès avant l'iconoclaste, notamment le canon 82, qui stipule qu'il vaut mieux représenter le Christ sous son visage humain réel, c'est-à-dire vraiment le Christ comme ceci, plutôt qu'à travers des symboles typologiques comme celui qu'on a vu tout à l'heure, l'agneau, le poisson, etc.
Et ceci pourquoi? Du fait de l'historicité de Jésus. Donc, représenter Jésus sous sa forme humaine, c'est vraiment proclamer son incarnation. Au sujet de ce canon 82, voilà ce que dit Léonid Ouspensky. La règle 82 souligne toute l'importance et toute la portée de la réalité historique en reconnaissant l'image réaliste, mais représentée à l'aide d'un langage symbolique révélant la réalité spirituelle. On a à nouveau cette idée de réalité spirituelle, réalité invisible, qui se rend visible d'une certaine manière à travers l'icône. Et on a également de ce concile Introulo le canon 100, qui va écarter les représentations non directement chrétiennes. C'est-à-dire que voilà les représentations d'animaux champêtres, etc., qui pouvaient être très jolies, un peu comme la Villa des Mystères, par exemple, à Pompéi. Voilà, ça va être explicitement écarté des églises pour donner une certaine direction à ce foisonnement iconographique. Et puis, très rapidement après, dès le début du 8e siècle, va débuter la crise iconoclaste, qui est en fait un prolongement de toutes les querelles christologiques des premiers siècles, et qui est en fait une forme de monophysisme. C'est que le monophysisme, c'est mettre l'accent sur la nature divine de Jésus au détriment de sa nature humaine. Et donc là, les formes un petit peu détournées de monophysisme qui dit que puisque Dieu échappe à toute représentation, l'interdit de représenter le Dieu transcendant, eh bien, en représentant le Christ, on représente la nature divine de Dieu. Donc c'est pas possible, on ne peut pas représenter le Christ qui a la nature divine et la nature humaine. Et outre cet argument dogmatique, il y a aussi une certaine réticence, sans doute devant une multiplication des objets liturgiques, une certaine réticence à représenter le Christ pour se démarquer d'un certain paganisme qui avait l'habitude d'avoir beaucoup d'images, d'amulettes, c'était assez foisonnant. Et donc il y a toujours ce danger de répliquer ça dans le christianisme et d'être dans ce rapport magique aux objets. Donc ça, c'est les fondements, si vous voulez, dogmatiques et puis idéologiques. Mais comme souvent dans l'histoire de l'Église, dans l'histoire en général, la vraie source de conflit, c'est une cause politique. Et là, on va avoir plusieurs séries d'empereurs qui vont se mettre du côté de l'iconoclasme parce que ça les arrange bien politiquement et parce que ça leur permet d'avoir des alliances, etc. Notamment Léon III, l'Isaurien, au début du 8e siècle. En 730, il va ordonner la destruction de toutes les icônes. Et à ce moment-là, un moine du nom de Jean Damascène, qui à l'époque est à Jérusalem, va écrire le traité pour la défense des saintes icônes. Où là, déjà, il va développer toute la théologie de l'icône. Et ça va par la suite servir d'argumentaire aux orthodoxes. Alors quand je dis orthodoxe ici, c'est pas du tout au sens confessionnel, c'est au sens de iconodoule, c'est-à-dire ceux qui vénèrent les icônes d'une manière qu'ensuite la tradition de l'église orthodoxe a considérée comme juste. Donc il y a d'un côté les iconoclastes et d'autre les orthodoxes. C'est comme ça qu'il se définissait, chacun disant bien sûr de lui qu'il était orthodoxe et que c'était l'autre hérétique. Ça, c'est classique. On a le pape, à cette époque-là, le pape Grégoire III, qui va condamner l'iconoclasme, même si c'est, pour l'Occident, c'est un conflit byzantin, c'est un peu lointain, mais ça va avoir des conséquences assez importantes, puisque le pape, ne pouvant plus faire appel à l'empereur, qui pour lui est hétérodoxe, puisque iconoclaste, eh bien, il va se tourner du côté des rois francs. Et c'est ce qui va marquer l'éloignement. Ça va être une des premières étapes, une des multiples étapes de l'éloignement entre l'Empire byzantin et puis ce qui va devenir l'Empire avec Charlemagne. Ça va contribuer à l'éloignement. Et on a un empereur quelques temps après Léon l'Isaurien qui s'appelle Constantin V, dit coproponyme, qui va donner un tour vraiment sanglant à l'iconoclasme, mais il va vraiment persécuter les vénérateurs des icônes, en particulier les moines, et il va se piquer de théologie, écrire des traités iconoclastes et faire tenir un concile en 754 pour officialiser cette doctrine. Alors heureusement, tout ça va dépendre un petit peu au gré des différents empereurs, et après plusieurs générations, va arriver un empereur qui n'a que 10 ans, Léon IV, et donc ça va être sa mère Irène qui va être la régente à partir de 780. Et Irène, elle est orthodoxe et elle va s'employer à réintroduire le culte des icônes. Elle va manœuvrer politiquement pour faire en sorte de tenir un concile, le concile de 787, à Nicée, le deuxième concile de Nicée, après le premier qui est 325.
Et donc là, Nicée II va être reconnu comme concile œcuménique. Le concile de

carême où il va y avoir une procession solennelle avec toutes les icônes dans Constantinople. Et ce dimanche va devenir, jusqu'à aujourd'hui, ce qu'on appelle le dimanche de l'orthodoxie, dimanche du triomphe de l'orthodoxie. Donc, quand on parle du dimanche de triomphe de l'orthodoxie, c'est pas les orthodoxes qui sont super fiers d'eux, c'est le triomphe de la vénération des icônes. C'est ça que ça veut dire. Et on a encore, voilà, ce rituel, le dimanche de l'orthodoxie, de faire des processions avec les icônes. Pour en venir au sens de la vénération théologique des icônes, je souhaiterais partir des hymnes liturgiques de cette fête qui vont me permettre de développer cette théologie. Donc on a le tropère de la fête. Le tropère, c'est une hymne qui résume tout le sens de la fête. Ici, à la Transfiguration, on chante le tropère de la Transfiguration, qui va résumer, souvent en des termes bibliques, tout ce que l'on fête et puis la théologie de la fête. Donc voilà le tropère. Nous nous prosternons devant ton image toute pure, ô Dieu bon, implorant le pardon de nos fautes, ô Christ notre Dieu. Car tu as consenti dans ta chair à monter sur la croix, afin de sauver de la servitude de l'ennemi ceux que tu avais créés. C'est pourquoi nous te rendons grâce en te clamant. Tu as rempli de joie tout l'univers, ô notre Sauveur, en venant sauver le monde. Donc là, on voit bien qu'on se prosterne devant l'icône parce qu'elle est l'expression visuelle de ce que nous dit la Bible, à savoir que Dieu s'est fait chair, que Dieu a vécu parmi les hommes, que Jésus est venu et qu'il unit en sa personne la nature divine et la nature humaine. C'est pourquoi il est possible de le représenter en tant que personne. On ne représente pas une des natures ou les deux natures, on représente la personne du Christ dans son unicité. Et donc, il est non seulement possible de le représenter, mais de vénérer cette représentation. Vous savez que chez les orthodoxes, pour vénérer une icône, on fait un signe de croix, on fait une petite inclinaison, et on embrasse l'icône. C'est très charnel, c'est très matériel. Et donc, cette action de vénération, bien sûr, elle ne va pas à la planche de bois, qui en soi n'a aucune valeur intrinsèque, sinon la beauté de l'icône en elle-même, mais elle va au prototype qui est représenté, c'est-à-dire le Christ, ou la Vierge, ou les saints, ou l'icône de la fête. Donc, cette vénération, elle constitue en acte, charnellement, une confession de foi en Dieu incarné, Dieu fait chair. Et donc, une confession de foi en Dieu incarné, ça veut dire une confession de foi dans le fait que la matière, elle est transfigurable. Elle va participer au royaume. Notre corps, la matière du monde, elle est pénétrée de la présence divine. Ça, on le voit au moment, justement, de la fête de la Transfiguration, où le Christ rayonne de ses énergies divines. Mais en fait, c'est l'état déifié du Christ permanent que les disciples voient un instant autant qu'ils pouvaient le supporter, comme le dit le tropère. Voilà, le monde, il est pénétré de ces énergies divines, de cette présence directe du Dieu tout-puissant et transcendant. Simplement, on n'a pas encore tout à fait tous les bonnes lunettes pour le voir. Et donc, l'objet de l'icône, c'est de nous présenter cette réalité transfigurée, et vénérer cette icône, c'est adhérer à l'idée de la transfiguration de la matière et du cosmos. Et le conte d'Accion, un autre texte qui résume le sens de la fête, le redit avec d'autres nuances. On est dans la pensée orientale, issue de la pensée sémitique, donc une pensée qui répète en ajoutant des nouveaux éléments. Le verbe indescriptible du Père s'est fait descriptible en s'incarnant de toi, Mère de Dieu, et ayant rétabli l'image souillée dans son antique dignité, il l'unit à la beauté divine. En confessant le salut, nous exprimons cela par l'action et par la parole. Alors là, on a quelque chose de nouveau qui est l'adresse à la Mère de Dieu. On n'est pas en fait ici du tout dans une expression de la piété mariale. C'est pas le but de ce tropère. Pourquoi on s'adresse à la Mère de Dieu ici? Parce que c'est une manière, comme dans beaucoup en fait d'hymnes adressés à la Vierge, c'est une manière de souligner l'humanité pleine et entière de Jésus, née d'une femme qui est complètement humaine. Petite parenthèse, dans l'Église orthodoxe, on n'a pas le dogme de l'Immaculée Conception. On n'a pas cette idée du péché originel. La nature humaine est créée bonne par Dieu, et donc Marie va devenir mère de Dieu, mère de Jésus. Elle fait le choix, elle a cette possibilité qu'elle prend de ne pas du tout pécher durant sa vie, ce qui la rend particulièrement apte à enfanter Dieu. Mais on n'a pas cette idée de qu'elle aurait été faite immaculée par avance. Et donc cette appellation de mère de Dieu, elle est extrêmement dogmatique. On s'est battu à Éphèse, au concile.

0: des phases de 431, on s'est battu pour les, il y a eu littéralement des batailles physiques entre les pères de l'Église pour l'appeler, cette petite Vierge Marie de Nazareth, l'appeler vraiment la génitrice de Dieu, pour bien marquer la divino-humanité de son fils Jésus. Et donc, ce qui est représenté, c'est bien Dieu indescriptible, mais sous sa forme descriptible. Et ce qui est représenté, eh bien, c'est encore une fois la beauté divine, c'est-à-dire la réalité du royaume, et non pas l'image souillée, c'est-à-dire la réalité déchue. Et on va voir un petit peu plus tard quel est justement ce langage pour représenter cette réalité du royaume. Mais il y a une dernière expression sur laquelle je voudrais revenir. Nous exprimons cela, donc toute cette confession de foi, par l'action et par la parole. La parole, on le formule dans les confessions de foi. Et l'action, ça a plusieurs sens. Tout d'abord, en vénérant les icônes, comme je l'ai précisé tout à l'heure. Ensuite, en écrivant les icônes, parce que c'est vraiment une démarche de foi. On ne peut pas écrire une icône comme on fait un tableau. C'est-à-dire, c'est pas une question de qualité artistique, c'est vraiment une question de prière. On ancre l'écriture de l'icône dans la prière. Et enfin, un troisième sens qui est plus profond, qui est en fait la véritable action de création d'une icône, c'est quoi ? Eh bien, c'est notre transformation intérieure. C'est nous qui sommes appelés à devenir des icônes. Nous sommes les icônes du Dieu vivant. Nous sommes les icônes du Christ. Et ça, c'est marqué dans l'Église orthodoxe par un geste très concret dans les célébrations. Le prêtre ou le diacre encense avec l'encensoir. Il encense les icônes et il encense les gens. Et il s'incline devant les gens quand il les encense. Pourquoi ? Parce qu'il les met au même niveau que les icônes. C'est-à-dire, chaque personne est image de Dieu, appelée à devenir à sa ressemblance. Donc l'action, c'est aussi toute cette transformation, toute cette transfiguration intérieure que dans l'orthodoxie, on appelle l'accès à la sainteté, puisque le but, c'est de participer au seul saint qui est Dieu. Mais en participant au seul saint, bah, on est irradié par cette sainteté du Seigneur Sabaoth. Alors, je vais en venir à mon deuxième point, qui est, c'est bien joli tout ce grand discours dogmatique, mais comment ça se concrétise ? Alors, on va partir du sujet exactement identique de la Vierge à l'enfant. À gauche, une icône byzantine. Et à droite, une Madone de Raphaël. Alors, tout d'abord, si on regarde par exemple les nimbes ou les auréoles autour de la tête, vous voyez que dans l'icône byzantine, c'est juste un cercle qui est posé. Et donc, il n'y a pas vraiment de délimitation, il n'y a pas de matérialité de ce nimbe. Alors que chez Raphaël, c'est particulièrement visible chez le Christ, on a l'impression qu'il y a une assiette derrière qui est posée, donc comme si c'était un objet. Parce que le but du nimbe, c'est quoi ? C'est d'exprimer la réalité de la lumière qui irradie de la personne. C'est pas du tout un élément matériel. Léonid Ouspensky dit « Le nimbe n'est pas une allégorie, mais l'expression symbolique d'une réalité authentique et concrète ». Cette réalité, c'est que comme à la transfiguration, eh bien, les personnes déifiées, que sont les saints, qui sont dans la vie de Dieu pleinement, eh bien, les personnes déifiées, elles irradient de cette lumière incréée qui vient de Dieu. Et ça, c'est marqué aussi par les fonds. Une icône, elle aura toujours un fond doré, en général fait en feuille d'or. Et ça marque encore une fois la présence de la lumière divine. Là, Raphaël, c'est magnifique aussi. Hein, on n'est pas du tout dans une comparaison d'ordre artistique, mais ce qu'il a cherché à faire, c'est vraiment à éclairer les images. Donc, pour faire un contraste, il a mis un fond sombre. Et ça, c'est impensable dans une icône. Alors ensuite, la posture. Vous avez la posture de la Vierge qui est très, et du Christ aussi, extrêmement hiératique, pas du tout réaliste. Vous voyez un petit enfant qui a un geste de bénédiction, qui tient un rouleau. On a presque l'impression qu'il est en apesanteur dans les bras de la Vierge. Alors que chez Raphaël, il y a une corporéité incroyable. On sent tout le poids du petit nourrisson là, tout potelé. Enfin, peut-être pas nourrisson, mais qui a quelques mois. Il est vraiment là, quoi. Il est vraiment visible. La Vierge a des formes généreuses, avec cette expression comme ça, très, très douce. Vous voyez qu'on n'est pas du tout dans le même type de posture. Et là aussi, ce côté hiératique, un peu figé de l'icône, qui parfois d'ailleurs rebute certains, c'est pas un peu particulier. Le but, c'est bien de dire qu'on n'est pas dans la vie quotidienne, on n'est pas dans le monde ici-bas, aussi beau soit-il, et on le voit avec les volumes de Raphaël, on est dans une réalité qui est autre. De même, les vêtements, dans les icônes, en fait, on a un peu figé les vêtements à la mode byzantine. Voilà, on s'est un peu arrêté à ce type de mode-là, qui, voilà, il y a quelque chose encore d'un peu juif et encore, pas tout à fait. Alors que dans les représentations religieuses à partir de la Renaissance, ça va être beaucoup plus varié, beaucoup plus libre. Ça aussi, c'est une des caractéristiques très importantes. C'est extrêmement codifié dans l'iconographie. On suit vraiment des codes qui sont très, très précis. Et enfin, dans une icône, vous allez toujours retrouver des inscriptions. Vous avez là Jesus Christos, en général c'est en grec, Jesus Christos, donc Jésus-Christ. Le Christ, il a toujours un arbre cruciforme, avec la forme de croix derrière, et avec écrit dedans « O-on ». « O-on », ça veut dire « celui qui est », donc c'est la révélation du buisson ardent. Et la Mère de Dieu, pareil, « Mathilde », donc la Mère de Dieu. On indique toujours qui est représenté sur l'icône, et les inscriptions, elles font partie intégrante de l'icône. D'ailleurs, on dit que les iconographes, ils disent que tant qu'il n'y a pas eu l'inscription, c'est pas une icône, c'est une représentation religieuse. Et il y a un dernier point que je souhaiterais souligner, c'est la question de la perspective. Et on l'a vu déjà un peu avec les postures. On a l'impression que l'icône, elle est toute plate. Il n'y a pas vraiment de relief. Parce qu'en fait, le point de fuite des lignes de perspective, eh ben, c'est nous, c'est la personne qui regarde. Alors que chez Raphaël, c'est une perspective classique, qui est d'ailleurs extrêmement bien maîtrisée, ce qui donne tout son volume, toute son épaisseur. Et la perspective inversée, elle est systématiquement utilisée dans les icônes. On le voit en particulier, par exemple, vous avez la fête de l'Annonciation, ou toutes les fêtes où derrière, il y a des maisons, des collines. On a l'impression que les personnages, ils sortent complètement du décor. Ça, c'est pour bien marquer qu'on n'est pas dans l'histoire. On n'est pas, encore une fois, dans cette réalité-ci. On est dans la méta-histoire. On est dans le temps du royaume où tout s'inverse. La perception s'inverse. Et nous, ça nous invite à un retournement intérieur, à ce qu'on appelle la métanoïa, c'est-à-dire le repentir. Changer le regard pour aller vers cette perspective du royaume. Et donc, voilà, on voit qu'à partir de ces codes, l'idée, c'est de suggérer la représentation du monde transfiguré. Et ces codes, ils se lisent en écho, bien sûr, avec le langage biblique, et on apprend à les lire dans la tradition de l'Église. D'ailleurs, c'est un support, ça on le voit au retrait de la Transfiguration, c'est un support très très commode pour la catéchèse. Les icônes, comme on a les icônes notamment de toutes les fêtes, ce qu'on appelle les 12 grandes fêtes du Christ et de la Vierge, surtout avec des tout-petits qui ne savent pas encore lire, c'est très facile de faire la catéchèse avec des icônes, et tout de suite, ils vont comprendre le langage iconographique. Et donc là, grâce à ce langage, on peut tout de suite lire l'icône du Christ comme étant bien la représentation du Christ, avec les inscriptions, avec l'auréole cruciforme, avec l'évangéliaire aussi que le Christ tient. Donc il est le Verbe et il présente la parole de Dieu sous forme de l'évangile. Il a un geste de bénédiction qui est en fait le chrisme, c'est-à-dire Christos, et ce qui est le même geste de bénédiction que font les prêtres dans l'Église orthodoxe. Il y a aussi toute une symbolique des couleurs. Il a un manteau bleu le ciel, et il a en général une tunique plus marron, là elle est presque dorée, pour symboliser, voilà, très schématiquement, la double nature terrestre et céleste, Dieu et homme. Et il a une bande dorée sur l'épaule. Ça, c'est vraiment le symbole de l'envoyé. Donc, il est envoyé de Dieu, il est oint par Dieu, il est Christ. Et une dernière icône, c'est cette fameuse icône dite icône de la Trinité. Alors ça peut faire bondir. On vous dit, mais enfin, la Trinité, on la contemple pas tous les jours quand même. Mais ça, c'est tout le génie du moine qui l'a fait, André Roubliov, au XIVe siècle. Non seulement le génie, mais l'inspiration divine. C'est-à-dire qu'une icône, elle ne part jamais d'une abstraction ou d'une idée qu'on se ferait de Dieu. Elle part toujours de quelque chose de concret, quelque chose d'incarné, à commencer par le Christ, et par quelque chose d'historique. Et donc, le génie de Roubliov, d'ailleurs, c'était un ouvrage de commande. C'était Serge de Radonège qui, pour son monastère de la Trinité, près de Moscou, la Laure de la Trinité, qu'on appelle aujourd'hui la Laure Saint-Serge, a commandé à cet iconographe, André Rougloff, une icône de l'hospitalité d'Abraham. Donc André Rougloff, il part de cet événement biblique, de l'hospitalité d'Abraham, pour le représenter, mais il le représente de telle sorte qu'on peut dire également que c'est une icône de la Trinité. Et les codes sont très explicites. Vous voyez qu'on retrouve dans l'ange central, ce que je vous ai montré tout à l'heure, le bleu, le marron, la bande pour l'envoyer. Alors il y a tout un débat entre, certains disent le Père est à droite, d'autres le Père est à gauche. On dit quand même souvent que le vert, c'est la couleur du Saint-Esprit. Ça se discute, hein. La coupe au milieu, qui est bien sûr fait allusion non seulement au banquet servi par Abraham, mais aussi à la coupe eucharistique. Et puis, cette composition, elle est profondément circulaire. On sent voilà, cette circularité, cette écoute des anges les uns par rapport aux autres. Et ça, c'est pour vraiment symboliser ce qu'on appelle en théologie trinitaire la périchorèse, la communication totale d'une hypostase divine aux deux autres hypostases divines. Donc formellement, cette icône, c'est vraiment l'hospitalité d'Abraham. C'est ça qui est représenté. Ce sont des anges. Et vous savez bien que le récit de la Genèse, il est très ambigu. Avec un passage du singulier au pluriel, on ne sait jamais. Il y en a trois, il y en a un, on ne sait pas trop. Là, Rougloff a repris les codes pour représenter les anges, comme on peut voir dans l'Annonciation, avec le même type d'ailes. Et c'est d'ailleurs le même type de visage. Donc voilà, il y a cette, si on peut dire, ambiguïté, mais qui permet de dire que en général, on appelle ça quand même l'icône de la Trinité. Alors, pourquoi prier devant une icône? Qu'est-ce que ça apporte, finalement? Qu'est-ce que ça peut apporter? Pourquoi un orthodoxe y prie devant une icône? Alors, tout simplement, alors, prier, qu'est-ce que c'est? On essaye de s'adresser à Dieu, parler à Dieu dans le plus profond de notre cœur, et puis surtout, on essaye d'écouter ce que Dieu il a à nous dire. Ça, je trouve que c'est le plus dur. Parler, c'est pas très compliqué, mais écouter, faire silence intérieur, ça, c'est très, très difficile. Et justement, l'icône, eh bien, elle nous met sous les yeux, sous nos yeux de chair, sous notre elle présente à notre corporéité qui est notre condition présente et très pesante parfois. Eh bien, l'icône, elle nous présente déjà le fait que Dieu est partout présent, qu'il est là, qu'il est présent en toute chose et en tout être, et que cette réalité divine, cette réalité transfigurée, elle est là, elle affleure dans notre matière. Et elle se présente à nous d'une façon vraiment ouverte, bienveillante, comme je vous disais, avec cette perspective inversée, avec aussi le fait que les personnages sont toujours dans une attitude de face à face, d'écoute. Il n'y a jamais de profil dans les icônes, sauf une exception, c'est quand on représente le diable dans l'icône de Noël. Le diable qui parle à Joseph, là, il est de profil pour dire que lui, attention, il est méchant. Mais tous les autres sont vraiment trois quarts pour marquer cette volonté d'entrer en relation. Et donc, ça nous invite, ça, à nous aussi nous tenir, voilà, de face, entièrement, d'une manière intègre face à Dieu, avec sincérité, et en lui présentant ce désir de le connaître toujours davantage pour connaître cette union à Dieu. Et je disais tout à l'heure, les icônes, c'est assez hiératique, parfois ça peut sembler un peu sec. Et Léonid Ouspensky, l'iconographe dont je parlais, il parle du caractère ascétique de l'icône. Il parle de jeûner par les yeux en contemplant une icône. Parce qu'en fait, cette vision que l'icône nous donne, c'est une vision qui est affranchie de la réalité passionnelle, qui est affranchie de l'homme charnel. On est dans l'être spirituel au sens de inondé par l'esprit, bien sûr, pas au sens de intellectuel. Donc le but, c'est pas, en regardant une icône, c'est pas d'être ému, c'est pas de se sentir touché, mais c'est vraiment de sentir d'être dans cette transcendance qui est au-delà, que ce soit à la fois du sensible et de l'intelligible. Donc ça nous oriente vers cette transfiguration de nos sentiments. J'ai envie de faire l'écho un petit peu avec le texte de Daniel Bourguet, où on parlait de l'intimité avec Dieu qui demandait une grande pudeur. Et donc il y a quelque chose de cet ordre-là, je dirais. On n'est pas dans quelque chose d'extrêmement sentimental, émotionnel. Comme je disais tout à l'heure devant la Madone, on a plein d'émotions qui montent avec ce petit bébé. Moi, j'ai envie de prendre ce petit bébé dans les bras, là. Voilà, l'icône, on n'est pas là-dedans. On est vraiment dans, oui, une forme d'ascèse et une forme de pudeur face à la grandeur de la présence de Dieu. Et donc, voilà, par cette richesse de composition, de symbolique, et par l'expression d'une réalité qui est à la fois totalement historique et en même temps éternelle, eh bien l'icône, elle peut, à force de se familiariser avec ses codes et avec sa présence, vraiment nous introduire petit à petit dans cette réalité de la présence divine. Et donc, prier devant une icône, se mettre devant une icône, ça peut devenir une façon de réactiver cette perspective spirituelle, si vous voulez, qui demande tout un discours, qui demande des mots, que j'ai essayé de vous expliquer, là, la transfiguration, etc. Et ben, tac, quand on est devant une icône, on n'a plus besoin de conceptualiser tout ça. On sent que cette réalité, elle est présente. On sent au sens où c'est pas juste, encore une fois, le sensible ou l'intelligible, c'est les deux en même temps, mais quelque chose d'encore plus fort. Et voilà, on se place devant ce mystère de la transfiguration du cosmos créé par le feu des énergies divines. Et donc les icônes, on va les utiliser dans le cadre de la prière personnelle. Une maison orthodoxe aurait toujours des icônes dans un coin, le coin icône, et puis des icônes qui traînent un peu partout. Mais également, on va avoir beaucoup d'icônes, bien sûr, dans le cadre ecclésial. C'est ce que j'expliquais tout à l'heure de cette multiplication de l'iconographie à mesure qu'on construisait des églises. Et là aussi, ça va vraiment orienter la prière. Et je voudrais évoquer cet élément important dans la tradition orthodoxe qui est l'iconostase. Donc l'iconostase, c'est une espèce de cloison où il y a plein d'icônes. Au départ, c'est difficile à croire vu l'état des iconostases maintenant, mais au départ, l'idée de l'iconostase, c'est justement de relier la réalité céleste et la réalité terrestre. Alors, paradoxalement, malheureusement, à force d'en rajouter, eh ben, ça a plutôt coupé la nef du sanctuaire, à tel point que parfois on a toute une conception mystérique de la célébration, où on s'imagine que le sanctuaire est comme le Saint des Saints, qu'il s'y passe des choses plus sacrées dans la nef, ce qui est totalement faux, puisque qui célèbre l'Eucharistie, qui concélèbre, eh ben, c'est l'ensemble du peuple de Dieu baptisé, mais avec cet exil du clergé dans le sanctuaire, on a le sentiment que voilà, derrière les icônes, il se passe quelque chose de beaucoup plus sain que dans le reste de l'Église. Mais ça, c'était pas du tout le cas à l'origine. En fait, ce qui a créé la séparation, c'est le désir de mettre suffisamment d'icônes pour faire percevoir cette réalité de la présence de Dieu et des saints. Et d'ailleurs, dans plusieurs églises orthodoxes aujourd'hui, on décloisonne un peu les choses, on se contente de garder le Christ et la Mère de Dieu. Ça, c'est vraiment les deux constantes. Parfois, voilà, on a juste la structure avec les deux icônes et puis les portes saintes avec les quatre évangélistes et l'Annonciation juste au-dessus, et en général une représentation de l'Eucharistie, de la Sainte Cène. Et puis, on enlève le reste, on enlève les rideaux pour qu'on ait vraiment ce sentiment d'être beaucoup plus tous ensemble et de concélébrer la liturgie. Et toute l'Église, non seulement l'iconostase, mais vraiment voilà, tous les murs, tout ça va obéir à un plan iconographique très précis. Et l'icône, là, on peut vraiment dire que ça devient une Bible en images. Et ce qui était d'autant plus important à l'époque où les gens n'avaient pas accès à la lecture de la Bible, soit parce qu'ils ne savaient pas lire, soit parce que c'était dans des langues qu'ils ne comprenaient pas. Ce qui est d'ailleurs, dans l'orthodoxie, encore le cas, hein, dans certains pays. Et donc, à travers ce qu'on appelle le programme iconographique de l'Église, eh bien, on va avoir accès à une compréhension de la Bible et de toute la révélation de Dieu à l'être humain. En général, au fond de la coupole, quand il y en a une, on a ce qu'on appelle le Christ Pantocrator, qui domine tout. Et au fond de l'abside, on a en général une représentation de la Vierge comme étant le modèle de sainteté, puisque voilà, la Vierge, on dit qu'elle est vraiment parvenue à cet état de perfection humaine, d'union à Dieu, à laquelle on est tous appelés, mais qui est un état encore en devenir, et ça on le comprend dans certaines prières eucharistiques, puisqu'on prie non pas pour la Vierge, mais avec la Vierge, on prie ensemble, parce qu'on est dans cet état de déification, qui est un processus toujours plus, toujours à approfondir, selon la vision qu'en donne notamment Grégoire de Nice, dans la notion d'épectase. On va de gloire en gloire, on approfondit toujours plus la relation à Dieu, puisque Dieu il est infini, donc il nous donne toujours plus à voir. Et bon, dans ce chemin, voilà, la Vierge, pour les orthodoxes, c'est vraiment un modèle de sainteté, un modèle d'union à Dieu, et c'est pour ça qu'on va la voir au fond de l'abside. Ça, vous le verrez si vous allez au monastère de Solan, pas loin d'ici, puisque c'est le fond de l'église du monastère de Solan. Voilà, je pense que je vais m'arrêter là. On est quand même un petit peu le temps de discuter. Donc peut-être je vous repose les questions que je vous ai posées au départ. Voilà, est-ce qu'il vous semble que cette place importante des icônes dans le vraiment centrale des icônes dans la tradition orthodoxe. Et là aussi, il peut y avoir des questions de compréhension, de d'approfondissement de tel ou tel point de la tradition iconographique. Est-ce que ça vous semble être quelque chose qui est parlant pour votre propre cheminement vers Dieu, votre propre spiritualité, ou au contraire, que c'est quelque chose qui tient plutôt à distance parce que l'expérience, elle est différente. Voilà, ça peut être une piste de réflexion.
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0: 23 heures.
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Chant septième. Après avoir trois et quatre fois réitéré l'accueil honorable et joyeux, Sordello se recula et dit « Vous, qui êtes-vous » Avant que vers ce mont se tournassent les âmes dignes de monter vers Dieu, Octave ensevelit mes os. « Je suis Virgile, et pour nul autre crime je ne perdis le ciel que pour n'avoir pas eu la foi. » Ainsi répondit mon guide. Tel que celui qui subitement voit devant soi une chose dont il s'étonne, qui croit et non, disant « ce l'est, ce ne l'est pas », tel parut celui-ci. Puis, baissant les yeux, humblement, il retourna vers lui et l'embrassa là où se prend l'enfant. « Ô gloire des Latins, dit-il, par qui notre langue montra ce qu'elle pouvait, honneur éternel du lieu d'où je fus, à quel mérite ou à quelle grâce dois-je de te voir ? Si je suis digne d'entendre tes paroles, dis-moi si tu viens de l'enfer ou de quelle demeure. » « À travers tous les cercles du royaume douloureux, répondit Virgile, je suis ici venu. Une vertu du ciel me mue et avec elle je vais. Non pour ce que j'ai fait, mais pour ce que je n'ai pas fait. Je suis privé de voir le haut soleil que tu désires et qui trop tard de moi fut connu. Là, en bas, est un lieu qu'attriste non les tourments, mais les ténèbres seules, où les lamentations ne résonnent point comme des hurlements, mais sont des soupirs. Là, je suis avec les petits innocents que de ses dents mordit la mort avant qu'ils fussent délivrés de la faute humaine. Là, je suis avec ceux qui ne se revêtirent point des trois saintes vertus et qui, exemptes de vices, connurent les autres et les pratiquèrent toutes. Mais si tu le sais et le peux, indique-nous par où nous pourrons le plus tôt venir là où commence vraiment le purgatoire. » Il répondit, « Nul lieu particulier ne nous est assigné. Il m'est permis d'aller là-haut et alentour, aussi loin que je le pourrais, je serai ton guide. Mais vois déjà comme le jour décline, et monter de nuit ne se peut. Ainsi, il est bon de penser à un gîte commode. À droite sont des âmes là retirées, si tu y consens, je te conduirai vers elles. Et non sans plaisir, les connaîtras-tu. » Comment cela, fut-il répondu, empêcherait-on celui qui voudrait monter de nuit, ou ne le pourrait-il? Le bon Sordello traça du doigt une ligne à terre, disant, vois seulement cette ligne. Tu ne la franchiras pas après le départ du soleil. Non qu'autre chose t'empêcha de monter que les ténèbres de la nuit, avec la puissance, elles ôtent le vouloir. Elle permettrait cependant de redescendre et de parcourir la côte en errant çà et là pendant que l'horizon est fermé un jour. Alors mon seigneur, comme étonné, « Conduis-nous donc, dit-il, là où tu dis qu'avec plaisir on peut séjourner. » Peu loin de là nous étions, quand je m'aperçus que le mont était creusé comme sont ici creusés les vallons. « Nous irons, dit l'ombre, là où la côte forme un renfoncement et nous y attendrons le jour nouveau. » Entre la montée et le terrain, uni était un sentier tortueux qui nous conduisit au flanc du vallon, là où plus d'à moitié le limbe meurt. L'or et l'argent fin, et la pourpre et la céruse, le bois d'Inde poli et brillant, la fraîche émeraude alors qu'elle se brise, près de l'herbe et des fleurs de cette enceinte, seraient vaincus d'éclat comme par une chose plus grande et vaincue une moindre. La nature ici n'avait pas seulement peint, mes mille odeurs suaves y formaient un parfum vague et inconnu. Je vis des âmes que, d'en dehors de la vallée, on ne découvrait pas, assises sur la verdure et sur les fleurs, chantant « Salve Regina ». Avant que se cache le peu de soleil qui reste, commença le Mantouan qui nous avait conduits, « Ne désirez-vous pas que je vous guide parmi ceux-là ? De ce tertre discernez-vous mieux la contenance et le visage de tous ceux qui, en bas, dans le vallon, sont rassemblés ? Celui qui est assis le plus haut et paraît avoir négligé ce qu'il devait faire et dont la bouche est muette au chant des pauvres fut l'empereur Rodolphe, lequel pouvait guérir les plaies qui ont tué l'Italie, tellement que tard par d'autres sera-t-elle ranimée. Celui qui du regard le conforte régit la terre d'où sortent les eaux que la Moldau jette dans l'Elbe et l'Elbe les porte à la mer. Ottokar fut son nom
Et dans les langues, il valut mieux de beaucoup que barbu son fils, Venceslas, qui s'engraisse dans la luxure et l'oisiveté. Et Senécour, en conseil étroit avec celui d'aspect si doux, mourut en fuyant et déflorant le lys. Regarde comme il se frappe la poitrine, et vois l'autre qui, en soupirant, a fait de sa main une couche à sa joue. Père et beau-père, ils sont du mal de la France. Ils connaissent leur vie corrompue et souillée, et de là vient la douleur qui les poing. Celui qui paraît si robuste de membres et qui, en chantant, s'accorde avec l'autre au nez mâle, fut saint de toute valeur, et si roi après lui fut demeuré l'adolescent assis derrière lui, la valeur se serait transmise de vase en vase, ce qui ne peut se dire des autres héritiers. Jacques et Frédéric possèdent les royaumes, aucun de l'héritage n'a la meilleure part. Rarement se reproduit dans les rameaux l'humaine vertu, et ainsi le veut celui qui la donne, afin qu'à lui on l'a au grand nez, aussi bien qu'à Pierre qui avec lui chante s'applique mes paroles. De lui déjà se plaignent la Pouille et la Provence. La plante née de sa semence est autant inférieure à lui que plus que Béatrice et Marguerite de son épouse glorifie Constance. Voyez le roi de la vie simple, Henri d'Angleterre, assis là, seul, celui-ci a dans ses rameaux une meilleure issue. L'autre, qui plus bas entre ceux-là gît à terre, regardant en haut, est Guillaume le Marquis, pour qui Alexandrie et sa guerre font pleurer Montferrat et le Canavèse.

Chant huitième. Il était déjà l'heure qui, des navigants, attendrit le cœur et tourne le désir vers le jour où ils dirent à leurs doux amis adieu et qui d'amour aiguillonne le voyageur nouveau si dans le lointain il entend la cloche qui semble pleurer le jour mourant. Lorsque je commençais à tendre vainement l'ouïe et je vis une âme qui, debout, de la main demandait qu'on l'écoutât. Elle vint, éleva les deux mains, fixant les yeux vers l'Orient, comme si elle eût dit à Dieu « De toi seul j'ai souci. Te lucis ante. » Si dévotement proféra sa bouche, et avec une si douce mélodie que j'en fus hors de moi. Et d'autres ensuite, avec la même douceur et la même dévotion, la suivirent durant l'hymne entière, les yeux élevés vers les sphères célestes. Ici, lecteur, arrête bien ta vue sur le vrai. Si mince est le voile, qu'aisé certes est-il de pénétrer au-dedans. Je vis cette noble troupe, silencieuse, regarder en haut, comme en attente pâle et humble, et d'en haut je vis sortir et descendre deux anges, avec deux épées de feu, tronquées et sans pointe. Comme des feuilles tendres qui viennent de naître, verts étaient leurs vêtements, qui, frappés par des vertes peines, derrière eux se déroulaient et flottaient au vent. L'un vint se poser un peu au-dessus de nous, et l'autre descendit sur le bord opposé, de sorte qu'entre eux étaient les ombres. On distinguait bien leurs têtes blondes, mais les faces éblouissaient l'œil, comme le trouble un trop vif éclat. Tous deux, dit Sordello, viennent du sein de Marie, pour garder la vallée, à cause du serpent qui bientôt va venir. Sur quoi, moi qui ne savais par quel sentier, je regardais autour et tout glacé me serrais contre le guide fidèle. Et Sordello reprit, « Descendons maintenant parmi les grandes ombres et nous leur parlerons. Très agréable il leur sera de vous voir. » Lorsque j'eus descendu trois pas seulement, je crois je fus en bas et j'en vis un qui me regardait comme cherchant à me reconnaître. C'était le temps où l'air déjà s'obscurcissait, mais non tant qu'il ne me laissa voir ce qu'il me cachait auparavant. Vers moi il s'avança et je m'avançai vers lui. Noble juge Nino, quelle joie ce me fut quand je vis que point tu n'étais parmi les criminels. Nul salut honorable entre nous ne fut omis. Puis il me dit, « Depuis combien de temps es-tu venu au pied du mont par les lointaines eaux ?»« Oh, lui dis-je, à travers les lieux tristes ce matin je suis venu, et je suis dans la première vie, encore que l'autre ainsi à l'ange acquiert. » À peine ma réponse fut-elle oui, que Sordello et lui se murent en arrière comme celui qui subitement se trouble. L'un vers Virgile et l'autre vers une ombre assise là se tourna, criant « Debout, Conrad, viens voir ce que Dieu par sa grâce a voulu. » Puis vers moi se tournant, « Par cette gratitude singulière que tu dois à celui qui tellement cache son motif premier, qu'on ne le saurait atteindre, quand tu seras de l'autre côté des larges ondes, dis à ma Giovanna qu'elle prie pour moi là où aux innocents on répond. » Que plus ne m'aime ma mère depuis qu'elle a quitté le blanc bandeau qu'elle devra malheureuse désirer encore. Par elle, on comprend aisément combien peu dans la femme dure le feu d'amour si l'œil ou le tact souvent ne le rallume. Ne lui fera-t-elle si belle sépulture la vipère en chant des mille années que la lui aurait faite le coq de Galura ? Ainsi disait-il, portant sur son visage l'empreinte de cette pure flamme qui dans le cœur brûle avec mesure. Mes yeux avides parcouraient le ciel, là où plus lentes sont les étoiles, comme une roue plus près de l'axe. Et le guide, « Mon fils, que regardes-tu là-haut ? » Et moi, à lui, « Ces trois flambeaux par lesquels le pôle est tout en feu. » Et lui, à moi, « Les quatre brillantes étoiles que tu voyais ce matin sont là en bas, et où elles étaient, celles-ci ont monté. » Comme il parlait, Sordello à soi le tira, disant « Voilà notre adversaire !» Et il leva le doigt pour diriger son regard. Du côté où n'a point de rempart la petite vallée était une couleuvre, celle peut-être qui offrit à Ève la nourriture amère. Entre l'herbe et les fleurs venait le méchant reptile, ramenant de temps à autre la tête sur le dos comme une bête qui se lisse.
Je ne vis point, et partant ne puis dire comment se murent les autours célestes. Mais bien vis-je l'un et l'autre en mouvement. Oyant les ertevelles fendre l'air, le serpent prit la fuite, et d'un vol égal, en haut à leur poste, les anges revinrent. Ne cessa point de me regarder. Que la lampe qui te conduit en haut trouve en ton libre arbitre autant de cire qu'il en ait besoin, pour que tu parviennes jusqu'au sommet du céleste émail, commença-t-elle. Si de Valdimmagra ou des lieux voisins tu sais quelque nouvelle vraie, dis-la moi, car jadis là je fus grand. On m'appelait Conrad Malaspina. Je ne suis pas l'ancien, mais de lui je descendais. J'eus pour les miens l'amour qui s'épure ici. Oh, lui dis-je, dans votre pays je n'allais jamais, mais de qui en Europe n'est-il point connu? La renommée qui célèbre votre maison apportait le nom des seigneurs et le nom de la contrée à ceux-mêmes qui n'y furent jamais. Et par le désir que j'aille d'aller là-haut, je vous jure qu'en votre race honorée se perpétue le lustre de la bourse et de l'épée. De coutume et de nature tellement est-elle privilégiée que lorsque le monde vers le mal tourne la tête, seule elle va droit et méprise le mauvais chemin. Et lui ? Le soleil ne se couchera pas sept fois dans le lit, que de ses quatre pieds le bélier couvre et enserre, quand ton chef, cette courtoise opinion, ne soit clouée avec un plus fort clou que les discours d'autrui, s'il ne s'arrête point le cours du jugement. »

Chant 9e. La concubine de l'antique Titon, sortant des bras de son doux ami, blanchissait déjà le faîte de l'Orient, son front resplendissait de gemmes, disposait selon la forme du froid animal, qui avec sa queue frappe l'homme, et la nuit en montant avait au lieu où nous étions déjà fait 2 pas, et pour achever le 3e elle abaissait ses ailes, lorsque moi, qui avais encore ce que je tenais d'Adam, vaincu par le sommeil, je m'inclinais sur l'herbe où tous 5 nous étions assis. À l'heure où, près du matin, l'hirondelle commence ses tristes laits, peut-être au souvenir de ses premières plaintes, et où l'âme plus loin de la chair voyage et moins entravée par le penser, dans ses visions est presque divine, en songe, il me semblait voir un aigle suspendu dans le ciel, avec des pennes d'or, les ailes déployées, et se préparant à descendre. Et il me paraissait être là où Ganymède abandonna les siens quand il fut ravi au suprême consistoire. Et moi je pensais, peut-être d'habitude giboit-il ici, et d'un autre lieu dédaigne-t-il d'enlever sa proie dans ses serres. Puis il me semblait qu'après avoir décrit quelques cercles, terribles comme le foudre, il descendait et me ravissait en haut jusqu'au feu. Là, je me figurais que lui et moi brûlions, et si cuisante était l'ardeur imaginée qu'il fallut que le sommeil se rompît. Comme Achille à soi revint, portant tout autour ses yeux réveillés et ne sachant où il était, lorsque, endormi dans les bras de Chiron, sa mère le fit transporter à Syros, d'où ensuite les Grecs l'emmenèrent, ainsi revins-je à moi, lorsque de ma face s'enfuit le sommeil, et je devins pâle comme l'homme glacé de peur. Seul, près de moi, était mon confort. Et déjà le soleil avait monté plus de 2 heures, et j'avais le visage tourné vers la mer. « Ne crains point, dit mon Seigneur. Sois sûr que pour nous tout va bien. Ne resserre pas en toi, mais dilate toute ta force. Te voici arrivé maintenant au purgatoire. Vois là le rempart qui le clôt tout autour, et vois l'entrée là où il paraît disjoint. » Avant l'aube qui précède le jour, quand ton âme au-dedans dormait sur les fleurs dont la vallée d'en bas est ornée, une dame vint et dit « Je suis Lucia. Laissez-moi prendre celui-là qui dort, ainsi je lui rendrai sa route facile. » Sordello demeura et les autres gentilles formes. Elle te prie et quand le jour fut clair, vint en haut et moi sur ses traces. Ici elle te posa et ses beaux yeux me montrèrent cette entrée ouverte. Puis elle et le sommeil s'évanouirent. Comme un homme qui doutait et se rassure, et dont la peur se change en confiance quand il découvre la vérité, ainsi je changeais. Et mon guide, me voyant sans crainte, monta par le rempart, et moi derrière lui vers la hauteur. Lecteur, tu vois bien comme j'élève mon sujet, et par

Souvent, j'y dirigeais mes regards. « D'où vous êtes ? Dites, que voulez-vous » commença-t-il. « Où est l'escorte ? Prenez garde que mon thé ne vous nuise. » Une dame du ciel qui, de ces choses à l'expérience, lui répondit mon maître, tout à l'heure nous a dit « Allez, là est la porte. » « Et qu'elle continue de guider vos pas vers le bien, reprit le portier courtois. Venez donc à nos degrés. » Là nous vîmes. La première marche était de marbre blanc, si poli et si lisse, que je m'y voyais comme en un miroir. La seconde, plus noire que pourpre, était d'une pierre raboteuse et grillée, brisée en long et en travers. La troisième, qui au-dessus se durcit, me paraissait de porphyre aussi rouge que du sang qui jaillit de la veine. Sur celle-ci tenait les deux pieds l'ange de Dieu, assis sur le seuil, qui me semblait de diamant. Par les 3 degrés, mon guide, que volontiers je suivais, en haut me tira, disant « Demande humblement qu'il ouvre la serrure. » Dévotement, à ses pieds je me jetais, par miséricorde je demandais qu'il m'ouvrît. Mais auparavant, 3 fois je me frappais la poitrine. 7 plaies sur mon front il traça avec la pointe de l'épée. Et, quand tu seras au-dedans, aie soin de laver ces plaies, dit-il. La cendre ou la terre sèche qu'en creusant on retire serait de même couleur que son vêtement. De dessous, il tira 2 clés. L'une était d'or et l'autre d'argent. La blanche d'abord, ensuite la jaune, il approcha de la porte de manière que je fus content. Lorsqu'une de ces clés s'embarrasse et ne tourne point dans la gâche, nous dit-il, ce sentier ne s'ouvre point. L'une est plus précieuse, mais l'autre exige beaucoup d'art et d'industrie pour ouvrir, parce que c'est elle qui délie le nœud. De pierre, je les tiens. Et il me dit d'errer plutôt en ouvrant la porte qu'en la tenant fermée, pourvu qu'à mes pieds on se prosterna. Puis il poussa l'huisse vers la partie sacrée, disant « Entrez ». Mais je vous avertis que dehors retourne qui regarde en arrière. Et lorsque sur les gonds de métal solide et sonore eurent roulé les vantaux de cette porte sainte, tant ne rugit, ni si aigre ne se montra Tarpeia, quand il fut enlevé le bon Métellus, d'où ensuite il demeura maigre. Attentif au premier tonnerre, il me semblait ouïr Te Deum Laudamus, chanté par des voix mêlées au doux son. Ce que j'entendais, tout à fait ressemblait à ce qui advient lorsqu'on chante avec l'orgue, tantôt oui, tantôt non, l'on distingue les paroles.

Chant dixième. Lorsque nous eûmes passé le seuil de la porte, dont le mauvais amour ferme aux âmes l'accès, parce que droite il fait paraître la voie tortueuse, au son je m'aperçus qu'elle se refermait. Et si j'avais eu les yeux tournés vers elle, quelle eût été de cette faute la suffisante excuse? Nous montâmes par un rocher fendu qui se mouvait de l'un et de l'autre côté, comme la mer qui fuit et revient. Ici, commença le guide, il faut user de quelque art, en te rapprochant, hors d'ici, hors de là, du côté qui s'éloigne. Ceci rendit nos pas si rares que la lune en décours rejoignit le lit où elle se couche, avant que nous fussions hors de ce chaos. Mais quand nous fûmes libres et au large, là où le mont se resserre, moi fatigué et tous deux incertains de notre route, nous nous arrêtâmes sur un terrain plan, plus solitaire que les sentiers à travers les déserts. De ces bords qui confinent au vide, au pied de la haute rive qui monte, un corps humain mesurait en 3 fois la distance. Et aussi loin qu'à gauche et à droite le regard pouvait voler, telle me paraissait cette corniche. En haut, nos pieds ne s'étaient pas encore mus encore, quand je reconnus que cette rampe, qu'on ne pouvait appeler une montée, était de marbre blanc et ornée de sculptures telles qu'à mépris là serait non seulement Polyclète, mais la nature même. L'ange qui vint sur la terre, apportant le décret de la paix durant tant d'années implorées avec larmes, et qui ouvrit le ciel si longtemps fermé, était là.

0: devant nous si vrai, le ciseau si bien avait reproduit sa douce contenance que point il ne semblait une image qui se tait. On eût juré qu'il disait Ave, là étant représentée celle qui tourna la clé pour ouvrir au suprême amour. Et son attitude exprimait cette parole « Ecce ancilla Dei », aussi parfaitement que d'une figure la cire reçoit l'empreinte. « N'arrête pas ta pensée en un seul lieu, » dit le doux maître, près de qui j'étais, de ce côté où l'homme a le cœur. Lors, ailleurs, je portais mes regards, et de l'autre côté, où était celui qui me conduisait, je vis derrière Marie une autre histoire gravée dans le rocher, par quoi je passais à droite de Virgile et m'approchais afin qu'elle fût bien à ma vue. Là, dans le même marbre, étaient ciselés le char et les bœufs tirant l'arche sainte, d'où se craint un office non commis. Devant apparaissait une foule divisée en 7 chœurs, laquelle, de 2 de mes sens, à l'un faisait dire « elle chante » et à l'autre « non ». Pareillement, la fumée de l'encens dont on voyait l'image, du « oui » ou « non » rendait discorde le nez et les yeux. Là précédait le vaisseau béni, exultant et dansant, l'humble psalmiste, alors plus et moins que roi, en face représenté à une fenêtre d'un grand palais, Micole regardait dédaigneuse et triste. Je quittais le lieu où j'étais pour voir de plus près une autre histoire qui, derrière Micole, à mes yeux blanchissait. Là était sculptée la haute gloire du principat romain, dont la vertu mut Grégoire à sa grande victoire, je dis l'empereur Trajan, et près de lui, tenant le frein, une pauvre veuve baignée de larmes et de douleurs. Autour de lui, des cavaliers couvraient et foulaient le sol, et sur eux, on voyait les aigles d'or flotter au vent. Au-dessus de cela, la pauvrette semblait dire « Seigneur, venge-moi de la mort de mon fils, dont j'ai le cœur brisé. » Et lui répondre « Attends que je revienne. » Et celle-là, comme quelqu'un dont la douleur est impatiente, « Seigneur, tu ne reviens pas ?» Et lui, « Qui sera où je suis te vengera ?» Et elle, « Le bien d'autrui, que sera-ce pour toi si tu oublies le tien ? Console-toi. Il convient qu'avant de partir s'accomplisse mon devoir. La justice le veut et la piété me retient. » Celui qui jamais ne vit chose nouvelle ouvra ce parler visible, nouveau pour nous, parce qu'il ne se trouve point ici. Pendant que je me complaisais à regarder les images de tant d'humilité, et aussi par l'art de l'ouvrier délectable à voir, voilà de ce côté, mais à pas tardif se mouvant, une troupe nombreuse murmura le poète. Ceux-ci nous indiqueront le chemin des hauts degrés. Mes yeux, attentifs à regarder pour voir des choses nouvelles dont ils sont avides, à se tourner vers lui ne furent pas lents. Je ne veux pas, lecteur, que se décourage ton bon propos par l'ouïr comment Dieu veut que la dette se paye. Ne regarde pas à la forme de la peine, mais pense à ce qui la suit. Pense qu'au pis, elle ne peut durer que jusqu'à la grande sentence. Je commençais. Maître, ce que je vois se mouvoir vers nous ne me paraît pas des personnes, mais un je ne sais quoi, toute ma vue s'y perd. Et lui à moi, le genre du tourment qui sur eux pèse les blottit à terre, tellement que mes yeux d'abord étaient en doute. Mais regarde fixement, et que ta vue déroule ce qui vient sous ces pierres. Déjà tu peux voir comme chacun est puni. Ô chrétien superbe, malheureux, débile, qui infirme de la vue de l'esprit, vous fiez aux pas rétrogrades. Ne savez-vous donc point que nous sommes des vers nés pour devenir l'angélique papillon qui, sans que rien l'en défende, vole devant la justice? De quoi gonfler, votre âme en haut flotte-t-elle? Qu'êtes-vous que d'informes insectes semblables aux vers en qui avorte la transformation? Comme pour soutenir un plafond ou un toit, à la place d'une console se voit quelquefois une figure joindre les genoux à la poitrine, laquelle, ce qui n'est pas vrai, fait naître en qui la voit une vraie douleur, ainsi vis-je fait cela quand je fus bien attentif. À la vérité, ils étaient plus ou moins contractés selon leur charge, plus ou moins grande, et qui, en sa contenance, paraissait le plus patient, pleurant, semblait me dire « je n'en peux plus.
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1: Prions la Vierge Marie à vos intentions et à celles de notre diocèse.

0: Esprit. Amen. Je crois en Dieu, le Père Tout-Puissant, Créateur du ciel et de la terre, et en Jésus-Christ, son Fils unique, notre Seigneur, qui a été conçu du Saint-Esprit, est né de la Vierge Marie, a souffert sous Ponce Pilate, a été crucifié, est mort et a été enseveli, est descendu aux enfers, le troisième jour est ressuscité d'entre les morts, est monté aux cieux, est assis à la droite de Dieu, le Père Tout-Puissant, d'où il viendra juger les vivants et les morts.
1: Je crois en l'Esprit Saint, à la Sainte Église.

0: Notre Père qui es aux cieux, que ton nom soit sanctifié, que ton règne vienne, que ta volonté soit faite sur la terre comme au ciel. Donne-nous aujourd'hui notre pain de ce jour. Pardonne-nous nos offenses, comme nous pardonnons aussi à ceux qui nous ont offensés. Et ne nous laisse pas entrer en tentation, mais délivre-nous du mal. Amen.
1: Je vous salue Marie, pleine de grâce. Le Seigneur est avec vous. Vous êtes bénie entre toutes les femmes, et Jésus, le fruit de vos entrailles, est béni.
2: Sainte Marie, Mère de Dieu, priez pour nous pauvres pécheurs, maintenant et à l'heure de notre mort. Amen.
1: Je vous salue Marie, pleine de grâce. Le Seigneur est avec vous. Vous êtes bénie entre toutes les femmes, et Jésus, le fruit de vos entrailles, est béni.
2: Sainte Marie, Mère de Dieu, priez pour nous pauvres pécheurs, maintenant et à l'heure de notre mort. Amen.
1: Je vous salue Marie, pleine de grâce. Le Seigneur est avec vous. Vous êtes bénie entre toutes les femmes, et Jésus, le fruit de vos entrailles, est béni.
2: Sainte Marie, Mère de Dieu, priez pour nous pauvres pécheurs, maintenant et à l'heure de notre mort. Amen.
1: Gloire au Père, au Fils et au Saint-Esprit,
2: comme il était au commencement, maintenant et toujours, et dans les siècles des siècles. Amen.
3: Premier mystère lumineux, Jésus est baptisé dans les eaux du Jourdain. Fruit du mystère, l'amour filial. Une voix venue des cieux disait « Celui-ci est mon Fils bien-aimé ». De la liturgie byzantine en la fête de la Sainte Théophanie. Dans le Jourdain, lorsque, Seigneur, tu fus baptisé, à l'univers fut révélée la Sainte Trinité. En ta faveur se fit entendre la voix du Père, te désignant comme Fils bien-aimé. Et l'Esprit, sous forme de colombe, confirma la vérité du témoignage. Christ notre Dieu, qui t'es manifesté, illuminateur du monde, gloire à toi.
0: Notre Père qui es aux cieux, que ton nom soit sanctifié, que ton règne vienne, que ta volonté soit faite sur la terre comme au ciel. Donne-nous aujourd'hui notre pain de ce jour. Pardonne-nous nos offenses, comme nous pardonnons aussi à ceux qui nous ont offensés. Et ne nous laisse pas entrer en tentation, mais délivre-nous du mal. Amen.
1: Je vous salue Marie, pleine de grâce, le Seigneur est avec vous. Vous êtes bénie entre toutes les femmes, et Jésus, le fruit de vos entrailles, est béni.
4: Sainte Marie, Mère de Dieu, priez pour nous pauvres pécheurs, maintenant et à l'heure de notre mort. Amen.
1: Je vous salue Marie, pleine de grâce, le Seigneur est avec vous. Vous êtes bénie entre toutes les femmes, et Jésus, le fruit de vos entrailles, est béni.
4: Sainte Marie, Mère de Dieu, priez pour nous pauvres pécheurs, maintenant et à l'heure de notre mort. Amen.
1: Je vous salue Marie, pleine de grâce, le Seigneur est avec vous. Vous êtes bénie entre toutes les femmes, et Jésus, le fruit de vos entrailles, est béni.
4: Sainte Marie, Mère de Dieu, priez pour nous pauvres pécheurs, maintenant et à l'heure de notre mort. Amen.
1: Je vous salue Marie, pleine de grâce. Le Seigneur est avec vous. Vous êtes bénie entre toutes les femmes. Et Jésus, le fruit de vos entrailles, est béni.
4: Sainte Marie, Mère de Dieu, priez pour nous pauvres pécheurs, maintenant et à l'heure de notre mort. Amen.
1: Je vous salue Marie, pleine de grâce. Le Seigneur est avec vous. Vous êtes bénie entre toutes les femmes, et Jésus, le fruit de vos entrailles, est béni.
4: Sainte Marie, Mère de Dieu, priez pour nous pauvres pécheurs, maintenant et à l'heure de notre mort. Amen.
1: Je vous salue Marie, pleine de grâce. Le Seigneur est avec vous. Vous êtes bénie entre toutes les femmes, et Jésus, le fruit de vos entrailles, est béni.
4: Sainte Marie, Mère de Dieu, priez pour nous pauvres pécheurs, maintenant et à l'heure de notre mort. Amen.
1: Je vous salue Marie, pleine de grâce. Le Seigneur est avec vous. Vous êtes bénie entre toutes les femmes, et Jésus, le fruit de vos entrailles, est béni.
4: Sainte Marie, Mère de Dieu, priez pour nous pauvres pécheurs, maintenant et à l'heure de notre mort. Amen.
1: Je vous salue Marie, pleine de grâce. Le Seigneur est avec vous. Vous êtes bénie entre toutes les femmes, et Jésus, le fruit de vos entrailles, est béni.
4: Sainte Marie, Mère de Dieu, priez pour nous pauvres pécheurs, maintenant et à l'heure de notre mort. Amen.
1: Je vous salue, Marie, pleine de grâce. Le Seigneur est avec vous. Vous êtes bénie entre toutes les femmes, et Jésus, le fruit de vos entrailles, est béni.
4: Sainte Marie, Mère de Dieu, priez pour nous pauvres pécheurs, maintenant et à l'heure de notre mort. Amen.
1: Je vous salue, Marie, pleine de grâce. Le Seigneur est avec vous. Vous êtes bénie entre toutes les femmes, et Jésus, le fruit de vos entrailles, est béni.
4: Sainte Marie, Mère de Dieu, priez pour nous pauvres pécheurs, maintenant et à l'heure de notre mort. Amen.
1: Gloire au Père, au Fils et au Saint-Esprit,
4: comme il était au commencement, maintenant et toujours, et dans les siècles des siècles. Amen.
3: Deuxième mystère lumineux, les noces de Cana où Jésus change l'eau en vin. Fruit du mystère, la joie de la révélation. Marie, la mère de Jésus, dit aux servants, « Tout ce qu'il vous dira, faites-le. » De Faust de Riez. Le vin venant à manquer, un autre vin est procuré. Le vin de l'ancienne alliance était bon, mais celui de la nouvelle est meilleur. L'ancienne alliance s'évapore dans la lettre. La nouvelle alliance, celle qui nous concerne, nous restitue le goût de la vie en nous donnant la grâce.
5: Notre Père qui es aux cieux, que ton nom soit sanctifié, que ton règne vienne, que ta volonté soit faite sur la terre comme au ciel. Donne-nous aujourd'hui notre pain de ce jour. Pardonne-nous nos offenses, comme nous pardonnons aussi à ceux qui nous ont offensés. Et ne nous laisse pas entrer en tentation, mais délivre-nous du mal. Amen.
1: Je vous salue Marie, pleine de grâce. Le Seigneur est avec vous. Vous êtes bénie entre toutes les femmes. Et Jésus, le fruit de vos entrailles, est béni. Sainte Marie, Mère de Dieu, priez pour nous pauvres pécheurs. Maintenant et à l'heure de notre mort. Amen. Je vous salue Marie, pleine de grâce. Le Seigneur est avec vous. Vous êtes bénie entre toutes les femmes. Et Jésus, le fruit de vos entrailles, est béni. Sainte Marie, Mère de Dieu, priez pour nous pauvres pécheurs. Maintenant et à l'heure de notre mort. Amen. Je vous salue Marie, pleine de grâce. Le Seigneur est avec vous. Vous êtes bénie entre toutes les femmes. Et Jésus, le fruit de vos entrailles, est béni. Sainte Marie, Mère de Dieu, priez pour nous pauvres pécheurs, maintenant et à l'heure de notre mort. Amen. Je vous salue, Marie, pleine de grâce. Le Seigneur est avec vous. Vous êtes bénie entre toutes les femmes.

0: Je vous salue Marie, pleine de grâce, le Seigneur est avec vous. Vous êtes bénie entre toutes les femmes, et Jésus, le fruit de vos entrailles, est béni. Sainte Marie, Mère de Dieu, priez pour nous pauvres pécheurs, maintenant et à l'heure de notre mort. Amen. Je vous salue Marie, pleine de grâce, le Seigneur est avec vous. Vous êtes bénie entre toutes les femmes, et Jésus, le fruit de vos entrailles, est béni. Sainte Marie, Mère de Dieu, priez pour nous pauvres pécheurs, maintenant et à l'heure de notre mort. Amen. Je vous salue Marie, pleine de grâce, le Seigneur est avec vous. Vous êtes bénie entre toutes les femmes, et Jésus, le fruit de vos entrailles, est béni. Sainte Marie, Mère de Dieu, priez pour nous pauvres pécheurs, maintenant et à l'heure de notre mort. Amen. Je vous salue Marie, pleine de grâce, le Seigneur est avec vous. Vous êtes bénie entre toutes les femmes, et Jésus, le fruit de vos entrailles, est béni. Sainte Marie, Mère de Dieu, priez pour nous pauvres pécheurs, maintenant et à l'heure de notre mort. Amen. Gloire au Père, au Fils et au Saint-Esprit, comme il était au commencement, maintenant et toujours, et dans les siècles des siècles. Amen.
1: Troisième mystère lumineux, la prédication de Jésus pour annoncer le royaume de Dieu et inviter à la conversion. Le royaume de Dieu est proche, repentez-vous et croyez à l'Évangile. De Mère Teresa. Partout où il est allé, il a fait le bien. Il n'a pas interrompu ses œuvres de charité parce que les pharisiens et les autres le haïssaient ou essayaient de détruire l'œuvre de son Père. Non, partout où il allait, il faisait le bien.
2: Notre Père qui es aux cieux, que ton nom soit sanctifié, que ton règne vienne, que ta volonté soit faite sur la terre comme au ciel. Donne-nous aujourd'hui notre pain de ce jour. Pardonne-nous nos offenses, comme nous pardonnons aussi à ceux qui nous ont offensés. Et ne nous laisse pas entrer en tentation, mais délivre-nous du mal. Amen.
0: Je vous salue Marie, pleine de grâce. Le Seigneur est avec vous. Vous êtes bénie entre toutes les femmes, et Jésus, le fruit de vos entrailles, est béni.
3: Sainte Marie, Mère de Dieu, priez pour nous pauvres pécheurs, maintenant et à l'heure de notre mort. Amen.
0: Je vous salue Marie, pleine de grâce. Le Seigneur est avec vous. Vous êtes bénie entre toutes les femmes, et Jésus, le fruit de vos entrailles, est béni.
3: Sainte Marie, Mère de Dieu, priez pour nous pauvres pécheurs, maintenant et à l'heure de notre mort. Amen.
0: Je vous salue Marie, pleine de grâce. Le Seigneur est avec vous. Vous êtes bénie entre toutes les femmes, et Jésus, le fruit de vos entrailles, est béni.
3: Sainte Marie, Mère de Dieu, priez pour nous pauvres pécheurs, maintenant et à l'heure de notre mort. Amen.
0: Je vous salue Marie, pleine de grâce. Le Seigneur est avec vous. Vous êtes bénie entre toutes les femmes, et Jésus, le fruit de vos entrailles, est béni.
3: Sainte Marie, Mère de Dieu, priez pour nous pauvres pécheurs, maintenant et à l'heure de notre mort. Amen.
0: Je vous salue Marie, pleine de grâce. Le Seigneur est avec vous. Vous êtes bénie entre toutes les femmes, et Jésus, le fruit de vos entrailles, est béni.
3: Sainte Marie, Mère de Dieu, priez pour nous pauvres pécheurs, maintenant et à l'heure de notre mort. Amen.
0: Je vous salue Marie, pleine de grâce. Le Seigneur est avec vous. Vous êtes bénie entre toutes les femmes, et Jésus, le fruit de vos entrailles, est béni.
3: Sainte Marie, Mère de Dieu, priez pour nous pauvres pécheurs, maintenant et à l'heure de notre mort. Amen.
0: Je vous salue Marie, pleine de grâce. Le Seigneur est avec vous. Vous êtes bénie entre toutes les femmes, et Jésus, le fruit de vos entrailles, est béni.
3: Sainte Marie, Mère de Dieu, priez pour nous pauvres pécheurs, maintenant et à l'heure de notre mort. Amen.
0: Je vous salue Marie, pleine de grâce. Le Seigneur est avec vous. Vous êtes bénie entre toutes les femmes, et Jésus, le fruit de vos entrailles, est béni.
3: Sainte Marie, Mère de Dieu, priez pour nous pauvres pécheurs, maintenant et à l'heure de notre mort. Amen.
0: Je vous salue Marie, pleine de grâce. Le Seigneur est avec vous. Vous êtes bénie entre toutes les femmes, et Jésus, le fruit de vos entrailles, est béni.
3: Sainte Marie, Mère de Dieu, priez pour nous pauvres pécheurs, maintenant et à l'heure de notre mort. Amen.
0: Je vous salue Marie, pleine de grâce. Le Seigneur est avec vous. Vous êtes bénie entre toutes les femmes, et Jésus, le fruit de vos entrailles, est béni.
3: Sainte Marie, Mère de Dieu, priez pour nous pauvres pécheurs, maintenant et à l'heure de notre mort. Amen.
0: Gloire au Père, au Fils et au Saint-Esprit,
3: comme il était au commencement, maintenant et toujours, et dans les siècles des siècles. Amen.
1: Quatrième mystère lumineux, la transfiguration. Fruit du mystère, la contemplation et la ferveur. Il fut transfiguré devant eux, son visage devint brillant comme le soleil. De Sainte Bernadette. La vie chrétienne n'a pas seulement ses combats et ses épreuves, elle a aussi ses consolations. Et si du Tabor il faut aller au calvaire, du calvaire on revient au Tabor avec Jésus. Là est l'avant-goût du ciel. L'âme ne fait qu'un chemin, du Golgotha au Tabor. Elle sort du Golgotha pour aller chercher force et courage au Tabor. La vie est cette échelle.
4: Notre Père qui es aux cieux, que ton nom soit sanctifié, que ton règne vienne, que ta volonté soit faite sur la terre comme au ciel. Donne-nous aujourd'hui notre pain de ce jour. Pardonne-nous nos offenses, comme nous pardonnons aussi à ceux qui nous ont offensés. Et ne nous laisse pas entrer en tentation, mais délivre-nous du mal. Amen.
3: Je vous salue Marie, pleine de grâce. Le Seigneur est avec vous. Vous êtes bénie entre toutes les femmes, et Jésus, le fruit de vos entrailles, est béni.
5: Sainte Marie, Mère de Dieu, priez pour nous pauvres pécheurs, maintenant et à l'heure de notre mort. Amen.
3: Je vous salue Marie, pleine de grâce, le Seigneur est avec vous. Vous êtes bénie entre toutes les femmes, et Jésus, le fruit de vos entrailles, est béni.
5: Sainte Marie, Mère de Dieu, priez pour nous pauvres pécheurs, maintenant et à l'heure de notre mort. Amen.
3: Je vous salue Marie, pleine de grâce, le Seigneur est avec vous. Vous êtes bénie entre toutes les femmes, et Jésus, le fruit de vos entrailles, est béni.
5: Sainte Marie, Mère de Dieu, priez pour nous pauvres pécheurs, maintenant et à l'heure de notre mort. Amen.
3: Je vous salue Marie, pleine de grâce, le Seigneur est avec vous. Vous êtes bénie entre toutes les femmes, et Jésus, le fruit de vos entrailles, est béni.
5: Sainte Marie, Mère de Dieu, priez pour nous pauvres pécheurs, maintenant et à l'heure de notre mort. Amen.
3: Je vous salue, Marie, pleine de grâce. Le Seigneur est avec vous. Vous êtes bénie entre toutes les femmes, et Jésus, le fruit de vos entrailles, est béni.
5: Sainte Marie, Mère de Dieu, priez pour nous pauvres pécheurs, maintenant et à l'heure de notre mort. Amen.
3: Je vous salue, Marie, pleine de grâce. Le Seigneur est avec vous. Vous êtes bénie entre toutes les femmes, et Jésus, le fruit de vos entrailles, est béni.
5: Sainte Marie, Mère de Dieu, priez pour nous pauvres pécheurs, maintenant et à l'heure de notre mort. Amen.
3: Je vous salue, Marie, pleine de grâce. Le Seigneur est avec vous. Vous êtes bénie entre toutes les femmes, et Jésus, le fruit de vos entrailles, est béni.
5: Sainte Marie, Mère de Dieu, priez pour nous pauvres pécheurs, maintenant et à l'heure de notre mort. Amen.
3: Je vous salue, Marie, pleine de grâce. Le Seigneur est avec vous. Vous êtes bénie entre toutes les femmes, et Jésus, le fruit de vos entrailles, est béni.
5: Sainte Marie, Mère de Dieu, priez pour nous pauvres pécheurs, maintenant et à l'heure de notre mort. Amen.
3: Je vous salue Marie, pleine de grâce. Le Seigneur est avec vous. Vous êtes bénie entre toutes les femmes, et Jésus, le fruit de vos entrailles, est béni.
5: Sainte Marie, Mère de Dieu,
3: priez pour nous pauvres pécheurs, maintenant et à l'heure de notre mort. Amen.
0: Je vous salue, Marie, pleine de grâce, le Seigneur est avec vous. Vous êtes bénie entre toutes les femmes, et Jésus, le fruit de vos entrailles, est béni.
3: Sainte Marie, Mère de Dieu, priez pour nous pauvres pécheurs, maintenant et à l'heure de notre mort. Amen.
0: Gloire au Père, au Fils et au Saint-Esprit,
3: comme il était au commencement, maintenant et toujours, et dans les siècles des siècles. Amen.
1: Cinquième mystère lumineux, l'institution de l'Eucharistie. Fruit du mystère, l'amour de Jésus présent dans l'Eucharistie. Prenez et mangez, ceci est mon corps. De Saint François. Ô admirable grandeur et stupéfiante bonté, ô humilité sublime, ô humble sublimité, le Maître de l'univers, Dieu et Fils de Dieu, s'humilie pour notre salut, au point de se cacher sous une petite hostie de pain.
4: Notre Père qui es aux cieux, que ton nom soit sanctifié, que ton règne vienne, que ta volonté soit faite sur la terre comme au ciel. Donne-nous aujourd'hui notre pain de ce jour. Pardonne-nous nos offenses, comme nous pardonnons aussi à ceux qui nous ont offensés. Et ne nous laisse pas entrer en tentation, mais délivre-nous du mal. Amen.
0: Je vous salue Marie, pleine de grâce. Le Seigneur est avec vous. Vous êtes bénie entre toutes les femmes. Et Jésus, le fruit de vos entrailles, est béni.
3: Sainte Marie, Mère de Dieu, priez pour nous pauvres pécheurs, maintenant et à l'heure de notre mort.
0: Je vous salue Marie, pleine de grâce, le Seigneur est avec vous. Vous êtes bénie entre toutes les femmes, et Jésus, le fruit de vos entrailles, est béni. Sainte Marie, Mère de Dieu, priez pour nous. Sainte Marie, Mère de Dieu, priez pour nous pauvres pécheurs, maintenant et à l'heure de notre mort. Amen. Je vous salue Marie, pleine de grâce, le Seigneur est avec vous. Vous êtes bénie entre toutes les femmes, et Jésus, le fruit de vos entrailles, est béni. Sainte Marie, Mère de Dieu, priez pour nous pauvres pécheurs, maintenant et à l'heure de notre mort. Amen. Je vous salue Marie, pleine de grâce, le Seigneur est avec vous. Vous êtes bénie entre toutes les femmes, et Jésus, le fruit de vos entrailles, est béni. Sainte Marie, Mère de Dieu,

0: Marie, pleine de grâce, le Seigneur est avec vous. Vous êtes bénie entre toutes les femmes, et Jésus, le fruit de vos entrailles, est béni. Sainte Marie, Mère de Dieu, priez pour nous pauvres pécheurs, maintenant et à l'heure de notre mort. Amen. Je vous salue, Marie, pleine de grâce. Le Seigneur est avec vous. Vous êtes bénie entre toutes les femmes, et Jésus, le fruit de vos entrailles, est béni. Sainte Marie, Mère de Dieu, priez pour nous pauvres pécheurs, maintenant et à l'heure de notre mort. Amen. Je vous salue, Marie, pleine de grâce. Le Seigneur est avec vous. Vous êtes bénie entre toutes les femmes, et Jésus, le fruit de vos entrailles, est béni. Sainte Marie, Mère de Dieu, priez pour nous pauvres pécheurs, maintenant et à l'heure de notre mort. Amen. Je vous salue, Marie, pleine de grâce. Le Seigneur est avec vous. Vous êtes bénie entre toutes les femmes, et Jésus, le fruit de vos entrailles, est béni. Sainte Marie, Mère de Dieu, priez pour nous pauvres pécheurs, maintenant et à l'heure de notre mort. Amen. Gloire au Père, au Fils et au Saint-Esprit, comme il était au commencement, maintenant et toujours, et dans les siècles des siècles. Amen.
1: Ô Marie conçue sans péché, priez pour nous qui avons recours à vous. Ô Marie conçue sans péché, priez pour nous qui avons recours à vous. 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

0: est 4 heures.
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Bonjour, chers amis auditeurs et auditrices. Hervé Chosville à l'antenne, toujours très content de vous retrouver chaque semaine pour notre rendez-vous Panorama Info. Vous avez peut-être pu apercevoir Emmanuel Macron, le président français, en Arménie ces jours-ci. Il a affirmé à Erevan, mardi 5 mai, que la vocation de l'Arménie était européenne, voyant dans l'Europe un partenaire naturel pour cette ex-république soviétique. Ces propos ne pouvaient que me réjouir. Je suis très heureux du développement de relations fortes entre la France et l'Union européenne d'une part et l'Arménie d'autre part. Je n'oublie pas cependant que la Russie maintient toujours des troupes en Arménie, sur le sol de l'Arménie. Donc rien n'est fait, je pense. Et aussi, durant ce voyage présidentiel, il n'a pas été question de l'Artsakh, cette vieille terre arménienne, également connue sous le nom de Haut-Karabakh. En ce qui me concerne, je ne peux pas oublier ce petit territoire du Caucase. En décembre 2020, je me suis rendu au Haut-Karabakh par la route, via l'Arménie. À l'époque, la République d'Artsakh n'administrait plus qu'une portion du Haut-Karabakh. Le reste avait déjà été conquis par l'armée azerbaïdjanaise lors de la courte mais très violente guerre dite des 44 jours, déclenchée le 27 septembre 2020. En application de l'accord de cessez-le-feu conclu le 9 novembre sous l'égide de la Russie, d'autres territoires situés entre l'Artsakh et l'Arménie étaient aussi évacués par les Artsakhiotes et remis à l'Azerbaïdjan. L'Artsakh, que je découvrais en décembre 2020, n'était donc plus qu'une petite enclave encerclée par l'armée azerbaïdjanaise, et cette enclave subsistait grâce à la présence de forces russes qui supervisaient l'application du cessez-le-feu et gardaient l'unique route qui reliait l'Arménie à l'Artsakh encore libre. Cette route était connue sous le nom de Corridor de la Chine, et c'est d'ailleurs celle-là que j'avais empruntée pour me rendre à Stepanakert, la capitale de l'Artsakh. Je passais donc quelques jours à Stepanakert, la capitale de la République d'Artsakh, ou du moins ce qui en subsistait encore à l'époque. J'avais bénéficié pendant mon séjour de la chaleureuse hospitalité de David, un Artsakhiote, professeur de français, dans l'un des établissements d'enseignement secondaire de la ville. Non loin de l'immeuble dans lequel se trouvait son appartement, je remarquais une imposante église de style typiquement arménien, mais qui ne semblait pas très ancienne. Je devais apprendre qu'il s'agissait de la cathédrale de la protection de la Mère de Dieu de Stepanakert. Elle était effectivement récente, puisque sa construction avait débuté en 2006 et qu'elle n'avait été consacrée par l'Église apostolique arménienne qu'en 2019. Elle avait été édifiée sur le site de l'église de la Sainte Mère de Dieu qui datait de la fin du XIXe siècle et qui avait été rasée à l'époque soviétique. Cette cathédrale flambant neuve symbolisait donc pour la population artsakhiote et pour l'ensemble des Arméniens la renaissance de la vie religieuse après des décennies de répression communiste. On m'expliqua que 2 mois plus tôt, durant la guerre des 44 jours, la cathédrale avait été utilisée par les habitants comme abri anti-aérien, l'édifice en granit étant un des plus résistants de la ville. Je pouvais la contempler, cette cathédrale, depuis le balcon de l'appartement où je logeais dans le centre de Stepanakert. En septembre 2023, le régime de Bakou a profité du fait que la Russie était occupée en Ukraine
pour envahir ce qui restait de l'Artsar, et l'entièreté de la population artsakhiote a été contrainte de quitter la terre de ses ancêtres. Cela s'est fait en quelques heures. Hommes, femmes et enfants ont tous été obligés de tout abandonner pour s'entasser dans des voitures et des camions pour gagner l'Arménie par la route de la Chine, celle-là même que j'avais empruntée en décembre 2020, à l'aller comme au retour. Tous ces gens laissaient derrière eux les biens qu'ils n'avaient pu emporter, c'est-à-dire la quasi-totalité de leurs biens. Leur logement, leur travail, leur boutique, leurs champs, leurs jardins, leurs églises et leurs cimetières. De tout cela, les Azerbaïdjanais se sont emparés sans offrir la moindre compensation. Depuis quelques jours, la belle cathédrale que j'avais pu admirer en décembre 2020 n'existe plus, hélas. Sur des photos satellitaires qui ont circulé sur Internet le 26 avril et qui ont été reprises par de nombreux médias, on s'est aperçu qu'il n'en subsiste plus rien. La cathédrale de la protection de la Mère de Dieu de Stepanakert a été entièrement démolie sur ordre du régime dictatorial et héréditaire de l'Azerbaïdjan. D'autres photographies satellites ont révélé également que l'église Saint-Jacques, aussi située à Stepanakert, avait elle aussi été détruite durant la même période. Cette période n'a certainement pas été choisie au hasard par le régime de Bakou. Les Anglais aiment utiliser l'expression « to add insult to injury », ajouter l'insulte à la blessure. C'est exactement ce qu'a fait le dictateur azerbaïdjanais Ilham Aliyev en ordonnant la destruction de la cathédrale de Stepanakert. En effet, le mois d'avril est le mois durant lequel tous les Arméniens du monde se souviennent de leurs aïeux massacrés en 1915-1916 sur ordre du pouvoir jeune turc, alors à la tête de l'Empire ottoman finissant. Entre 1,5 million et 2 millions d'Arméniens avaient été pourchassés dans tout l'Empire avant d'être impitoyablement massacrés, souvent après avoir marché dans des conditions effroyables, affamés et assoiffés. Hommes, femmes et enfants, personne ne devait survivre. La soldatesque turque avait aussi pratiqué le viol de masse avant de tuer leurs victimes. Or, depuis cet effroyable génocide, la République turque, créée après la dislocation de l'Empire ottoman, persiste à nier l'existence même de ce génocide, allant jusqu'à honorer la mémoire de ceux qui l'ont planifié, ordonné et exécuté. Pour cela, la Turquie a donné le nom des bourreaux du peuple arménien à des avenues ou à des édifices. De beaux mausolées ont même été érigés pour ces bourreaux. Imagine-t-on un seul instant trouver en Allemagne des avenues Adolf Hitler ou des places Heinrich Himmler ou des mausolées pour de tels monstres? Non, bien sûr, c'est inconcevable. Pourtant, c'est ce qui s'est fait et qui continue à se faire en Turquie, envers et contre tout. Or, qui sont les Azéris? Ce groupe ethnico-linguistique appartient à la grande famille turque qui en comprend plusieurs autres, répartis entre les confins de la Chine et les Balkans. Les Azéris peuplent l'Azerbaïdjan, bien sûr, mais aussi le nord-ouest de l'Iran. Depuis la dislocation de l'Union soviétique, les relations entre la Turquie et l'Azerbaïdjan se sont développées et elles se sont même intensifiées depuis la montée en puissance du néo-sultan Erdogan à Ankara. Ce dernier est un adepte de l'idéologie pan-turque et il rêve de rassembler tous les Turcs sous sa bannière, bien sûr. En ce qui concerne l'Azerbaïdjan, Erdogan et Aliyev ont même inventé le concept de « un peuple, deux pays ».
C'est la Turquie qui a armé l'Azerbaïdjan et qui l'a soutenu militairement et diplomatiquement durant sa conquête du Haut-Karabakh. Le génocide de 1915 est donc nié à Bakou comme à Ankara. Les deux régimes considéraient le Haut-Karabakh et au-delà l'Arménie tout entière comme un verrou empêchant la réalisation du rêve pan-turc. Il fallait donc que ce verrou saute. Et Erdogan, en soutenant Aliyev, l'a fait sauter. Le dictateur azerbaïdjanais sautait. Le dictateur azerbaïdjanais est parvenu en deux étapes, la première en 2020 et la seconde en 2023, à récupérer la cage, mais sans les oiseaux, comme l'aurait fait, s'il l'avait pu, Mussolini en ce qui concerne la Corse. Une fois les oiseaux chassés, il convenait d'effacer leurs empreintes, de nettoyer la cage. C'est pourquoi, depuis la guerre des 44 jours jusqu'à aujourd'hui, Aliyev a entrepris d'effacer le caractère arménien du Haut-Karabakh. C'est pourquoi des églises ont été rasées, tandis que d'autres ont été altérées en effaçant toutes les inscriptions arméniennes. Aliyev et ses sbires s'en sont pris aussi au Khachkar, ces grandes stèles gravées typiquement arméniennes. Ils les ont souvent fait disparaître alors qu'ils parsemaient le paysage du Haut-Karabakh en les réduisant en miettes. C'est pourquoi aussi ils s'en sont pris aux cimetières dont les tombes aux inscriptions arméniennes et croix chrétiennes étaient proprement intolérables. Tout cela devait disparaître afin qu'un nouveau récit historique inventé de toutes pièces puisse être écrit et diffusé dans le monde entier comme vérité historique. C'est ce qui est fait sur tout le territoire depuis 2020. Les toutes récentes destructions de la cathédrale de la protection de la Mère de Dieu et de l'église Saint-Jacques à Stepanakert s'inscrivent dans ce processus d'effacement du passé arménien plurimillénaire du territoire. Tous les noms de lieux du Haut-Karabakh ont d'ailleurs été changés. On a remplacé la toponymie arménienne par une autre toponymie, typiquement azérie, celle-là. Pour ma part, je m'en tiens à la toponymie arménienne et je persisterai à vous parler de Stepanakert et non de Khankendi, comme le régime de Bakou l'a renommé. Ce processus d'effacement du caractère arménien du Haut-Karabakh et de réécriture de l'histoire constitue une grave menace pour tout le patrimoine architectural et religieux arménien passé sous contrôle azerbaïdjanais depuis la guerre de septembre-novembre 1991.

2020. Le régime Aliyev met tout en œuvre pour effacer les preuves du passé arménien, comme il l'a déjà fait au Nakhitchevan dans les années 90. Pendant la guerre des 44 jours de 2020, les soldats azerbaïdjanais se sont même amusés à se filmer avec leur téléphone portable, en train de commettre leurs actes de vandalisme contre des églises, des pierres tombales ou des khachkars, avant de poster leurs ignobles vidéos sur les réseaux sociaux. Pour un cas de destruction documentée, combien d'autres sont-ils passés inaperçus? Combien d'édifices religieux arméniens ont-ils déjà été détruits? Combien d'autres le seront-ils dans les semaines, dans les mois et dans les années à venir? Que fait l'UNESCO? Les dômes pointus des églises et des monastères, si caractéristiques de l'architecture religieuse arménienne, vont-ils tous disparaître sans que personne ne réagisse, sans que l'UNESCO n'intervienne? Les pierres fondatrices des édifices religieux qui portent des inscriptions en arménien, ainsi que des portraits sculptés des fondateurs, nobles ou princes arméniens, sont systématiquement enlevés, arrachés. Au célèbre monastère de Dadivank, l'inscription de la pierre fondatrice rappelle, en arménien médiéval, que c'est la reine Arzu d'Arterk qui a financé en 1214 la construction de l'église en mémoire de ses fils, afin d'honorer une promesse qu'ils avaient faite. Le président Ilham Aliyev s'est lui-même rendu dans les zones reconquises par ses troupes. Visitant l'une des églises, il n'a pas hésité à émettre le souhait que disparaissent les antiques inscriptions gravées figurant sur les murs de ces édifices religieux. Elles ont en effet le tort d'être écrites en arménien. Ces inscriptions et ces sculptures multiséculaires contredisent en effet les thèses azerbaïdjanaises qui voudraient que les édifices religieux de l'Artsar ne soient pas arméniens. Ce qui s'est produit au Nakhitchevan dans les années 90, loin des regards, ne peut hélas que rendre très pessimiste quant à la sauvegarde de l'immense patrimoine architectural religieux arménien passé sous contrôle azerbaïdjanais. En Artsar, on dénombre plus de 4000 sites culturels arméniens, dont 370 églises. La totalité de cet héritage architectural et religieux est désormais sous contrôle azerbaïdjanais et donc en grand danger. Pour comprendre le sérieux de la menace, il suffit d'étudier ce qui s'est produit au Nakhitchevan, cette exclave azerbaïdjanaise coincée entre l'Arménie et l'Iran. Ce territoire, comme le Haut-Karabakh, faisait partie de l'Arménie autrefois. Le nom même de ce territoire trahit son origine arménienne. Il a bel et bien fait partie de l'Arménie historique. Si le Nakhitchevan a changé de domination à plusieurs reprises au cours des siècles de sa longue histoire, il constituait un territoire de la province arménienne de Vaspourakan, situé autour du lac de Van, un grand lac qui est de nos jours en Turquie. C'est en 1828 que les khanats du Nakhitchevan et d'Erevan furent annexés par la Russie. L'Empire russe a alors inclus le Nakhitchevan dans l'oblast arménien, puis dans le gouvernement d'Erevan, ce qui prouve qu'au XIXe siècle, ce territoire était encore considéré comme une entité arménienne. Après l'armistice de Mudros, conclu à l'issue de la Première Guerre mondiale entre l'Empire ottoman et les Alliés, signé le 30 octobre 1918, le Nakhitchevan a été intégré dans le territoire de la Première République d'Arménie. Ce n'est qu'en 1921 que Staline, avec l'accord de Lénine, décida du rattachement du Nakhitchevan à l'Azerbaïdjan soviétique avec un statut de région autonome. Avant de devenir soviétique, la population du territoire était encore pour moitié arménienne. Mais dès 1926, les Arméniens ne constituaient plus que 15% de la population de l'exclave. La majorité d'entre eux avaient préféré émigrer en Arménie pour ne pas avoir à subir la domination azérie. Grâce à une politique de colonisation de peuplement azéri active, à la fin de la période

Éternel recommencement, dit-on. Ce qui s'est produit en Turquie au XXe siècle, sur une grande échelle, et ce qui a été fait au Nakhitchevan dans les années 90, tout cela est en train de se reproduire au Haut-Karabakh, comme l'a prouvé la destruction de la cathédrale de Stepanakert il y a quelques jours seulement. Ce processus de nettoyage ethnique, suivi d'un effacement du passé et d'une réécriture de l'histoire, s'accomplit sans que le monde ne réagisse. Même le gouvernement arménien de Nikol Pachinian semble résolu de tourner la page sur l'Artsar. Ce territoire historiquement arménien a été sacrifié sur l'autel d'un accord de paix entre l'Arménie et l'Azerbaïdjan et sur celui d'une normalisation des relations avec le grand voisin turc. Peu importe si un petit peuple a perdu sa terre ancestrale et s'il a dû se réinstaller en Arménie après avoir tout perdu. Dans un tel contexte, je suis fier d'avoir été présent devant le monument aux morts de Bastia le 24 avril dernier, aux côtés de quelques amis d'origine arménienne et quelques amis corses également, pour une cérémonie de commémoration des victimes du génocide perpétré par le régime jeune turc en 1915-1916 et pour nous souvenir des innombrables victimes. À ce souvenir douloureux, nous avons bien sûr associé celui plus récent du nettoyage ethnique et culturel perpétré par le régime d'Ilham Aliyev au Haut-Karabakh. Les responsables du génocide de 1915-1916 n'ont pas été jugés et condamnés pour leur forfait, même si certains d'entre eux ont été assassinés par des rescapés arméniens. Espérons que les responsables de l'épuration ethnique et des crimes de guerre perpétrés au Haut-Karabakh depuis 2020 puissent un jour répondre de leurs crimes et que le peuple de l'Artsar puisse retourner, vivre en paix sur la terre de ses ancêtres. Il ne faut surtout pas oublier l'Artsar et son peuple. Puisse l'infâme destruction de la cathédrale de Stepanakert rappeler au monde entier l'urgence qu'il y a à rendre justice au peuple de l'Artsar. Durant mon séjour à Stepanakert, lorsque j'avais visité un lycée de cette ville, le directeur m'avait offert une petite église, une maquette réalisée par les élèves de son lycée, représentant une petite église typiquement arménienne de l'Artsar. Cette église ne m'a pas quitté depuis, elle figure en bonne place chez moi, ainsi d'ailleurs qu'une aquarelle représentant le monastère dont j'ai parlé durant cette émission. Pour conclure, je voudrais vous faire entendre, chers amis auditeurs et auditrices, une voix venue de l'Artsar, entonnant un chant religieux durant la dernière messe ou le dernier office religieux qui a été célébré dans la cathédrale de Stepanakert en septembre 2023, juste quelques heures avant l'arrivée des troupes azerbaïdjanaises. Je vous dis à la semaine prochaine.

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1: Madame, monsieur, bonjour et bienvenue dans Point d'Orgue, votre rendez-vous de musique sacrée. Je suis très heureux de vous retrouver pour un nouveau numéro consacré aux merveilles du répertoire. Et aujourd'hui, je vous propose une émission qui va être entièrement consacrée à la joie de l'Ascension, une fête très particulière du calendrier chrétien où le Christ quitte la terre pour entrer dans la gloire céleste. C'est une fête lumineuse, triomphale, souvent éclatante dans l'histoire de la musique et qui a inspiré certains des plus grands compositeurs européens. Alors, je vais vous faire le petit sommaire de cette émission. Nous allons d'abord entendre Johann Sebastian Bach avec le grand chœur d'ouverture de la cantate BWV 11, puis ensuite Olivier Messiaen et ses célèbres transports de joie, avant de conclure cette émission avec l'anglais William Byrd et son motet Viri Galilei. Alors, nous allons ouvrir cette émission avec l'une des plus éclatantes partitions sacrées de Jean-Sébastien Bach, la cantate BWV 11, Lobet Gott in seinen Reichen, Louez Dieu dans son royaume. C'est une cantate que j'affectionne particulièrement. Elle a été composée pour la fête de l'Ascension, probablement en 1735 à Leipzig, et cette œuvre occupe une place particulière dans le catalogue de Jean-Sébastien Bach. Alors, on l'appelle souvent l'oratorio de l'Ascension, tant ses dimensions et son souffle dépassent le cadre habituel de la simple, si j'ose dire, cantate liturgique. Alors, il faut savoir que Jean-Sébastien Bach a écrit d'autres oratorios qui sont beaucoup plus longs. Celui de l'Ascension est, lui, bien plus ramassé. C'est pour ça qu'en fait, on hésite à le qualifier de simple cantate, mais c'est vrai que le terme d'oratorio de l'Ascension est resté. Alors, cette œuvre raconte l'Ascension du Christ à travers des récits bibliques, des airs méditatifs et de vastes interventions chorales, un peu comme à chaque fois qu'on a une cantate de Jean-Sébastien Bach. Et comme souvent, chez ce compositeur, la théologie devient ici musique. Tout est pensé pour évoquer le passage du Christ de la terre vers la gloire céleste. Et cela s'entend, vous allez vite le comprendre, dès les premières mesures, avec une instrumentation particulièrement riche, particulièrement fastueuse. Bach convoque trois trompettes, les timbales, les flûtes, les hautbois, les cordes et le continuo. Et les trompettes et les timbales ne sont jamais employées au hasard chez Bach, elles sont les instruments de la royauté divine et de la gloire céleste. Vous pouvez notamment en prendre pleinement conscience lorsque vous écoutez l'oratorio de Noël ou celui tout aussi célèbre de Pâques. Dans les grandes fêtes du calendrier luthérien, Noël, Pâques, l'Ascension, justement, elles symbolisent toute cette splendeur. Et c'est pour ça que ce chœur d'ouverture est construit comme une sorte d'immense acclamation. Les voix semblent portées vers le ciel par les fanfares de trompettes, tandis que les timbales donnent à l'ensemble un caractère presque cérémoniel et impérial. Donc on a presque un Christ en majesté qui s'impose à nous par le biais de cette musique. Alors on va entendre dans cette musique une forme de joie collective rayonnante. Ça, vous allez entendre avec les rythmes un petit peu chaloupés qui ont ce côté vraiment très festif, très joyeux, mais aussi, comme toujours chez Jean-Sébastien Bach, une véritable architecture spirituelle. Bach ne décrit pas seulement un événement biblique, il donne à entendre l'ouverture des cieux, et c'est particulièrement vrai avec ce premier chœur qui, là aussi, est assez symptomatique de ce que sait faire Jean-Sébastien Bach. Alors, curieusement, dans cette cantate-là, Jean-Sébastien Bach ne commence pas par une sinfonia. Souvent, d'ailleurs, il y a cette installation de l'orchestre qui se fait. Là, vous avez déjà alors une courte introduction par l'orchestre, mais immédiatement, le chœur vient se projeter dans cette joie de l'Ascension. Ici, nous avons une interprétation magistrale faite par la Fondation Jean-Sébastien Bach.

J'espère que vous avez bien compris avec cet extrait pourquoi ce morceau est l'un de mes préférés de Jean-Sébastien Bach. Effectivement, il y a une joie qui contamine tout l'espace, effectivement, des auditeurs qui peuvent se rendre compte ce à quel point la musique communique cet aspect glorieux du Christ qui quitte la terre pour aller vers le ciel. C'est comme si les cieux se déchiraient et les nuages laissaient entreapercevoir la lumière de la gloire de Dieu. Une musique extraordinaire. Et naturellement, si ce premier chœur vous a plu, je vous invite à découvrir l'entièreté de la cantate. Comme d'habitude chez Jean-Sébastien Bach, donc vous n'avez pas que ces grands chœurs fabuleux, vous avez aussi des chorales, là aussi tout aussi somptueux, et puis des airs et des récitatifs qui sont tout autant de commentaires musicaux de la vie du Christ et là, en l'occurrence, de sa montée vers le ciel. Alors nous venons d'entendre donc ce grand chœur d'ouverture de la cantate de l'Ascension, BWV 11 de Jean-Sébastien Bach, cette musique qui frappe par sa lumière et son énergie, mais aussi par son incroyable maîtrise contrapuntique. N'oubliez pas que Jean-Sébastien Bach est un maître du genre, et même dans les moments les plus triomphants, Bach

conserve cette rigueur d'écriture propre à sa charge de, eh bien, de d'enseignant, hein, c'est ce qu'il était à Leipzig, et qui donne à cette musique une impression d'évidence presque surnaturelle. Alors après cette vision baroque et liturgique de l'Ascension, on va changer complètement de décor et même de pays. On va partir en France au XXe siècle et retrouver l'un des grands maîtres de l'élévation spirituelle avec Olivier Messiaen. Alors, je vais vous donner quelques petits éléments biographiques. Il est né en 1908 à Avignon et il est mort à Paris en 1992. Et Messiaen, c'est l'une des grandes figures majeures de la musique française du XXe siècle. En fait, il a été organiste titulaire de l'église de la Trinité à Paris pendant plus de 60 ans. Il a été un grand pédagogue admiré, compositeur profondément catholique, presque mystique d'ailleurs. Et il développe un langage immédiatement reconnaissable, notamment par ses harmonies éclatantes, ses rythmes complexes qu'il a puisé notamment dans la religion hindoue et sa fascination qui est restée très célèbre pour les chants d'oiseaux et surtout recherche permanente de la couleur sonore. Pour la petite anecdote, il faut savoir que Olivier Messiaen, dès qu'il se baladait en vacances, il avait un petit carnet et il pouvait reconnaître les chants d'oiseaux et il les retranscrivait en notes de musique. Ça donne effectivement cet aspect festif et chez certaines de ses compositions, cet aspect éclatant, comme si effectivement les oiseaux qui étaient les premiers musiciens inspiraient la musique de Messiaen. Alors chez Messiaen, la musique est souvent pensée comme une manifestation du mystère divin. Je vous disais qu'il était assez mystique et c'est vrai qu'il ne cherche pas simplement à illustrer un texte religieux, il veut traduire l'irruption du sacré dans le son. Et ça c'est très important parce que lui, il voyait beaucoup de lumière dans la musique. Et en fait, il était un adepte de la synesthésie, on va en reparler. Alors les transports de joie sont extraits du cycle L'Ascension qu'il a composé en 1933 et qui représente précisément cette explosion de joie spirituelle. Le sous-titre de la pièce est d'ailleurs extrêmement révélateur, transport de joie d'une âme devant la gloire du Christ qui est la sienne. Et vous allez l'entendre, tout ici est mouvement, lumière, éclat. Vous avez des accords massifs avec des rythmes très martelés dès le début, les registrations éclatantes de l'orgue qui créent une musique presque volcanique. Et vous allez voir que Messiaen utilise l'instrument comme une sorte d'immense orchestre de couleurs. Je vous avais parlé de la synesthésie, hein, donc il faut bien savoir que Messiaen, quand il composait, quand il entendait la musique, il voyait des couleurs. Et en fait, ça s'entend dans cette musique-là. Vous avez dès le début une cascade d'accords qui partent des cieux qui vont vers la terre et ensuite qui vont remonter, vous allez entendre, avec une joie explosive. Vous avez des superpositions rythmiques et des fulgurances harmoniques qui donnent l'impression d'une joie, d'une exultation qui déborde, littéralement, de toute mesure humaine. Mais cette joie n'est jamais superficielle, elle est mystique, donc à l'image de son compositeur, contemplative et en même temps très triomphale. C'est l'idée d'une âme saisie par la vision de la gloire divine. Alors nous allons entendre cette œuvre interprétée à la basilique Saint-Sernin par Jean-Claude Reynaud. Et là aussi, pour la petite anecdote, il paraît que il a fait ça en une seule prise, m'a raconté Michel Bouvard. Donc il faut quand même avoir une vision. Vous allez vite vous en rendre compte de la difficulté de la partition qui est si restituée par une facilité déconcertante. Et là aussi, on peut se dire que la joie de l'interprète, en l'occurrence Jean-Claude Reynaud, irradie la partition autant que celle de son propre compositeur. Voici donc les transports de joie d'Olivier Messiaen.

La joie explosive et démonstrative d'Olivier Messiaen dans ses Transports de joie, une œuvre magistrale qui fait partie des plus jouées du compositeur. Et pour cause, effectivement, elle est si démonstrative. Pour une fois, effectivement, on n'a pas tellement de mal à se figurer ce rapport entre la joie et la gloire du Christ qui rentre dans le ciel. Là, le langage est parlant. Et quand je vous parlais de synesthésie tout à l'heure, évidemment, là, on a un aspect très lumineux. Presque comme si on se retrouvait face à une forme de vitrail. C'est là tout le génie d'Olivier Messiaen, être capable, avec sa musique, de faire de la musique aussi figurative. Et naturellement, si ça vous touche, vous pouvez écouter tout le cycle de l'Ascension qui a d'ailleurs été écrit pour orchestre. Donc là aussi, ça vous donne une version différente de ce qu'avait le compositeur en tête. Donc ayez la curiosité non seulement d'entendre tout le cycle de l'Ascension, mais également d'entendre sa version pour orchestre. C'est absolument magistral et ça donne un éclairage nouveau. Et là aussi, ça donne une autre dimension. Voilà donc pour cette œuvre, ces transports de joie absolument magistraux. Et maintenant, pour terminer cette émission, on va revenir à une période bien plus ancienne, la Renaissance anglaise, avec l'un de ses plus grands compositeurs, William Byrd, dont je vous parle beaucoup ces temps-ci. Alors je vous rappelle un petit peu sa biographie. Il est né en 1540 et mort en 1623. Et Byrd occupe une place tout à fait singulière dans l'histoire de la musique anglaise. Pourquoi est-ce que cette histoire est si particulière? Eh bien, tout simplement parce que c'était un compositeur qui était catholique dans une Angleterre devenue anglicane. C'était une période de transition et il traverse les tensions religieuses de son époque tout en restant protégé par la cour d'Élisabeth Ier. Alors, pourquoi? Tout simplement parce qu'il a été quand même assez habile, c'est-à-dire il a quand même composé pour la musique anglicane. Son cœur est resté catholique. Il a écrit beaucoup d'œuvres pour la liturgie catholique, dont celle que nous allons entendre dans quelques instants. Et ce qui fait qu'en fait, il y a une forme de clandestinité dans l'écriture de William Byrd qui donne toujours quelque chose d'une grande profondeur et en même temps d'une grande intimité. Son œuvre est donc l'héritage polyphonique de la Renaissance et elle est d'une expressivité qui est très personnelle. Ça fait partie de ces grands compositeurs de la Renaissance dont on comprend vite le langage. Alors le motet qui nous intéresse aujourd'hui, le Viri Galilei, est écrit spécialement justement pour la fête de l'Ascension et le texte reprend les paroles adressées aux apôtres, hommes de Galilée, pourquoi regardez-vous vers le ciel? Alors en fait, il s'agit tout simplement de l'introïte du jour, là aussi l'introïte grégorien, mais il en a fait une œuvre absolument magistrale, vous allez vite l'entendre. Cette œuvre est très loin d'être austère. Là aussi, alors à la sauce Renaissance, il y a une joie immense, très communicative. Vous allez vite vous en rendre compte là aussi. Les voix semblent flotter les unes au-dessus des autres. Là aussi, c'est l'écriture contrapuntique qui l'exige, mais avec une grande douceur. Byrd construit une polyphonie très souple, presque aérienne, dans laquelle les fameux Alléluia prennent une dimension tout à fait angélique, juste avant une doxologie qui, là, est un petit peu plus concentrée. Et on a parfois l'impression d'entendre une musique suspendue, hors du temps. Vous me direz, c'est le propre de la musique de la Renaissance, mais ici, la clarté des lignes vocales, ainsi que la fluidité des imitations, donne à ce motet une grâce toute particulière. Alors, après la majesté de Bach et l'explosion mystique de Messiaen, Byrd nous offre une autre vision de l'Ascension, plus intérieure, plus céleste peut-être, mais profondément joyeuse elle aussi. Alors ici, c'est John Rutter qui dirige les Cambridge Singers.

0: extraordinaire, Mote Viri Galilei de William Byrd. Vous avez compris évidemment la structure de cette œuvre, un petit peu déclamative au début, qui reprend les textes de l'introïte grégorien, puis ces Alléluia profondément joyeux, mais en même temps très serein, et qui donne cette impression vraiment de joie intérieure et assez contemplative, très propre à William Byrd, de la musique extraordinaire. Là aussi, j'espère qu'elle vous a plu. Quant à moi, puisque j'ai fait le tour de cette fête de l'Ascension, hein, qui va avoir lieu dans quelques jours, eh bien, je voulais vous donner rendez-vous très bientôt à la Basilique Saint-Sernin. Le 30 mai, pour être précis, vous aurez un concert marial avec la maîtrise de la Schola Cantorum, dirigée par Cécile Capomacio, et également le chœur d'hommes de la Schola, du très très beau répertoire, avec des petites surprises, notamment le Magnificat du Durante, qui est une œuvre absolument extraordinaire. Donc je vous invite à venir prendre vos places sur le site de la Schola Cantorum. Voilà pour moi, je vous donne donc rendez-vous la semaine prochaine pour un nouveau numéro de Point d'Orgue. D'ici là, portez-vous bien et à très bientôt.
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0: Il est 5 heures.
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0: Évangile de Jésus-Christ selon saint Matthieu. En ce temps-là, les 11 disciples s'en allèrent en Galilée, à la montagne où Jésus leur avait ordonné de se rendre. Quand ils le virent, ils se prosternèrent, mais certains eurent des doutes. Jésus s'approcha d'eux et leur adressa ces paroles. « Tout pouvoir m'a été donné au ciel et sur la terre. Allez, de toutes les nations, faites des disciples. » Baptisez-les au nom du Père et du Fils et du Saint-Esprit. Apprenez-leur à observer tout ce que je vous ai commandé. Et moi, je suis avec vous tous les jours jusqu'à la fin du monde.
1: Quand ils le virent, ils se prosternèrent. Mais certains eurent des doutes. Jésus s'approcha d'eux et leur dit, « Allez de toutes les nations, faites des disciples, baptisez-les au nom du Père et du Fils et du Saint-Esprit. » Apprenez-leur à observer tout ce que je vous ai commandé, et moi, je suis avec vous tous les jours jusqu'à la fin du monde. Nous voici au cœur de ce que le pape François appelait le mandat missionnaire de Jésus. Bien que parmi les disciples, certains eurent des doutes, Jésus ne reprend pas la copie. Il change pas son projet. Il ne change pas de disciple pour en envoyer d'autres, mieux formés, plus compétents. Non, il les envoie, eux. Ce mandat missionnaire, cet appel à la mission, ne concerne pas seulement les apôtres, et donc aujourd'hui, le pape, les évêques, les prêtres, mais tout baptisé. Le pape François était clair et direct pour tous les chrétiens, et cela part de leur baptême, qui fait de chaque chrétien un prêtre, un prophète et un roi. Je le cite, « Nous sommes tous appelés à cette nouvelle sortie missionnaire. Tout chrétien et toute communauté discernera quel est le chemin que le Seigneur demande. Mais nous sommes tous invités à accepter cet appel. Sortir de son propre confort et avoir le courage de rejoindre toutes les périphéries qui ont besoin de la lumière de l'Évangile. On ne peut affirmer que la religion doit se limiter à la sphère privée et qu'elle existe seulement pour préparer les âmes pour le ciel. Dieu désire le bonheur de ses enfants, sur cette terre aussi, bien que ceux-ci soient appelés à la plénitude éternelle. La joie de l'Évangile doit remplir la vie de nos communautés. Nous sommes tous invités, appelés par Jésus lui-même à devenir, à être des disciples missionnaires. Des disciples, c'est-à-dire des amis, des familiers de Jésus, des missionnaires, des envoyés auprès de tous pour annoncer, crier l'Évangile de Jésus-Christ, mort et ressuscité, et à jamais vivant au milieu de nous. Et cela donne une joie missionnaire à vivre, à partager. Les 72 disciples en font l'expérience, eux qui reviennent de la mission plein de joie. Cette joie est le signe que l'Évangile est annoncé et qu'elle donne du fruit. Alors, allez tous, soyons disciples et missionnaires.

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1: Deuxième lecture. Première lettre de Saint Pierre, chapitre 4, versets 13 à 16. Bien-aimés, dans la mesure où vous communiez aux souffrances du Christ, réjouissez-vous, afin d'être dans la joie et l'allégresse quand sa gloire se révélera. Si l'on vous insulte pour le nom du Christ, heureux êtes-vous, parce que l'Esprit de gloire, l'Esprit de Dieu repose sur vous. Que personne d'entre vous, en effet, n'ait à souffrir comme meurtrier, voleur, malfaiteur ou comme agitateur. Mais si c'est comme chrétien, qu'il n'ait pas de honte et qu'il rende gloire à Dieu pour ce nom-là. Parole du Seigneur. Chers auditeurs, en 2026, à l'échelle mondiale, on estime que plusieurs centaines de millions de chrétiens vivent dans des contextes où leur foi les expose à des restrictions ou à des risques, avec un ordre de grandeur souvent situé entre 300 et 400 millions de personnes. Soit un chrétien sur sept. Cela ne signifie pas que tous subissent des violences directes. La majorité fait plutôt face à des pressions sociales, des discriminations légales ou des limitations de liberté religieuse, tandis que certains connaissent des formes plus dures comme les agressions, l'emprisonnement ou des attaques contre leur lieu de culte. Chaque année, on compte quelques milliers de morts liées à ces persécutions. Ces situations se concentrent surtout dans certaines régions d'Asie, du Moyen-Orient et d'Afrique et varient selon les contextes. Même quand la persécution n'est pas ouverte, le combat contre le mal fait partie de la vie chrétienne. Nous savons que nous sommes de Dieu alors que le monde entier est au pouvoir du mauvais. Première lettre de Jean, chapitre 5, verset 19. Donc personne n'est à l'abri. Ne soyons pas des chrétiens endormis. Dans le livre de l'Apocalypse, Saint Jean écrit sa vision de ce qui doit arriver. Il fut donné à la bête de faire qu'à tous les petits et les grands, les riches et les pauvres, les seigneurs et les esclaves, il leur soit donné une marque sur leur main de droite ou entre leurs yeux, et qu'aucun homme n'achète ou encore ne vende sinon celui qui porte la marque du nom de la bête ou le nombre de son nom. Apocalypse 13, versets 15 à 17. À l'opposé, certains portent le signe de la croix marqué sur le front. Apocalypse 9, verset 4. Tandis que d'autres le portent sur la main, ou plutôt sur le poignet, comme le font courageusement les chrétiens coptes d'Égypte aujourd'hui encore. En ce dimanche, Saint Pierre nous dit « Bien-aimés, dans la mesure où vous communiez aux souffrances du Christ, réjouissez-vous, afin d'être dans la joie et l'allégresse quand sa gloire se révélera. » Et l'Apocalypse précise ce message d'espérance et de gloire. Grande consolation pour ceux qui décèdent en notre Seigneur. Apocalypse 14, verset 13. Il est dit que Jésus, le Messie, le Verbe de Dieu, viendra accompagné d'une cavalerie céleste. Et les puissances des cieux le suivent sur des cavales blanches et revêtues de byssus blanc et pur. Apocalypse 19, verset 14. Les puissances des cieux désignent les anges qui, comme dans la parabole de l'ivraie, Matthieu, chapitre 13, versets 41 et 42, opère le jugement. L'image du byssus pur désigne les actions droites des saints, explique l'Apocalypse, chapitre 19, verset 8. Autrement dit, Jésus viendra avec les justes qui sont décédés et qui sont avec lui au paradis, et leurs œuvres bonnes courent jusqu'au jour où la milice céleste accompagnant la venue glorieuse du Christ livrera une guerre d'amour non sanguinaire, en apportant des cadeaux, des grâces, des remèdes, de quoi stupéfier les hommes et les attacher au Seigneur. Nous lisons aussi le cinquième sceau de l'Apocalypse dans une traduction de l'araméen. Et lorsque Jésus ouvrit le cinquième sceau, je vis en dessous de l'autel les âmes de ceux qui avaient été tués à cause de la parole de Dieu et à cause du témoignage de Jésus, celui qu'ils avaient tué. Et ils crièrent à grande voix en disant « Jusqu'à quand, Seigneur saint et véridique, n'auras-tu pas jugé et n'auras-tu pas réclamé notre sang aux habitants de la terre ?» Et il fut donné à tout à chacun parmi eux une robe blanche, et il leur fut dit de se reposer encore un moment, un petit peu de temps, jusqu'à ce que soit au complet aussi leurs compagnons et leurs frères, ceux qui allaient être tués aussi comme eux. Apocalypse 6, versets 9 à 11. Chers auditeurs, ces vêtements blancs leur donnent de pouvoir participer à la liturgie céleste, mais aussi, on l'oublie souvent, de pouvoir accompagner le Christ lors de sa venue glorieuse. Et les puissances des cieux le suivent sur des cavales blanches et revêtues de byssus blancs et purs. Apocalypse 19, verset 14. Au temps de la parousie, parousie ça veut dire venue et présence. Apocalypse 20, verset 1 à 10. Les saints qui ont été comptés pour rien et sont morts dans des conditions infamantes vont être honorés par Dieu qui va leur donner de participer à la gloire de Jésus, c'est-à-dire à son jugement et à son règne. Ils se manifesteront visiblement aux côtés du Christ, comme l'explique très bien saint Irénée, lui qui a vécu justement à une époque de persécution. Saint Irénée. Aussi est-il nécessaire de déclarer à ce sujet que les justes doivent d'abord, dans ce monde rénové, donc celui de la parousie, après être ressuscités à la suite de l'apparition du Seigneur, recevoir l'héritage promis par eux, par Dieu au Père et y régner. Ensuite seulement aura lieu le jugement de tous les hommes. Ici, Irénée parle du jugement dernier à la fin du monde. Il est juste, en effet, que, dans ce monde même où ils ont peiné et où ils ont été éprouvés de toutes les manières par la patience, ils recueillent le fruit de cette patience. Que dans le monde où ils ont été mis à mort à cause de leur amour pour Dieu, ils retrouvent la vie. Attention, ce n'est pas une réincarnation, mais une apparition auprès du Christ dans la gloire. Que dans le monde où ils ont enduré la servitude, il règne, car Dieu est riche en tout bien et tout lui appartient. Il convient donc que le monde lui-même, restauré en son état premier, soit sans plus aucun obstacle au service des justes. Traité contre les hérésies, livre 5, chapitre 32, paragraphe 1. Certains commentateurs d'Irénée ont cru qu'il imaginait une surpopulation avec les saints qui reprennent une vie biologique sur la terre. Mais c'est une erreur. Pour régner dans ce monde même où ils ont peiné, il leur suffit d'apparaître à la manière du Christ ressuscité. Le Christ sera vu partout, de l'Orient à l'Occident, nous dit saint Matthieu, chapitre 24. Les saints du ciel se manifestent aussi, mais à tel ou tel endroit, là où ils ont des raisons d'apparaître. Les hommes encore présents sur terre à ce moment seront ceux qui auront été jugés dignes du royaume, parce qu'ils auront accepté dans la joie cette manifestation, celle de Jésus dans la gloire, qui durera. Saint Irénée dit encore, ainsi donc, certains se laissent induire en erreur par les discours hérétiques, au point de méconnaître les économies de Dieu et le mystère de la résurrection des justes et du royaume qui sera le prélude de l'incorruptibilité. On n'est pas fait pour rester sur la terre tout le temps. La parousie, c'est sur la terre, mais c'est pas encore le ciel. Royaume par lequel ceux qui en auront été jugés dignes s'accoutumeront peu à peu à saisir Dieu. Traité contre les hérésies, livre 5, chapitre 32, paragraphe 1. Je donne ces explications et d'autres encore dans mon étude Françoise Brénard, l'Apocalypse revisité. J'ai parole et silence. En ce dimanche, saint Pierre nous dit « Bien-aimés, dans la mesure où vous communiez aux souffrances du Christ, réjouissez-vous, afin d'être dans la joie et l'allégresse quand sa gloire se révélera. Amen. Maranatha. »
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1: Première injonction, donc, nous avons vu ça hier. Soyez d'accord, soyez bien d'accord entre vous. Deuxième injonction de Paul, qu'il n'y ait pas de division parmi vous. J'aime beaucoup ça. Il aurait pu dire qu'il n'y ait pas des divisions entre vous, mais c'est bien ça. Qu'il n'y ait pas de division parmi vous. Alors ce parmi vous m'a touchée et je suis allée voir dans la deuxième lettre qu'il adresse toujours aux chrétiens de Corinthe, au chapitre 6 et au verset 12, faire la lecture de l'écriture, la lectio par l'écriture elle-même. Donc je suis allée voir une concordance où saint Paul dit aux chrétiens de Corinthe, « Vous n'êtes pas à l'étroit chez nous, c'est en vous-même que vous êtes à l'étroit. » Voilà, j'ai entendu les divisions parmi vous. Alors, cette étroitesse, c'est en vous-même que vous êtes à l'étroit. Alors, étroitesse de vue, étroitesse de jugement, étroitesse de cœur, étroitesse de générosité, bon bref, toutes ces étroitesses, toutes nos étroitesses sont semences de division parmi les frères et c'est un chemin de mort pour qui emprunte ce chemin de l'étroitesse. Attention, hein, à surtout ne pas confondre avec la porte étroite pour entrer dans le royaume de Dieu. Ça, c'est juste, c'est sûr. Mais nos étroitesses, nous sommes à l'étroit en nous-mêmes. Eh bien, nos étroitesses, qu'est-ce qu'elles provoquent? Elles provoquent de la crainte,

gens que l'on ne sait pas rencontrer. Ou plus exactement, dit le proverbe irlandais, l'étranger, c'est un ami que l'on n'a pas encore rencontré. Donc, nous risquons d'être à l'étroit en nous-mêmes si on ne fait pas disparaître ces herbes amères qui sont la peur, la jalousie, la suspicion, jusqu'à leurs racines. Parce que ces plantes-là, ces mauvaises herbes, elles risquent de proliférer sans qu'on s'en rende compte, jusqu'à ce qu'elles étouffent complètement la communion. Et du coup, eh bien, surviennent des séparations, des exclusions, des dispersions qui gangrènent peu à peu nos communautés fraternelles. L'actualité est là pour nous le dire, hélas. Ce ne sont pas des faits divers. Il y a des communautés qui souffrent à cause de l'un ou l'autre de ses membres, à l'étroit, dans son cœur, lesquels, d'ailleurs, tiennent souvent un double langage et qui distillent des propos, finalement, empreints de suspicion, de méfiance, de médisance, et qui défigurent même jusqu'à l'intelligence des personnes qui les écoutent. Il y va vraiment de la vie de la communauté, il y va de la vie de l'Église et il y va aussi de notre propre vie. Alors, c'est pas tout de dire ça, mais comment est-ce qu'on pourrait remédier à l'étroitesse pour qu'il n'y ait pas de division parmi vous, parmi nous? Comment est-ce qu'on peut remédier à cette étroitesse? Eh bien, je me permets tout simplement de faire à nouveau référence à l'Écriture, aller à l'Écriture par l'Écriture. La réponse, elle est peut-être là. Comment remédier à l'étroitesse? Eh bien, élargis les cordages de ta tente, dit le prophète Zacharie. C'est bien ça, n'est-ce pas? Pendant qu'ils étaient à Bethléem, en Judée, pour se faire recenser, le jour où Marie devait accoucher arriva. Et elle accoucha de son fils premier-né, l'emmaillota, et le déposa dans une mangeoire. Pourquoi? Parce qu'il n'y avait pas de place pour eux dans la salle d'hôte. La salle d'hôte, soit elle était étroite, oui, c'était peut-être une petite pièce, mais parce que peut-être que les gens à l'intérieur étaient à l'étroit et n'ont pas fait la place.

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1: Dieu, dès le commencement, dès l'incarnation, a été soumis à une certaine forme d'étroitesse. Lui qui pourtant, par la bouche de son prophète Zacharie, avait proclamé « Réjouis-toi, toi qui n'enfantais plus, fais éclater ton allégresse et ta joie, car les fils de la délaissée seront plus nombreux que les fils de celle qui est mariée, dit le Seigneur. Élargis l'espace de ta tente, qu'on déploie les couvertures de ta demeure, ne retiens pas, allonge tes cordages et affermis les pieux, car tu te répandras à droite et à gauche. Ta postérité envahira des nations et peuplera des villes désertes. » Oui, il y a là de la fécondité dans l'air. Élargis et ta postérité envahira et peuplera. Au moment de l'incarnation, il n'y avait pas de place dans la salle commune pour Joseph, Marie et Jésus à naître. Mes amis, qu'il n'en soit pas ainsi pour nous. Mais entendons Jésus dire « L'espace est trop étroit pour moi. Laisse-moi de la place. »

que je puisse m'établir. » Ce sont les mots mêmes de Dieu au livre d'Isaïe 49, 20. C'est trop étroit pour moi. Fais-moi de la place pour que je puisse m'établir. Ne reste pas à l'étroit, fais-moi un peu de place. Il dira autrement, avance au large, passe sur l'autre rive, agrandis l'espace. Première injonction, donc, soyez d'accord entre vous. Deuxième injonction, qu'il n'y ait pas de division parmi vous. Et troisième injonction, soyez bien unis dans un même esprit et dans une même pensée. Alors, qu'est-ce que cela signifie pour nous qui voulons mettre tout en œuvre pour faire grandir la vie fraternelle, la fraternité dans nos communautés de résidence? Au commencement de cet entretien, je vous ai cité ce verset de l'Écriture, « La multitude de ceux qui étaient devenus croyants avaient un seul cœur et une seule âme. » Et personne ne disait que ces biens lui appartenaient en propre, mais ils avaient tout en commun. Alors permettez-moi de revenir sur ce verset. Et auparavant, rappelons-nous, au légiste qui s'approche pour tendre un piège à Jésus, lui déclare « Maître, quel est le grand commandement dans la loi ?» Et Jésus avait répondu « Tu aimeras le Seigneur ton Dieu de tout ton cœur, de toute ton âme et de toute ta pensée. » C'est là le grand commandement. Le premier, et un second est aussi important. Bien que nous soyons appelés à aimer Dieu de tout notre être, avec tout ce que nous sommes, Dieu a quand même délibérément nommé des domaines spécifiques. Le cœur, qui est le siège de nos intentions et de nos émotions, l'âme, qui est le centre de notre existence et de notre état de vie. Je reviendrai là-dessus demain pour parler quand même un petit peu de certaines différences qu'il nous faudra poser entre âme et esprit. Voilà, je vous remercie de votre écoute et je vous dis à demain.

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2: Évoquant cette semaine la nature et le rôle de l'Église, il nous faut maintenant aborder ce texte qui me semble primordial pour comprendre justement ce qu'est l'Église, je dirais par rapport à Jésus, ce texte qui est celui de la rencontre de Paul, appelé alors Saul, avec Jésus ressuscité, sur le chemin de Damas. Nous sommes au chapitre 9 du livre des Actes des Apôtres. Je prends le premier verset car il est très significatif. « Saul était toujours animé d'une rage meurtrière contre les disciples du Seigneur. Il alla trouver le grand prêtre, lui demanda des lettres pour les synagogues de Damas, afin que s'il trouvait des hommes et des femmes qui suivaient le chemin du Seigneur, il les amène enchaînés à Jérusalem. » On voit ici toute la détermination de Saul, et les actes ne sont pas tendres avec le vocabulaire utilisé, animé d'une rage meurtrière. Et il fait toutes les démarches nécessaires pour avoir l'autorité d'arrêter ses disciples du Seigneur. Verset 3. Comme il était en route et approchait de Damas, soudain une lumière venant du ciel l'enveloppa de sa clarté. Il fut précipité à terre. Il entendit une voix qui lui disait « Saul, Saul, pourquoi me persécuter ?» Il demanda « Qui es-tu, Seigneur ?» La voix répondit « Je suis Jésus, celui que tu persécutes. » Nul besoin d'aller plus loin dans ce texte, nous avons déjà ce qui nous suffit amplement. Par deux fois, Jésus s'adresse à Saul. Donc, pour Saul, cela signifie que Jésus est bien ressuscité. Comment pourrait-il lui parler? Et quand Paul veut en avoir le cœur net, qui es-tu? On lui répond, je suis Jésus. Premier point. Deuxième point, et c'est là l'essentiel, Jésus affirme que Saul le persécute. Or, Saul ne persécute pas Jésus. Il ne persécute pas un mythe, une image, une invention, une fable. Il persécute des hommes et des femmes en chair et en os qui se réclament de Jésus. Or, Jésus lui dit « C'est moi que tu persécutes ». Donc, il y a une identification entre Jésus et ses disciples et ceux qui se réclament de lui. Jésus et ses disciples, c'est la même chose, si j'ose dire, de manière très très maladroite. C'est le même être. Si tu persécutes cela, alors c'est moi que tu persécutes. Et ici, nous avons une affirmation qui est centrale pour comprendre la nature de l'Église. Jésus et l'Église, c'est tout un. Donc nous pourrions dire que l'Église, c'est la réalité qui continue l'incarnation de Jésus. Certes, Jésus n'est plus là comme il l'a été au milieu de ses disciples, mais il est là tout de même, présent, dans ce groupe qui se réclame de lui. Il est présent à travers et dans l'Église. Voilà qui éclaire d'une manière tout à fait particulière la réalité de l'Église. Soyons bien clairs, quand je parle ici d'Église, je ne parle d'aucune église particulière. Je ne parle pas de l'église orthodoxe. Je ne parle pas de l'église catholique romaine. Je ne parle pas des églises de la Réforme. Je ne parle pas de l'église chaldéenne, etc. Je parle de l'église avec un grand E, l'église universelle, qui rassemble tous ceux qui ont été baptisés dans le Christ. C'est parce qu'il y a cette identification de Jésus avec l'Église que l'Église trouve sa place dans le credo. Après avoir dit « Je crois en Dieu le Père, je crois en son Fils Jésus, je crois en l'Esprit », arrive cette phrase « Je crois en l'Église ». Et le credo précise « Une », donc c'est l'Église unique, « Une sainte catholique ». Et ici, attention, dans le credo, « catholique » ne veut pas dire l'Église latine, l'Église romaine, mais l'Église universelle. C'est le sens fort du mot catholique. Une sainte catholique et apostolique, c'est-à-dire née des apôtres, descendante des apôtres, enfantée par les apôtres. Eh bien, cette Église, une sainte, pourquoi sainte ? Mais parce que, justement, elle est la continuation de Jésus. Elle n'est pas sainte parce qu'elle serait parfaite. Elle n'est pas sainte parce qu'elle est impeccable. Elle est sainte parce que c'est Jésus qui l'habite. Et la foi dans le Père, le Fils, Verbe incarné et le Saint-Esprit se poursuit logiquement par la foi en l'Église.

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1: Après cette expérience extraordinaire de Saul, saisissant l'identification de Jésus avec ceux qui le suivent, avec l'Église, elle ne s'appelle pas encore comme cela, il va développer une image extraordinaire aussi, magnifique, d'une grande richesse, qui nous fait saisir ce lien vital, nécessaire, de Jésus avec l'Église. Voilà ce qu'il dit dans la première épître aux Corinthiens, chapitre 12, verset 12. Prenons une comparaison. Le corps ne fait qu'un. Il a pourtant plusieurs membres. Et tous les membres, malgré leur nombre, ne forment qu'un seul corps. Il en est ainsi pour le Christ. Je lis un peu plus loin, verset 14. Le corps humain se compose non pas d'un seul, mais de plusieurs membres. Le pied aurait beau dire « je ne suis pas la main, donc je ne fais pas partie du corps », il fait cependant partie du corps. Dans le corps, je vais un peu plus loin, Dieu a disposé les différents membres comme il l'a voulu. En fait, il y a plusieurs membres, mais un seul corps. Et je vais directement vers la fin de ce passage, au verset 27. « Or, vous êtes le corps du Christ, et chacun pour votre part, vous êtes membre de ce corps. » Cette image est géniale parce qu'elle ne fait pas la disjonction entre Jésus d'un côté et l'Église de l'autre. Il y a un seul corps, mais, coup de génie de Paul, la tête du corps, c'est le Christ. Et le corps lui-même, c'est l'Église. Donc, les deux sont indissociables. Et l'ensemble qui forme le corps du Christ est articulé par des membres très différents les uns des autres, ayant chacun leur rôle, leur fonction, leur importance. Aucun membre n'est inutile dans l'Église. Et j'oserais dire, aucun membre n'est plus important que les autres. Le seul membre qui soit important et à travers qui le corps peut réellement vivre, se développer, se déplacer, être en œuvre, en action, c'est la tête. Et la tête, c'est le Christ. Paul le déclare clairement dans le premier chapitre de l'Épître aux Colossiens, verset 18, parlant de Jésus-Christ. Il est aussi la tête du corps, la tête de l'Église. Avant d'achever, je voudrais souligner deux choses. D'abord, celui qui est la tête, c'est celui qui gouverne, c'est celui qui décide, c'est celui qui dirige, c'est le Christ. Et deuxième point, tout baptisé dans le Christ est membre de l'Église, même s'il ne vient jamais à la messe ou au culte ou à la sainte liturgie le dimanche, même s'il ne prie pas, il est membre de l'Église.

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1: Heureux ceux qui s'aiment, c'est le titre d'un livret paru aux éditions Artege, préparation au mariage pour les fiancés, ceux qui vont être appelés à discerner ce temps des fiançailles en vue de l'engagement du sacrement de mariage et ceux qui s'arrêteront peut-être en route. Je reçois son auteur, Juliette Levivier. Rebonjour Juliette.
2: Bonjour Nathalie.
1: Vous êtes donc accompagnée de votre époux Thibaut.
3: Bonjour Nathalie.
1: Bonjour à tous les deux. Donc on poursuit un peu ce cheminement aussi en vue de la préparation, de l'ouverture des cœurs, de la formation aussi des cœurs. Et puis dans cette formation, il y a aussi, et vous êtes là un peu aussi pour ça, il y a aussi le temps du discernement, ce qui est bon pour moi et ce qui ne sera pas bon pour poursuivre un peu cet engagement au mariage. Alors, quels sont les points de vigilance aussi dans cette histoire aussi de couple, Thibaut et Juliette? Thibaut?
3: C'est sûr que les fonctionnements et dysfonctionnements des couples sont parfois un petit peu surprenants. Moi, j'ai souvenir, au début de notre mariage, on avait assisté à une retraite, et le prêtre qui l'a prêché disait, j'ai reçu un jour un couple qui avait 20 ans de mariage, et puis la dame disait, mais moi, mon mari, il me dit pas qu'il m'aime. Et le mari, il dit, si, je te l'ai dit une fois au début, c'est bon, je vais pas me répéter quand même. Et je pense qu'il y a des choses qui, en fait, s'enracinent dans les habitudes, qui peuvent être extrêmement nocives et qui, du coup, peuvent vider le réservoir affectif de l'autre.
2: Je pense que dire l'amour, le manifester, c'est quelque chose d'essentiel. Moi, je suis très sensible au fait que mon mari me dit qu'il m'aime, qu'il me trouve jolie, qu'il me valorise, c'est quelque chose que j'ai, qu'il m'encourage. Et je crois que ça, dans un couple, c'est très important. Dire et montrer l'amour, c'est toujours une tristesse d'avoir des couples qui, en public, manifestent de l'agressivité ou des espèces de critiques. On sent que la tendresse est un peu abîmée. Et je pense que le point de vigilance, c'est de rester tendre.
1: Donc on entend bien prendre soin de cette tendresse aussi, au fond, cette bienveillance aussi des conjoints l'un envers l'autre.
3: C'est absolument vital, parce qu'en fait, chacun a ses richesses. Et ces richesses, elles vont se déployer quand elles sont révélées. Et souvent, nous sommes le révélateur des talents de l'autre.
1: Vous avez été vous-même, Thibaut, pour votre épouse.
2: Absolument. Hein.
3: Bon, elle est gentille de dire ça. Pour beaucoup de choses, elle l'a été aussi pour moi.
1: Donc vous avez été révélateur l'un pour l'autre.
3: Oui, je pense que y a un soutien qu'on s'apporte l'un à l'autre. C'est pas forcément des grandes révélations tous les jours, mais le quotidien, c'est quelles sont les petites pépites du quotidien, quelles sont les petites choses qui justement vont témoigner de notre amour et qui vont construire durablement un mode de vie qui soit aimant et qui permette à notre entourage d'en bénéficier aussi.
2: Et ça va avec ce deuxième point de vigilance qui est de parler, de dialoguer, de se raconter ce qu'on fait, ce qu'on vit. Il y a un psychologue qui dit, qui dit que 80% de la relation, alors après c'est un homme donc il met des pourcentages, se joue sur la manière dont on partage le quotidien. Parce que dans nos petites vies, il ne se passe pas des choses incroyables tous les matins. Mais le soir, est-ce qu'on est capable de se dire « qu'est-ce que j'ai vécu aujourd'hui ? Qu'est-ce qui a été beau ? Qu'est-ce qui a été plus difficile ? Qu'est-ce qu'on s'est partagé, ce qui a été beau dans notre journée ?»
1: Et vous parlez de beau,
2: et
1: pas de soucis,
2: contrariété. Et pas que de... tout ce qui va bien aussi, il y a des tas de choses qui vont bien.
1: C'est important de partager le beau et le bien.
2: Ah mais oui.
1: On partage si facilement, je dirais, ce qui sont les difficultés de la vie. Thibaut ?
3: Oui, je suis d'accord, le beau fait du bien. Maintenant, nos vies peuvent être parfois un petit peu chargées, un petit peu pesantes. Et je pense que dans le dialogue, c'est important d'avoir aussi cette part de psychologie qui fait que... S'il est important de se dire les choses, il est important de se les dire au bon moment, parce que si l'autre n'est pas en capacité d'entendre, je pense que ça peut monter en température assez rapidement, et puis de choisir les bons mots, les mots qui ne blessent pas, les mots qui respectent. Voilà.
2: La séance, entre guillemets, la soirée qu'on passe ensemble sur la communication, ils sont fascinée. Je peux vous dire que il sort de là souvent, il repose des questions et c'est reparti et on va pas se coucher, on
1: donc
2: les met dehors.
1: Donc il y a une réelle demande, une attente sur la communication.
2: Ah mais
1: c'est c'est ça.
2: Complètement de donner des clés.
3: Et elle est d'autant plus forte, cette demande, que pour la soirée sur la communication, souvent, on fait un groupe avec les femmes d'un côté, un groupe avec les hommes de l'autre. Parce que pour pouvoir sortir les gros poissons, et ce qui sort pas toujours, hein, c'est important de pouvoir mettre les gens entre eux, avec qu'ils puissent se retrouver sur des modes de fonctionnement, parce que bah, qu'on le veuille ou non, on a quand même des modes de fonctionnement différents.
1: Oui, là, on aborde, je dirais, la différence, mais aussi toute la beauté de cette différence homme-femme.
2: Dans la dans l'accompagnement des fiancés, les groupes de parole, de partage, sont très importants. Au début, c'est pas toujours facile parce qu'ils se livrent pas. Il faut savoir que sur certains sujets comme la sexualité, la fidélité, les mettre hommes et femmes séparés, là, ça sort beaucoup mieux et ça permet d'approfondir des questions et de se, voilà. Donc, communiquer, les faire parler.
3: Et on est quand même dans une société qui met l'accent sur les différences hommes-femmes et pas du tout sur la complémentarité. Et de pouvoir leur montrer combien la femme est une aide à l'humanité de l'homme, c'est quelque chose de grand. Et ça, c'est dans le projet de Dieu. Mais si on ne leur dit pas, comment voulez-vous qu'ils le sachent ?
2: Les repères sont très brouillés là-dessus. À la fois, on met l'accent sur la différence, et puis à la fois, on est dans un brouillage des genres. Tout est équivalent, tout le monde a le même rôle dans le couple. Et en fait, on a quand même beaucoup d'hommes, notamment, qui ne s'y retrouvent pas. Ils ne savent plus où est leur place. Les femmes, elles savent mieux.
1: Permettez-moi, vous relevez donc cette notion aussi. Les hommes ne s'y reconnaissent pas. Ils en sont où aujourd'hui, je dirais, dans cet état des lieux? Quel est un peu le profil de ces hommes que vous recevez, que vous accompagnez et avec qui vous travaillez parfois donc en groupe, entre hommes?
3: C'est des gens qui sont là parce que souvent, c'est leur future femme qui leur a dit « voilà, moi j'ai envie de me marier ». C'est plus la femme qui est demandeuse très souvent. Pour
1: d'accord,
3: la préparation
1: un point important.
3: Au mariage.
1: Quel est le profil des hommes qui sont un petit peu abîmés dans leur identité, leur virilité, leur masculinité? Ils en sont où, en règle générale, aujourd'hui, dans l'état des lieux?
3: Moi, je pense que c'est des gens qui souvent sont abîmés par les images, et notamment la pornographie. On le voit bien. Alors ensuite, c'est très difficile, en groupe, d'en parler. Mais ça sort de temps en temps.
2: Entre hommes.
3: Mais pas toujours. C'est quand même assez délicat. Et en même temps, c'est beau de pouvoir apporter une parole et de montrer combien la grâce de la femme se trouve dans la douceur, dans la tendresse, dans la pureté. Et combien les femmes peuvent être chemin, justement, pour les hommes.
1: Juliette. Et en ce qui concerne aussi, je dirais, le profil des femmes, donc de ces dames qui, au fond, la plupart du temps, c'est elles qui font cette démarche de préparation. Quels sont un petit peu les profils Quel est votre constat,
2: Juliette? Mon constat, c'est le profil du peuple de Dieu. C'est-à-dire qu'il y a vraiment des motivations, des profils très divers, des femmes qui sont en vraie demande de durable. Dans nos jeunes, on a un certain nombre qui ont été abîmés par des expériences antérieures, qui ont eu les concernant ou concernant leurs proches. Il y a eu beaucoup autour d'eux de séparation, il y a eu des divorces dont eux-mêmes ont beaucoup souffert, et cette volonté de pas reproduire, mais en même temps de se demander si on est capable, si mes parents ont pas été capables, moi, est-ce que je pourrais le faire? Et donc à la fois, il y a la demande de quelque chose pour la vie. Moi, je trouve ça extrêmement touchant d'être toujours... Et on sent que c'est bien ce qui est inscrit au cœur de l'homme. C'est dans notre ADN. Enfin, là, il n'y a rien à faire. La société nous dit fidélité successive, faites comme vous voulez, et tous les gens vous disent, on veut du durable.
1: Et en fait, ils veulent du beau dans ce durable. Quelque chose d'intense et de grand. Hein.
2: Et on leur propose,
1: c'est du grand.
2: Voilà. Et là, le sacrement, ça leur propose du grand. Et on leur dit... Le grand, c'est pour vous. Et ça, ça fait du bien.
1: Thibaut, vous souhaitiez réagir?
3: Oui, parce qu'en fait, on est dans une société de l'émotion, une société de l'instantané, et qu'effectivement, le durable, c'est un vrai désir. Parce que leur faire comprendre que aimer, c'est vouloir aimer. Hein, c'est pas je le sens ou je le sens plus. Parce que aujourd'hui, on sent bien que c'est pas ça qui construit durablement.
2: c'est clair que l'aspect durable, on est un peu les seuls à proposer et à proposer des outils en disant c'est pas facile, mais on peut le faire, mais on peut pas le faire seul parce que c'est là où Jésus, si on n'a pas Jésus dans notre couple, si on n'a pas Jésus qui nous relève et qui nous sauve tous les matins. Je dis pas que c'est pas possible parce que ça serait pas vrai, mais c'est plus compliqué. Et
1: comme vous évoquiez aussi cette société aussi de l'instantané, de l'immédiateté, même dans la consommation des partenaires, aussi avec cette multitude aussi d'hyperconnexions de réseaux sociaux, comme je le disais tout au début de cette série, et puis de ces nombreuses applications aussi de rencontres. Ça abîme les cœurs aussi.
2: Ça abîme, mais c'est assez amusant. On a beaucoup de jeunes qui nous viennent de ces
1: applications. J'imagine que vous avez aussi ces profils qui ont testé ces applications de rencontres.
2: La moitié se sont rencontrés. Alors, ils nous ont dit, au début, c'était très drôle, via les réseaux sociaux. Donc, nous, on a pensé qu'ils étaient informaticiens. En fait, pas du tout, ils étaient sur Mythique.
3: Via la digitalisation.
1: Ah oui. Excellent.
2: Et en fait, mais on les comprend et c'est beau, c'est-à-dire que ces applications, c'est des gens qui veulent rencontrer la bonne personne. Il y a une solitude. On se rencontre où aujourd'hui ? Ben, c'est un lieu de rencontre et pas toujours mauvais. Alors, ça peut être le supermarché, hein, on choisit la fille parce qu'elle est comme ci, le gars parce qu'il faut la photo, machin. Bon, mais au-delà de ça, qu'est-ce que ça dit de la solitude ? Qu'est-ce que ça dit de la difficulté de rencontrer une âme sœur ?
1: Parce qu'au fond, c'est ça le grand désir, c'est rencontrer l'âme sœur.
2: Mais oui.
3: Oui, moi, ce qui m'a touché quand j'ai rencontré Juliette, c'était
1: conclusion.
3: La beauté de son âme.
1: Oh. Enfin, c'est la conclusion. Voilà. C'est la conclusion de cet épisode numéro 4. Je vous propose tous les deux, Thibaut et Juliette Levivier. Je rappelle qu'on peut aussi découvrir cet ouvrage, Heureux ceux qui s'aiment, paru aux éditions Artege pour les fiancés. Donc ceux qui souhaitent vraiment se préparer en vue du mariage, de ce sacrement, et puis discerner. Et puis aussi pour les animateurs, on en parle demain pour conclure aussi cette série des clés pour vivre, ce sacrement de mariage. Et vous êtes ses témoins, puisque je dirais cet engagement, je dirais vous durez dans l'amour depuis 34 ans. À demain, même lieu, même heure, et merci.
3: À demain.

0: 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Anne Dallaire.
1: Bonjour à tous. L'Église catholique dans les lieux saints de Terre Sainte possède des droits essentiels et non négociables, affirme de concert le patriarche latin de Jérusalem, Pietra Battista Pisaballa, et le père franciscain Francesco Jelpo, custode de Terre Sainte. Les deux responsables catholiques ont tenu à appeler au respect du statu quo, un édit du sultan ottoman Osman III datant de 1757, réglant notamment le contrôle des sanctuaires des principaux lieux saints chrétiens. Lors du dernier dimanche des rameaux, la police israélienne a empêché le patriarche latin et le custode franciscain de rejoindre la basilique du Saint-Sépulcre pour les célébrations prévues. Ce qui s'est passé a permis de clarifier certains malentendus et de rendre évident les valeurs en jeu. La liberté religieuse et la liberté de culte, les chrétiens ne la demandent pas seulement pour eux-mêmes, mais aussi pour les croyants de toutes les religions en Terre Sainte. Depuis plus de 7 siècles, la custodie de Terre Sainte garde les principaux lieux saints, et en particulier la basilique du Saint-Sépulcre avec l'église grecque orthodoxe et l'église apostolique arménienne. Depuis 7 siècles, une communauté stable de frères franciscains vit et célèbre au sein du Saint-Sépulcre sans interruption, en toutes circonstances et dans toutes les situations, même durant les périodes les plus difficiles de l'histoire, y compris les temps de guerre, souligne le père franciscain italien. Depuis le début du conflit actuel également, à partir du 28 février 2026, la liturgie à l'intérieur de la basilique du Saint-Sépulcre n'a jamais été interrompue. Cela n'est pas seulement un signe de fidélité, mais aussi celui de la continuité d'une présence qui fait partie de la vie même de l'Église en ces lieux, et de rappeler que le custode de Terre Sainte est le supérieur du Saint-Sépulcre, et à ce titre, il n'a pas besoin d'une autorisation de la police pour accéder à la basilique. Il ne s'agit pas d'un privilège, mais de la reconnaissance d'un droit établi de longue date. Et de rappeler que depuis des siècles, les différents gouvernements qui se sont succédés en Terre Sainte ont toujours confirmé et respecté le statu quo, qui représente le cadre juridique et pratique régissant la vie des lieux saints et des communautés qui en assurent la garde. Il est important de rappeler que des milliards de croyants à travers le monde regardent vers Jérusalem et vers les prières qui sont célébrées dans les lieux saints. Le gouvernement d'Israël doit en tenir compte, ainsi que de la responsabilité qui lui incombe envers le monde chrétien, afin de continuer à garantir en tout temps, malgré les difficultés, la tenue des prières et de trouver des solutions appropriées en coordination avec nous. Le statu quo désigne la situation dans laquelle se trouvent les communautés chrétiennes de la Terre Sainte, grecques orthodoxes, arméniens apostoliques, catholiques romains, coptes, éthiopiens orthodoxes et syriaques orthodoxes dans leurs relations avec les gouvernements de la région. Il règle notamment le contrôle des sanctuaires des principaux lieux saints chrétiens, la basilique du Saint-Sépulcre à Jérusalem, la basilique de la Nativité à Bethléem, l'église du Sépulcre de la Sainte Vierge dans la vallée du Cédron à Jérusalem et la chapelle de l'Ascension intégrée à la mosquée de l'Ascension au sommet du Mont des Oliviers. Elle commémore le souvenir de la montée au ciel de Jésus, reconnu par les musulmans comme le prophète Jésus Issa, fils de Marie. Le jour de la fête de l'Ascension, par concession spéciale de l'ancienne tradition, les franciscains de la custodie de Terre Sainte y célèbrent des liturgies eucharistiques. C'est ainsi la seule mosquée au monde où est célébrée chaque année, à l'occasion de la fête de l'Ascension, une célébration eucharistique chrétienne. Nous nous retrouvons demain, à bientôt.
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5: Quand ils le virent, ils se prosternèrent. Mais certains eurent des doutes. Jésus s'approcha d'eux et leur dit « Allez de toutes les nations, faites des disciples, baptisez-les au nom du Père et du Fils et du Saint-Esprit, apprenez-leur à observer tout ce que je vous ai commandé, et moi, je suis avec vous tous les jours jusqu'à la fin du monde. » Nous voici au cœur de ce que le pape François appelait le mandat missionnaire de Jésus. Bien que parmi les disciples, certains eurent des doutes, Jésus ne reprend pas la copie. Il change pas son projet. Il ne change pas de disciples pour en envoyer d'autres, mieux formés, plus compétents. Non, il les envoie, eux. Ce mandat missionnaire, cet appel à la mission, ne concerne pas seulement les apôtres. Et donc aujourd'hui, le pape, les évêques, les prêtres, mais tout baptisé. Le pape François était clair et direct pour tous les chrétiens. Et cela part de leur baptême, qui fait de chaque chrétien un prêtre, un prophète et un roi. Je le cite, « Nous sommes tous appelés à cette nouvelle sortie missionnaire. Tout chrétien et toute communauté discernera quel est le chemin que le Seigneur demande. Mais nous sommes tous invités à accepter cet appel, sortir de son propre confort et avoir le courage de rejoindre toutes les périphéries qui ont besoin de la lumière de l'Évangile. On ne peut affirmer que la religion doit se limiter à la sphère privée et qu'elle existe seulement pour préparer les âmes pour le ciel. Dieu désire le bonheur de ses enfants, sur cette terre aussi, bien que ceux-ci soient appelés à la plénitude éternelle. La joie de l'Évangile doit remplir la vie de nos communautés. Nous sommes tous invités, appelés par Jésus lui-même à devenir à être des disciples missionnaires. Des disciples, c'est-à-dire des amis, des familiers de Jésus, des missionnaires, des envoyés auprès de tous pour annoncer, crier l'évangile de Jésus-Christ, mort et ressuscité, et à jamais vivant au milieu de nous. Et cela donne une joie missionnaire à vivre, à partager. Les 72 disciples en font l'expérience, eux qui reviennent de la mission plein de joie. Cette joie est le signe que l'Évangile est annoncé et qu'elle donne du fruit. Alors, allez tous, soyons disciples et missionnaires. Quand ils le virent, ils se prosternèrent, mais certains eurent des doutes. Jésus s'approcha d'eux et leur dit « Allez de toutes les nations, faites des disciples, baptisez-les au nom du Père et du Fils et du Saint-Esprit, apprenez-leur à observer tout ce que je vous ai commandé, et moi, je suis avec vous tous les jours jusqu'à la fin du monde. » Nous voici au cœur de ce que le pape François appelait le mandat missionnaire de Jésus. Bien que parmi les disciples, certains eurent des doutes, Jésus ne reprend pas la copie. Il change pas son projet. Il ne change pas de disciples pour en envoyer d'autres, mieux formés, plus compétents. Non, il les envoie, eux. ce mandat missionnaire, cet appel à la mission, ne concerne pas seulement les apôtres. Et donc aujourd'hui, le pape, les évêques, les prêtres, mais tout baptisé. Le pape François était clair et direct pour tous les chrétiens. Et cela part de leur baptême, qui fait de chaque chrétien un prêtre, un prophète et un roi. Je le cite. Nous sommes tous appelés à cette nouvelle sortie missionnaire. Tout chrétien et toute communauté discernera quel est le chemin que le Seigneur demande. Mais nous sommes tous invités à accepter cet appel. Sortir de son propre confort et avoir le courage de rejoindre toutes les périphéries qui ont besoin de la lumière de l'Évangile. On ne peut affirmer que la religion doit se limiter à la sphère privée et qu'elle existe seulement pour préparer les âmes pour le ciel. Dieu désire le bonheur de ses enfants, sur cette terre aussi, bien que ceux-ci soient appelés à la plénitude éternelle. La joie de l'Évangile doit remplir la vie de nos communautés. Nous sommes tous invités, appelés par Jésus lui-même à devenir, à être des disciples missionnaires. Des disciples, c'est-à-dire des amis, des familiers de Jésus, des missionnaires, des envoyés auprès de tous pour annoncer, crier l'Évangile de Jésus-Christ, mort et ressuscité, et à jamais vivant au milieu de nous. Et cela donne une joie missionnaire à vivre, à partager. Les 72 disciples en font l'expérience, eux qui reviennent de la mission pleins de joie. Cette joie est le signe que l'Évangile est annoncé et qu'elle donne du fruit. Alors, allez tous, soyons disciples et missionnaires.
6: C'était la lecture de l'Évangile du jour, suivie du commentaire proposé par le père François-Marie Morin, recteur du sanctuaire Notre-Dame de Quézac.

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1: Aujourd'hui, 14 mai, nous fêtons Saint-Mathias. Saint-Luc rapporte comment se fit son élection au collège apostolique. Elle eut lieu, après l'Ascension, dans cette chambre haute de Jérusalem, où, en attendant la descente du Saint-Esprit, se réunissaient ceux qui formèrent le premier noyau de l'Église. Il y avait deux candidats, possédant les titres requis et environ 120 votants, parmi lesquels les 11 apôtres, les cousins de Jésus et quelques femmes dont la Vierge Marie, sa mère. Avant le vote, Pierre prit la parole et dit en substance « Mes chers amis, il fallait que j'accomplisse ce que le Saint-Esprit prédit dans l'Écriture au sujet de ce Judas qui naguère partagea notre ministère. Vous savez ce qu'il est advenu de lui. Après avoir livré Jésus et acheté un champ du prix de son forfait, il s'est pendu et tombant la tête en avant, il a crevé par le milieu du ventre et répandu ses entrailles. Il est dit dans les psaumes que sa charge passe à un autre, episcopatum eius accipiat alter. C'est ce que nous allons faire en lui donnant un remplaçant que nous prendrons parmi ceux qui étaient avec nous quand Jésus vivait, afin qu'il puisse désormais témoigner comme nous qu'il est ressuscité. » Ce fut un vote à 2 degrés. On commença par élire Joseph Barsaba, surnommé Justus, et Matthias. Puis tous se mirent en prière. « Seigneur, dirent-ils, toi qui connais tous les cœurs, désigne toi-même celui qui doit occuper la charge que Judas a abandonnée par son crime pour aller en son lieu. » Ils tirèrent au sort, et le sort tomba sur Matthias, et c'est ainsi qu'il fut mis au nombre des 12. On ignore en quel pays il porta l'évangile et mourut pour la foi. Quant au prénom de Matthias, c'est la transcription de l'hébreu « Matitiyahu », signifiant « don de Dieu ». Matthias partage son étymologie avec Matthieu. Il est la forme grecque et latine du nom hébreu et c'est sous cette forme que les deux prénoms se répandront dans les pays de langue germanique. Dans nombre d'autres pays, la graphie de Matthias évolua. Matteo en italien, Matthew en anglais ou Matthieu en français, mais l'usage de Matthias se conserva à partir du XVIIe siècle pour établir une distinction entre l'évangéliste Matthieu et le disciple du Christ remplaçant de Judas, Matthias. Très répandu en Allemagne et en Hongrie, où il fut porté par 2 rois, dont l'un est devenu empereur germanique, Matthias fut toujours très rare en France. Le succès de Matthieu semble avoir entraîné sa diffusion imprévue. Demain, n'oubliez pas de souhaiter une bonne fête aux Denises. Bonne journée, à demain.

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1: Abbé Philippe Bétia, bonjour à vous.
2: Bonjour.
1: Vous êtes le chancelier du diocèse et vous venez nous parler aujourd'hui de la solennité de l'Ascension, puisque c'est cette fête que nous célébrons aujourd'hui. Alors déjà, pourquoi est-ce que c'est une solennité? Pourquoi est-ce que c'est une fête si importante pour nous chrétiens?
2: Bon, pédagogiquement, l'Église a suivi un peu ce que rapporte l'Évangile de Saint-Luc. La célébration de la résurrection de Jésus à Pâques. Saint-Luc nous dit que 40 jours après, il y a donc l'ascension du Seigneur. Et 50 jours après, la Pentecôte, vous regardez le calendrier, c'est exactement ce timing, si j'ose dire, qui est respecté.
1: Et c'est le temps pascal, c'est ça? Ça s'appelle le temps pascal jusqu'à la Pentecôte?
2: Voilà, le temps pascal, bon, c'est 7 semaines. 7 fois 7, 49, le chiffre 7 qui indique une plénitude, plus 1, 50. Donc quelque chose qui va au-delà de la plénitude. Et à travers ce calcul, c'est bien sûr la vie divine, la vie des ressuscités qui est donc, pour ainsi dire, annoncée.
1: Donc l'ascension, c'est 40 jours après Pâques. Le Christ qui monte au ciel.
2: Alors voilà, bon, on a deux récits de l'ascension, dont un dans l'évangile de Luc et un autre, toujours chez Luc, mais dans le livre des Actes des Apôtres. Bon, ça, 40 jours, c'est aussi symbolique, ça veut dire que le Christ s'est révélé durant la première génération des apôtres en certain temps. Et qu'ensuite, on est entré vraiment dans le temps de l'Église, c'est-à-dire que bon, il a disparu, on n'a plus eu, si j'ose dire, les visions du ressuscité. Et donc, ce que veut nous dire cette fête, il y a plusieurs choses. D'une part, la liturgie va nous dire que l'ascension du Christ, c'est notre victoire, mais c'est déjà la sienne. Voilà, la victoire du Christ sur la mort, la victoire du Christ sur le péché, la victoire du Christ sur le démon. Le fait qu'il monte au ciel, bon, le ciel, c'est le domaine de Dieu. Autrement dit, l'humanité de Jésus est glorifiée, voilà. Ce qu'on retrouve chez Saint Jean, hein, donne-moi la gloire que je partageais avec toi depuis avant la fondation du monde. Donc l'Église va contempler le Christ victorieux, mais ça annonce notre propre victoire.
1: Notre propre résurrection.
2: Notre propre résurrection, notre propre salut par la délivrance du péché et du démon. Et l'Église nous montre un peu, si j'ose dire, ce que le Christ fait au ciel. Voilà. Il est notre médiateur, c'est-à-dire tout à fait du côté de Dieu, tout à fait du côté des hommes. Hein, il établit en sa personne le lien. Il est notre grand prêtre. On le dit dans la liturgie, il intercède pour nous, voilà. Il adore le Père pour nous, il intercède pour nous, il demande pardon pour nos péchés. Il demande pour l'Église et pour l'ensemble des hommes ce qui leur est nécessaire.

0: C'est-à-dire que, à sa résurrection, la puissance de vie du ressuscité saisit le corps historique de Jésus. Mais s'il est saisi, si cette puissance de vie saisit ce corps, ça veut dire que nos yeux de chair ne peuvent pas le voir. Donc ça veut dire que le Christ lui-même est obligé d'agir pour que les apôtres, Marie-Madeleine, enfin un tas de monde, puissent le voir, le reconnaître. Mais c'est bien sûr son corps historique. Pensez à l'apparition à Thomas, il montre ses plaies. Donc, c'est le crucifié qui est le ressuscité. Voilà. Donc, mais ça, nos yeux de chair ne peuvent pas le voir.
1: Et c'est ce corps qu'il aura à la fin du monde, à la résurrection.
0: C'est ce corps qu'il a, qui est glorifié, si j'ose dire, qui est son corps définitif. Ça veut dire que la seconde personne de la Sainte Trinité, le Fils, est désormais présente dans l'incarnation. Autrement dit, qu'elle a pris, si j'ose dire, bon, le terme n'est pas très exact, elle a assumé l'humanité, du sein de la Vierge, et que désormais, c'est sous cette forme-là que la seconde personne de la Sainte Trinité, du Fils, se présentera, et ça pour toujours.
1: Et puis, comme vous le dites, on peut donc maintenant prier le Christ, le Fils, comme intercesseur, voilà. Vraiment intercesseur pour nous auprès du Père.
0: C'est ça. Et par ailleurs, bien sûr, par son ascension, bah autrefois Jésus était présent en Palestine et c'était quand même dans un petit pays, dans un petit milieu. Aujourd'hui le jour, par son ascension, bien, il dépasse le temps et l'espace, et par le fait même, il est présent non seulement à son Église, mais aussi à tout homme. Donc, la liturgie va faire le lien entre l'ascension et le Christ comme tête, comme chef du corps mystique. Chef du corps mystique, bon, pour les anciens, la vie venait, si j'ose dire, du cerveau. C'est ce que, bon, chez saint Paul. Donc, à travers le fait que le Christ est le chef, la tête du corps mystique, ça veut dire que son Église reçoit sa vie par sa parole, par les sacrements, par l'action de ses ministres, qu'elle reçoit toute son efficacité du Christ. Et bien sûr, il y a la promesse de l'Esprit-Saint par le don qu'il va faire de l'Esprit. Mais aussi, pour tout le monde n'est pas dans l'Église, le Christ glorieux va faire germer dans les religions, les cultures, les pays qui ne sont pas marqués par le christianisme, il va faire germer la vérité, il va faire germer la justice, la paix, il va faire germer les valeurs spirituelles et morales, en les purifiant bien sûr, que comportent ces pays, ces cultures, ces religions.
1: Donc il y a une valeur universelle.
0: Il y a une valeur universelle.
1: Alors aujourd'hui, donc, il y a une messe, c'est la messe de l'Ascension. Quelle est la liturgie qui est prévue pour cette messe?
0: Donc, ce qui est frappant pour les évangiles des années A, B et C, surtout A et B, je crois, c'est que on insiste sur l'envoi en mission par le Christ des apôtres et donc de l'Église. Voilà ce que disent les anges. Écoutez, c'est inutile de regarder le ciel, il reviendra, mais maintenant, voilà, c'est votre tâche, voilà, d'annoncer le Christ, de faire connaître, de faire vivre la vie du Christ, voilà. La finale de Saint-Matthieu, aller annoncer l'évangile à toutes les nations en leur faisant connaître la parole du Christ, et baptisant au nom du Père et du Fils et du Saint-Esprit.
1: Voilà. Donc avant même la Pentecôte, les apôtres sont envoyés en mission.
0: Voilà, les apôtres sont envoyés en mission avant

0: pas de code. Mais bon, on peut dire que les apôtres, spirituellement, c'est encore des convalescents. Ils n'ont pas tout à fait la force de faire cela. Donc, Jésus leur dit d'attendre celui que le Père a promis. On va quand même se calfeutrer dans le cénacle. On ne sait pas trop. Et avec la venue de l'Esprit-Saint, on passe de la convalescence à l'état de santé. Mmh. Voilà. C'est le début de l'Église, c'est l'annonce explicite du Christ. On voit dans les Actes des Apôtres un peu tous les ennuis que les apôtres ont pu avoir. On peut penser, bien sûr, aux martyrs des apôtres, notamment celui de Pierre et de Paul à Rome, qui est attesté. Et bien sûr, voilà, la grâce de la Pentecôte est aussi vivace aujourd'hui qu'au jour de la Pentecôte. Voilà. Tout ce que fait l'Église en fait d'évangélisation, en fait d'humanisation, en fait de divinisation, malgré les difficultés, malgré les persécutions. Mmh.
1: Donc pour cette messe, c'est le récit de la montée au ciel.
0: La montée au ciel. Après, il y a bien sûr, dans les lettres de Paul, la seconde lecture, une méditation sur cela, un peu dans les thèmes que je viens de développer. Et les années A et B, c'est axé sur l'envoi en mission. Et si mes souvenirs sont bons, l'année C, plutôt, voilà, une espèce de récapitulatif, voilà, de Christ qui devait connaître la mort, entrer dans sa gloire, etc. Enfin.
1: Merci beaucoup, Abbé Philippe Bétia, pour ces précisions et très bonne fête de l'Ascension.

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1: Pour les nouvelles des paroisses du secteur d'Amicoussé, nous retrouvons Michel Lassalle. Bonjour Michel.
2: Bonjour à toutes et à tous. Ce 14 mai est une date importante pour notre territoire. Le 14 mai 1863, au matin de l'Ascension, Saint-Michel Garicoïtz achevait son chemin terrestre et rejoignait la maison du Père. Nous commencerons par une belle nouvelle. Le dimanche 12 avril, lors de son assemblée générale à Oloron, l'hospitalité basco-béarnaise a élu comme présidente Mireille Damestoy du village d'Armendariz. Nous lui adressons toutes nos félicitations et notre soutien. La kermesse de Saint-Palais, qui a eu lieu le 25 et le 26 avril, a été un véritable succès. Le tournoi de mouches du samedi a rassemblé 62 équipes avec la participation des catéchistes et des parents du catéchisme. Le repas qui a suivi la messe de 11h a réuni 170 personnes au lycée Jean Ricard. Ce moment convivial a été animé par le groupe Osanki, avec également une bourriche. Un grand merci à tous les bénévoles, à tous les donateurs qui ont largement contribué à la réussite de ces deux journées. Aujourd'hui, ce jeudi 14 mai, à 10h30, a lieu la première communion des enfants d'Ostibari. La journée diocésaine des équipes du Rosaire aura lieu le 16 mai à la salle Itzargi de Saint-Palais. Elle débutera samedi à 9h30 par un café d'accueil avant d'être animée par le frère dominicain Sylvain Détoc du couvent de Toulouse. Le pèlerinage en l'honneur de Saint-Michel Garicoïtz aura lieu le dimanche 17 mai sur le thème « Avec Saint-Michel, artisan de paix, uni et solidaire ». À 10h30, une messe sera célébrée par le père Aurélien Kouamé Brou à l'abri des pèlerins du village de Saint-Michel Garicoïtz. La vie, l'œuvre et la spiritualité de ce saint méritent d'être connues. À 10h30, il y aura adoration eucharistique suivie des vêpres. Après ce pèlerinage, vous pourrez également vous rendre à l'église de Saint-Palais à 16h pour écouter deux chorales, le chœur murmure de l'Aïou de Luc de Béarn et la chorale locale Cantouca. Les premières communions auront lieu le 24 mai à Donnezin à 10h30 pour les enfants de cette paroisse, puis le 31 mai à Saint-Palais à 10h30 pour les enfants des paroisses de Saint-Palais et d'Aurègue. Le pèlerinage en l'honneur de Notre-Dame de Soyart aura lieu le lundi 25 mai, lundi de Pentecôte. La marche traditionnelle démarrera selon votre choix à 9h15 depuis la place du Harmix ou à 9h30 depuis la stèle de Gibraltar. La messe sera célébrée autour de la chapelle à 10h30. Elle sera suivie d'un verre de l'amitié et d'un repas tiré du sac. Enfin, la fête paroissiale de Domezin aura lieu le vendredi 19 mai à partir de 18h à la salle communale de Domezin. Merci pour votre écoute et à très bientôt pour les prochaines nouvelles des paroisses d'Amicoussé.
1: Merci beaucoup Michel Lassalle pour ces nouvelles des paroisses du secteur d'Amicoussé.

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1: 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Ce pèlerinage en français sera accompagné par Père Aurélien Kwame Brou de la communauté de Bétarama à Saint-Palais. Au programme 10h30, messe à l'abri du pèlerin suivi d'un verre de l'amitié. À partir de 14h30, adoration eucharistique suivi des vêpres. Ce pèlerinage en français en l'honneur de Saint-Michel Garicoïts à Ibar aura lieu dimanche 17 mai à partir de 10h30.
2: Dans le cadre des rendez-vous de Sainte-Thérèse, une troisième rencontre aura lieu le 19 mai 2026 à 18h30 au Carmel de Bayonne. Elle sera animée par le père Pierre Aramburu, prêtre diocésain de l'Institut Notre-Dame de Vie. Ces rendez-vous sont proposés par le Carmel de Bayonne afin de prier avec Sainte-Thérèse de l'Enfant Jésus à l'aide de son livre « Histoire d'une âme ». Rendez-vous mardi 19 mai à 18h30 au Carmel de Bayonne, 2 chemin d'Arancette.
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2: 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Pèlerinage à Notre-Dame de l'Aubépine à Ainhoa le lundi de Pentecôte, 25 mai. 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

Lecture de l'Épître aux Hébreux. Jésus-Christ, après avoir offert pour les péchés un unique sacrifice, s'est assis pour toujours à la droite de Dieu. Il attend désormais que ses ennemis soient mis sous ses pieds. Par son sacrifice unique, il a mené pour toujours à la perfection ceux qui reçoivent de lui la sainteté.

0: Notre Père qui es aux cieux, que ton nom soit sanctifié, que ton règne vienne, que ta volonté soit faite sur la terre comme au ciel. Donne-nous aujourd'hui notre pain de ce jour. Pardonne-nous nos offenses comme nous pardonnons aussi à ceux qui nous ont offensés. Et ne nous laisse pas entrer en tentation, mais délivre-nous du mal. Amen.
1: Dieu qui élève le Christ au-dessus de tout, ouvre-nous à la joie et à l'action de grâce, car l'ascension de ton Fils est déjà notre victoire. Nous sommes les membres de son corps, il nous a précédés dans la gloire auprès de toi, et c'est là que nous vivons en espérance. Lui qui règne avec toi et le Saint-Esprit, maintenant et pour les siècles des siècles. Amen.

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2: Évangile de Jésus-Christ selon saint Matthieu. En ce temps-là, les 11 disciples s'en allèrent en Galilée, à la montagne où Jésus leur avait ordonné de se rendre. Quand ils le virent, ils se prosternèrent, mais certains eurent des doutes. Jésus s'approcha d'eux et leur adressa ces paroles. « Tout pouvoir m'a été donné au ciel et sur la terre. Allez, de toutes les nations, faites des disciples. Baptisez-les au nom du Père et du Fils et du Saint-Esprit. » Apprenez-leur à observer tout ce que je vous ai commandé. Et moi, je suis avec vous tous les jours jusqu'à la fin du monde.
3: Quand ils le virent, ils se prosternèrent. Mais certains eurent des doutes. Jésus s'approcha d'eux et leur dit, « Allez de toutes les nations, faites des disciples, baptisez-les au nom du Père et du Fils et du Saint-Esprit. Apprenez-leur à observer tout ce que je vous ai commandé. » Et moi, je suis avec vous tous les jours jusqu'à la fin du monde. Nous voici au cœur de ce que le pape François appelait le mandat missionnaire de Jésus. Bien que parmi les disciples, certains eurent des doutes, Jésus ne reprend pas la copie. Il change pas son projet. Il ne change pas de disciples pour en envoyer d'autres, mieux formés, plus compétents. Non, il les envoie. Ce mandat missionnaire, cet appel à la mission, ne concerne pas seulement les apôtres, et donc aujourd'hui le pape, les évêques, les prêtres, mais tout baptisé. Le pape François était clair et direct pour tous les chrétiens, et cela part de leur baptême, qui fait de chaque chrétien un prêtre, un prophète et un roi. Je le cite, « Nous sommes tous appelés à cette nouvelle sortie missionnaire. Tout chrétien et toute communauté discernera quel est le chemin que le Seigneur demande. Mais nous sommes tous invités à accepter cet appel, sortir de son propre confort et avoir le courage de rejoindre toutes les périphéries qui ont besoin de la lumière de l'Évangile. » On ne peut affirmer que la religion doit se limiter à la sphère privée et qu'elle existe seulement pour préparer les âmes pour le ciel. Dieu désire le bonheur de ses enfants, sur cette terre aussi, bien que ceux-ci soient appelés à la plénitude éternelle. La joie de l'Évangile doit remplir la vie de nos communautés. Nous sommes tous invités, appelé par Jésus lui-même à devenir, à être des disciples missionnaires. Des disciples, c'est-à-dire des amis, des familiers de Jésus, des missionnaires, des envoyés auprès de tous pour annoncer, crier l'évangile de Jésus-Christ, mort et ressuscité, et à jamais vivant au milieu de nous. Et cela donne une joie missionnaire à vivre, à partager. Les 72 disciples en font l'expérience. Eux qui reviennent de la mission pleins de joie. Cette joie est le signe que l'Évangile est annoncé et qu'elle donne du fruit. Alors, allez tous, soyons disciples et missionnaires.
4: C'était la lecture de l'Évangile du jour, suivie du commentaire proposé par le père François-Marie Morin, recteur du sanctuaire Notre-Dame de Quézac.

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1: Aujourd'hui, 14 mai, nous fêtons Saint Matthias. Saint-Luc rapporte comment se fit son élection au collège apostolique. Elle eut lieu, après l'Ascension, dans cette chambre haute de Jérusalem, où, en attendant la descente du Saint-Esprit, se réunissaient ceux qui formèrent le premier noyau de l'Église. Il y avait deux candidats, possédant les titres requis et environ 120 votants, parmi lesquels les 11 apôtres, les cousins de Jésus et quelques femmes dont la Vierge Marie, sa mère. Avant le vote, Pierre prit la parole et dit en substance « Mes chers amis, il fallait que j'accomplisse ce que le Saint-Esprit prédit dans l'Écriture au sujet de ce Judas qui naguère partagea notre ministère. Vous savez ce qu'il est advenu de lui. Après avoir livré Jésus et acheté un champ du prix de son forfait, il s'est pendu et tombant la tête en avant, il a crevé par le milieu du ventre et répandu ses entrailles. Il est dit dans les psaumes que sa charge passe à un autre, episcopatum eius accipiat alter. C'est ce que nous allons faire en lui donnant un remplaçant que nous prendrons parmi ceux qui étaient avec nous quand Jésus vivait, afin qu'il puisse désormais témoigner, comme nous, qu'il est ressuscité. » Ce fut un vote à 2 degrés. On commença par élire Joseph Barsaba, surnommé Justus, et Matthias. Puis tous se mirent en prière. « Seigneur, dirent-ils, toi qui connais tous les cœurs, désigne toi-même celui qui doit occuper la charge que Judas a abandonnée par son crime pour aller en son lieu. » Ils tirèrent au sort, et le sort tomba sur Matthias, et c'est ainsi qu'il fut mis au nombre des 12. On ignore en quel pays il porta l'évangile et mourut pour la foi. Quant au prénom de Matthias, c'est la transcription de l'hébreu « Matitiyahu », signifiant « don de Dieu ». Matthias partage son étymologie avec Matthieu. Il est la forme grecque et latine du nom hébreu et c'est sous cette forme que les deux prénoms se répandront dans les pays de langue germanique. Dans nombre d'autres pays, la graphie de Matthias évolua. Matteo en italien, Matthew en anglais ou Matthieu en français, mais l'usage de Matthias se conserva à partir du XVIIe siècle pour établir une distinction entre l'évangéliste Matthieu et le disciple du Christ remplaçant de Judas, Matthias. Très répandu en Allemagne et en Hongrie, où il fut porté par deux rois, dont l'un est devenu empereur germanique, Matthias fut toujours très rare en France. Le succès de Matthieu semble avoir entraîné sa diffusion imprévue. Demain, n'oubliez pas de souhaiter une bonne fête aux Denises. Bonne journée, à demain.

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Lecture de l'Épître aux Hébreux. Jésus-Christ, après avoir offert pour les péchés un unique sacrifice, s'est assis pour toujours à la droite de Dieu. Il attend désormais que ses ennemis soient mis sous ses pieds. Par son sacrifice unique, il a mené pour toujours à la perfection ceux qui reçoivent de lui la sainteté.

0: Notre Père qui es aux cieux, que ton nom soit sanctifié, que ton règne vienne, que ta volonté soit faite sur la terre comme au ciel. Donne-nous aujourd'hui notre pain de ce jour. Pardonne-nous nos offenses comme nous pardonnons aussi à ceux qui nous ont offensés. Et ne nous laisse pas entrer en tentation, mais délivre-nous du mal. Amen.
1: Dieu qui élève le Christ au-dessus de tout, ouvre-nous à la joie et à l'action de grâce, car l'ascension de ton Fils est déjà notre victoire. Nous sommes les membres de son corps, il nous a précédés dans la gloire auprès de toi, et c'est là que nous vivons en espérance. Lui qui règne avec toi et le Saint-Esprit, maintenant et pour les siècles des siècles. Amen.

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1: Pour les nouvelles des paroisses du secteur d'Amicoussé, nous retrouvons Michel Lassalle. Bonjour Michel.
2: Bonjour à toutes et à tous. Ce 14 mai est une date importante pour notre territoire. Le 14 mai 1863, au matin de l'Ascension, Saint-Michel-Garicoïtz achevait son chemin terrestre et rejoignait la maison du Père. Nous commencerons par une belle nouvelle. Le dimanche 12 avril, lors de son assemblée générale à Oloron, l'hospitalité basco-béarnaise a élu comme présidente Mireille Damestoy du village d'Armendariz. Nous lui adressons toutes nos félicitations et notre soutien. La kermesse de Saint-Palais, qui a eu lieu le 25 et le 26 avril, a été un véritable succès. Le tournoi de mouches du samedi a rassemblé 62 équipes avec la participation des catéchistes et des parents du catéchisme. Le repas qui a suivi la messe de 11h a réuni 170 personnes au lycée Jean Ricard. Ce moment convivial a été animé par le groupe Osanki, avec également une bourriche. Un grand merci à tous les bénévoles, à tous les donateurs qui ont largement contribué à la réussite de ces deux journées. Aujourd'hui, ce jeudi 14 mai, à 10h30, a lieu la première communion des enfants d'Ostibari. La journée diocésaine des équipes du Rosaire aura lieu le 16 mai à la salle Itzargi de Saint-Palais. Elle débutera samedi à 9h30 par un café d'accueil avant d'être animée par le frère dominicain Sylvain Détoc du couvent de Toulouse. Le pèlerinage en l'honneur de Saint-Michel-Garicoïtz aura lieu le dimanche 17 mai sur le thème avec Saint-Michel, artisan de paix, uni et solidaire. À 10h30, une messe sera célébrée par le père Aurélien Kouamé Brou, à l'abri des pèlerins du village de Saint-Michel-Garicoïtz. La vie, l'œuvre et la spiritualité de ce saint méritent d'être connues. À 10h30, il y aura adoration eucharistique suivie des vêpres. Après ce pèlerinage, vous pourrez également vous rendre à l'église de Saint-Palais à 16h pour écouter deux chorales, le chœur murmure de l'Aïou de Luc de Béarn et la chorale locale Cantouca. Les premières communions auront lieu le 24 mai à Donnezin à 10h30 pour les enfants de cette paroisse, puis le 31 mai à Saint-Palais à 10h30 pour les enfants des paroisses de Saint-Palais et d'Aurègue. Le pèlerinage en l'honneur de Notre-Dame de Soyart aura lieu le lundi 25 mai, lundi de Pentecôte. La marche traditionnelle démarrera selon votre choix à 9h15 depuis la place du Harmix ou à 9h30 depuis la stèle de Gibraltar. La messe sera célébrée autour de la chapelle à 10h30. Elle sera suivie d'un verre de l'amitié et d'un repas tiré du sac. Enfin, la fête paroissiale de Domezin aura lieu le vendredi 19 mai à partir de 18h à la salle communale de Domezin. Merci pour votre écoute et à très bientôt pour les prochaines nouvelles des paroisses d'Amicoussé.
1: Merci beaucoup Michel Lassalle pour ces nouvelles des paroisses du secteur d'Amicoussé.

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1: C'est avec pour thème, avec Saint-Michel, artisan de paix, unis et solidaires, que se déroulera dimanche 17 mai le pèlerinage d'Ibar en l'honneur de Saint-Michel Garicoïts. Ce pèlerinage en français sera accompagné par Père Aurélien Kwame Brou de la communauté de Bétarama à Saint-Palais. Au programme 10h30, messe à l'abri du pèlerin suivi d'un verre de l'amitié. À partir de 14h30, adoration eucharistique suivi des vêpres. Ce pèlerinage en français en l'honneur de Saint-Michel Garicoïts à Ibar aura lieu dimanche 17 mai à partir de 10h30.
2: Dans le cadre des rendez-vous de Sainte-Thérèse, une troisième rencontre aura lieu le 19 mai 2026 à 18h30 au Carmel de Bayonne. Elle sera animée par le père Pierre Aramburu, prêtre diocésain de l'Institut Notre-Dame de Vie. Ces rendez-vous sont proposés par le Carmel de Bayonne afin de prier avec Sainte-Thérèse de l'Enfant Jésus à l'aide de son livre « Histoire d'une âme ». Rendez-vous mardi 19 mai à 18h30 au Carmel de Bayonne, 2 chemin d'Arancette.
1: Le Centre spirituel jésuite Cotopaxi s'organise mardi 19 mai de 9h à 17h30 une halte spirituelle sur le thème « Grands-parents, transmettre à nos petits-enfants quoi et comment ?». Cette rencontre au monastère Sainte-Scolastique à Urte sera animée par Odile Jobet-Duval, Marie-Françoise Destel et Claire Calin. Au programme « Qu'ai-je reçu de mes grands-parents ? Qu'est-ce que je désire transmettre à mes petits-enfants ? Comment Jésus accueillit-il ? Comment transmettre la foi ?» À prévoir de quoi écrire, son pique-nique et une participation entre 10 et 15 euros. Renseignements au 06 08 28 24 72 pour cette halte spirituelle avec Cotopaxi, mardi 19 mai de 9h à 17h30 au monastère Sainte-Scolastique à Urte. Jeudi 21 mai à 20h30 au CGR de Bayonne, les AFC du BAB vous invitent à une conférence rencontre dédicace avec Anne-Dauphine Julien. Autrice et réalisatrice, Anne-Dauphine Julien a bouleversé des milliers de lecteurs par ses témoignages. À l'occasion de cette conférence, elle partagera une réflexion profonde. Comment surmonter les épreuves de la vie et conserver notre élan vital quand l'existence nous percute. Cette conférence sera donnée jeudi 21 mai à 20h30 au cinéma CGR Allée de Glun à Bayonne. Attention, les réservations sont uniquement disponibles à partir du site eloasso.com.
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0: Abbé Philippe Bétia, bonjour à vous.
1: Bonjour.
0: Vous êtes le chancelier du diocèse et vous venez nous parler aujourd'hui de la solennité de l'Assomption, puisque c'est cette fête que nous célébrons aujourd'hui. Alors déjà, pourquoi est-ce que c'est une solennité? Pourquoi est-ce que c'est une fête si importante pour nous chrétiens?
1: Bon, pédagogiquement, l'Église a suivi un peu ce que rapporte l'Évangile de Saint-Luc. La célébration de la résurrection de Jésus à Pâques. Saint-Luc nous dit que 40 jours après, il y a donc l'ascension du Seigneur. Et 50 jours après, la Pentecôte, vous regardez le calendrier, c'est exactement ce timing, si j'ose dire, qui est respecté.
0: Et c'est le temps pascal, c'est ça? Ça s'appelle le temps pascal jusqu'à la Pentecôte?
1: Voilà, le temps pascal, bon, c'est 7 semaines. 7 fois 7, 49, le chiffre 7 qui indique une plénitude, plus 1, 50. Donc quelque chose qui va au-delà de la plénitude. Et à travers ce calcul, c'est bien sûr la vie divine, la vie des ressuscités qui est donc, pour ainsi dire, annoncée.
0: Donc l'ascension, c'est 40 jours après Pâques. Le Christ qui monte au ciel.
1: Alors voilà, bon, on a deux récits de l'ascension, dont un dans l'évangile de Luc et un autre, toujours chez Luc, mais dans le livre des Actes des Apôtres. Bon, ça, 40 jours, c'est aussi symbolique, ça veut dire que le Christ s'est révélé durant la première génération des apôtres en certain temps. Et qu'ensuite, on est entré vraiment dans le temps de l'Église, c'est-à-dire que bon, il a disparu, on n'a plus eu, si j'ose dire, les visions du ressuscité. Et donc, ce que veut nous dire cette fête, il y a plusieurs choses. D'une part, la liturgie va nous dire que l'ascension du Christ, c'est notre victoire, mais c'est déjà la sienne. Voilà, la victoire du Christ sur la mort, la victoire du Christ sur le péché, la victoire du Christ sur le démon. Le fait qu'il monte au ciel, bon, le ciel, c'est le domaine de Dieu. Autrement dit, l'humanité de Jésus est glorifiée, voilà. Ce qu'on retrouve chez Saint Jean, hein, donne-moi la gloire que je partageais avec toi depuis avant la fondation du monde. Donc l'Église va contempler le Christ victorieux, mais ça annonce notre propre victoire.
0: Notre propre résurrection.
1: Notre propre résurrection, notre propre salut par la délivrance du péché et du démon. Et l'Église nous montre un peu, si j'ose dire, ce que le Christ fait au ciel. Voilà. Il est notre médiateur, c'est-à-dire tout à fait du côté de Dieu, tout à fait du côté des hommes. Hein, il établit en sa personne le lien. Il est notre grand prêtre. On le dit dans la liturgie, il intercède pour nous, voilà. Il adore le Père pour nous, il intercède pour nous, il demande pardon pour nos péchés. Il demande pour l'Église et pour l'ensemble des hommes ce qui leur est nécessaire, donc le grand prêtre. Et quand les anges s'adressent aux apôtres le jour de l'ascension, ils disent que ce Jésus reviendra. Donc, l'Église a l'espérance du retour du Christ comme juge des vivants et des morts.
0: Quand Jésus est ressuscité, donc pendant ces 40 jours où il est apparu aux apôtres, il était toujours homme, mais il n'avait pas le corps d'avant sa mort. Est-ce que l'Église sait si ce corps-là, ce sera le même quand le Christ reviendra, ou ce sera encore différent?
1: C'est-à-dire que, à sa résurrection, la puissance de vie du ressuscité saisit le corps historique de Jésus. Mais s'il est saisi, si cette puissance de vie saisit ce corps, ça veut dire que nos yeux de chair ne peuvent pas le voir. Donc ça veut dire que le Christ lui-même est obligé d'agir pour que les apôtres, Marie-Madeleine, enfin un tas de monde, puissent le voir,
0: le reconnaître.
1: Mais c'est bien sûr son corps historique. Pensez à l'apparition à Thomas, il montre ses plaies. Donc c'est le crucifié qui est le ressuscité. Voilà. Donc, mais ça, nos yeux de chair ne peuvent pas le voir.
0: Et c'est ce corps qu'il aura à la fin du monde, à la résurrection.
1: C'est ce corps qu'il a, qui est glorifié, si j'ose dire, qui est son corps définitif. Ça veut dire que la seconde personne de la Sainte Trinité, le Fils, est désormais présente dans l'incarnation. Autrement dit, qu'elle a pris, si j'ose dire, bon, le terme n'est pas très exact, elle a assumé l'humanité, du sein de la Vierge, et que désormais, c'est sous cette forme-là que la seconde personne de la Sainte Trinité, du Fils, se présentera, et ça pour toujours.
0: Et puis, comme vous le dites, on peut donc maintenant prier le Christ, le Fils,

0: le Christ comme tête, comme chef du corps mystique. Chef du corps mystique, bon, pour les anciens, la vie venait, si j'ose dire, du cerveau. C'est ce que, bon, chez Saint Paul. Donc, à travers le fait que le Christ est le chef, la tête du corps mystique, ça veut dire que son Église reçoit sa vie par sa parole, par les sacrements, par l'action de ses ministres, qu'elle reçoit toute son efficacité du Christ. Et bien sûr, il y a la promesse de l'Esprit Saint par le don qu'il va faire de l'Esprit. Mais aussi, pour tout le monde n'est pas dans l'Église, le Christ glorieux va faire germer dans les religions, les cultures, les pays qui ne sont pas marqués par le christianisme, il va faire germer la vérité, il va faire germer la justice, la paix, il va faire germer les valeurs spirituelles et morales, en les purifiant bien sûr, que comportent ces pays, ces cultures, ces religions.
1: Donc il y a une valeur universelle.
0: Il y a une valeur universelle.
1: Alors aujourd'hui, donc, il y a une messe, c'est la messe de l'Ascension. Quelle est la liturgie qui est prévue pour cette messe?
0: Donc, ce qui est frappant pour les évangiles des années A, B et C, surtout A et B, je crois, c'est que on insiste sur l'envoi en mission par le Christ des apôtres et donc de l'Église. Voilà ce que disent les anges. Écoutez, c'est inutile de regarder le ciel, il reviendra, mais maintenant, voilà, c'est votre tâche, voilà, d'annoncer le Christ, de faire connaître, de faire vivre la vie du Christ, voilà. La finale de Saint-Matthieu, aller annoncer l'évangile à toutes les nations, en leur faisant connaître la parole du Christ, et baptisant au nom du Père et du Fils et du Saint-Esprit.
1: Voilà. Donc avant même la Pentecôte, les apôtres sont envoyés en mission.
0: Voilà, les apôtres sont envoyés en mission avant la Pentecôte. Mais bon, on peut dire que les apôtres, spirituellement, c'est encore des convalescents. Ils n'ont pas tout à fait la force de faire cela. Donc Jésus leur dit d'attendre celui que le Père a promis. On va quand même se calfeutrer dans le cénacle. On ne sait pas trop. Et avec la venue de l'Esprit-Saint, on passe de la convalescence à l'état de santé. Mmh. Voilà. C'est le début de l'Église, c'est l'annonce explicite du Christ. On voit dans les Actes des Apôtres un peu tous les ennuis que les apôtres ont pu avoir. On peut penser bien sûr aux martyrs des apôtres, notamment celui de Pierre et de Paul à Rome, qui est attesté. Et bien sûr, voilà, la grâce de la Pentecôte est aussi vivace aujourd'hui qu'au jour de la Pentecôte. Voilà. Tout ce que fait l'Église en fait d'évangélisation, en fait d'humanisation, en fait de divinisation, malgré les difficultés, malgré les persécutions.
1: Donc pour cette messe, c'est le récit de la montée au ciel.
0: La montée au ciel. Après, il y a bien sûr, dans les lettres de Paul, la seconde lecture, une méditation sur cela, un peu dans les thèmes que je viens de développer. Et les années A et B, c'est axé sur l'envoi en mission. Et si mes souvenirs sont bons, l'année C, plutôt, voilà, une espèce de récapitulatif, voilà, de Christ qui devait connaître la mort, entrer dans sa gloire, etc. Enfin.
1: Merci beaucoup, Abbé Philippe Bétia, pour ces précisions et très bonne fête de l'Ascension.
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2: Rencontre au sommet à Pékin entre Xi Jinping et Donald Trump. Derrière les sourires de façade et les paroles flatteuses, pas de surprise, les questions économiques l'emportent au terme du premier entretien entre les présidents chinois et américains. Le haut représentant du Conseil de la paix pour Gaza prend la parole. Il reconnaît que le cessez-le-feu n'est pas parfait. Nous verrons qu'en fait, sur le terrain, la situation est même bien pire. Keir Starmer tient bon. Le premier ministre britannique a assisté au discours du trône hier, mais pourrait bien être défié aujourd'hui par son ministre de la Santé, soutenu par au moins le quart des députés travaillistes. Fin de la tournée en Afrique d'Emmanuel Macron. Le président français était en Éthiopie hier. Il s'est exprimé à la tribune de l'Union africaine, une première pour lui. Au terme de ces quelques jours passés avec les représentants des pays africains, nous reviendrons également sur les nouvelles relations que le chef de l'État français tente de tisser avec l'Afrique. Ce sera dans notre dossier à suivre à la fin de ce journal.
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2: Bonjour, longue poignée de main, sourire et premier mot affable, honneur militaire et tapis rouge. Donald Trump a été reçu en grande pompe à Pékin par Xi Jinping. Les deux hommes ont déjà eu leur entretien en tête à tête. Le président américain a même déjà quitté le palais du peuple pour visiter un site incontournable de la capitale chinoise, le Temple du Ciel. Mais les deux principaux dirigeants mondiaux ne se sont pas contentés d'échanger des amabilités, Jean-Charles Puzolu.
4: Effectivement, Xavier, l'Iran, Taïwan et l'ouverture des marchés sont les principales thématiques, on le sait, qui accompagnent la visite de Donald Trump à Pékin. Et ce matin, la crise au Moyen-Orient était au centre de l'entretien privé avec Xi Jinping. La Chine, alliée de l'Iran, a peut-être les clés pour aider les États-Unis à sortir de l'impasse dans le détroit d'Ormuz. C'est précisément sur ce point que Pékin joue la carte de Taïwan. Revers des déclarations amicales lancées par le locataire de la Maison-Blanche à son homologue chinois à sa descente d'avion, Xi Jinping avertit Donald Trump qu'une mauvaise gestion du diocèse taïwanais pourrait déboucher sur un conflit sino-américain. Dans la balance du déblocage du détroit d'Ormuz, donc, il pourrait y avoir le sort de Taïwan, fermement soutenu par Washington, mais également revendiqué par la Chine. En revanche, une bonne gestion de ce dossier laisse entendre Pékin peut garantir une stabilité mondiale. Nous devons être partenaires et non rivaux, a clairement dit Xi Jinping à son hôte américain. Car Pékin est de fait en quête de stabilité commerciale et veut tourner la page de la guerre des droits de douane de l'année dernière pour relancer les échanges commerciaux, lesquels ont besoin, entre autres, de voies maritimes sûres, dont le détroit d'Ormuz, par lequel Pékin importe son pétrole iranien.
2: Jean-Charles Puzolu. Rien ne dit que Donald Trump ait parlé de la guerre en Ukraine comme le lui avait demandé Volodymyr Zelensky. Le président ukrainien a dit beaucoup compter sur ce voyage de son homologue américain pour convaincre Xi Jinping de faire pression sur Vladimir Poutine. En attendant, la Russie ne fait aucune pause dans ses bombardements. Après avoir lancé 800 drones hier, de nouvelles attaques ont eu lieu cette nuit. Les autorités ukrainiennes affirment que 670 drones et 56 missiles ont visé leur pays ces dernières heures. Dernier bilan, un mort et une trentaine de blessés parmi la population de Kiev, la capitale. Autre zone de conflit, la bande de Gaza. Le cessez-le-feu est officiellement entré dans son huitième mois, mais pour les Palestiniens, le quotidien n'a guère évolué. L'armée israélienne bombarde quotidiennement le territoire, toujours soumis à un blocus quasi total. Très discret jusqu'alors, le haut représentant du Conseil de la paix, créé par Donald Trump, a pris hier la parole lors d'une conférence de presse après des réunions avec le Hamas la semaine dernière et avec le Premier ministre israélien cette semaine. Pour Nikolai Mladenov, le cessez-le-feu tient bon, même s'il n'est pas parfait. Or, sur le terrain, la réalité est tout autre. À Jérusalem, Valérie Ferron.
5: Les propos tenus par Nikolai Mladenov ont beaucoup choqué les Palestiniens, faits à l'appui. En 7 mois depuis l'entrée en vigueur du soi-disant cessez-le-feu, plus de 900 civils ont été tués, dont 120 depuis le 8 avril, et des milliers d'autres blessés par l'armée israélienne. Le blocus empêche toujours quasi totalement l'aide internationale d'entrer, et au lieu de procéder à des retraits, les forces d'occupation israéliennes sont en fait en train de consolider leur présence dans environ environ 60% de la bande de Gaza. Le comité palestinien chargé de gérer les affaires courantes dans ce territoire, sous la tutelle du Conseil de la paix du président Trump, est pour sa part toujours empêché de se rendre sur place. Israël maintient donc une situation intenable pour les civils et tente de provoquer un chaos social, notamment en tuant régulièrement les équipes chargées du maintien de l'ordre et utilise également des milices à sa solde contre les civils. De son côté, la presse israélienne publie régulièrement des articles affirmant que le Hamas reste la menace. Le mouvement, qui de son côté déclare vouloir privilégier la voie diplomatique.
2: À Jérusalem, Valérie Ferron. Et en Cisjordanie, un adolescent palestinien a été abattu hier par l'armée israélienne, intervenu dans un village palestinien où étaient entrés des colons israéliens. Les soldats ont affirmé avoir tiré sur des lanceurs de pierres. Suspension des sanctions américaines contre la rapporteure spéciale de l'ONU sur la situation des droits de l'homme dans les territoires palestiniens occupés. Une décision hier d'un juge américain envers la décision prise en juillet dernier par l'administration Trump contre Francesca Albanese. Elle avait critiqué publiquement la politique américaine concernant la bande de Gaza et n'avait pas hésité à parler de génocide. L'avis du juge est motivé par la protection de la liberté d'expression. Les négociateurs israéliens et libanais se retrouvent aujourd'hui à Washington pour la deuxième fois. La trêve entre Israël et le Hezbollah doit expirer dimanche. En attendant, les bombardements israéliens n'ont pas cessé. Hier, 22 Libanais ont été tués dans une trentaine d'attaques. Le gouvernement libanais a également annoncé que plus de 10 000 logements ont été endommagés ou détruits depuis près d'un mois, accentuant encore un peu plus la crise ouverte par le déplacement des populations du sud du pays, principales victimes de l'offensive israélienne. Le sort de Keir Starmer, de plus en plus incertain. Une semaine après la déroute des travaillistes aux élections locales, le Premier ministre britannique voit son autorité ouvertement contestée par ses troupes. Aujourd'hui, son ministre de la Santé, Wes Streeting, devrait se porter candidat pour le remplacer. Le discours du trône hier, lors duquel sont présentés formellement les projets de loi du gouvernement, ne lui a offert qu'un bref répit. À Londres, Jean Jaffray.
6: 37 projets de loi ont été annoncés, concernant notamment la santé, la sécurité, l'économie et l'énergie. Le ministre de la Santé, Wes Streeting, par respect de la tradition, aurait donc attendu aujourd'hui pour se déclarer candidat au poste de Premier ministre. Andy Burnham, ancien ministre et maire du Greater Manchester, figure comme favori. Ses soutiens cherchent un député qui voudrait bien démissionner pour qu'il puisse être élu député et donc participer au processus d'élection du leader du parti. Les fidèles à Keir Starmer estiment que ce n'est pas le moment de se lancer dans une course à sa succession. Son départ, disent-ils, provoquera le chaos. Le taux des emprunts d'État britanniques à 10 ans atteint 5,13%, presque le niveau durant la crise financière de 2008, et de citer aussi la guerre en Ukraine et le conflit au Moyen-Orient. Cependant, une majorité de députés estime que Keir Starmer ne pourra pas conduire le Parti travailliste aux prochaines législatives en 2029. Londres, Jean Jaffray, Radio Vatican.
2: Fin de la tournée en Afrique d'Emmanuel Macron pour sa dernière étape. Le président français était en Éthiopie, un pays qu'il a déjà visité 3 fois depuis 2019. Outre sa visite à ce pays, il s'est rendu au siège de l'Union africaine à Addis Abeba, où il s'est exprimé pour la première fois. Les précisions sur place d'Augustine Passilly.
7: Le Premier ministre Abiy Ahmed a conduit son invité dans l'enceinte du palais national fraîchement rénové, mais aussi au cœur du projet de ville intelligente dans les collines situées au nord de la capitale. Emmanuel Macron s'est ensuite entretenu avec le secrétaire général des Nations Unies, Antonio Guterres, puis avec le président de l'Union africaine, Mahmoud Ali Youssouf. C'est avec ce dernier que Macron a tenu une brève conférence de presse au siège de l'instance panafricaine. Il en a profité pour annoncer la tenue à Paris au dernier trimestre 2026 d'une conférence internationale pour lever des financements dédiés au Fonds pour la paix de l'Union africaine. Nous allons soutenir le continent africain face à la crise au Moyen-Orient et à la fermeture d'Hormuz, a ajouté le président. Il promet ainsi de trouver des solutions face au risque de pénurie d'engrais qui fait craindre une aggravation de l'insécurité alimentaire sur le continent. Addis Abeba, Augustine Passy pour Radio Vatican.
2: Avant de passer à notre dossier consacré aux relations entre la France et l'Afrique, n'oubliez pas de suivre la visite du pape à l'université romaine de La Sapienza. C'est là que Benoît XVI aurait dû se rendre en 2008. Léon XIV s'exprimera devant les enseignants et les étudiants aux alentours de 11h30 heure de Rome. Vous pourrez suivre en direct commenté en français cette rencontre sur notre site internet et notre page Facebook. Retour donc dans notre dossier sur les nouvelles relations que la France veut instaurer avec l'Afrique. Pour preuve, ce sommet Africa Forward à Nairobi, au Kenya, cette semaine. Pour la première fois depuis 1973, un sommet franco-africain a été organisé dans un pays anglophone. 30 pays étaient représentés. Confronté à des relations de plus en plus tendues avec plusieurs États, en particulier ceux de la Confédération des États du Sahel, la France tente désormais de redéfinir son approche du continent. Paris mise surtout sur le partenariat économique comme stratégie. C'est ce qu'estime le père Arsène Brice Badeau. Il est enseignant-chercheur en sciences politiques au Centre de recherche et d'action pour la paix à l'Université jésuite d'Abidjan.
8: Le sommet Africa Forward ouvre probablement un nouveau cycle, mais celui-ci reste ambivalent. Je dirais que c'est un cycle post-France-Afrique. La logique verticale de dépendance laisse place à une relation davantage transactionnelle, fondée sur les investissements, nous l'avons beaucoup entendu durant ce sommet. Il y a aussi une intensification de la compétition géo-économique.
9: Et ce nouveau cycle n'ouvre-t-il pas la voie à l'accélération des luttes pour le contrôle de prédation sur le continent?
8: Ce nouveau cycle ne supprime pas les rapports de force. Il les reconfigure, à mon sens. L'Afrique devient un espace central de compétition pour les minerais, les terres agricoles, les marchés émergents, les routes logistiques. Ce nouveau cycle, il est bien, mais il ne garantit pas la fin de la prédation. Ce nouveau cycle peut même encore intensifier justement la prédation. En réalité, ce que l'on voit, ce n'est que simplement une modification des instruments. Mais ce n'est pas le fond qui est changé. Cela va dépendre beaucoup des Africains, de la manière dont justement ils vont prendre part à cette nouvelle dynamique et faire de telle sorte qu'ils puissent être au devant de cette scène et non pas être instrumentalisés.
9: Les relations entre la France et l'Afrique ont-elles changé, si j'ose dire, ou poser ces questions, où en est la transformation des relations justement entre la France et le continent africain?
8: Je pense que la transformation reste inachevée. Il y a toujours le maintien d'intérêts stratégiques français, malgré tout ce que l'on dit. Il y a la présence économique forte de groupes français tels que Total Energy, Orange, Bolloré, EDF, etc. Il y a l'importance de la langue française, de l'éducation et de la culture française. Il y a aussi la question du franc CFA, ainsi de suite. Donc, c'est quand même des continuités, des tendances lourdes qui existent malgré tout. C'est vrai, il y a des ruptures. On peut noter parmi les ruptures, par exemple, le recul de l'influence militaire française dans les pays francophones, la contestation justement populaire accrue contre l'influence française. Il y a aussi les passages d'un discours paternaliste à un discours de partenariat. Cela semble montrer des ruptures, mais ces ruptures ont quand même des limites parce que les structures de décision et les asymétries de pouvoir restent importantes.
9: La France veut-elle adapter sa stratégie en se tournant vers l'Afrique anglophone?
8: En fait, c'est un élargissement de l'intervention française. C'est-à-dire au lieu de se confiner dans les pays francophones où elle est de moins en moins acceptée, elle essaie de s'élargir. En réalité, c'est une façon de contourner la France-Afrique, ou du moins de se réinventer. Et de fait, des pays comme le Nigeria ou l'Afrique du Sud, par exemple, ont beaucoup d'importance économique pour la France que des pays francophones tels que la Côte d'Ivoire. Donc je pense que c'est une façon pour la France de se consolider, de se réorienter.
9: Face donc à l'érosion de son influence politique dans plusieurs pays francophones, la France mise-t-elle désormais sur l'économie pour définir sa présence en Afrique?
8: Il est clair que la France privilégie désormais l'économie et notamment les investissements privés. Il a été vraiment beaucoup question d'investissements privés, de partenariats industriels durant justement ces sommets. Même les questions d'innovation renvoient toujours à la réorientation économique que la France se propose justement de faire. Cette stratégie repose sur l'idée que l'influence durable se construit sur la création de valeurs partagées plutôt que par la seule présence diplomatique ou militaire. Et donc, la France veut substituer la présence diplomatique et militaire sur le continent, justement, désormais par sa présence économique. Mais encore faudrait-il que cette présence économique-là ne se transforme pas en une autre forme de France-Afrique.
2: Interrogé par Augustin Asta, le père Arsène Brice-Badeau était ce matin l'invité de Radio Vatican. Voilà, c'est la fin de cette édition. Au prochain retour de l'actualité en langue française, ce sera 13h, heure de Rome. D'ici là, vous pouvez retrouver toutes nos informations sur notre site internet www.vaticannews.va ainsi que sur notre page Facebook ou notre compte X. Excellente journée à toutes et à tous.
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0: Bonsoir à tous et bienvenue sur le plateau d'Un cœur qui écoute, votre émission de spiritualité. Eh bien, en ce mois de mai, je suis heureux de recevoir Sœur Valentina Pata. Bonjour Sœur Valentina.
1: Bonjour.
0: Alors, c'est un mois un peu particulier pour vous parce que c'est un peu la fin des festivités, puisque vous fêtez l'anniversaire de votre fondation à Paris,
1: oui.
0: Ce foyer de jeunes filles. Vous pouvez nous en dire un mot peut-être ?
1: Ben oui, on va fêter les centenaires. Cette année, on est arrivé à Paris en 1926,
0: oui.
1: Donc on va terminer l'année centenaire. On est arrivé en France aussi pour aider les gens, surtout les jeunes filles qui quittent les villages pour arriver, pour trouver un futur qui est meilleur. Et maintenant, ceux qui quittent les petits villages, les petites villes, c'est plutôt les étudiantes. Donc on a un foyer des étudiantes et on a aussi un centre de promotion sociale pour les migrants. Donc on essaie de les aider pour l'intégration en France.
0: Alors, on va en reparler dans un instant. On va parler de votre vocation aussi, parce qu'on entend à votre accent que vous n'êtes pas totalement de la région. Est-ce que vous pourriez nous lire un extrait de texte de votre choix, juste avant qu'on parle de tout cela, s'il vous plaît ?
1: À ce moment, tu ne désires rien. Ni gagner, ni réussir, ni acquérir, ni posséder. À ce moment, tu acceptes la nuit, l'automne, l'hiver, les différentes saisons que la vie te donne. Et ton cœur est une demeure de paix. À ce moment, tu ne fuis pas, tu n'échappes pas à cet instant. Tu ne t'attaches pas aux formes, aux enseignements, aux traditions. Et ton cœur est une demeure de paix. À ce moment, la vie est au-delà de ce que disent tes lèvres, de ce que voient tes yeux, de ce que perçoivent tes oreilles, de ce que ressent ta peau. Tu es seulement, tu vis. Il te suffit simplement d'être. À ce moment, tout est apaisé. Tu es un marcheur, un pèlerin, un aventurier de la résurrection, et ton cœur est une demeure de paix.
0: Alors, qu'est-ce que c'est ?
1: Alors, c'est un extrait d'un poème d'un dominicain, Fernandez Moratiel. Et il a fondé l'école du silence, et c'est un poème qui m'aide beaucoup à me tranquilliser, à me sérénier quand je suis plutôt, mais pas trop tranquille ou un peu bouleversée. C'est un petit refrain qui retourne. Ton cœur est une demeure de paix. Et
0: ton cœur est une demeure de paix.
1: Oui.
0: Voilà.
1: C'est
0: qui permet de faire descendre un petit peu la pression, de se recentrer sur l'essentiel.
1: Exactement. Et c'est vraiment se centrer, laisser tes attentes, tes désirs, et vraiment rentrer chez toi et voir vraiment ce qui est l'essentiel.
0: Et pardon pour la question, mais ça marche ?
1: Ça marche parfois, oui.
0: Parfois.
1: Parfois, il faut le rire beaucoup de fois, mais c'est vrai qu'après, le cœur commence à se sintoniser. Il est comme s'il y a une habitude. Ça fait comme un psaume. Donc, ça, petit à petit, ça rentre.
0: Alors, ma sœur, donc là, on est dans un temps de fête hein, pour vous.
1: Oui.
0: Il y a votre fondatrice qui a été, je crois, canonisée dans
1: 1975.
0: 75. Donc, elle, son intuition, c'était, donc ça a démarré en Espagne,
1: oui.
0: C'était les jeunes filles de campagne qui venaient pour travailler à la ville. Elles étaient un peu laissées à elles-mêmes et il y avait beaucoup de dangers pour elles, on va dire.
1: Oui.
0: Et elle a créé des foyers pour les accueillir et être dans un lieu de vie sûr et peut-être où elles étaient un peu encadrées avec aussi une présence de vie de foi.
1: Exactement. Et ce qui était important, elle s'est trouvée en train d'aider ses tantes et son oncle. Dans une mission de rendre visite dans les hôpitaux, elle voyait des jeunes filles qui tombaient malades. Et donc,
0: oui.
1: Au moment de sortir, elle voyait qu'elles tombaient plutôt dans les rues parce qu'il n'y avait pas un travail.
0: D'accord.
1: Il n'y avait pas droit de travail, il n'y avait pas droit de femmes. Donc, il y avait une situation compliquée. Il y avait aussi l'analphabétisme.
0: Oui.
1: Donc, ce qu'il a dit, non, il faut former les filles. Donc, elle les enseignait à compter, à faire des comptes pour n'être pas trompée sur leur salaire.
0: Oui.
1: Et à lire pour trouver un travail,
0: oui.
1: Et à se défendre dans la vie.
0: Mmh. Donc, alors, vous voyez à côté de votre nom que c'est marqué RMI, donc c'est les religieuses.
1: Religieuses de Marie Immaculée.
0: Voilà. Donc ça a été fondé, ça, il y a un petit moment, et en Espagne aussi.
1: Oui, 1868.
0: Voilà, pardon, hein, je ne vous fais pas réciter toutes les dates. Hein. Et là, on se retrouve donc en 2026 avec votre présence à Londres, en Italie, à Bari,
1: oui.
0: En Espagne et à Paris, avec ce foyer où il y a une centaine de jeunes filles qui sont
1: 110.
0: Là. 110,
1: oui.
0: Entre 18 et 25 ans.
1: Exactement.
0: Et vous êtes responsable de ce foyer où Qu'est-ce que vous proposez dans ce foyer?
1: Alors, j'ai commencé en septembre et j'ai déjà vécu à Paris. Je suis là il y a 4 ans et j'ai pris la charge en septembre.
0: D'accord.
1: Et ce qu'on essaie de donner, c'est surtout de la présence, qui soit une présence qualitative. Donc, on essaye, moi personnellement, j'essaie de trouver des chemins pour arriver à la jeune fille.
0: Oui.
1: Pour celles qui aiment bien le sport, j'essaie de rentrer par là.
0: Oui.
1: Pour celles qui aiment plutôt la musique, je rentre par la musique. Donc, il faut se débrouiller un peu pour vraiment trouver un mot, une forme de les rejoindre et donner aussi la possibilité de que la fille libère une parole qui parfois est cachée ou qu'elle n'arrive pas à les dire. C'est difficile de quitter ta famille et te retrouver dans une grande ville,
0: oui.
1: seule, prendre le métro et aller retourner, ça fait un peu beaucoup de choses. Et il y a beaucoup de choses qui bougent dans l'intérieur de chaque fille,
0: oui.
1: donc c'est bien de donner aussi un espace pour
0: libérer.
1: Ça
0: fait un peu deuxième famille ou
1: oui, ça fait un peu
0: deuxième
1: deuxième
0: maison,
1: famille.
0: quoi.
1: Oui, exactement. Je pense que c'est un peu la description que les filles amènent avec soi. Cette idée des familles.
0: Et donc il y a cette partie accueil, écoute, on va dire charité,
1: oui.
0: dans l'accueil du frère, enfin de la sœur, là, dans le cas présent. Est-ce que c'est l'occasion aussi de répondre à des questions et qui fait qu'on pourrait aussi davantage annoncer la bonne nouvelle? Parce que j'imagine que ce ne sont pas toutes des catholiques pratiquantes.
1: Non, on a oui, des catholiques, après on a des musulmanes, on a aussi des agnostiques, des athées.
0: D'accord.
1: Donc oui, parfois on a la possibilité de répondre à des questions et de se confronter aussi.
0: Oui.
1: C'est pas simplement donner des réponses comme ça, c'est vraiment qu'est-ce qui t'appelle de ma vie, qu'est-ce que tu vois, c'est aussi un moment de confrontation pour moi. Et surtout c'est une présence éducative.
0: D'accord.
1: Moi, je trouve que au-delà de la religion, qu'est-ce qui s'arrête, c'est la charité.
0: Oui.
1: Donc
0: oui. Et puis là votre âge, vous avez la trentaine, il est bien utile pour aussi comprendre ce que ces jeunes filles peuvent vivre, leurs coups de cœur ou ce qu'elles n'aiment pas.
1: Oui, mais la société va si vite que parfois je me trouve en arrière, je suis déjà dépassée un peu. Mais avec 100 filles, elle essaie de me maintenir plus jeune aussi.
0: Mm-hmm.
1: Donc oui, ça, d'un côté facilite, d'un autre côté il y a aussi la chose de te voir trop jeune. Donc je me trouve parfois au milieu.
0: Ah oui, d'accord.
1: Mais c'est vrai que ça brise beaucoup... L'effet de l'âge, ça brise
0: oui.
1: beaucoup aussi l'écart qui peut avoir.
0: Alors les italophones entendront dans votre un léger accent qui vient de la Sardaigne, hein, c'est ça
1: Oui.
0: Voilà. Et comment ça se fait que vous vous retrouviez à Paris alors que la Sardaigne, c'est beau. Il y a
1: oui,
0: la mer.
1: Il y a la mer, c'est
0: joli. Il y a le soleil, il y a du safin.
1: Exactement. Je suis née en Sardaigne. Mais à 18 ans, c'est le moment de choisir. Donc, je suis partie à Rome pour faire mes études à l'Université de Rome.
0: D'accord.
1: Et j'ai trouvé les foyers des religieuses de Marie Immaculée.
0: D'accord.
1: Donc, j'ai fait les premières années, c'était économie, c'était pas pour moi. Donc, j'ai changé d'université et j'ai commencé le travail social, qui allait plus avec mes attentes d'aider les gens et tout. Et après ça, je me suis trouvée surtout dans un stage avec une association qui travaille les dépendances des drogues, des alcools et tout. Et je me souviens à un moment que dans un entretien avec un monsieur, il y a un moment qu'il m'a demandé de lui trouver un travail, une maison et tout. Et vraiment, c'était comme prendre un écart et dire « Oui, ok, je peux t'aider sur ça, mais je ne peux pas donner un sens à ta vie. Ça, c'est une chose qui ne m'appartient pas.
0: Mm-hmm. »
1: Et donc, j'ai dit « Ok, quel est le sens de la vie ?» Et je pense que j'ai commencé, sans me rendre compte, un chemin de recherche. Quel est l'essence de la vie, qui est, comment on peut dire, intouchable, qu'on ne peut pas les relativiser et que c'est pour chaque personne.
0: Oui.
1: Donc ça m'a amené un peu à commencer ce chemin. Et
0: vous aviez 20 ans, là ?
1: 20 ans. 21. Et comment je vivais dans les foyers, j'avais comme en même temps deux sœurs qui retournaient, que quand je retournais au foyer, elle était super contente, même s'il y avait des difficultés, il y avait toujours un sourire qui t'accueillait. Donc c'était wow. Qu'est-ce qui fait qu'il y a toujours un sourire? Donc
0: oui.
1: Ça commençait à bouger en moi, cette idée de c'est quoi le bonheur
0: oui.
1: et l'essence de la vie. Et j'ai aidé aussi au centre de promotion sociale. Donc ça m'a aidé à entrer en contact vraiment avec ces besoins qu'il y avait là.
0: Donc le centre de promotion sociale, c'est proposé donc par les sœurs.
1: Oui, aussi.
0: Pour aider des gens là qui sont plus en difficulté à trouver du travail.
1: Oui, à trouver du travail.
0: Et notamment à les placer, je ne sais pas, pour être femme de ménage.
1: Exactement.
0: Et pouvoir les recommander après leur avoir appris peut-être davantage le métier et à pouvoir les recommander.
1: Exactement.
0: Ça, c'est, vous le faites aussi à Paris ?
1: Oui, aussi à Paris. On a aussi cette, on fait comme un pont entre les gens qui cherchent du travail et des personnes qui cherchent
0: des
1: personnes de confiance.
0: Oui.
1: Donc on est un peu au milieu.
0: Oui.
1: Et oui, je pense que c'est le charisme primordial qui est là. Et après, on a les foyers qui c'est un peu l'actualisation, on peut dire ça, de cette charité, de cette charisme qui bouge toujours. La chose, on peut dire, la plus importante peut-être que la fondatrice aimait, c'était le fait que la fille s'est découvrée aimée par Dieu d'une façon vraiment personnelle. Et c'est vrai que ça, ça change tout, parce que ça te donne un sens.
0: Ben oui.
1: Qui est là, déjà dans les présents.
0: Mm-hmm.
1: En même temps, ça t'amène à avoir une origine qui est d'amour.
0: Oui.
1: Et en même temps, une orientation vers le futur. Qu'est-ce que j'ai fait avec une vie que j'ai reçue dans l'amour, qui est par l'amour.
0: D'accord. On peut dire que c'est quasiment une œuvre d'éducation, donc.
1: Oui, je pense que c'est une éducation à la vie.
0: Mm-hmm.
1: C'est vraiment apprendre à marcher
0: Mais
1: dans
0: alors,
1: la vie.
0: Pour faire ça, il faut soi-même avoir trouvé le sens de sa vie.
1: Oui. Je l'ai trouvé dans le Christ, ça c'est sûr. Oh, il m'a trouvé. peut-être c'est mieux de dire ça, parce que c'est toujours lui qui sort à la rencontre.
0: Oui.
1: Et
0: c'était quand?
1: Ben, c'était quand j'avais 24 ans. Mais je pense que c'était un peu avant, mais je n'étais pas trop consciente. Oh, j'ai fait comme si ce n'était pas, c'était pas la vérité.
0: C'était sous quelle forme?
1: Bah, je me souviens, les premiers souvenirs qui me viennent, c'était un moment dans l'église, c'était la messe de renouvellement de vie d'une sœur.
0: Oui.
1: Et dans les moments où on lit la formule de vœux, il y a un moment qui on lise appuyé sur la fidélité de Dieu qui continuera à m'appeler chaque jour. Et je l'ai senti que c'était vraiment à moi. Et j'ai senti comme une chaleur et des larmes, des consolations. Mais j'ai dit, ok, non, c'est plutôt ben, l'ambiance, c'est comment être dans un mariage, c'est plutôt la situation. Donc j'ai mis un peu à l'écart tout ça. Mais c'est vrai que c'était comme une semence qui était déjà dans mon cœur. Et même si j'ai passé à côté, ben, elle était là. Donc je pense qu'elle a commencé à grandir, à grandir, à grandir, jusqu'au moment que je n'arrivais pas déjà à la cacher. Mais entre-temps, ils sont passés 2 ou 3 ans, plus ou moins.
0: D'accord.
1: Donc je suis arrivée jusqu'au moment presque de terminer l'université. Et c'était vraiment sentir, ok, qu'est-ce qu'on fait? On saute ou pas? Donc, j'ai décidé de commencer un accompagnement. J'ai fait les exercices spirituels de la vie ordinaire,
0: D'accord.
1: accompagné pour une autre sœur. Et à la fin, j'ai décidé d'entrer dans la congrégation et de rompre. Donc, je suis allée à Milan pour faire une étape qui avant, ça s'appelait l'aspiranta.
0: Oui.
1: Donc, je suis restée là, 9 mois. Et après, je suis partie en Espagne pour les pré-noviciats, 2 ans à Séville, et après 2 ans au noviciat, ce qui est proche de Madrid.
0: D'accord.
1: Et après les premières vœux, je suis arrivée à Paris.
0: D'accord. Alors, on est en 2026, on voit moins de religieuses dans la rue, et moins de religieuses en habit. C'est un choix, radical. Vous l'avez vécu comment, ce choix? Vous avez hésité un peu, vous avez dit, mais pour la vie, mais c'est très long la vie, je ne peux pas m'engager, je ne sais pas comment je penserai à 60 ans ou à 70 ans. Ça vous a traversé toutes ces questions?
1: Oui, bien sûr. Mais la vocation, c'est un projet. C'est un projet de vie et c'est un projet de Dieu qui appelle, de moi qui répond, mais aussi avec des autres. Donc j'ai une congrégation, une communauté, les filles aussi. Bien sûr qu'il y a des questions toujours là. Il y a des autres qui changent dans le temps. Ce n'est pas la même question que je m'ai posée quand j'ai commencé, si je rentre ou pas.
0: Et là, c'est bien que vous posiez moins la question aujourd'hui.
1: Oui. Maintenant, c'est la question de comment je peux vivre mieux ma vocation, comment je peux vraiment m'approcher à ma vie idéale. Donc, cheminer dans cette charité, dans cet amour, et en se laissant transformer. Parce que ce n'est pas avec la force qu'on arrive à aimer, c'est plutôt en accueillant l'amour de Dieu qui nous transforme et nous facilite tout ce chemin.
0: Alors, vous avez. Votre vie de prière, elle s'est développée comment? Vous êtes née avec? C'était dans votre famille ou...
1: Non. Ben, quand j'étais petite, oui, avec ma mère, on priait parfois avant d'aller à dormir. Mais c'était vraiment plutôt, ben, on n'arrive pas à dormir, on va prier, ça va marcher. Et après, j'ai mis plutôt à côté, ben, on est adolescent, on pense pas, je pensais pas trop à ça, j'avais des autres intérêts. Et je pense que ça commençait après, vraiment avec les exercices spirituels qui commençaient vraiment un chemin des relations avec le Christ.
0: Donc ces exercices spirituels, c'était la version une semaine, la version un mois?
1: Non, c'est l'exercice de la vie ordinaire. Donc, ça serait les 4 semaines
0: D'accord.
1: déployées
0: C'est ceux de
1: pendant plusieurs
0: Saint-Ignace?
1: mois. Oui, c'est sur
0: C'est ça,
1: Saint-Ignace.
0: d'accord.
1: Mais au lieu de faire 1 semaine, 2 semaines, 3 semaines, la première semaine, ça peut durer 2 jours, 10 jours. Et
0: D'accord.
1: après, ça continue. Donc, ça prend vraiment, je pense que je fais 3 mois et demi, plus ou moins.
0: D'accord.
1: Oui. C'est bien parce que ça donne le temps aussi de.
0: Mûrir.
1: Comment dire? Oui, de mûrir, de prendre un habit de prière, de rentrer, de voir qu'est-ce qu'il passe. Quand tu sens que le Christ t'appelle, c'est vraiment bouleversant, donc il faut du temps aussi pour apaiser les choses et vraiment dire, OK, je vais.
0: Et la place de la parole dans votre vie de foi ou dans cette découverte, cette acceptation de la vie religieuse,
1: Alors, ben,
0: la Bible ou les
1: oui,
0: psaumes ou autres?
1: moi j'ai une affection plutôt, comment dire, pour l'évangile des gens. Je pense que ça me nourrit beaucoup parce qu'il réveille en moi plein c'est un langage qui laisse de la place à la particularité de tout le monde. Donc, qu'est-ce que ça veut dire pour moi, demeurer en moi? Qui dit Jean, non, de Jean 15, qu'est-ce que ça veut dire pour moi? C'est vraiment une sensibilité différente qui
0: Oui.
1: m'aide beaucoup. Mais c'est sûr que la parole m'aide à centrer, à me centrer vraiment sur. Ok, le Christ est là, moi je suis là. Qu'est-ce qu'il veut me dire? C'est vraiment un dialogue. Et ça m'aide beaucoup.
0: Alors souvent il y a des personnes qui disent oui bon moi Dieu il m'a jamais parlé on parle de vocation et autres moi il m'a appelé à rien enfin est-ce qu'il est vraiment là? Parce que moi je suis un être de chair, j'ai des oreilles, j'ai une voix pour parler, j'entends rien. Qu'est-ce que vous leur répondez à ces gens-là?
1: Il faut faire un peu de silence. C'est pour ça que j'aime bien cette poème. Parce que ça aide vraiment à faire silence et laisser un espace à Dieu qui parle. Et je trouve que parfois Dieu change aussi la forme de se présenter. Il y a des moments que parfois une forme de prière, ça m'a aidé beaucoup. Il y a des moments que ça ne marche pas. Donc, ou on les vit très mal, ou on cherche à dire comment Dieu a changé et comment il est en train de me parler. Donc, ça nous amène toujours à rechercher, à se remettre en chemin. C'est pas de dire oui une fois et c'est terminé, oui ok, on est arrivé, on suit le Christ. Mais on suit le Christ, c'est un chemin. Donc.
0: Alors on sait aussi que la vie avec d'autres, la vie en communauté, ou bien la vie en étant responsable d'un groupe de 110 personnes, 110 filles, hein, je suis désolé, faut quand même le dire,
1: Oui.
0: qui sont d'une génération qui sont différentes de la vôtre, avec des habitudes, des façons de s'exprimer qui sont aussi différentes. Il y a des moments où ça doit créer des tensions quand même.
1: Oui, parfois c'est difficile pour l'âge,
0: Oui.
1: donc on a des rythmes de vie différents,
0: Oui.
1: on a aussi des priorités différentes,
0: Oui.
1: ça change, mais c'est vrai que j'apprends beaucoup de mes sœurs âgées
0: Oui.
1: et je pense qu'ils sont les reflets d'une vie qui se donne jusqu'au bout.
0: Oui.
1: C'est une fidélité qu'on ne trouve pas vraiment quotidiennement
0: Oui.
1: et j'ai la chance d'avoir des sœurs qui vraiment disent oui tous les jours. Et avec un cœur qui est reconnaissant. Et oui.
0: Alors, quand on a choisi, comme vous, de donner sa vie au Christ, et puis pas, vous n'êtes pas dans votre petit ermitage toute seule, j'ai envie de dire à vous battre avec vous-même, mais vous êtes en relation, vous êtes dans la vie, vous êtes dans la ville aussi. Il y a des moments quand même où il doit y avoir de la fatigue, on doit avoir ses limites, où vous réagissez trop vite, plus vite que vous l'auriez aimé, ou bien,
1: Oui, parfois ça passe, oui.
0: voilà. C'est le sang chaud, hein, de la Sardaigue, ça n'a pas le choix. Il y a d'autres moments où il y a de l'inquiétude qui se fait parce que l'air de rien, tel fils ou telle fille n'a pas l'air d'aller très bien, ou tel autre rentre toujours à la limite, voire un peu tard. Enfin, dans tout ça, est-ce qu'il y a des moments où vous vous sentez un peu seul, un peu perdu, et avec le Seigneur tu fais quoi là? Tu me donnes un coup de main là?
1: Oui, parfois ça passe. Et c'est vrai que aussi, ce que j'ai appris est s'abandonner. Moi, je ne vais pas sauver tout le monde. Ça donne vraiment à remettre les filles au Seigneur. Je peux être là, mais je ne peux pas vraiment répondre à 110 filles 24 heures sur 24, 7 jours sur 7. Moi, j'essaye, mais je sais que j'ai des limites et je pense que l'effet de compter.
0: Il est 3 heures du matin, il faut que je vous laisse, je vais dormir. Il faut que je dorme. Non,
1: non,
0: faut que
1: mais
0: je dorme.
1: s'ils m'appellent, je suis là. C'est déjà
0: D'accord.
1: passé, si elles ont besoin la nuit, elles peuvent m'appeler, donc je descends sans problème. Mais c'est vrai que je n'ai pas une recette magique pour tout le monde. Je suis là, je me donne comme je suis.
0: Vous faites même des erreurs de temps en temps?
1: Ben oui, c'est sûr. Parfois, c'est difficile d'être comme médiatrice
0: Oui.
1: entre des situations,
0: Oui.
1: mais on apprend. Parce que parfois, je suis plutôt instinctive et de résoudre les problèmes tout de suite. Et parfois, il faut attendre. Je pense que ce qui est la partie plus belle et en même temps la plus difficile, c'est d'être là. Laisser la place aux filles pour qu'elles puissent devenir vraiment protagonistes de sa vie, non?
0: Oui, c'est ça. C'est
1: Donc,
0: pas voilà, c'est-à-dire qu'elles arrivent à un âge quand même où c'est plus fais ci, fais ça, mais c'est plutôt orienter un peu et surtout l'écouter l'autre qui est en train de réfléchir et qui va finir par choisir de faire ci ou faire ça, mais avec ben, d'autres éléments où elle se responsabilise en fait. C'est
1: oui.
0: beau ça à vivre.
1: Oui, c'est
0: Et
1: vraiment.
0: puis parfois elle se trompe.
1: Ben, être là pour
0: Être là
1: l'aider
0: pour
1: à
0: attraper
1: s'élever.
0: et aider.
1: Oui, je pense que c'est ça le plus difficile, de pousser à grandir et en même temps ne pas forcer à grandir et laisser le temps à la fille de grandir seule, ben seule, de faire son chemin.
0: Alors, parfois, il y a des gens qui se plaignent, et je pense que ça fait partie aussi peut-être des filles que vous côtoyez, ou peut-être vous de temps en temps, le Seigneur.

0: que je veux qu'elle soit faite déjà. Même, je les pense qu'elle soit déjà résolue les problèmes. Et la vie, c'est pas comme ça. Et je pense que Dieu a choisi un autre chemin que c'est l'incarnation. Que c'est vraiment prendre le temps, se faire homme. C'est tout un chemin que c'est pas l'idée d'un Dieu tout-puissant qu'on a parfois dans la tête. Et c'est un autre chemin. C'est un chemin qui a pris 30 ans d'une vie cachée, 3 ans de vie active, on peut dire. Mais 30 ans de vie cachée, ça fait beaucoup. Donc, c'est un autre chemin qui n'a rien à voir avec
1: La
0: notre idée
1: patience,
0: de résoudre des problèmes.
1: puissance, l'impatience, tout ça.
0: Ouais.
1: Donc, vous, votre stratégie, c'est quoi? C'est lui demander de laisser faire et.
0: Parfois, je fais ça. Hein. Quand ça me dépasse la
1: Parfois.
0: situation, je dis, OK, tu sais, j'arrive jusqu'ici, maintenant c'est toi. Des autres moments, j'essaye de faire quelque chose de plus concret. Ça marche parfois bien, parfois, mais nous, c'était mieux d'attendre. Mais ben, on est là. Hein. Je pense que Dieu compte avec mon humanité
1: Oui.
0: et mes erreurs aussi.
1: Alors, ma sœur, on arrive déjà au moment des trois questions courtes, réponses courtes. Dites-moi, s'il vous plaît, un chiffre entre 1 et 10, s'il vous plaît.
0: 5.
1: Quelle est pour vous la plus belle fête?
0: L'incarnation.
1: Donc, vous pensez plus précisément à Noël?
0: Entre l'Annonciation et Noël, je pense que le Dieu qui se manifeste et te dit réjouis-toi et je suis avec toi et c'est fondamental. Et le Dieu incarné, je pense que c'est ce qui me fait croire vraiment.
1: À nouveau, entre 1 et 10.
0: 3.
1: En dehors de la Sainte Famille, quel est le personnage biblique qui vous touche le plus en ce moment?
0: Jean, parce que c'est le seul qui a appuyé son visage sur la poitrine de Jésus. Donc, ben, c'est écouter le cœur de Jésus.
1: Belle place.
0: Ouais.
1: Une dernière?
0: 9.
1: Qu'aimeriez-vous avoir vécu avant de mourir?
0: Peut-être faire du ski.
1: Merci, ma sœur. Merci beaucoup d'être venue jusqu'à nous.
0: Merci.
1: Je rappelle que c'est l'anniversaire là qui va être fêté. Donc, les dates précises?
0: Du 19 mai jusqu'au 23 mai.
1: Pour fêter les 100 ans de votre présence à Paris,
0: Exactement.
1: dans ce foyer. Merci beaucoup d'être venu jusqu'à nous. Merci à vous tous pour votre fidélité. Vous pouvez retrouver ce témoignage sur notre site www.ktotv.com, sur notre appli radio aussi, et puis évidemment en podcast. Un petit coucou à ceux qui nous écoutent en podcast. À la semaine prochaine.

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2: Madame, Monsieur, bonjour et bienvenue dans Point d'orgue, votre rendez-vous de musique sacrée. Je suis très heureux de vous retrouver pour un nouveau numéro consacré aux merveilles du répertoire. Et aujourd'hui, je vous propose une émission qui va être entièrement consacrée à la joie de l'Ascension, une fête très particulière du calendrier chrétien où le Christ quitte la terre pour entrer dans la gloire céleste. C'est une fête lumineuse, triomphale, souvent éclatante dans l'histoire de la musique et qui a inspiré certains des plus grands compositeurs européens. Alors je vais vous faire le petit sommaire de cette émission. Nous allons d'abord entendre Johann Sebastian Bach avec le grand chœur d'ouverture de la cantate BWV 11, puis ensuite Olivier Messiaen et ses célèbres transports de joie, avant de conclure cette émission avec l'anglais William Byrd et son motet Viri Galilei. Alors nous allons ouvrir cette émission avec l'une des plus éclatantes partitions sacrées de Jean-Sébastien Bach, la cantate BWV 11, Lobet Gott in seinen Reichen, Louez Dieu dans son royaume. C'est une cantate que j'affectionne particulièrement, elle a été composée pour la fête de l'Ascension, probablement en 1735 à Leipzig, et cette œuvre occupe une place particulière dans le catalogue de Jean-Sébastien Bach. Alors on l'appelle souvent l'oratorio de l'Ascension, tant ses dimensions et son souffle dépassent le cadre habituel de la simple, si j'ose dire, cantate liturgique. Alors il faut savoir que Jean-Sébastien Bach a écrit d'autres oratorios qui sont beaucoup plus longs. Celui de l'Ascension est lui bien plus ramassé. C'est pour ça qu'en fait on hésite à le qualifier de simple cantate, mais c'est vrai que le terme d'oratorio de l'Ascension est resté. Alors cette œuvre raconte l'Ascension du Christ à travers des récits bibliques, des airs méditatifs et de vastes interventions chorales, un peu comme à chaque fois qu'on a une cantate de Jean-Sébastien Bach. Et comme souvent, chez ce compositeur, la théologie devient ici musique. Tout est pensé pour évoquer le passage du Christ de la terre vers la gloire céleste. Et cela s'entend, vous allez vite le comprendre, dès les premières mesures, avec une instrumentation particulièrement riche, particulièrement fastueuse. Bach convoque trois trompettes, les timbales, les flûtes, les hautbois, les cordes et le continuo. Et les trompettes et les timbales ne sont jamais employées au hasard chez Bach, elles sont les instruments de la royauté divine et de la gloire céleste. Vous pouvez notamment en prendre pleinement conscience lorsque vous écoutez l'oratorio de Noël ou celui tout aussi célèbre de Pâques. Dans les grandes fêtes du calendrier luthérien, Noël, Pâques, l'Ascension, justement, elles symbolisent toute cette splendeur. Et c'est pour ça que ce chœur d'ouverture est construit comme une sorte d'immense acclamation. Les voix semblent portées vers le ciel par les fanfares de trompettes, tandis que les timbales donnent à l'ensemble un caractère presque cérémoniel et impérial. Donc on a presque un Christ en majesté qui s'impose à nous par le biais de cette musique. Alors on va entendre dans cette musique une forme de joie collective rayonnante. Ça, vous allez l'entendre avec les rythmes un petit peu chaloupés qui ont ce côté vraiment très festif, très joyeux, mais aussi, comme toujours chez Jean-Sébastien Bach, une véritable architecture spirituelle. Bach ne décrit pas seulement un événement biblique, il donne à entendre l'ouverture des cieux, et c'est particulièrement vrai avec ce premier chœur qui, là aussi, est assez symptomatique de ce que sait faire Jean-Sébastien Bach. Alors, curieusement, dans cette cantate-là, Jean-Sébastien Bach ne commence pas par une sinfonia. Souvent, d'ailleurs, il y a cette installation de l'orchestre qui se fait. Là, vous avez déjà alors une courte introduction par l'orchestre, mais immédiatement, le chœur vient se projeter dans cette joie de l'Ascension. Ici, nous avons une interprétation magistrale faite par la Fondation Jean-Sébastien Bach.

J'espère que vous avez bien compris avec cet extrait pourquoi ce morceau est l'un de mes préférés de Jean-Sébastien Bach. Effectivement, il y a une joie qui contamine tout l'espace, effectivement, des auditeurs qui peuvent se rendre compte ce à quel point la musique communique cet aspect glorieux du Christ qui quitte la terre pour aller vers le ciel. C'est comme si les cieux se déchiraient et les nuages laissaient entreapercevoir la lumière de la gloire de Dieu, une musique extraordinaire. Et naturellement, si ce premier chœur vous a plu, je vous invite à découvrir l'entièreté de la cantate. Comme d'habitude chez Jean-Sébastien Bach, donc vous n'avez pas que ces grands chœurs fabuleux, vous avez aussi des chorales, là aussi tout aussi somptueux, et puis des airs et des récitatifs qui sont tout autant de commentaires musicaux de la vie du Christ et là, en l'occurrence, de sa montée vers le ciel. Alors nous venons d'entendre donc ce grand chœur d'ouverture de la cantate de l'Ascension, BWV 11 de Jean-Sébastien Bach, cette musique qui frappe par sa lumière et son énergie, mais aussi par son incroyable maîtrise contrapuntique. N'oubliez pas que Jean-Sébastien Bach est un maître du genre, et même dans les moments les plus triomphants, Bach conserve cette rigueur d'écriture propre à sa charge d'enseignant, hein, c'est ce qu'il était à Leipzig, et qui donne à cette musique une impression d'évidence presque surnaturelle. Alors après cette vision baroque et liturgique de l'Ascension, on va changer complètement de décor et même de pays. On va partir en France au XXe siècle et retrouver l'un des grands maîtres de l'élévation spirituelle avec Olivier Messiaen. Alors je vais vous donner quelques petits éléments biographiques. Il est né en 1908 à Avignon et il est mort à Paris en 1992. Et Messiaen, c'est l'une des grandes figures majeures de la musique française du XXe siècle. En fait, il a été organiste titulaire de l'église de la Trinité à Paris pendant plus de 60 ans. Il a été un grand pédagogue admiré, compositeur profondément catholique, presque mystique d'ailleurs. Et il développe un langage immédiatement reconnaissable, notamment par ses harmonies éclatantes, ses rythmes complexes qu'il a puisés notamment dans la religion hindoue et sa fascination qui est restée très célèbre pour les chants d'oiseaux et surtout recherche permanente de la couleur sonore. Pour la petite anecdote, il faut savoir que Olivier Messiaen, dès qu'il se baladait en vacances, il avait un petit carnet et il pouvait reconnaître les chants d'oiseaux et il les retranscrivait en notes de musique. Ça donne effectivement cet aspect festif et chez certaines de ses compositions, cet aspect éclatant comme si effectivement les oiseaux qui étaient les premiers musiciens inspiraient la musique de Messiaen. Alors chez Messiaen, la musique est souvent pensée comme une manifestation du mystère divin. Je vous disais qu'il était assez mystique et c'est vrai qu'il ne cherche pas simplement à illustrer un texte religieux, il veut traduire l'irruption du sacré dans le son. Et ça, c'est très important parce que lui, il voyait beaucoup de lumière dans la musique. Et en fait, il était un adepte de la synesthésie, on va en reparler. Alors, les transports de joie sont extraits du cycle L'Ascension, qu'il a composé en 1933 et qui représente précisément cette explosion de joie spirituelle. Le sous-titre de la pièce est d'ailleurs extrêmement révélateur, Transport de joie d'une âme devant la gloire du Christ qui est la sienne. Et vous allez l'entendre, tout ici est mouvement, lumière, éclat. Vous avez des accords massifs avec des rythmes très martelés dès le début, les registrations éclatantes de l'orgue qui créent une musique presque volcanique. Et vous allez voir que Messiaen utilise l'instrument comme une sorte d'immense orchestre de couleurs. Je vous avais parlé de la synesthésie, hein, donc il faut bien savoir que Messiaen, quand il composait, enfin, quand il entendait la musique, il voyait des couleurs. Et en fait, ça s'entend dans cette musique-là. Vous avez dès le début une cascade d'accords qui partent des cieux qui vont vers la terre et ensuite qui vont remonter, vous allez entendre, avec une joie explosive. Vous avez des superpositions rythmiques et des fulgurances harmoniques qui donnent l'impression d'une joie, d'une exultation qui déborde, littéralement, de toute mesure humaine. Mais cette joie n'est jamais superficielle, elle est mystique, donc à l'image de son compositeur, contemplative et en même temps très triomphale. C'est l'idée d'une âme saisie par la vision de la gloire divine. Alors nous allons entendre cette œuvre interprétée à la basilique Saint-Sernin par Jean-Claude Reynaud. Et là aussi, pour la petite anecdote, il paraît que il a fait ça en une seule prise, m'a raconté Michel Bouvard. Donc il faut quand même avoir une vision. Vous allez vite vous en rendre compte de la difficulté de la partition qui est si restituée par une facilité déconcertante. Et là aussi, on peut se dire que la joie de l'interprète, en l'occurrence Jean-Claude Reynaud, irradie la partition autant que celle de son propre compositeur. Voici donc les transports de joie d'Olivier Messiaen.

La joie explosive et démonstrative d'Olivier Messiaen dans ses transports de joie, une œuvre magistrale qui fait partie des plus jouées du compositeur. Et pour cause, effectivement, elle est si démonstrative. Pour une fois, effectivement, on n'a pas tellement de mal à se figurer ce rapport entre la joie et la gloire du Christ qui rentre dans le ciel. Là, le langage est parlant. Et quand je vous parlais de synesthésie tout à l'heure, évidemment, là, on a un aspect très lumineux, presque comme si on se retrouvait face à une forme de vitrail. C'est là tout le génie d'Olivier Messiaen, être capable, avec sa musique, de faire de la musique aussi figurative. Et naturellement, si ça vous touche, vous pouvez écouter tout le cycle de l'Ascension qui a d'ailleurs été écrit pour orchestre. Donc là aussi, ça vous donne une version différente de ce qu'avait le compositeur en tête. Donc ayez la curiosité non seulement d'entendre tout le cycle de l'Ascension, mais également d'entendre sa version pour orchestre. C'est absolument magistral et ça donne un éclairage nouveau. Et là aussi, ça donne une autre dimension. Voilà donc pour cette œuvre, ces transports de joie absolument magistraux. Et maintenant, pour terminer cette émission, on va revenir à une période bien plus ancienne, la Renaissance anglaise, avec l'un de ses plus grands compositeurs, William Byrd, dont je vous parle beaucoup ces temps-ci. Alors, je vous rappelle un petit peu sa biographie. Il est né en 1540 et mort en 1623. Et Byrd occupe une place tout à fait singulière dans l'histoire de la musique anglaise. Pourquoi est-ce que cette histoire est si particulière? Eh bien, tout simplement parce que c'était un compositeur qui était catholique dans une Angleterre devenue anglicane. C'était une période de transition et il traverse les tensions religieuses de son époque tout en restant protégé par la cour d'Élisabeth Ier. Alors, pourquoi? Tout simplement parce qu'il a été quand même assez habile, c'est-à-dire il a quand même composé pour la musique anglicane. Son cœur est resté catholique. Il a écrit beaucoup d'œuvres pour la liturgie catholique, dont celle que nous allons entendre dans quelques instants. Et ce qui fait qu'en fait, il y a une forme de clandestinité dans l'écriture de William Byrd qui donne toujours quelque chose d'une grande profondeur et en même temps d'une grande intimité. Son œuvre est donc l'héritage polyphonique de la Renaissance et elle est d'une expressivité qui est très personnelle. Ça fait partie de ces grands compositeurs de la Renaissance dont on comprend vite le langage. Alors le motet qui nous intéresse aujourd'hui, le Viri Galilei, est écrit spécialement justement pour la fête de l'Ascension et le texte reprend les paroles adressées aux apôtres, hommes de Galilée, pourquoi regardez-vous vers le ciel? Alors en fait, il s'agit tout simplement de l'introïte du jour, là aussi l'introïte grégorien, mais il en a fait une œuvre absolument magistrale, vous allez vite l'entendre. Cette œuvre est très loin d'être austère. Là aussi, alors à la sauce Renaissance, hein, il y a une joie immense, très communicative. Vous allez vite vous en rendre compte là aussi. Les voix semblent flotter les unes au-dessus des autres. Là aussi, c'est l'écriture contrapuntique qui l'exige, mais avec une grande douceur. Byrd construit une polyphonie très souple, presque aérienne, dans laquelle les fameux Alléluia prennent une dimension tout à fait angélique, juste avant une doxologie qui, là, est un petit peu plus concentrée. Et on a parfois l'impression d'entendre une musique suspendue, hors du temps. Vous me direz, c'est le propre de la musique de la Renaissance, mais ici, la clarté des lignes vocales, ainsi que la fluidité des imitations, donne à ce motet une grâce toute particulière. Alors, après la majesté de Bach et l'explosion mystique de Messiaen, Byrd nous offre une autre vision de l'Ascension, plus intérieure, plus céleste peut-être, mais profondément joyeuse elle aussi. Alors ici, c'est John Rutter qui dirige les Cambridge Singers.

Extraordinaire Mote Viri Galilei de William Byrd. Vous avez compris évidemment la structure de cette œuvre, un petit peu déclamative au début, qui reprend les textes de l'introïte grégorien, puis ces Alléluia profondément joyeux mais en même temps très sereins et qui donnent cette impression vraiment de joie intérieure et assez contemplative, très propre à William Byrd, de la musique extraordinaire. Là aussi, j'espère qu'elle vous a plu. Quant à moi, puisque j'ai fait le tour de cette fête de l'Ascension, hein, qui va avoir lieu dans quelques jours, eh bien, je voulais vous donner rendez-vous très bientôt à la Basilique Saint-Sernin. Le 30 mai, pour être précis, vous aurez un concert marial avec la maîtrise de la Scola Cantorum, dirigée par Cécile Capomassio, et également le chœur d'hommes de la Scola, du très très beau répertoire, avec des petites surprises, notamment le Magnificat du Durante, qui est une œuvre absolument extraordinaire. Donc je vous invite à venir prendre vos places sur le site de la Scola Cantorum. Voilà pour moi, je vous donne donc rendez-vous la semaine prochaine pour un nouveau numéro de Point d'Orgue. D'ici là, portez-vous bien et à très bientôt.

0: Au nom du Père et du Fils et du Saint-Esprit,
1: Amen.
0: La paix soit avec vous. Entrons dans cette liturgie avec le cœur tourné vers le ciel et en accueillant les dons que le Christ nous fait auprès du Père. Et commençons par nous reconnaître pécheurs. Rendons grâce pour la miséricorde de Dieu à notre égard. Je confesse à Dieu Tout-Puissant. Je reconnais devant vous, frères et sœurs, que j'ai péché en pensée, en parole, par action et par omission. Oui, j'ai vraiment péché. C'est pourquoi je supplie la bienheureuse Vierge Marie, les anges et tous les saints, et vous aussi, frères et sœurs, de prier pour moi, le Seigneur notre Dieu. Que Dieu Tout-Puissant nous fasse miséricorde, qu'il nous pardonne nos péchés et nous conduise à la vie éternelle.
1: Amen.

0: Prions le Seigneur. Dieu Tout-Puissant, fais-nous exulter d'une joie sainte et nous réjouir dans une fervente action de grâce, car l'ascension de ton Fils, le Christ, nous introduit déjà auprès de toi, nous, les membres du corps dont il est la tête, appelés à vivre en espérance dans la gloire où il nous a précédés. Lui qui vit et règne avec toi dans l'unité du Saint-Esprit, Dieu pour les siècles des siècles. Amen.
1: L'éveil à la foi pour les 3 à 7 ans se tient comme de coutume. Vous pouvez rejoindre les jeunes filles de Marthe et Marie qui sont derrière la chorale. Je précise aussi que la garderie, qui est aussi en haut à gauche, juste avant la chorale, vous traversez le couloir et il y a une garderie disponible et la messe est aussi diffusée. Les images sont prises ici, vous pouvez accompagner votre enfant, revenir. Cela est rendu possible par la technique. La garderie est donc ouverte.
2: Lecture du livre des Actes des Apôtres. Cher Théophile, dans mon premier livre, j'ai parlé de tout ce que Jésus a fait et enseigné, depuis le moment où il commença, jusqu'au jour où il fut enlevé au ciel. Après avoir, par l'Esprit Saint, donné ses instructions aux apôtres qu'il avait choisis, c'est à eux qu'il s'est présenté vivant après sa passion. Il leur en a donné bien des preuves, puisque pendant 40 jours, il leur est apparu et leur a parlé du royaume de Dieu. Au cours d'un repas qu'il prenait avec eux, il leur donna l'ordre de ne pas quitter Jérusalem, mais d'y attendre que s'accomplisse la promesse du Père. Il déclara : « Cette promesse, vous l'avez entendue de ma bouche, alors que Jean a baptisé avec l'eau. Vous, c'est dans l'Esprit Saint que vous serez baptisés d'ici peu de jours. » Ainsi réunis, les apôtres l'interrogeaient. « Seigneur, est-ce maintenant le temps où tu vas rétablir le royaume pour Israël ?» Jésus leur répondit. « Il ne vous appartient pas de connaître les temps et les moments que le Père a fixés de sa propre autorité. Mais vous allez recevoir une force. Quand l'Esprit Saint viendra sur vous, vous serez alors mes témoins à Jérusalem, dans toute la Judée et la Samarie. » et jusqu'aux extrémités de la terre. Après ces paroles, tandis que les apôtres le regardaient, il s'éleva, et une nuée vint le soustraire à leurs yeux. Et comme ils fixaient encore le ciel où Jésus s'en allait, voici que, devant eux, se tenaient deux hommes en vêtements blancs, qui leur dirent : « Galiléens, pourquoi restez-vous là à regarder vers le ciel ? Ce Jésus qui a été enlevé au ciel d'auprès vous viendra de la même manière que vous l'avez vu s'en aller vers le ciel. » Parole du Seigneur.

Lecture de la lettre de Saint Paul apôtre aux Éphésiens. Frères, que le Dieu de notre Seigneur Jésus-Christ, le Père dans sa gloire, vous donne un esprit de sagesse qui vous le révèle et vous le fasse vraiment connaître. Qu'il ouvre à sa lumière les yeux de votre cœur pour que vous sachiez quelle espérance vous ouvre son appel, la gloire sans prix de l'héritage que vous partagez avec les fidèles et quelle puissance incomparable il déploie pour nous, les croyants. C'est l'énergie, la force, la vigueur qu'il a mise en œuvre dans le Christ quand il l'a ressuscité d'entre les morts et qu'il l'a fait asseoir à sa droite dans les cieux. Il l'a établi au-dessus de tout être céleste, principauté, souveraineté, puissance et domination, au-dessus de tout nom que l'on puisse nommer, non seulement dans le monde présent, mais aussi dans le monde à venir. Il a tout mis sous ses pieds, et le plaçant plus haut que tout, il a fait de lui la tête de l'Église qui est son corps. Et l'Église, c'est l'accomplissement total du Christ, lui que Dieu comble totalement de sa plénitude. Parole du Seigneur.

En ce temps-là, les 11 disciples se rendirent en Galilée, à la montagne où Jésus leur avait donné rendez-vous. Et quand ils le virent, ils se prosternèrent. D'aucuns cependant doutèrent. S'avançant, Jésus leur dit ces paroles : Tout pouvoir m'a été donné au ciel et sur la terre. Allez donc de toutes les nations, faites des disciples, les baptisant au nom du Père et du Fils et du Saint-Esprit, et leur apprenant à observer tout ce que je vous ai prescrit. Et voici que je suis avec vous pour toujours, jusqu'à la fin du monde. »

Jésus monte au ciel pour nous conduire l'humanité, pour conduire chacun d'entre nous dans la gloire divine et pour remplir l'univers de sa présence en envoyant du haut du ciel l'Esprit Saint promis. En montant au ciel, Jésus nous emporte avec lui par la foi pour que notre vie de chrétien soit une vie au nom du Père et du Fils et du Saint-Esprit. Jésus envoie d'auprès du Père, en effet, l'Esprit Saint qui nous transforme à son image. L'Esprit Saint fait de nous des fils et des filles adoptifs du Père, et il prie en nous, comme dit saint Paul, « Abba, Père ». Il nous fait connaître d'une connaissance intérieure et aimante le Père et le Fils. Nous avons entendu, par la deuxième lecture, saint Paul qui s'adresse aux Éphésiens et qui demande au Seigneur qu'il reçoive un esprit de sagesse pour que le Seigneur se révèle pleinement à eux, qu'ils le connaissent vraiment. Et de fait, l'Esprit Saint nous conduit à une connaissance profonde, forte, intime avec Jésus et par lui avec le Père. L'Esprit Saint nous fait entrer dans les vues de Dieu et adhérer à sa volonté bienveillante. Il nous introduit dans l'intelligence de la parole de Dieu. Par lui, en effet, les Écritures deviennent paroles vivantes et agissantes de Dieu. Là où il y a le brouillard, le doute, la confusion, le mensonge, l'Esprit Saint éclaire, illumine, conduit à la vérité tout entière. L'Esprit Saint, Esprit de vérité, éclaire notre regard intérieur pour voir haut et loin, au-delà des apparences. La culture de l'image, très présente aujourd'hui, la culture des écrans, nous conduit facilement dans l'illusion et même le mensonge. L'Esprit nous apprend à voir toute chose d'un regard de foi qui se concentre sur le vrai. Il nous apprend à lire les signes des temps et à reconnaître l'œuvre de Dieu jusque dans nos épreuves. L'Esprit que vous allez recevoir, chers confirmants, est l'Esprit de Pentecôte, l'Esprit de victoire, l'Esprit qui rend libre. Il est le feu de l'amour divin qui purifie, qui dilate notre âme. L'un de vous m'écrivait, « Pour moi, la confirmation, c'est comme remettre une bûche dans le feu éternel de la charité présent dans mon âme. » Cette bûche, alors ça c'est moi qui le rajoute, cette bûche n'est pas faite d'un bois qui se consume. Peut-être qu'elle vient de l'arbre de vie, dans le paradis du Seigneur. Et elle est comme une vive flamme d'amour qui vient augmenter l'intensité du feu de la charité déjà présent dans nos âmes depuis le baptême. Seul le péché peut en réduire l'intensité et le refroidir sans jamais l'éteindre complètement. Là où règne l'individualisme, l'égoïsme, la dureté de cœur, le mépris, la haine, l'Esprit Saint ouvre les cœurs, les réchauffe, les assouplit, en fait des sources d'eau vive. Il déploie la charité, conduit à pardonner, entraîne ceux qui le reçoivent à faire de leur vie un don d'amour à Dieu et à tout être humain. Il n'y a pas d'autre arme de victoire sur le péché et sur le mal que la charité divine. On ne peut pas vaincre le mal par le mal, et la loi du plus fort n'a jamais éradiqué le mal. Seul l'amour humble et vulnérable, celui qu'a montré le Christ dans sa passion et sa mort sur la croix, seul cet amour divin est vainqueur. Le mal ne peut rien contre l'amour livré, il est impuissant. Être soldat du Christ demande donc de prendre les mêmes armes que lui. La charité nous conduit à dépasser nos propres peurs, à surmonter les obstacles, à, comme le chantait la Vierge Marie, à disperser les superbes, à renverser les puissants de leur trône, à élever les humbles, à combler de bien les affamés. Le confirmé ne devient pas un surhomme, mais au contraire, l'Esprit Saint fait de lui un pauvre de cœur. L'Esprit déploie sa puissance dans notre faiblesse. Souvenons-nous de la première épître aux Corinthiens,
Saint Paul nous dit ce qu'il y a de fou dans le monde, voilà ce que Dieu a choisi pour couvrir de confusion les sages. Ce qu'il y a de faible dans le monde, voilà ce que Dieu a choisi pour couvrir de confusion ce qui est fort. Ce qui est d'origine modeste, méprisé dans le monde, ce qui n'est pas, voilà ce que Dieu a choisi pour réduire à rien ce qui est. Ainsi, aucun être de chair ne pourra s'enorgueillir devant Dieu. L'Esprit Saint, par ailleurs, fait de nous des membres vivants et actifs du corps du Christ, l'Église. Et il nous envoie en Église pour suivre la mission de Jésus partout dans le monde jusqu'à la fin des temps. L'Esprit d'amour tisse entre Jésus et nous, et entre nous, une communion intérieure, une fraternité bien plus forte que les liens de sang. L'Église est le peuple de Dieu qui tire son unité de l'unité du Père et du Fils et du Saint-Esprit. Elle est une famille. Là où le péché divise, l'Esprit Saint unit et rassemble. Le témoignage que nous avons à donner au monde est tout d'abord celui de la communion fraternelle et du partage, signe de la vie nouvelle reçue au baptême. L'un ou l'une d'entre vous m'écrivait « Grâce à la confirmation, je voudrais contribuer à faire grandir l'Église et ma foi. Ainsi, je pourrais agir pour Dieu. Enfin, elle m'aidera à répandre l'amour infini du Seigneur dans le monde qui m'entoure. » Pour que le Christ, par l'Église qui est son corps, puisse continuer sa mission jusqu'à la fin des temps, l'Esprit Saint nous fait des dons, nous accorde des charismes, au service de la croissance du corps tout entier et au service de la mission. Ces dons et ces charismes sont les diverses facettes de la charité divine. C'est le feu divin qui vient se répandre dans tout l'univers. Plus nous déployons ces dons et ces charismes au service des autres et à la gloire de Dieu, plus ils grandissent. Moins nous les mettons au service des autres, plus ils s'atrophient. L'Esprit Saint nous pousse à être une Église en sortie, comme le disait le pape François, une Église en mission. Il nous envoie vers ceux que le Christ veut rejoindre, et lui-même travaille le cœur des hommes et des femmes qui cherchent Dieu, qui cherchent le sens de leur vie. Alors, chers confirmants, et nous tous, frères et sœurs, que l'Esprit Saint nous transforme et nous donne la force de témoigner à tous de la bonne nouvelle du Christ mort pour nous délivrer de nos péchés, ressuscité pour nous ouvrir à la vie nouvelle. Amen.

Je vais maintenant appeler les confirmants et qui seront accompagnés de leur parrain ou de leur marraine. À cet appel, ils viendront au pied des marches disant « Les confirmants, les confirmantes, me voici » et ils gagneront, comme nous l'avons répété hier, gagneront leur place de chaque côté de ce cœur. Angèle Aguiar-Patterson. Alexandre Barbiche. À gauche. Erwan de Boissaison. Roman Bourgoin. Maëlie Charmetan. Maxence Fito. Joseph Gavoy. Constance Lafontan. Euphrasie de la Hondès. Eulalie Lassalle. Timothée Le Borgne. Domiti Le Man. Astrid Nicolas. Madeleine Pagès. Constantin Prêcheur. Valentin Souem. Paul Alvaro Vermersch. Angela Balducci. Martin Châtel. Mathieu Soulan. Antoine Vidal-Fleureau. Anne Fleureau. Céline Fleureau. Émilie Fleureau Courbière. Patrick Fotso.

Philippe Lacroux. Valérie Ladenburger.

Chers confirmants, vous venez de dire au Seigneur, me voici, exprimant ainsi votre désir d'être confirmé. Vous faites donc une démarche de foi à travers cette confirmation, et cette foi, vous l'avez reçue au baptême, et elle a été nourrie par vos parents la plupart du temps, par vos catéchistes, vos parrains-marraines, et par la communauté chrétienne. Et aujourd'hui, cette foi, vous allez la proclamer devant l'Assemblée. Aussi, je vous demande de me répondre. Pour suivre Jésus et vivre selon l'Évangile, voulez-vous lutter contre le péché, contre le mal et contre tout ce qui conduit au péché? Alors, avec un peu plus d'énergie, s'il vous plaît. Croyez-vous en Dieu, le Père Tout-Puissant, Créateur du ciel et de la terre? Croyez-vous en Jésus-Christ, son Fils unique, notre Seigneur, qui est né de la Vierge Marie, a souffert la Passion, a été enseveli et ressuscité d'entre les morts, et qui est assis à la droite du Père? Croyez-vous en l'Esprit Saint que les apôtres ont reçu le jour de la Pentecôte et qui vous est donné aujourd'hui? Croyez-vous à la Sainte Église catholique, à la communion des saints, au pardon des péchés, à la résurrection de la chair, à la vie éternelle? Frères et sœurs, je vous invite à vous lever. Nous entourons aujourd'hui de notre affection ces confirmants. Chacun à notre façon, nous les avons aidés jusqu'à ce jour à grandir dans la foi. Ils devront toujours pouvoir compter sur une communauté chrétienne. C'est ainsi que l'Église soutient chacun d'entre nous et que sa foi soutient notre foi. C'est pourquoi je vous invite à exprimer votre foi avec moi devant les confirmants d'aujourd'hui. Nous allons dire ensemble le symbole des apôtres. Je crois en Dieu, le Père Tout-Puissant, Créateur du ciel et de la terre, et en Jésus-Christ, son Fils unique, notre Seigneur, qui a été conçu du Saint-Esprit, est né de la Vierge Marie, a souffert sous Ponce Pilate, a été crucifié, est mort et a été enseveli, est descendu aux enfers, le troisième jour est ressuscité des morts, est monté aux cieux, est assis à la droite de Dieu, le Père Tout-Puissant, d'où il viendra juger les vivants et les morts. Je crois en l'Esprit Saint, à la Sainte Église catholique, à la communion des saints, à la rémission des péchés, à la résurrection de la chair, à la vie éternelle.

Tous ensemble, recueillons-nous, pensons aux confirmants d'aujourd'hui, à leur engagement, à tout ce que nous espérons pour eux, à tout ce que Dieu souhaite pour eux. Et en silence, prions. Dieu très bon, Père de Jésus le Christ, notre Seigneur, regarde ces baptisés sur qui nous imposons les mains. Par le baptême, tu les as libérés du péché, tu les as fait renaître de l'eau et de l'esprit. Comme tu l'as promis, répands maintenant sur eux ton Esprit Saint. Donne-leur en plénitude l'Esprit qui reposait sur ton Fils Jésus. Esprit de sagesse et d'intelligence, Esprit de conseil et de force, Esprit de connaissance et d'affection filiale, remplis-les de l'Esprit d'adoration. Par Jésus-Christ, notre Sauveur, qui est vivant pour les siècles des siècles. Amen.

Nous avons la même foi, la même espérance, la même charité qui nous viennent de l'Esprit-Saint, que ce soit aussi la même prière qui monte vers Dieu, notre Père.

pour les confirmés d'aujourd'hui et de ces semaines, pour leurs familles et ceux qui les accompagnent. Demandons que l'Esprit Saint les rende témoins du Seigneur en toute leur vie.

pour l'Église, que s'édifie et s'accroisse de véritables communautés fraternelles, paroissiales, accueillantes, où les néophytes comme les catéchumènes trouvent un lieu de

pour tous les peuples de la terre. Alors que la violence et la guerre semblent dévorer de plus en plus d'espace et de cœur, que la paix du Seigneur ressuscité éclaire vivement les intelligences au service de tous.

pour tous ceux qui souffrent. Que l'espérance, qui est comme une encre dans le ciel, les fortifie et les console. Qu'elle fasse se lever de nombreuses volontés pour les aider. »

Dieu notre Père, tu accueilles les prières que ton esprit nous inspire, qu'elles nous aident à réaliser chaque jour ce que nous avons cru bon de te demander par Jésus le Christ, notre Seigneur. Amen.

0: Priez, frères et sœurs, que mon sacrifice, qui est aussi le vôtre, soit agréable à Dieu, le Père Tout-Puissant. Seigneur, en ce jour où nous fêtons l'admirable ascension de ton Fils auprès de toi, nous te prions humblement, nous te présentons humblement ce sacrifice. Nous t'en prions, fais que cet échange très saint élève nos cœurs vers les réalités célestes par le Christ notre Seigneur. Le Seigneur soit avec vous.
1: Et avec votre esprit.
0: Élevons notre cœur.
1: Nous le tendrons vers le Seigneur.
0: Rendons grâce au Seigneur notre Dieu.
1: Cela est juste et bon.
0: Vraiment, il est juste et bon pour ta gloire et notre salut de t'offrir notre action de grâce toujours et en tout lieu. Seigneur, Père très saint, Dieu éternel et tout-puissant, car le Seigneur Jésus, le roi de gloire, vainqueur du péché et de la mort, s'élève aujourd'hui au plus haut des cieux devant les anges émerveillés. Lui, le médiateur entre Dieu et les hommes, juge du monde et Seigneur de l'univers. Sans quitter notre condition humaine, le premier, il entre au ciel, tête de l'Église et commencement de tout ce qui existe, et il donne aux membres de son corps l'espérance de le rejoindre un jour. C'est pourquoi la joie pascale rayonne par tout l'univers, la terre entière exulte, les puissances d'en haut et les anges dans le ciel chantent sans fin l'hymne de ta gloire.

Tu es vraiment saint, Dieu de l'univers, et il est juste que toute la création proclame ta louange, car c'est toi qui donnes la vie, c'est toi qui sanctifies toutes choses par ton Fils Jésus-Christ, notre Seigneur, avec la puissance de l'Esprit Saint. Et tu ne cesses de rassembler ton peuple afin que du levant au couchant du soleil, une offrande pure soit présentée à ton nom. C'est pourquoi nous voici rassemblés devant toi, Dieu notre Père, et dans la communion de toute l'Église. Et dans la communion de toute l'Église, nous célébrons le jour très saint où notre Seigneur, ton Fils unique, ayant pris notre nature avec sa faiblesse, la fit entrer dans la gloire près de toi. Par lui qui siège désormais à ta droite, nous te supplions de consacrer toi-même les offrandes que nous apportons. Sanctifie-les par ton esprit, pour qu'elles deviennent le corps et le sang de ton Fils, Jésus-Christ, notre Seigneur, qui nous a dit de célébrer ce mystère. La nuit même où il fut livré, il prit le pain. En te rendant grâce, il dit la bénédiction. Il rompit le pain et le donna à ses disciples en disant « Prenez et mangez-en tous, ceci est mon corps livré pour vous. »

De même, après le repas, il prit la coupe. En te rendant grâce, il dit la bénédiction et donna la coupe à ses disciples en disant « Prenez et buvez-en tous, car ceci est la coupe de mon sang, le sang de l'Alliance nouvelle et éternelle, qui sera versé pour vous et pour la multitude en rémission des péchés. Vous ferez cela en mémoire de moi. »

0: en faisant ainsi mémoire de ton Fils, de sa passion qui nous sauve, de sa glorieuse résurrection et de son ascension dans le ciel, alors que nous attendons son dernier avènement, nous t'offrons, Seigneur, en action de grâce, ce sacrifice vivant et saint. Regarde, nous t'en prions, l'oblation de ton Église et daigne reconnaître ton Fils qui, selon ta volonté, s'est offert en sacrifice pour nous réconcilier avec toi. Quand nous serons nourris de son corps et de son sang et remplis de l'Esprit Saint, accorde-nous d'être un seul corps et un seul esprit dans le Christ.
1: Que l'Esprit Saint fasse de nous une éternelle offrande à ta gloire, pour que nous obtenions un jour l'héritage promis avec tes élus, en premier lieu la bienheureuse Vierge Marie, Mère de Dieu, avec Saint Joseph, son époux, les bienheureux apôtres, les glorieux martyrs, Saint Dominique et tous les saints qui ne cessent d'intercéder auprès de toi et nous assurent de ton secours.
2: Et maintenant, nous te supplions, Seigneur, par le sacrifice qui nous réconcilie avec toi, étends au monde entier le salut et la paix. Affermis ton Église en pèlerinage sur la terre, dans la foi et la charité, en union avec ton serviteur, notre pape Léon, et notre évêque Guy, ici présent, l'ensemble des évêques, les prêtres, les diacres, et tout le peuple que tu as racheté. Souviens-toi, Seigneur, de ceux qui te servent. Tu les as fait renaître par le baptême, et tu viens de les confirmer par le don de l'Esprit Saint. Toi qui es bon, protège en eux l'œuvre de ta grâce. Écoute en ta bonté les prières de ta famille que tu as voulu rassembler devant toi. Te confions particulièrement en ce jour France du Barry et frère Thierry Marie. Dans ta miséricorde, ramène à toi, Père très aimant, tous tes enfants dispersés.
3: Pour nos frères et sœurs défunts et pour tous ceux qui ont quitté ce monde et trouvent grâce devant toi, nous te prions. En particulier aujourd'hui pour Louis Baudelot, Jean Mathéu et les défunts des familles Daffy et Roguenon. En ta bienveillance, accueille-les dans ton royaume, où nous espérons être comblés de ta gloire, tous ensemble et pour l'éternité, par le Christ notre Seigneur, par qui tu donnes au monde toute grâce et tout bien.

0: Unis dans le même esprit, nous pouvons dire avec confiance la prière que nous avons reçue du Sauveur. Notre Père, qui es aux cieux, que ton nom soit sanctifié, que ton règne vienne, que ta volonté soit faite sur la terre comme au ciel. Donne-nous aujourd'hui notre pain de ce jour. Pardonne-nous nos offenses, comme nous pardonnons aussi à ceux qui nous ont offensés, et ne nous laisse pas entrer en tentation, mais délivre-nous du mal. Délivre-nous de tout mal, Seigneur, et donne la paix à notre temps. Soutenus par ta miséricorde, nous serons libérés de tout péché, à l'abri de toute épreuve. Nous qui attendons que se réalise cette bienheureuse espérance, l'avènement de Jésus-Christ, notre Sauveur.
1: Car c'est de la grâce qui est le règne, la puissance et la gloire, pour les siècles et les siècles.
0: Seigneur Jésus-Christ, tu as dit à tes apôtres, je vous laisse la paix, je vous donne ma paix. Ne regarde pas nos péchés, mais la foi de ton Église. Pour que ta volonté s'accomplisse, donne-lui toujours cette paix et conduis-la vers l'unité parfaite, toi qui vis et règnes pour les siècles des siècles.
1: Amen.
0: Que la paix du Seigneur soit toujours avec vous.
2: Dans la charité de Christ, donnez-vous la paix.

Voici l'agneau de Dieu, voici celui qui enlève les péchés du monde, heureux les invités au repas des noces de l'agneau. Seigneur, je ne suis pas digne de te recevoir.

0: Prions le Seigneur. Dieu éternel et tout-puissant, tu nous donnes d'avoir part au mystère divin alors que nous sommes encore sur la terre. Mets en nos cœurs un grand désir d'être unis au Christ, en qui notre nature humaine est déjà près de toi, lui qui vit et règne pour les siècles des siècles.
1: Amen.

Chers confirmés, vous avez tout reçu pour être témoin du Christ. Alors ne laissez pas l'Esprit Saint dormir en vous, mais laissez-vous plutôt déployer par sa grâce, que vous puissiez, partout où vous êtes, porter la bonne nouvelle par votre manière de vivre, par vos actes et par vos paroles. Le Seigneur soit avec vous. Dieu notre Père vous a fait renaître par l'eau et par l'Esprit, il a fait de vous ses enfants, qu'il vous garde fidèles à son amour. Jésus-Christ, le Fils unique du Père, a promis que l'Esprit de vérité demeurerait toujours dans son Église, qu'il vous soutienne de sa force et vous aide à proclamer la foi. L'Esprit Saint a mis dans le cœur des disciples le feu de son amour, qu'il vous rassemble en un seul corps et vous conduise à la joie du royaume de Dieu. Amen. Et que Dieu Tout-Puissant vous bénisse, le Père et le Fils et le Saint-Esprit. Amen.

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1: Pour les nouvelles des paroisses du secteur d'Amicoussé, nous retrouvons Michel Lassalle. Bonjour Michel.
2: Bonjour à toutes et à tous. Ce 14 mai est une date importante pour notre territoire. Le 14 mai 1863, au matin de l'Ascension, Saint-Michel-Garicoïtz achevait son chemin terrestre et rejoignait la maison du Père. Nous commencerons par une belle nouvelle. Le dimanche 12 avril, lors de son assemblée générale à Oloron, l'hospitalité basco-béarnaise a élu comme présidente Mireille Damestoy du village d'Armendariz. Nous lui adressons toutes nos félicitations et notre soutien. La kermesse de Saint-Palais, qui a eu lieu le 25 et le 26 avril, a été un véritable succès. Le tournoi de mouches du samedi a rassemblé 62 équipes avec la participation des catéchistes et des parents du catéchisme. Le repas qui a suivi la messe de 11h a réuni 170 personnes au lycée Jean Ricard. Ce moment convivial a été animé par le groupe Osanki, avec également une bourriche. Un grand merci à tous les bénévoles, à tous les donateurs qui ont largement contribué à la réussite de ces deux journées. Aujourd'hui, ce jeudi 14 mai, à 10h30, a lieu la première communion des enfants d'Ostibari. La journée diocésaine des équipes du Rosaire aura lieu le 16 mai à la salle Itzargi de Saint-Palais. Elle débutera samedi à 9h30 par un café d'accueil avant d'être animée par le frère dominicain Sylvain Détoc du couvent de Toulouse. Le pèlerinage en l'honneur de Saint-Michel-Garicoïtz aura lieu le dimanche 17 mai sur le thème « Avec Saint-Michel, artisan de paix, uni et solidaire ». À 10h30, une messe sera célébrée par le père Aurélien Kouamé Brou à l'abri des pèlerins du village de Saint-Michel-Garicoïtz. La vie, l'œuvre et la spiritualité de ce saint méritent d'être connues. À 10h30, il y aura adoration eucharistique suivie des vêpres. Après ce pèlerinage, vous pourrez également vous rendre à l'église de Saint-Palais à 16h, pour écouter deux chorales, le chœur murmure de l'Aïou de Luc de Béarn et la chorale locale Cantouca. Les premières communions auront lieu le 24 mai à Donnezin à 10h30 pour les enfants de cette paroisse, puis le 31 mai à Saint-Palais à 10h30 pour les enfants des paroisses de Saint-Palais et d'Aurègue. Le pèlerinage en l'honneur de Notre-Dame de Soyart aura lieu le lundi 25 mai, lundi de Pentecôte. La marche traditionnelle démarrera selon votre choix à 9h15 depuis la place du Harmix ou à 9h30 depuis la stèle de Gibraltar. La messe sera célébrée autour de la chapelle à 10h30. Elle sera suivie d'un verre de l'amitié et d'un repas tiré du sac. Enfin, la fête paroissiale de Domezin aura lieu le vendredi 19 mai à partir de 18h à la salle communale de Domezin. Merci pour votre écoute et à très bientôt pour les prochaines nouvelles des paroisses d'Amicoussé.
1: Merci beaucoup Michel Lassalle pour ces nouvelles des paroisses du secteur d'Amicoussé.

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0: Antoinette Apessecht, bonjour à vous. Vous êtes membre des équipes du Rosaire de Saint-Palais et le 16 mai prochain, nous avons cette grande rencontre de toutes les équipes du Rosaire, du Béarn et du Pays Basque. Ça va se passer à Saint-Palais. Est-ce que vous pouvez déjà nous expliquer ce que sont les équipes du Rosaire ?
1: Alors, les équipes du Rosaire, en général, nous sommes une dizaine par équipe. On se rencontre tous les mois ensemble, donc nous rencontrons à la salle Yitzhargui de Saint-Palais, qui est la maison paroissiale. Donc là, nous avons des petits livrets mensuels, et à partir de ces livrets, nous faisons nos prières, voilà. Et nous prions en général un peu pour tout le monde, et en ce moment, bien sûr, nous prions beaucoup pour la paix dans le monde.
0: Donc
1: on en a bien besoin.
0: Oui, c'est un mouvement qui est rattaché, qui prie la Vierge Marie. Vous êtes vraiment en lien fort avec la Vierge Marie, c'est ça ?
1: C'est exact.
0: Et
1: dans ce livret, on parle toujours avec la Vierge Marie.
0: Donc vous suivez un livret, donc c'est un mouvement qui est national en fait.
1: Qui est national, on s'abonne en début d'année pour toute l'année, et donc ce livret s'appelle d'ailleurs le Rosaire en équipe.
0: Comment est-ce que vous avez connu ce mouvement vous-même, Antoinette Apessecht ?
1: Alors bon, cela existait bien avant que moi je commence, mais donc je me suis reliée avec les autres qui déjà avaient commencé bien avant moi. Parce que moi, quand je travaillais, je ne pouvais pas aller à toutes ces réunions et je n'ai commencé qu'en arrivant à ma retraite.
0: Donc cette équipe existe sur Saint-Palais. Mais il y en a donc dans tout le diocèse des équipes et elles sont souvent rattachées à une paroisse ou pas spécialement ?
1: Pas spécialement. Bon, par exemple, ici, sur Saint-Palais, nous sommes deux équipes, avec des personnes qui sont également des villages voisins. Il y a également une équipe à Masparotte, qui est un village pas loin de Saint-Palais. Il y avait également à La Rivard, mais maintenant, comme elles ont diminué, elles se sont rattachées à une équipe de Saint-Palais. Il y en a également sur Saint-Jean-Pied-de-Port, Baïgorry, il y en a un peu dans tous les Pays Basques et Béarn, et en Soul aussi.
0: En général, ce sont surtout des femmes, ce sont des équipes de femmes, ces équipes du Rosaire ?
1: En général, ce sont des dames, mais bon, quelquefois, il y a des messieurs qui se rallient. D'ailleurs, notre comptable est un monsieur qui est du côté de Saint-Jean-Pied-de-Port. Il est de Irouléy exactement. Donc lui, il suit également le Rosaire. Il y a également d'autres messieurs, mais je ne peux pas vous dire s'ils sont nombreux. À Saint-Palais, il n'y en a pas.
0: Voilà, mais en tout cas, ça n'est pas réservé aux femmes.
1: Et nous, en ce moment, notre aumônier, c'est un père vétéranite, le père Laurent Bachot.
0: Le père Laurent Bachot qui sera donc présent le 16 mai. Et puis, il y aura également l'intervention du père Sylvain Détoc, qui est dominicain, qui vient exprès de Toulouse pour intervenir le 16 mai.
1: C'est exact.
0: Alors, est-ce que vous pouvez nous dire le programme de cette journée du 16 mai à Saint-Palais pour les équipes du Rosaire ?
1: Voilà, alors d'abord je vais vous dire donc que cela se va se passer à la salle paroissiale Yitzhargui, qui se trouve tout en face de l'église, entre la poste et le presbytère. Donc vraiment, c'est très facile à trouver. Et ceux qui vont arriver de l'extérieur pourront trouver des parkings, soit en face du fronton, aux environs de l'église, et un grand parking qui se trouve derrière la poste. Donc c'est très facile à pouvoir se garer à Saint-Palais. Alors le programme, à 9h30 le matin, un accueil avec un petit café. À 10h, une présentation du lieu, son histoire, son message évangélique par l'abbé Thioutier Ardouin, qui est notre curé paroissial. À 10h15, une présentation et intervention du frère dominicain Sylvain Détoc. À 11h15, il y aura un temps libre et le départ pour l'église qui est juste en face. À 11h30, la messe avec la communauté paroissiale, donc n'importe tout le monde est invité, et donc avec les pères Laurent Bachot et le père Détoc également. Donc après la messe, un petit repas, chacun porte son sandwich. À 12h30, donc nous allons prendre ce sandwich. À 14h, nouvelles du mouvement local, diocésaine, régional et national. Présentation de la nouvelle responsable diocésaine et de la nouvelle gestionnaire des comptes. Retour sur le Conseil national de mars à Lisieux. Projets et initiatives à partager. à 15h30, intervention et échange avec le frère Sylvain Détoc, avec dédicace de quelques-uns de ses livres. À 16h, bénédiction et envoi. Voilà, donc la journée se passe entre 9h30 du matin et à 16h de l'après-midi. Donc chacun pourra rentrer chez soi bien avant la nuit.
0: Voilà, mais sachant que toutes les équipes du Rosaire du diocèse sont invitées à cette journée du 16 mai à Saint-Palais.
1: Voilà, parce que jusqu'à présent, cette réunion, cette journée se passait toujours sur la côte, soit à Bayonne, nous sommes allés plusieurs fois à la maison diocésaine, et d'autres fois aux refuges d'Anglette. Alors cette année, comme Madame Badiol habite Pau, ça lui fait un peu loin, alors nous avons mis à mi-chemin entre Pau et Bayonne, donc Saint-Palais a été choisi comme ça.
0: Ce sera l'occasion aussi de découvrir Saint-Palais pour ceux qui n'ont pas l'habitude de venir.
1: Voilà, exactement.
0: Merci beaucoup Antoinette Apesec pour ces précisions. Donc rendez-vous le 16 mai pour toutes les équipes du Rosaire avec donc cette intervention du père Sylvain Détoc. À noter, vous l'avez dit, qu'il a écrit plusieurs livres, notamment un qui s'appelle une petite théologie du Rosaire. Donc ça sera vraiment passionnant d'avoir son intervention pour cette journée, pour bien comprendre la richesse des équipes du Rosaire. Donc rendez-vous le 16 mai. Est-ce qu'on a des coordonnées à donner pour ceux qui souhaitent plus de renseignements?
1: Mais je crois que j'ai dit assez clairement où était la maison d'art paroissiale. C'est très facile à trouver.
0: Donc la salle Itzargi.
1: En venant de Bayonne, les gens qui viennent de Bayonne sont obligés, en suivant leur route, de tomber sur l'église.
0: Donc ils ne pourront pas se tromper entre la poste et le presbytère. Donc à 9h30, accueil avec un petit café et la fin à 16h. Merci beaucoup Antoinette Apesec.
1: Merci beaucoup à vous.

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1: Léon XIV à la Sapienza, l'université publique de Rome, face aux professeurs, aux étudiants, le pape a appelé à transformer les inquiétudes de ses interlocuteurs en espérance, en les invitant à être des artisans de paix. On y revient juste après les titres. Donald Trump reçu avec les honneurs à Pékin. Les premiers entretiens ont été très positifs, selon le président américain, qui a invité son hôte Xi Jinping à Washington en septembre prochain. L'Ukraine submergée par les attaques de drones et de missiles russes, 1500 appareils lancés sur l'ensemble du territoire ukrainien depuis hier. Le rapprochement entre la Turquie et l'Arménie s'accélère. Les deux pays acceptent d'échanger commercialement, directement via un pays tiers, une avancée vers une normalisation de leurs relations.
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1: Bonjour, Léon XIV sur les bancs de l'université. Le pape s'est rendu ce matin à la Sapienza, la plus grande université d'Europe, à Rome. Dans son discours prononcé devant les professeurs et les étudiants, il a dénoncé la guerre et critiqué le culte de la performance. Il a aussi lancé un appel pour une alliance éducative fondée sur la justice et l'écologie. Il a surtout exhorté les jeunes à transformer leur inquiétude en espérance. Soyez artisans de la paix véritable, une paix désarmée et désarmée. Armante, humble et persévérante, œuvrant à la concorde entre les peuples et à la sauvegarde de la terre, a-t-il notamment déclaré. Les précisions d'Augustine Asta.
3: Devant une communauté universitaire attentive, le pape a choisi de s'adresser d'abord aux étudiants, qu'il considère comme les acteurs d'un avenir encore à écrire.
4: Noi siamo un desiderio. Non un algorithme.
3: Nous sommes un désir, pas un algorithme, a dit Léon XIV, dénonçant ainsi un système déformé qui réduit les individus à leur performance et alimente l'angoisse chez les jeunes générations, évoquant ensuite les conflits internationaux et l'augmentation des dépenses militaires en Europe et dans le monde. Le souverain pontife a mis en garde contre le réarmement qui exacerbe les tensions et l'insécurité au détriment de l'éducation et de la santé. Il faut également surveiller le développement de l'application des intelligences artificielles dans les domaines militaires et civils afin qu'elles ne déresponsabilisent pas les choix humains et n'aggravent pas la tragédie des conflits, a enjoint Léon XIV. S'adressant enfin aux enseignants et chercheurs de cette institution universitaire, le successeur de Pierre a rappelé la responsabilité morale de l'éducation supérieure.
4: Insegnare. Una forma di carità.
3: Enseigner est une forme de charité, a-t-il affirmé, plaçant l'acte éducatif au même niveau que l'aide apportée aux plus vulnérables.
1: Augustine Asta, pour retrouver en image cette visite à l'université de la Sapienza, une seule adresse, www.vaticannews.va. Donald Trump reçu en grande pompe à Pékin après une cérémonie d'accueil flamboyante au Palais du Peuple au lieu du pouvoir chinois. Le président chinois tient un banquet ce jeudi soir en l'honneur de son homologue américain. Entre ces deux temps forts médiatiques, des discussions ont été menées à huis clos, loin des regards des caméras. Alors si peu de choses ont filtré pour le moment, certaines déclarations en marge du sommet entre les deux dirigeants donnent quelques indications sur la teneur des échanges. Alexandra Sirgan.
5: Oui, à commencer par la mise en garde de Xi Jinping sur la question taïwanaise. Si elle est bien traitée, les relations entre les deux pays pourront rester globalement stables. Si elle est maltraitée, les deux pays se heurteront, voire entreront en conflit, a déclaré le président chinois. A noter que le mot conflit utilisé en mandarin ne signifie pas forcément affrontement militaire, mais le ton a été donné. Une réprimande inhabituellement sévère qui contraste avec les éloges adressés par Donald Trump à son homologue chinois. L'important soutien militaire américain à Taïwan reste l'un des principaux différends entre les deux pays. Pourtant, le président américain a qualifié ses discussions avec Xi Jinping d'extrêmement positives et productives et annonce avoir invité le président chinois à Washington en septembre. Selon une communication de la Maison-Blanche, les échanges à huis clos auraient porté sur le renforcement de la coopération économique entre les deux superpuissances, notamment en élargissant l'accès au marché chinois aux entreprises étrangères. Enfin, Concernant la guerre en Iran, les deux dirigeants se sont accordés sur le fait que le détroit d'Ormuz devait rester ouvert. Pékin, très dépendant du pétrole iranien, aurait exprimé son intérêt pour acheter davantage de pétrole américain, toujours selon les propos rapportés par la Maison Blanche.
1: Alexandra Siergan. Si les représentants israéliens et libanais se retrouvent pour la troisième fois à Washington aujourd'hui pour parler d'une éventuelle paix, l'heure n'est pas à l'apaisement sur le terrain. Ce matin, un drone lancé par le Hezbollah a touché le nord d'Israël. Plusieurs civils israéliens ont été blessés. Hier, les bombardements israéliens ont tué 22 personnes au Liban. Toujours des bombardements massifs en Ukraine entre hier et cette nuit. La Russie a envoyé pas moins de 1500 drones et plus d'une cinquantaine de missiles sur l'ensemble du pays. Une attaque d'une ampleur inédite. Selon un dernier bilan des autorités ukrainiennes, 5 personnes ont été tuées, 36 autres blessées. Plusieurs villes ont été durement touchées. Les précisions depuis Lviv d'Emmanuel Chaz.
6: La Russie a à nouveau terrorisé la population ukrainienne ces dernières 24 heures. La nuit dernière, Kiev a été durement touchée. Parmi les destructions sur plus de 20 sites à travers la capitale, des bâtiments résidentiels, une école, une clinique vétérinaire et d'autres infrastructures civiles, les secours sont toujours à l'œuvre car des personnes seraient encore sous les décombres. Dans la région de Kiev, 7 personnes, dont un enfant, ont été blessées. À cela s'ajoutent des attaques contre les infrastructures énergétiques du pays. Volodymyr Zelensky a pris la parole ce matin pour dénoncer plus de 1500 drones lancés contre la population en 24 heures et il ajoute que ces attaques ne reflètent pas une volonté russe de mettre fin à la guerre. Comme lors de chaque attaque aérienne, il en appelle aux alliés de l'Ukraine à réagir et à renforcer l'aide à la défense aérienne ukrainienne. Ceci alors que la Russie, après une courte pause dans ce genre d'attaque le week-end dernier, a repris sa nouvelle stratégie de terreur avec des raids aériens en plein jour, doublé d'attaques nocturnes avec pour but de saturer la défense aérienne ukrainienne. Ceci au moment où Moscou n'enregistre plus d'avancées sur la ligne de front depuis des semaines. Emmanuel Chaz, Lviv, RFI pour Radio Vatican.
1: Toujours en Ukraine, l'ancien chef de cabinet de Volodymyr Zelensky, placé en détention provisoire, celui qui fut le responsable de l'administration présidentielle pendant 5 ans, est soupçonné d'être impliqué dans un vaste réseau de détournement de fonds. Il avait démissionné en novembre dernier après une perquisition menée chez lui dans le cadre de l'enquête. Il conteste toute accusation portée à son encontre. Le débat en France sur la proposition de loi sur la fin de vie, le Sénat a rejeté cette semaine le texte qui doit être de nouveau examiné par l'Assemblée nationale, où une majorité en sa faveur existe. Aujourd'hui, les évêques français estiment que poursuivre à marche forcée l'adoption d'un texte légalisant l'euthanasie et le suicide assisté reviendrait à faire fi de la voix d'un nombre significatif de parlementaires. Eu égard à la gravité du sujet, poursuivent-ils, et à la diversité des points de vue exprimés, ce serait une imprudence morale et un irrespect démocratique aux conséquences humaines, éthiques et sociales majeures. L'épiscopat souhaite un débat apaisé au service de la dignité de la vie dans tous ses états et à toutes ses étapes. Une nouvelle preuve du rapprochement entamé en 2022 entre la Turquie et l'Arménie. Les deux pays ont annoncé cette semaine la mise en place de relations commerciales directes via un pays tiers. Cette évolution a été permise par la défaite de l'Arménie face à l'Azerbaïdjan, très proche allié de la Turquie, dans le Karabakh. L'horizon affiché de ce rapprochement est la réouverture de la frontière et l'établissement de relations diplomatiques entre Ankara et Erevan. À Ankara, les précisions d'Anand Laureur.
7: C'est une nouvelle étape symbolique dans le chemin qui doit mener à l'établissement de relations complètes entre la Turquie et l'Arménie. Il s'agit pour l'instant de faciliter les relations commerciales. Concrètement, il est désormais possible d'indiquer Turquie-Arménie comme point de destination ou de départ final pour les marchandises transitant entre les deux pays via un pays tiers. Certes, dans les faits, les échanges entre la Turquie et l'Arménie sont déjà une réalité, notamment via la Géorgie, mais la mention du pays final de provenance et de destination n'était pas indiquée jusqu'ici, comme si l'Arménie et la Turquie feignaient de ne pas entretenir d'échanges commerciaux. Désormais, les choses sont claires. Faute de postes frontières ouverts, toutefois, les échanges directs ne sont pas encore possibles. Mais c'est l'objectif affiché. Le ministère turc des Affaires étrangères précise ainsi que les travaux techniques et administratifs nécessaires à l'ouverture de la frontière sont en cours. De son côté, le ministère arménien salue une nouvelle étape dans le processus de normalisation des relations entamé en 2020. 2022. L'aboutissement attendu de ce processus sera l'établissement inédit de relations diplomatiques entre Ankara et Erevan. À Ankara, l'endroit pour Radio Vatican.
1: La guerre en Ukraine a des répercussions politiques jusqu'en Lettonie. La première ministre a démissionné ce matin après avoir perdu la majorité au Parlement. Un parti pivot de sa coalition au pouvoir depuis 2023 s'est désisté, celui du ministre de la Défense, contraint un peu plus tôt lui aussi à démissionner en raison de la récente intrusion de drones ukrainiens sur le territoire letton. Voilà, c'est ainsi que prend fin cette édition. Très bonne journée à toutes et à tous.
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0: Quand ils le virent, ils se prosternèrent. Mais certains eurent des doutes. Jésus s'approcha d'eux et leur dit « Allez de toutes les nations, faites des disciples, baptisez-les au nom du Père et du Fils et du Saint-Esprit, apprenez-leur à observer tout ce que je vous ai commandé, et moi, je suis avec vous tous les jours jusqu'à la fin du monde. » Nous voici au cœur de ce que le pape François appelait le mandat missionnaire de Jésus. Bien que parmi les disciples, certains eurent des doutes, Jésus ne reprend pas la copie. Il change pas son projet. Il ne change pas de disciples pour en envoyer d'autres, mieux formés, plus compétents. Non, il les envoie, eux. Ce mandat missionnaire, cet appel à la mission, ne concerne pas seulement les apôtres. Et donc aujourd'hui, le pape, les évêques, les prêtres, mais tout baptisé. Le pape François était clair et direct pour tous les chrétiens. Et cela part de leur baptême, qui fait de chaque chrétien un prêtre, un prophète et un roi. Je le cite, « Nous sommes tous appelés à cette nouvelle sortie missionnaire. Tout chrétien et toute communauté discernera quel est le chemin que le Seigneur demande. Mais nous sommes tous invités à accepter cet appel, sortir de son propre confort et avoir le courage de rejoindre toutes les périphéries qui ont besoin de la lumière de l'Évangile. On ne peut affirmer que la religion doit se limiter à la sphère privée et qu'elle existe seulement pour préparer les âmes pour le ciel. Dieu désire le bonheur de ses enfants, sur cette terre aussi, bien que ceux-ci soient appelés à la plénitude éternelle. La joie de l'Évangile doit remplir la vie de nos communautés. Nous sommes tous invités, appelés par Jésus lui-même à devenir à être des disciples missionnaires. Des disciples, c'est-à-dire des amis, des familiers de Jésus, des missionnaires, des envoyés auprès de tous pour annoncer, crier l'évangile de Jésus-Christ, mort et ressuscité, et à jamais vivant au milieu de nous. Et cela donne une joie missionnaire à vivre, à partager. Les 72 disciples en font l'expérience, eux qui reviennent de la mission plein de joie. Cette joie est le signe que l'Évangile est annoncé et qu'elle donne du fruit. Alors, allez tous, soyons disciples et missionnaires. Quand ils le virent, ils se prosternèrent, mais certains eurent des doutes. Jésus s'approcha d'eux et leur dit « Allez de toutes les nations, faites des disciples, baptisez-les au nom du Père et du Fils et du Saint-Esprit, apprenez-leur à observer tout ce que je vous ai commandé, et moi, je suis avec vous tous les jours jusqu'à la fin du monde. » Nous voici au cœur de ce que le pape François appelait le mandat missionnaire de Jésus. Bien que parmi les disciples, certains eurent des doutes, Jésus ne reprend pas la copie. Il change pas son projet. Il ne change pas de disciples pour en envoyer d'autres, mieux formés, plus compétents. Non, il les envoie, eux. Ce mandat missionnaire, cet appel à la mission, ne concerne pas seulement les apôtres. Et donc aujourd'hui, le pape, les évêques, les prêtres, mais tout baptisé. Le pape François était clair et direct pour tous les chrétiens. Et cela part de leur baptême, qui fait de chaque chrétien un prêtre, un prophète et un roi. Je le cite, « Nous sommes tous appelés à cette nouvelle sortie missionnaire. Tout chrétien et toute communauté discernera quel est le chemin que le Seigneur demande. » Mais nous sommes tous invités à accepter cet appel, sortir de son propre confort et avoir le courage de rejoindre toutes les périphéries qui ont besoin de la lumière de l'Évangile. On ne peut affirmer que la religion doit se limiter à la sphère privée et qu'elle existe seulement pour préparer les âmes pour le ciel. Dieu désire le bonheur de ses enfants, sur cette terre aussi, bien que ceux-ci soient appelés à la plénitude éternelle. La joie de l'Évangile doit remplir la vie de nos communautés. Nous sommes tous invités, appelés par Jésus lui-même à devenir, à être des disciples missionnaires. Des disciples, c'est-à-dire des amis, des familiers de Jésus, des missionnaires, des envoyés auprès de tous pour annoncer, crier l'Évangile de Jésus-Christ, mort et ressuscité, et à jamais vivant au milieu de nous. Et cela donne une joie missionnaire à vivre, à partager. Les 72 disciples en font l'expérience, eux qui reviennent de la mission pleins de joie. Cette joie est le signe que l'Évangile est annoncé et qu'elle donne du fruit. Alors, allez tous, soyons disciples et missionnaires.
1: C'était la lecture de l'Évangile du jour, suivie du commentaire proposé par le père François-Marie Morin, recteur du sanctuaire Notre-Dame de Quaisy.

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1: Aujourd'hui, 14 mai, nous fêtons Saint Matthias. Saint-Luc rapporte comment se fit son élection au collège apostolique. Elle eut lieu, après l'Ascension, dans cette chambre haute de Jérusalem, où, en attendant la descente du Saint-Esprit, se réunissaient ceux qui formèrent le premier noyau de l'Église. Il y avait deux candidats, possédant les titres requis et environ 120 votants, parmi lesquels les 11 apôtres, les cousins de Jésus et quelques femmes dont la Vierge Marie, sa mère. Avant le vote, Pierre prit la parole et dit en substance « Mes chers amis, il fallait que j'accomplisse ce que le Saint-Esprit prédit dans l'Écriture au sujet de ce Judas qui naguère partagea notre ministère. Vous savez ce qu'il est advenu de lui. Après avoir livré Jésus et acheté un champ du prix de son forfait, il s'est pendu et tombant la tête en avant, il a crevé par le milieu du ventre et répandu ses entrailles. Il est dit dans les psaumes que sa charge passe à un autre, episcopatum eius accipiat alter. C'est ce que nous allons faire en lui donnant un remplaçant que nous prendrons parmi ceux qui étaient avec nous quand Jésus vivait, afin qu'il puisse désormais témoigner comme nous qu'il est ressuscité. » Ce fut un vote à 2 degrés. On commença par élire Joseph Barsaba, surnommé Justus, et Matthias. Puis tous se mirent en prière. « Seigneur, dirent-ils, toi qui connais tous les cœurs, désigne

0: Mathieu en anglais ou Mathieu en français, mais l'usage de Matthias se conserva à partir du XVIIe siècle pour établir une distinction entre l'évangéliste Matthieu et le disciple du Christ remplaçant de Judas, Matthias. Très répandu en Allemagne et en Hongrie, où il fut porté par deux rois, dont l'un est devenu empereur germanique, Matthias fut toujours très rare en France. Le succès de Matthieu semble avoir entraîné sa diffusion imprévue. Demain, n'oubliez pas de souhaiter une bonne fête aux Denises. Bonne journée, à demain.
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3: Bonjour à tous. L'Église catholique dans les lieux saints de Terre Sainte possède des droits essentiels et non négociables, affirme de concert le patriarche latin de Jérusalem, Pietra Battista Pisaballa, et le père franciscain Francesco Ielpo, custode de Terre Sainte. Les deux responsables catholiques ont tenu à appeler au respect du statu quo, un firman, un édit du sultan ottoman Osman III, datant de 1757, réglant notamment le contrôle des sanctuaires des principaux lieux saints chrétiens. Lors du dernier dimanche des Rameaux, la police israélienne a empêché le patriarche latin et le custode franciscain de rejoindre la basilique du Saint-Sépulcre pour les célébrations prévues. Ce qui s'est passé a permis de clarifier certains malentendus et de rendre évident les valeurs en jeu, la liberté religieuse et la liberté de culte. Les chrétiens ne la demandent pas seulement pour eux-mêmes, mais aussi pour les croyants de toutes les religions en Terre Sainte. Depuis plus de 7 siècles, la custodie de Terre Sainte garde les principaux lieux saints, et en particulier la basilique du Saint-Sépulcre avec l'église grecque orthodoxe et l'église apostolique arménienne. Depuis 7 siècles, une communauté stable de frères franciscains vit et célèbre au sein du Saint-Sépulcre sans interruption, en toutes circonstances et dans toutes les situations, même durant les périodes les plus difficiles de l'histoire, y compris les temps de guerre, souligne le père franciscain italien. Depuis le début du conflit actuel également, à partir du 28 février 2026, la liturgie à l'intérieur de la basilique du Saint-Sépulcre n'a jamais été interrompu. Cela n'est pas seulement un signe de fidélité, mais aussi celui de la continuité d'une présence qui fait partie de la vie même de l'Église en ces lieux, et de rappeler que le custode de Terre Sainte est le supérieur du Saint-Sépulcre, et à ce titre, il n'a pas besoin d'une autorisation de la police pour accéder à la basilique. Il ne s'agit pas d'un privilège, mais de la reconnaissance d'un droit établi de longue date, et de rappeler que depuis des siècles, les différents gouvernements qui se sont succédés en Terre Sainte ont toujours confirmé et respecté le statu quo qui représente le cadre juridique et pratique régissant la vie des lieux saints et des communautés qui en assurent la garde. Il est important de rappeler que des milliards de croyants à travers le monde regardent vers Jérusalem et vers les prières qui sont célébrées dans les lieux saints. Le gouvernement d'Israël doit en tenir compte, ainsi que de la responsabilité qui lui incombe envers le monde chrétien, afin de continuer à garantir en tout temps, malgré les difficultés, la tenue des prières et de trouver des solutions appropriées en coordination avec nous. Le statu quo désigne la situation dans laquelle se trouvent les communautés chrétiennes de la Terre Sainte, grecques orthodoxes, arméniens apostoliques, catholiques romains, coptes, éthiopiens orthodoxes et syriaques orthodoxes dans leurs relations avec les gouvernements de la région. Il règle notamment le contrôle des sanctuaires des principaux lieux saints chrétiens, la basilique du Saint-Sépulcre à Jérusalem, la basilique de la Nativité à Bethléem, l'église du Sépulcre de la Sainte Vierge dans la vallée du Cédron à Jérusalem et la chapelle de l'Ascension intégrée à la mosquée de l'Ascension au sommet du Mont des Oliviers. Elle commémore le souvenir de la montée au ciel de Jésus, reconnu par les musulmans comme le prophète Jésus Issa, fils de Marie. Le jour de la fête de l'Ascension, par concession spéciale de l'ancienne tradition, les franciscains de la custodie de Terre Sainte y célèbrent des liturgies eucharistiques. C'est ainsi la seule mosquée au monde où est célébrée chaque année, à l'occasion de la fête de l'Ascension, une célébration eucharistique chrétienne. Nous nous retrouvons demain, à bientôt.

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1: Abbé Philippe Bétia, bonjour à vous.
2: Bonjour.
1: Vous êtes le chancelier du diocèse et vous venez nous parler aujourd'hui de la solennité de l'Assomption, puisque c'est cette fête que nous célébrons aujourd'hui. Alors déjà, pourquoi est-ce que c'est une solennité? Pourquoi est-ce que c'est une fête si importante pour nous chrétiens?
2: Bon, pédagogiquement, l'Église a suivi un peu ce que rapporte l'Évangile de Saint-Luc. La célébration de la résurrection de Jésus à Pâques. Saint-Luc nous dit que 40 jours après, il y a donc l'ascension du Seigneur. Et 50 jours après, la Pentecôte, vous regardez le calendrier, c'est exactement ce timing, si j'ose dire, qui est respecté.
1: Et c'est le temps pascal, c'est ça? Ça s'appelle le temps pascal jusqu'à la Pentecôte?
2: Voilà, le temps pascal, bon, c'est 7 semaines. 7 fois 7, 49, le chiffre 7 qui indique une plénitude, plus 1, 50. Donc quelque chose qui va au-delà de la plénitude. Et à travers ce calcul, c'est bien sûr la vie divine, la vie des ressuscités qui est donc, pour ainsi dire, annoncée.
1: Donc l'ascension, c'est 40 jours après Pâques. Le Christ qui monte au ciel.
2: Alors voilà, bon, on a deux récits de l'ascension, dont un dans l'évangile de Luc, et un autre, toujours chez Luc, mais dans le livre des Actes des Apôtres. Bon, ça, 40 jours, c'est aussi symbolique, ça veut dire que le Christ s'est révélé durant la première génération des apôtres en certain temps. Et qu'ensuite, on est entré vraiment dans le temps de l'Église, c'est-à-dire que bon, il a disparu, on n'a plus eu, si j'ose dire, les visions du ressuscité. Et donc, ce que veut nous dire cette fête, il y a plusieurs choses. D'une part, la liturgie va nous dire que l'ascension du Christ, c'est notre victoire, mais c'est déjà la sienne. Voilà, la victoire du Christ sur la mort, la victoire du Christ sur le péché, la victoire du Christ sur le démon. Le fait qu'il monte au ciel, bon, le ciel, c'est le domaine de Dieu. Autrement dit, l'humanité de Jésus est glorifiée, voilà. Ce qu'on retrouve chez Saint Jean, hein, donne-moi la gloire que je partageais avec toi depuis avant la fondation du monde. Donc l'Église va contempler le Christ victorieux, mais ça annonce notre propre victoire.
1: Notre propre résurrection.
2: Notre propre résurrection, notre propre salut par la délivrance du péché et du démon. Et l'Église nous montre un peu, si j'ose dire, ce que le Christ fait au ciel. Voilà. Il est notre médiateur, c'est-à-dire tout à fait du côté de Dieu, tout à fait du côté des hommes. Il établit en sa personne le lien. Il est notre grand prêtre. On le dit dans la liturgie, il intercède pour nous, voilà. Il adore le Père pour nous, il intercède pour nous, il demande pardon pour nos péchés. Il demande pour l'Église et pour l'ensemble des hommes ce qui leur est nécessaire, donc le grand prêtre. Et les anges s'adressent aux apôtres le jour de l'ascension, ils disent que ce Jésus reviendra. Donc, l'Église a l'espérance du retour du Christ comme juge des vivants et des morts.
1: Quand Jésus est ressuscité, donc pendant ces 40 jours où il est apparu aux apôtres, il était toujours homme, mais il n'avait pas le corps d'avant sa mort. Est-ce que l'Église sait si ce corps-là, ce sera le même quand le Christ reviendra, ou ce sera encore différent ?
2: C'est-à-dire que, à sa résurrection, la puissance de vie du ressuscité saisit le corps historique de Jésus. Mais s'il est saisi, si cette puissance de vie saisit ce corps, ça veut dire que nos yeux de chair ne peuvent pas le voir. Donc ça veut dire que le Christ lui-même est obligé d'agir pour que les apôtres, Marie-Madeleine, enfin un tas de monde, puissent le voir,
1: le reconnaître.
2: Mais c'est bien sûr son corps historique. Pensez à l'apparition à Thomas, il montre ses plaies. Donc c'est le crucifié qui est le ressuscité. Voilà. Donc, mais ça, nos yeux de chair ne peuvent pas le voir.
1: Et c'est ce corps qu'il aura à la fin du monde, à la résurrection.
2: C'est ce corps qu'il a, qui est glorifié, si j'ose dire, qui est son corps définitif. Ça veut dire que la seconde personne de la Sainte Trinité, le Fils, est désormais présente dans l'incarnation. Autrement dit, qu'elle a pris, si j'ose dire, bon, le terme n'est pas très exact, elle a assumé l'humanité, du sein de la Vierge, et que désormais, c'est sous cette forme-là que la seconde personne de la Sainte Trinité, du Fils, se présentera, et ça pour toujours.
1: Et puis, comme vous le dites, on peut donc maintenant prier le Christ, le Fils, comme intercesseur, voilà. Vraiment intercesseur pour nous, auprès du Père.
2: C'est ça. Et par ailleurs, bien sûr, par son ascension, bah autrefois Jésus était présent en Palestine, et son action, sa parole, son action, c'était quand même dans un petit pays, dans un petit milieu. Aujourd'hui, le jour, par son ascension, bien, il dépasse le temps et l'espace, et par le fait même, il est présent non seulement à son Église, mais aussi à tout homme. Donc, la liturgie va faire le lien entre l'ascension et le Christ comme tête, comme chef du corps mystique. Chef du corps mystique, bon, pour les anciens, la vie venait, si j'ose dire, du cerveau. C'est ce que, bon, chez Saint Paul. Donc, à travers le fait que le Christ est le chef, la tête du corps mystique, ça veut dire que son Église reçoit sa vie par sa parole, par les sacrements, par l'action de ses ministres, qu'elle reçoit toute son efficacité du Christ. Et bien sûr, il y a la promesse de l'Esprit-Saint par le don qu'il va faire de l'Esprit. Mais aussi, pour tout le monde n'est pas dans l'Église, le Christ glorieux va faire germer dans les religions, les cultures, les pays qui ne sont pas marqués par le christianisme, il va faire germer la vérité, il va faire germer la justice, la paix, et il va faire germer les valeurs spirituelles et morales, en les purifiant bien sûr, que comportent ces pays, ces cultures, ces religions.
1: Donc il y a une valeur universelle.
2: Il y a une valeur universelle.
1: Alors aujourd'hui, donc, il y a une messe, c'est la messe de l'Ascension. Quelle est la liturgie qui est prévue pour cette messe ?
2: Donc, ce qui est frappant pour les évangiles des années A, B et C, surtout A et B, je crois, c'est que on insiste sur l'envoi en mission par le Christ des apôtres et donc de l'Église. Voilà ce que disent les anges. Écoutez, c'est inutile de regarder le ciel, il reviendra, mais maintenant, voilà, c'est votre tâche, voilà, d'annoncer le Christ, de faire connaître, de faire vivre la vie du Christ, voilà, la finale de Saint Matthieu, bon, aller annoncer l'évangile à toutes les nations en leur faisant connaître la parole du Christ, baptisant au nom du Père et du Fils et du Saint-Esprit.
1: Voilà. Donc avant même la Pentecôte, les apôtres sont envoyés en mission.
2: Voilà, les apôtres sont envoyés en mission avant la Pentecôte. Mais bon, on peut dire que les apôtres, spirituellement, c'est encore des convalescents. Ils n'ont pas tout à fait la force de faire cela. Donc on va Jésus leur dit d'attendre celui que le Père a promis. On va quand même se calfeutrer dans le cénacle. On ne sait pas trop. Et avec la venue de l'Esprit-Saint, on passe de la convalescence à l'état de santé. Mmh. Voilà. C'est le début de l'Église, c'est l'annonce explicite du Christ. On voit dans les Actes des Apôtres un peu tous les ennuis que les apôtres ont pu avoir. On peut penser bien sûr aux martyrs des apôtres, notamment celui de Pierre et de Paul à Rome, qui est attesté. Et bien sûr, voilà, la grâce de la Pentecôte est aussi vivace aujourd'hui qu'au jour de la Pentecôte. Voilà. Tout ce que fait l'Église en fait d'évangélisation, en fait d'humanisation, en fait de divinisation, malgré les difficultés, malgré les persécutions. Mmh.
1: Donc pour cette messe, c'est le récit de la montée au ciel.
2: La montée au ciel. Après, il y a bien sûr, dans les lettres de Paul, la seconde lecture, une méditation sur cela, un peu dans les thèmes que je viens de développer. Et les années A et B, c'est axé sur l'envoi en mission. Et si mes souvenirs sont bons, l'année C, plutôt, voilà, une espèce de récapitulatif, voilà, de Christ qui devait connaître la mort, entrer dans sa gloire, etc. Enfin.
1: Merci beaucoup, Abbé Philippe Bétia, pour ces précisions et très bonne fête de l'Ascension.

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1: Évoquant cette semaine la nature et le rôle de l'Église, il nous faut maintenant aborder ce texte qui me semble primordial pour comprendre justement ce qu'est l'Église, je dirais par rapport à Jésus, ce texte qui est celui de la rencontre de Paul, appelé alors Saul, avec Jésus ressuscité, sur le chemin de Damas. Nous sommes au chapitre 9 du livre des Actes des Apôtres. Je prends le premier verset car il est très significatif. « Saul était toujours animé d'une rage meurtrière contre les disciples du Seigneur. Il alla trouver le grand prêtre, lui demanda des lettres pour les synagogues de Damas, afin que s'il trouvait des hommes et des femmes qui suivaient le chemin du Seigneur, il les amène enchaînés à Jérusalem. » On voit ici toute la détermination de Saul, et les actes ne sont pas tendres avec le vocabulaire utilisé, animé d'une rage meurtrière. Et il fait toutes les démarches nécessaires pour avoir l'autorité d'arrêter ses disciples du Seigneur. Verset 3. Comme il était en route et approchait de Damas, soudain une lumière venant du ciel l'enveloppa de sa clarté. Il fut précipité à terre. Il entendit une voix qui lui disait « Saul, Saul, pourquoi me persécuter ?» Il demanda « Qui es-tu, Seigneur ?» La voix répondit « Je suis Jésus, celui que tu persécutes. » Nul besoin d'aller plus loin dans ce texte, nous avons déjà ce qui nous suffit amplement. Par deux fois, Jésus s'adresse à Saul. Donc, pour Saul, cela signifie que Jésus est bien ressuscité. Comment pourrait-il lui parler? Et quand Paul veut en avoir le cœur net, « Qui es-tu ? » On lui répond « Je suis Jésus. » Premier point. Deuxième point, et c'est là l'essentiel, Jésus affirme que Saul le persécute. Or, Saul ne persécute pas Jésus. Il ne persécute pas un mythe, une image, une invention, une fable. Il persécute des hommes et des femmes en chair et en os qui se réclament de Jésus. Or, Jésus lui dit « C'est moi que tu persécutes ». Donc, il y a une identification entre Jésus et ses disciples et ceux qui se réclament de lui. Jésus et ses disciples, c'est la même chose, si j'ose dire, de manière très très maladroite. C'est le même être. Si tu persécutes cela, alors c'est moi que tu persécutes. Et ici, nous avons une affirmation qui est centrale pour comprendre la nature de l'Église. Jésus et l'Église, c'est tout un. Donc nous pourrions dire que l'Église, c'est la réalité qui continue l'incarnation de Jésus. Certes, Jésus n'est plus là comme il l'a été au milieu de ses disciples, mais il est là tout de même, présent dans ce groupe qui se réclame de lui. Il est présent à travers et dans l'Église. Voilà qui éclaire d'une manière tout à fait particulière la réalité de l'Église. Soyons bien clairs, quand je parle ici d'Église, je ne parle d'aucune église particulière. Je ne parle pas de l'Église orthodoxe. Je ne parle pas de l'Église catholique romaine. Je ne parle pas des églises de la Réforme. Je ne parle pas de l'Église chaldéenne, etc. Je parle de l'Église avec un grand E, l'Église universelle, qui rassemble tous ceux qui ont été baptisés dans le Christ. C'est parce qu'il y a cette identification de Jésus avec l'Église que l'Église trouve sa place dans le credo. Après avoir dit « Je crois en Dieu le Père, je crois en son Fils Jésus, je crois en l'Esprit », arrive cette phrase « Je crois en l'Église ». Et le credo précise « une », donc c'est l'Église unique, une sainte catholique. Et ici, attention, dans le credo, catholique ne veut pas dire l'Église latine, l'Église romaine, mais l'Église universelle. C'est le sens fort du mot catholique. Une sainte catholique et apostolique, c'est-à-dire née des apôtres, descendante des apôtres, enfantée par les apôtres. Eh bien, cette Église, une sainte, pourquoi sainte ? Mais parce que, justement, elle est la continuation de Jésus. Elle n'est pas sainte parce qu'elle serait parfaite. Elle n'est pas sainte parce qu'elle est impeccable. Elle est sainte parce que c'est Jésus qui l'habite. Et la foi dans le Père, le Fils, Verbe incarné, et le Saint-Esprit se poursuit logiquement par la foi en l'Église.

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1: Après cette expérience extraordinaire de Saul, saisissant l'identification de Jésus avec ceux qui le suivent, avec l'Église, elle ne s'appelle pas encore comme cela, il va développer une image extraordinaire aussi, magnifique, d'une grande richesse, qui nous fait saisir ce lien vital, nécessaire, de Jésus avec l'Église. Voilà ce qu'il dit dans la première épître aux Corinthiens, chapitre 12, verset 12. Prenons une comparaison. Le corps ne fait qu'un. Il a pourtant plusieurs membres. Et tous les membres, malgré leur nombre, ne forment qu'un seul corps. Il en est ainsi pour le Christ. Je lis un peu plus loin, verset 14. Le corps humain se compose non pas d'un seul, mais de plusieurs membres. Le pied aurait beau dire « je ne suis pas la main, donc je ne fais pas partie du corps », il fait cependant partie du corps. Dans le corps, je vais un peu plus loin, Dieu a disposé les différents membres comme il l'a voulu. En fait, il y a plusieurs membres, mais un seul corps. Et je vais directement vers la fin de ce passage, au verset 27. « Or, vous êtes le corps du Christ, et chacun pour votre part, vous êtes membre de ce corps. » Cette image est géniale parce qu'elle ne fait pas la disjonction entre Jésus d'un côté et l'Église de l'autre. Il y a un seul corps, mais, coup de génie de Paul, la tête du corps, c'est le Christ. Et le corps lui-même, c'est l'Église. Donc, les deux sont indissociables. Et l'ensemble, qui forme le corps du Christ, est articulé par des membres très différents les uns des autres, ayant chacun leur rôle, leur fonction, leur importance. Aucun membre n'est inutile dans l'Église. Et j'oserais dire, aucun membre n'est plus important que les autres. Le seul membre qui soit important, et à travers qui le corps peut réellement vivre, se développer, se déplacer, être en œuvre, en action, c'est la tête. Et la tête, c'est le Christ. Paul le déclare clairement dans le premier chapitre de l'Épître aux Colossiens, verset 18, parlant de Jésus-Christ. Il est aussi la tête du corps, la tête de l'Église. Avant d'achever, je voudrais souligner deux choses. D'abord, celui qui est la tête, c'est celui qui gouverne, c'est celui qui décide, c'est celui qui dirige, c'est le Christ. Et deuxième point, tout baptisé dans le Christ est membre de l'Église, même s'il ne vient jamais à la messe ou au culte ou à la sainte liturgie le dimanche, même s'il ne prie pas, il est membre de l'Église.
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1: Notre-Dame de Lourdes et Sainte Bernadette et vous tous, chers pèlerins, je vous demande de prier pour mon mari qui souffre beaucoup et qu'on ne trouve pas la cause de son mal. Je vous remercie.
2: Notre-Dame de Lourdes, je vous supplie d'intercéder pour ma sœur afin qu'elle n'aille pas vers le suicide et que cesse ses idées noires. Merci, Notre-Dame de Lourdes.
3: Notre-Dame de Lourdes, je vous confie mon mari. Faites qu'il guérisse. Redonnez-moi la paix. Protégez-nous. Priez pour nous. Merci.
4: Nous sommes rassemblés au nom du Père et du Fils et du Saint-Esprit.
5: Amen.
4: Chers frères et sœurs, soyez les bienvenus à Lourdes, dans cette grotte de Massabielle où la Vierge Marie, l'Immaculée Conception, est apparue à Bernadette. Avec elle, nous méditerons les mystères lumineux du rosaire. Nous prions.

0: Avec tous les pèlerins présents à Lourdes, nous prions aussi avec tous ceux et celles qui de par le monde nous sont unis, par l'écoute de leur radio chrétienne francophone, par l'écoute de la chaîne de télévision catholique KTO, ou par leur connexion au site internet du sanctuaire de Lourdes. Je crois en Dieu, le Père Tout-Puissant, Créateur du ciel et de la terre, et en Jésus-Christ, son Fils unique, notre Seigneur, qui a été conçu du Saint-Esprit, est né de la Vierge Marie, a souffert sous Ponce Pilate, a été crucifié, est mort et a été enseveli, est descendu aux enfers. Le troisième jour est ressuscité des morts,
1: est monté aux cieux,
0: est assis à la droite de Dieu le Père Tout-Puissant, d'où il viendra juger les vivants et les morts. Je crois en l'Esprit Saint, à la Sainte Église catholique, à la communion des saints,
1: à la rémission des péchés, à la résurrection de la chair, à la vie éternelle. Amen.
0: Prions aux intentions du Saint-Père, le Pape Léon. Notre Père qui es aux cieux, que ton nom soit sanctifié, que ton règne vienne, que ta volonté soit faite sur la terre comme au ciel.
1: Donne-nous aujourd'hui notre pain de ce jour. Pardonne-nous nos offenses, comme nous pardonnons aussi à ceux qui nous ont offensés. Et ne nous laisse pas entrer en tentation, mais délivre-nous du mal. Amen.
0: Je vous salue Marie, pleine de grâce, le Seigneur est avec vous. Vous êtes bénie entre toutes les femmes, et Jésus, le fruit de vos entrailles, est béni.
1: Sainte Marie, Mère de Dieu, priez pour nous pauvres pécheurs, maintenant et à l'heure de notre mort. Amen.
0: Je vous salue Marie, pleine de grâce, le Seigneur est avec vous. Vous êtes bénie entre toutes les femmes, et Jésus, le fruit de vos entrailles, est béni.
1: Sainte Marie, Mère de Dieu, priez pour nous pauvres pécheurs, maintenant et à l'heure de notre mort. Amen.
0: Je vous salue Marie, pleine de grâce, le Seigneur est avec vous. Vous êtes bénie entre toutes les femmes, et Jésus, le fruit de vos entrailles, est béni.
1: Sainte Marie, Mère de Dieu, priez pour nous pauvres pécheurs, maintenant et à l'heure de notre mort. Amen.

0: Ô Marie conçue sans péché,
1: priez pour nous qui avons recours à
0: vous. Premier mystère lumineux, le baptême du Seigneur. De l'Évangile selon saint Marc. Jésus vint de Nazareth, ville de Galilée, et se fit baptiser par Jean dans le Jourdain. Prions pour les malades et pour toutes les personnes qui souffrent. Notre Père qui es aux cieux, que ton nom soit sanctifié, que ton règne vienne, que ta volonté soit faite sur la terre comme au ciel.
1: Donne-nous aujourd'hui notre pain de ce jour. Pardonne-nous nos offenses, comme nous pardonnons aussi à ceux qui nous ont offensés. Et ne nous laisse pas entrer en tentation, mais délivre-nous du mal.
2: Je vous salue, Marie, pleine de grâce. Le Seigneur est avec vous. Vous êtes bénie entre toutes les femmes, et Jésus, le fruit de vos entrailles, est béni.
1: Sainte Marie, Mère de Dieu, priez pour nous, pécheurs, maintenant et à l'heure de notre mort. Amen.
2: Je vous salue, Marie, pleine de grâce. Le Seigneur est avec vous. Vous êtes bénie entre toutes les femmes, et Jésus, le fruit de vos entrailles, est béni.
1: Sainte Marie, Mère de Dieu, priez pour nous, pécheurs, maintenant et à l'heure de notre mort. Amen.
2: Je vous salue, Marie, pleine de grâce. Le Seigneur est avec vous. Vous êtes bénie entre toutes les femmes, et Jésus, le fruit de vos entrailles, est béni.
1: Sainte Marie, Mère de Dieu, priez pour nous,
2: Je vous salue, Marie, pleine de grâce. Le Seigneur est avec vous. Vous êtes bénie entre toutes les femmes, et Jésus, le fruit de vos entrailles, est béni.
1: Sainte Marie, Mère de Dieu, priez pour nous, pauvres pécheurs, maintenant et à l'heure de notre mort. Amen.
2: Je vous salue, Marie, pleine de grâce. Le Seigneur est avec vous. Vous êtes bénie entre toutes les femmes, et Jésus, le fruit de vos entrailles, est béni.
1: Sainte Marie, Mère de Dieu, priez pour nous, pécheurs, maintenant et à l'heure de notre mort. Amen.
2: Je vous salue, Marie, pleine de grâce. Le Seigneur est avec vous. Vous êtes bénie entre toutes les femmes, et Jésus, le fruit de vos entrailles, est béni.
1: Sainte Marie,
2: Je vous salue, Marie, pleine de grâce. Le Seigneur est avec vous. Vous êtes bénie entre toutes les femmes, et Jésus, le fruit de vos entrailles, est béni.
1: Sainte Marie, Mère de Dieu, priez pour nous, pauvres pécheurs, maintenant et à l'heure de notre mort. Amen.
2: Je vous salue, Marie, pleine de grâce. Le Seigneur est avec vous. Vous êtes bénie entre toutes les femmes, et Jésus, le fruit de vos entrailles, est béni.
1: Sainte Marie, Mère de Dieu, priez pour nous, pauvres pécheurs, maintenant et à l'heure de notre mort. Amen.
2: Je vous salue, Marie, pleine de grâce. Le Seigneur est avec vous. Vous êtes bénie entre toutes les femmes, et Jésus, le fruit de vos entrailles, est béni.
1: Sainte Marie, Mère de Dieu,
2: Je vous salue, Marie, pleine de grâce. Le Seigneur est avec vous. Vous êtes bénie entre toutes les femmes, et Jésus, le fruit de vos entrailles, est béni.
1: Sainte Marie, Mère de Dieu, priez pour nous, pécheurs, maintenant et à l'heure de notre mort. Amen.
0: Gloire.

0: Ô Marie conçue sans péché.
1: Priez pour nous, pécheurs.
0: Deuxième mystère lumineux, les noces de Cana. De l'Évangile selon saint Jean. À Cana en Galilée, Jésus manifesta sa gloire et ses disciples crurent en lui. Prions pour tous ceux qui ont perdu le sens de la vie, afin que par l'intercession de Marie, ils découvrent la joie de donner leur vie par amour. Notre Père qui es aux cieux, que ton nom soit sanctifié, que ton règne vienne, que ta volonté soit faite sur la terre comme au ciel.
2: Donne-nous aujourd'hui notre pain de ce jour. Pardonne-nous nos offenses, comme nous pardonnons aussi à ceux qui nous ont offensés. Et ne nous laisse pas entrer en tentation, mais délivre-nous du mal. Amen.
3: Je vous salue, Marie, pleine de grâce. Le Seigneur est avec vous. Vous êtes bénie entre toutes les femmes. Et Jésus, le fruit de vos entrailles, est béni.
4: Sainte Marie, Mère de Dieu, priez pour nous pauvres pécheurs, maintenant et à l'heure de notre mort. Amen.
3: Je vous salue, Marie, pleine de grâce. Le Seigneur est avec vous. Vous êtes bénie entre toutes les femmes. Et Jésus, le fruit de vos entrailles, est béni.
4: Sainte Marie, Mère de Dieu, priez pour nous pauvres pécheurs, maintenant et à l'heure de notre mort.
3: Je vous salue, Marie, pleine de grâce. Le Seigneur est avec vous. Vous êtes bénie entre toutes les femmes. Et Jésus, le fruit de vos entrailles, est béni.
4: Sainte Marie, Mère de Dieu, priez pour nous pauvres pécheurs, maintenant et à l'heure de notre mort. Amen.
3: Je vous salue, Marie, pleine de grâce. Le Seigneur est avec vous. Vous êtes bénie entre toutes les femmes. Et Jésus, le fruit de vos entrailles, est béni.
4: Sainte Marie, Mère de Dieu, priez pour nous pauvres pécheurs, maintenant et à l'heure de notre mort. Amen.
3: Je vous salue, Marie, pleine de grâce. Le Seigneur est avec vous. Vous êtes bénie entre toutes les femmes. Et Jésus, le fruit de vos entrailles, est béni.
4: Sainte Marie, Mère de Dieu, priez pour nous pauvres pécheurs, maintenant et à l'heure de notre mort. Amen.
3: Je vous salue, Marie, pleine de grâce. Le Seigneur est avec vous. Vous êtes bénie entre toutes les femmes. Et Jésus, le fruit de vos entrailles, est béni.
4: Sainte Marie, Mère de Dieu, priez pour nous pauvres pécheurs, maintenant et à l'heure de notre mort. Amen.
3: Je vous salue, Marie, pleine de grâce. Le Seigneur est avec vous. Vous êtes bénie entre toutes les femmes, et Jésus, le fruit de vos entrailles, est béni.
4: Sainte Marie, Mère de Dieu, priez pour nous pauvres pécheurs, maintenant et à l'heure de notre mort. Amen.
3: Je vous salue, Marie, pleine de grâce. Le Seigneur est avec vous. Vous êtes bénie entre toutes les femmes, et Jésus, le fruit de vos entrailles, est béni.
4: Sainte Marie, Mère de Dieu, priez pour nous pauvres pécheurs, maintenant et à l'heure de notre mort. Amen.
3: Je vous salue, Marie, pleine de grâce. Le Seigneur est avec vous. Vous êtes bénie entre toutes les femmes. Et Jésus, le fruit de vos entrailles, est béni.
4: Sainte Marie, Mère de Dieu, priez pour nous pauvres pécheurs, maintenant et à l'heure de notre mort. Amen.
3: Je vous salue, Marie, pleine de grâce. Le Seigneur est avec vous. Vous êtes bénie entre toutes les femmes. Et Jésus, le fruit de vos entrailles, est béni.
4: Sainte Marie, Mère de Dieu, priez pour nous pauvres pécheurs,

0: Ô Marie conçue sans péché,
1: priez pour nous qui avons recours à
0: vous. Troisième mystère lumineux, l'annonce du royaume. De l'Évangile selon saint Marc. Convertissez-vous et croyez à l'Évangile. Avec Marie, prions pour que l'Esprit Saint nous aide à méditer l'Évangile du Christ, pour le mettre en œuvre dans notre vie et l'annoncer à nos frères. Prions pour les prédicateurs, les catéchistes et pour ceux qui annoncent le royaume par toute leur vie donnée au service de leurs prochains. Notre Père qui es aux cieux, que ton nom soit sanctifié, que ton règne vienne, que ta volonté soit faite sur la terre comme au ciel.
2: Donne-nous aujourd'hui notre pain de ce jour. Pardonne-nous nos offenses, comme nous pardonnons aussi à ceux qui nous ont offensés. Et ne nous laisse pas tomber en tentation, mais délivre-nous du mal.
3: Je vous salue, Marie, comblée de grâce. Le Seigneur est avec vous. Vous êtes bénie entre toutes les femmes. Et Jésus, le fruit de vos entrailles, est béni.
4: Sainte Marie, Mère de Dieu, priez pour nous pauvres pécheurs, maintenant et à l'heure de notre mort. Amen.
3: Je vous salue, Marie, pleine de grâce. Le Seigneur est avec vous. Vous êtes bénie entre toutes les femmes. Et Jésus, le fruit de vos entrailles, est béni.
4: Sainte Marie, Mère de Dieu, priez pour nous pauvres pécheurs, maintenant et à l'heure de notre mort. Amen.
3: Je vous salue, Marie, pleine de grâce. Le Seigneur est avec vous. Vous êtes bénie entre toutes les femmes. Et Jésus, le fruit de vos entrailles, est béni.
4: Sainte Marie, Mère de Dieu, priez pour nous pauvres pécheurs, maintenant et à l'heure de notre mort. Amen.
3: Je vous salue, Marie, comblée de grâce. Le Seigneur est avec vous. Vous êtes bénie entre toutes les femmes, et Jésus, le fruit de vos entrailles, est béni.
4: Sainte Marie, Mère de Dieu, priez pour nous pauvres pécheurs, maintenant et à l'heure de notre mort. Amen.
3: Je vous salue, Marie, comblée de grâce. Le Seigneur est avec vous. Vous êtes bénie entre toutes les femmes, et Jésus, le fruit de vos entrailles, est béni.
4: Sainte Marie, Mère de Dieu, priez pour nous pauvres pécheurs, maintenant et à l'heure de notre mort. Amen.
3: Je vous salue, Marie, comblée de grâce. Le Seigneur est avec vous. Vous êtes bénie entre toutes les femmes, et Jésus, le fruit de vos entrailles, est béni.
4: Sainte Marie, Mère de Dieu, priez pour nous pauvres pécheurs, maintenant et à l'heure de notre mort.
3: Je vous salue, Marie, pleine de grâce. Le Seigneur est avec vous. Vous êtes bénie entre toutes les femmes. Et Jésus, le fruit de vos entrailles, est béni.
4: Sainte Marie, Mère de Dieu, priez pour nous pauvres pécheurs, maintenant et à l'heure de notre mort. Amen.
3: Je vous salue, Marie, pleine de grâce. Le Seigneur est avec vous. Vous êtes bénie entre toutes les femmes. Et Jésus, le fruit de vos entrailles, est béni.
4: Sainte Marie, Mère de Dieu, priez pour nous pauvres pécheurs, maintenant et à l'heure de notre mort. Amen.
3: Je vous salue, Marie pleine de grâce. Le Seigneur est avec vous. Vous êtes bénie entre toutes les femmes. Et Jésus, le fruit de vos entrailles, est béni.
4: Sainte Marie, Mère de Dieu, priez pour nous pauvres pécheurs, maintenant et à l'heure de notre mort. Amen.
3: Je vous salue, Marie, pleine de grâce. Le Seigneur est avec vous. Vous êtes bénie entre toutes les femmes. Et Jésus, le fruit de vos entrailles, est béni.
4: Sainte Marie, Mère de Dieu, priez pour nous pauvres pécheurs, maintenant et à l'heure de notre mort. Amen.

0: Ô Marie conçue sans péché,
1: priez pour nous qui avons recours à
0: vous. Quatrième mystère lumineux, la transfiguration. De l'Évangile selon saint Luc. Comme Jésus priait, il fut transfiguré devant eux. Prions pour tous les disciples du Christ Jésus, afin qu'ils écoutent toujours plus le Seigneur. Notre Père qui es aux cieux, que ton nom soit sanctifié, que ton règne vienne, que ta volonté soit faite sur la terre comme au ciel.
1: Donne-nous aujourd'hui notre pain de ce jour. Pardonne-nous nos offenses, comme nous pardonnons aussi à ceux qui nous ont offensés. Et ne nous laisse pas entrer en tentation, mais délivre-nous du mal.
2: Je vous salue, Marie, pleine de grâce. Le Seigneur est avec vous. Vous êtes bénie entre toutes les femmes, et Jésus, le fruit de vos entrailles, est béni.
1: Sainte Marie, Mère de Dieu, priez pour nous pauvres pécheurs, maintenant et à l'heure de notre mort. Amen.
2: Je vous salue, Marie, pleine de grâce. Le Seigneur est avec vous. Vous êtes bénie entre toutes les femmes, et Jésus, le fruit de vos entrailles, est béni.
1: Sainte Marie, Mère de Dieu, priez pour nous pauvres pécheurs, maintenant et à l'heure de notre mort. Amen.
2: Je vous salue, Marie, pleine de grâce. Le Seigneur est avec vous. Vous êtes bénie entre toutes les femmes, et Jésus, le fruit de vos entrailles, est béni.
1: Sainte Marie, Mère de Dieu, priez pour nous pauvres pécheurs, maintenant et à l'heure de notre mort. Amen.
2: Je vous salue, Marie, pleine de grâce. Le Seigneur est avec vous. Vous êtes bénie entre toutes les femmes, et Jésus, le fruit de vos entrailles, est béni.
1: Sainte Marie, Mère de Dieu, priez pour nous pauvres pécheurs, maintenant et à l'heure de notre mort. Amen.
2: Je vous salue, Marie, pleine de grâce. Le Seigneur est avec vous. Vous êtes bénie entre toutes les femmes, et Jésus, le fruit de vos entrailles, est béni.
1: Sainte Marie, Mère de Dieu, priez pour nous pauvres pécheurs, maintenant et à l'heure de notre mort. Amen.
2: Je vous salue, Marie, pleine de grâce. Le Seigneur est avec vous. Vous êtes bénie entre toutes les femmes, et Jésus, le fruit de vos entrailles, est béni.
1: Sainte Marie, Mère de Dieu, priez pour nous pauvres pécheurs, maintenant et à l'heure de notre mort. Amen.
2: Je vous salue, Marie, pleine de grâce. Le Seigneur est avec vous. Vous êtes bénie entre toutes les femmes, et Jésus, le fruit de vos entrailles, est béni.
1: Sainte Marie, Mère de Dieu, priez pour nous pauvres pécheurs, maintenant et à l'heure de notre mort. Amen.
2: Je vous salue, Marie, pleine de grâce. Le Seigneur est avec vous. Vous êtes bénie entre toutes les femmes, et Jésus, le fruit de vos entrailles, est béni.
1: Sainte Marie, Mère de Dieu, priez pour nous pauvres pécheurs, maintenant et à l'heure de notre mort. Amen.
2: Je vous salue, Marie, pleine de grâce. Le Seigneur est avec vous. Vous êtes bénie entre toutes les femmes, et Jésus, le fruit de vos entrailles, est béni.
1: Sainte Marie, Mère de Dieu, priez pour nous pauvres pécheurs, maintenant et à l'heure de notre mort. Amen.
2: Je vous salue, Marie, pleine de grâce. Le Seigneur est avec vous. Vous êtes bénie entre toutes les femmes, et Jésus, le fruit de vos entrailles, est béni.
1: Sainte Marie, Mère de Dieu, priez pour nous pauvres pécheurs, maintenant et à l'heure de notre mort. Amen.
0: Gloria.

0: Ô Marie conçue sans péché,
1: priez pour nous, pécheurs.
0: Cinquième mystère lumineux, l'institution de l'Eucharistie. De l'Évangile selon saint Matthieu. Pendant le repas, Jésus, ayant pris du pain et prononcé la bénédiction, le rompit et le donna aux disciples. Il dit : Prenez, mangez, ceci est mon corps. Puis, ayant pris une coupe et ayant rendu grâce, il la leur donna en disant : Buvez-en tous, car ceci est mon sang, le sang de l'Alliance versé pour la multitude en rémission des péchés. Prions pour les pèlerins de Lourdes, qu'ils rencontrent le Christ lors de la procession eucharistique, de l'adoration du Saint-Sacrement et de la bénédiction des malades. Notre Père qui es aux cieux, que ton nom soit sanctifié, que ton règne vienne, que ta volonté soit faite sur la terre comme au ciel.
1: Donne-nous aujourd'hui notre pain de ce jour. Pardonne-nous nos offenses, comme nous pardonnons aussi à ceux qui nous ont offensés. Et ne nous laisse pas entrer en tentation, mais délivre-nous du mal.
2: Je vous salue, Marie, pleine de grâce. Le Seigneur est avec vous. Vous êtes bénie entre toutes les femmes. Et Jésus, le fruit de vos entrailles, est béni.
1: Sainte Marie, Mère de Dieu, priez pour nous pauvres pécheurs, maintenant et à l'heure de notre mort. Amen.
2: Je vous salue, Marie, pleine de grâce. Le Seigneur est avec vous. Vous êtes bénie entre toutes les femmes. Et Jésus, le fruit de vos entrailles, est béni.
1: Sainte Marie, Mère de Dieu, priez pour nous pauvres pécheurs, maintenant et à l'heure de notre mort. Amen.
2: Je vous salue, Marie, pleine de grâce. Le Seigneur est avec vous. Vous êtes bénie entre toutes les femmes. Et Jésus, le fruit de vos entrailles, est béni.
1: Sainte Marie, Mère de Dieu, priez pour nous pauvres pécheurs, maintenant et à l'heure de notre mort. Amen.
2: Je vous salue, Marie, pleine de grâce. Le Seigneur est avec vous. Vous êtes bénie entre toutes les femmes. Et Jésus, le fruit de vos entrailles, est béni.
1: Sainte Marie, Mère de Dieu, priez pour nous pauvres pécheurs, maintenant et à l'heure de notre mort. Amen.
2: Je vous salue, Marie, pleine de grâce. Le Seigneur est avec vous. Vous êtes bénie entre toutes les femmes. Et Jésus, le fruit de vos entrailles, est béni.
1: Sainte Marie, Mère de Dieu, priez pour nous pauvres pécheurs, maintenant et à l'heure de notre mort. Amen.
2: Je vous salue, Marie, pleine de grâce. Le Seigneur est avec vous. Vous êtes bénie entre toutes les femmes. Et Jésus, le fruit de vos entrailles, est béni.
1: Sainte Marie, Mère de Dieu, priez pour nous pauvres pécheurs, maintenant et à l'heure de notre mort. Amen.
2: Je vous salue, Marie, pleine de grâce. Le Seigneur est avec vous. Vous êtes bénie entre toutes les femmes. Et Jésus, le fruit de vos entrailles, est béni.
1: Sainte Marie, Mère de Dieu, priez pour nous pauvres pécheurs, maintenant et à l'heure de notre mort. Amen.
2: Je vous salue, Marie, pleine de grâce. Le Seigneur est avec vous. Vous êtes bénie entre toutes les femmes. Et Jésus, le fruit de vos entrailles, est béni.
1: Sainte Marie, Mère de Dieu, priez pour nous pauvres pécheurs, maintenant et à l'heure de notre mort. Amen.
2: Je vous salue, Marie, pleine de grâce. Le Seigneur est avec vous. Vous êtes bénie entre toutes les femmes. Et Jésus, le fruit de vos entrailles, est béni.
1: Sainte Marie, Mère de Dieu, priez pour nous pauvres pécheurs, maintenant et à l'heure de notre mort. Amen.
2: Je vous salue, Marie, pleine de grâce. Le Seigneur est avec vous. Vous êtes bénie entre toutes les femmes. Et Jésus, le fruit de vos entrailles, est béni.
1: Sainte Marie, Mère de Dieu, priez pour nous pauvres pécheurs, maintenant et à l'heure de notre mort. Amen.

0: Ô Marie conçue sans péché,
1: priez pour nous, pour nos âmes.
0: Prions. Tu as voulu, Seigneur, qu'à l'annonce de l'ange, ton Verbe prit chair dans le sein de la Vierge Marie. Réponds à nos supplications, puisque nous la croyons vraiment Mère de Dieu, fais que nous trouvions secours dans sa prière auprès de toi. Par Jésus-Christ, ton Fils, notre Seigneur, qui vit et règne avec toi dans l'unité du Saint-Esprit, Dieu pour les siècles des siècles.
1: Amen.
0: Le Seigneur soit avec vous.
1: Et avec votre esprit.
0: Et que Dieu Tout-Puissant vous bénisse, le Père, le Fils et le Saint-Esprit.
1: Amen.
0: Notre-Dame de Lourdes.
1: Priez pour nous.
0: Notre-Dame de Lourdes.
1: Priez pour nous.
0: Notre-Dame de Lourdes.
1: Priez pour nous.
0: Sainte Bernadette.
1: Priez pour nous.

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2: Heureux ceux qui s'aiment, c'est le titre d'un livret paru aux éditions Artege, préparation au mariage pour les fiancés, ceux qui vont être appelés à discerner ce temps des fiançailles en vue de l'engagement du sacrement de mariage et ceux qui s'arrêteront peut-être en route. Je reçois son auteur, Juliette Levivier. Rebonjour Juliette.
3: Bonjour Nathalie.
2: Vous êtes donc accompagnée de votre époux Thibaut.
4: Bonjour Nathalie.
2: Bonjour à tous les deux. Donc on poursuit un peu ce cheminement aussi en vue de la préparation, de l'ouverture des cœurs, de la formation aussi des cœurs. Et puis dans cette formation, il y a aussi, et vous êtes là un peu aussi pour ça, il y a aussi le temps du discernement, ce qui est bon pour moi et ce qui ne sera pas bon pour poursuivre un peu cet engagement au mariage. Alors, quels sont les points de vigilance aussi dans cette histoire aussi de couple, Thibaut et Juliette? Thibaut?
4: Ben c'est sûr que les fonctionnements et dysfonctionnements des couples sont parfois un petit peu surprenants. Moi, j'ai souvenir, au début de notre mariage, on avait assisté à une retraite et le prêtre qui l'a prêché disait « ben, j'ai reçu un jour un couple qui avait 20 ans de mariage » et puis la dame disait « mais moi, mon mari, il me dit pas qu'il m'aime ». Et le mari, il dit « bah si, je te l'ai dit une fois au début, c'est bon, je ne vais pas me répéter quand même ». Et je pense qu'il y a des choses qui, en fait, s'enracinent dans les habitudes, qui peuvent être extrêmement nocives et qui, du coup, peuvent vider le réservoir affectif de l'autre.
3: Je pense que dire l'amour, le manifester, c'est quelque chose d'essentiel. Moi, je suis très sensible au fait que mon mari me dit qu'il m'aime, qu'il me trouve jolie, qu'il me valorise, c'est quelque chose que j'ai, qu'il m'encourage. Et je crois que ça, dans un couple, c'est très important. Dire et montrer l'amour, c'est toujours une tristesse d'avoir des couples qui, en public, manifestent de l'agressivité ou des espèces de critiques. On sent que voilà, la tendresse est un peu abîmée. Et je pense que le point de vigilance, c'est de rester tendre.
2: Donc on entend bien prendre soin de cette tendresse aussi, au fond, cette bienveillance aussi des conjoints l'un envers l'autre.
4: C'est absolument vital, parce qu'en fait, chacun a ses richesses. Et ces richesses, elles vont se déployer quand elles sont révélées. Et souvent, nous sommes le révélateur des talents de l'autre.
2: Et ce que vous avez été vous-même, Thibaut, pour votre épouse.
3: Absolument. Hein.
4: Bon, elle est gentille de dire ça. Pour beaucoup de choses, elle l'a été aussi pour moi.
2: Hein. Donc vous avez été révélateur l'un pour l'autre.
4: Oui, je pense que y a un soutien qu'on s'apporte l'un à l'autre. C'est pas forcément des grandes révélations tous les jours, mais le quotidien, c'est quelles sont les petites pépites du quotidien, quelles sont les petites choses qui justement vont témoigner de notre amour et qui vont construire durablement un mode de vie qui soit aimant et qui permette à notre entourage d'en bénéficier aussi.
3: Et ça va avec ce deuxième point de vigilance qui est de parler, de dialoguer, de se raconter ce qu'on fait, ce qu'on vit. Il y a un psychologue qui dit, j'ai oublié qui dit que 80% de la relation, alors après c'est un homme donc il met des pourcentages, se joue sur la manière dont on partage le quotidien. Parce que dans nos petites vies, il ne se passe pas des choses incroyables tous les matins. Mais le soir, est-ce qu'on est capable de se dire « qu'est-ce que j'ai vécu aujourd'hui ? Qu'est-ce qui a été beau ? Qu'est-ce qui a été plus difficile ? Qu'est-ce qu'on s'est partagé, ce qui a été beau dans notre journée ?»
2: Et vous parlez de beau,
3: hein, de beau.
2: Et pas de soucis et
3: c'est
2: de
3: ça,
2: contrariété.
3: Et pas que de... Voilà,
2: ouais, voilà
3: tout ce qui va bien aussi. Voilà, il y a des tas de choses qui vont bien.
2: C'est important de partager le beau et le bien.
3: Ah mais oui.
2: On partage si facilement, je dirais, ce qui sont les difficultés de la vie. Thibaut.
4: Ouais, je suis d'accord, le beau fait du bien. Maintenant, nos vies peuvent être parfois un petit peu chargées, un petit peu pesantes. Et je pense que dans le dialogue, c'est important d'avoir aussi cette part de psychologie qui fait que... S'il est important de se dire les choses, il est important de se les dire au bon moment. Parce que si l'autre n'est pas en capacité d'entendre, je pense que ça peut monter en température assez rapidement. Et puis de choisir les bons mots, les mots qui ne blessent pas, les mots qui respectent. Voilà.
3: La séance, entre guillemets, la soirée qu'on passe ensemble sur la communication, ils sont fasciné. Je peux vous dire que il sort de là souvent, il repose des questions et c'est reparti et on va pas se coucher, on
2: donc
3: les met
2: y a
3: dehors.
2: Une réelle demande, une attente
3: sur la
2: communication.
3: Ah mais
2: c'est
3: oh là là,
2: c'est ça.
3: Complètement
2: ah, oui.
3: De
2: ouais.
3: Donner des clés.
4: Et elle est d'autant plus forte cette demande que pour la soirée sur la communication, souvent on fait un groupe avec les femmes d'un côté, un groupe avec les hommes de l'autre. Parce que pour pouvoir sortir les gros poissons, et ce qui ne sort pas toujours, hein, c'est important de pouvoir mettre les gens entre eux, avec qu'ils puissent se retrouver sur des modes de fonctionnement. Parce que bah, qu'on le veuille ou non, on a quand même des modes de fonctionnement différents.
2: Oui, là, on aborde, je dirais, la différence, mais aussi toute la beauté de cette différence homme-femme.
3: Dans l'accompagnement des fiancés, les groupes de parole, de partage, sont très importants. Au début, c'est pas toujours facile parce qu'ils se livrent pas. Il faut savoir que sur certains sujets comme la sexualité, la fidélité, les mettre hommes et femmes séparés, ça sort beaucoup mieux et ça permet d'approfondir des questions et de se, voilà. Donc, communiquer, les faire parler.
4: Et on est quand même dans une société qui met l'accent sur les différences hommes-femmes. Et pas du tout sur la complémentarité. Et de pouvoir leur montrer combien la femme est une aide à l'humanité de l'homme, c'est quelque chose de grand. Et ça, c'est dans le projet de Dieu. Mais si on ne leur dit pas, comment voulez-vous qu'ils le sachent ?
3: Les repères sont très brouillés là-dessus. À la fois, on met l'accent sur la différence, et puis à la fois, on est dans un brouillage des genres. Tout est équivalent, tout le monde a le même rôle dans le couple. Et en fait, on a quand même beaucoup d'hommes, notamment, qui ne s'y retrouvent pas. Ils ne savent plus où est leur place. Les femmes, elles savent mieux.
2: Permettez-moi, vous relevez donc cette notion aussi. Les hommes ne s'y reconnaissent pas. Ils en sont où aujourd'hui, je dirais, dans cet état des lieux ? Quel est un peu le profil de ces hommes que vous recevez, que vous accompagnez et avec qui vous travaillez parfois donc en groupe, entre hommes ?
4: C'est des gens qui sont là parce que souvent, c'est leur future femme qui leur a dit « bah voilà, moi j'ai envie de me marier ». C'est plus la femme qui est demandeuse très souvent.
2: D'accord,
4: pour la préparation
2: un point important.
4: Au mariage.
2: Quel est le profil sont des hommes qui sont un petit peu abîmés dans leur identité, leur virilité, leur masculinité ? Ils en sont où, en règle générale, aujourd'hui, dans l'état des lieux ?
4: Moi, je pense que c'est des gens qui souvent sont abîmés par les images, et notamment la pornographie. On le voit bien. Alors ensuite, c'est très difficile, en groupe, d'en parler. Mais ça sort de temps en temps.
3: Entre hommes.
4: Mais pas toujours. C'est quand même assez délicat. Et en même temps, c'est beau de pouvoir apporter une parole et de montrer combien la grâce de la femme se trouve dans la douceur, dans la tendresse, dans la pureté. Et combien les femmes peuvent être chemin, justement, pour les hommes.
2: Juliette. Et en ce qui concerne aussi, je dirais, le profil des femmes, donc de ces dames qui, au fond, la plupart du temps, c'est elles qui font cette démarche de préparation. Quels sont un petit peu les profils là ? Quel est votre constat,
3: Juliette ? Mon constat, c'est le profil du peuple de Dieu. C'est-à-dire qu'il y a vraiment des motivations, des profils très divers, des femmes qui sont en vraie demande de durable. Dans nos jeunes, on a un certain nombre qui ont été abîmés par des expériences antérieures, qui ont eu, les concernant ou concernant leurs proches. Il y a eu beaucoup autour d'eux de séparation, il y a eu des divorces dont eux-mêmes ont beaucoup souffert. Et cette volonté de ne pas reproduire, mais en même temps de se demander si on est capable. Si mes parents n'ont pas été capables, moi, est-ce que je pourrais le faire ? Et donc, à la fois, il y a la demande de quelque chose pour la vie. Moi, je trouve ça extrêmement touchant d'être toujours... Et on sent que c'est bien ce qui est inscrit au cœur de l'homme. C'est dans notre ADN. Enfin, là, il n'y a rien à faire. La société nous dit fidélité successive, faites comme vous voulez. Et tous les gens vous disent, on veut du durable.
2: Et en fait, ils veulent du beau dans ce durable. Hein, quelque chose d'intense et de grand. Hein.
3: Et on leur propose,
2: c'est du grand.
3: Voilà. Et là, le sacrement, ça leur propose du grand. Et on leur dit... Le grand, c'est pour vous. Et ça, ça fait du bien.
2: Oui. Thibault, vous souhaitiez réagir.
4: Oui, parce qu'en fait, on est dans une société de l'émotion, une société de l'instantané, et qu'effectivement, le durable, c'est un vrai désir. Parce que leur faire comprendre que aimer, c'est vouloir aimer. Hein, c'est pas je le sens ou je le sens plus. Parce que aujourd'hui, on sent bien que c'est pas ça qui construit durablement.
3: c'est clair que l'aspect durable, on est un peu les seuls à proposer et à proposer des outils en disant c'est pas facile, mais on peut le faire, mais on peut pas le faire seul parce que c'est là où Jésus, si on n'a pas Jésus dans notre couple, si on n'a pas Jésus qui nous relève et qui nous sauve tous les matins. Je ne dis pas que ce n'est pas possible, parce que ça serait pas vrai, oui. Mais c'est plus compliqué.
2: Comme vous évoquiez aussi cette société aussi de l'instantané, de l'immédiateté, même dans la consommation des partenaires, aussi avec cette multitude aussi d'hyperconnexions de réseaux sociaux, comme je le disais tout au début de cette série, et puis de ces nombreuses applications aussi de rencontres. Ça abîme les cœurs aussi.
3: Ça abîme, mais c'est assez amusant. On a beaucoup de jeunes qui nous viennent,
2: ces applications. J'imagine que vous avez aussi ces profils testé ces applications de rencontres.
3: La moitié se sont rencontrés. Alors, ils nous ont dit, au début, c'était très drôle, via les réseaux sociaux. Donc, nous, on a pensé qu'ils étaient informaticiens. En fait, pas du tout, ils étaient sur Mythique.
4: Via la digitalisation.
2: Ah oui. Excellent.
3: Et en fait, mais on les comprend et c'est beau, c'est-à-dire que ces applications, c'est des gens qui veulent rencontrer la bonne personne. Il y a une solitude. On se rencontre où aujourd'hui ? Ben, c'est un lieu de rencontre et pas toujours mauvais. Alors, ça peut être le supermarché, hein, on choisit la fille parce qu'elle est comme ci, le gars parce qu'il faut la photo, machin. Bon, mais au-delà de ça, qu'est-ce que ça dit de la solitude ? Qu'est-ce que ça dit de la difficulté de rencontrer une âme sœur ?
2: Parce qu'au fond, c'est ça le grand désir, c'est rencontrer l'âme sœur.
3: Mais oui.
4: Oui, moi, ce qui m'a touché quand j'ai rencontré Juliette, c'était la beauté de son âme.
2: Oh. Enfin, c'est la conclusion.
3: Voilà.
2: C'est la conclusion de cet épisode numéro 4. Je vous propose tous les deux, Thibaut et Juliette Levivier. Je rappelle qu'on peut aussi découvrir cet ouvrage, Heureux ceux qui s'aiment, paru aux éditions Artege pour les fiancés. Donc ceux qui souhaitent vraiment se préparer en vue du mariage, de ce sacrement, et puis discerner. Et puis aussi pour les animateurs, on en parle demain pour conclure aussi cette série des clés pour vivre, ce sacrement de mariage. Durer, et vous êtes ses témoins, puisque je dirais cet engagement, je dirais vous durez dans l'amour depuis 34 ans. À demain, même lieu, même heure, et merci.
4: À demain.

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1: Pour les nouvelles des paroisses du secteur d'Amicoussé, nous retrouvons Michel Lassalle. Bonjour Michel.
2: Bonjour à toutes et à tous. Ce 14 mai est une date importante pour notre territoire. Le 14 mai 1863, au matin de l'Ascension, Saint-Michel-Garicoïtz achevait son chemin terrestre et rejoignait la maison du Père. Nous commencerons par une belle nouvelle. Le dimanche 12 avril, lors de son assemblée générale à Oloron, l'hospitalité basco-béarnaise a élu comme présidente Mireille Damestoy du village d'Armendariz. Nous lui adressons toutes nos félicitations et notre soutien. La kermesse de Saint-Palais, qui a eu lieu le 25 et le 26 avril, a été un véritable succès. Le tournoi de mouches du samedi a rassemblé 62 équipes avec la participation des catéchistes et des parents du catéchisme. Le repas qui a suivi la messe de 11h a réuni 170 personnes au lycée Jean Ricard. Ce moment convivial a été animé par le groupe Osanki, avec également une bourriche. Un grand merci à tous les bénévoles, à tous les donateurs qui ont largement contribué à la réussite de ces deux journées. Aujourd'hui, ce jeudi 14 mai, à 10h30, a lieu la première communion des enfants d'Ostibari. La journée diocésaine des équipes du Rosaire aura lieu le 16 mai à la salle Itsargi de Saint-Palais. Elle débutera samedi à 9h30 par un café d'accueil avant d'être animée par le frère dominicain Sylvain Détoc du couvent de Toulouse. Le pèlerinage en l'honneur de Saint-Michel-Garicoïtz aura lieu le dimanche 17 mai sur le thème « Avec Saint-Michel, artisan de paix, uni et solidaire ». À 10h30, une messe sera célébrée par le père Aurélien Kwame Brou à l'abri des pèlerins du village de Saint-Michel-Garicoïtz. La vie, l'œuvre et la spiritualité de ce saint méritent d'être connues. À 10h30, il y aura adoration eucharistique suivie des vêpres. Après ce pèlerinage, vous pourrez également vous rendre à l'église de Saint-Palais à 16h pour écouter deux chorales, le chœur murmure de l'Aïou de Luc de Béarn et la chorale locale Cantuca. Les premières communions auront lieu le 24 mai à Donnezin à 10h30 pour les enfants de cette paroisse, puis le 31 mai à Saint-Palais à 10h30 pour les enfants des paroisses de Saint-Palais et d'Aurègue. Le pèlerinage en l'honneur de Notre-Dame de Soyart aura lieu le lundi 25 mai, lundi de Pentecôte. La marche traditionnelle démarrera selon votre choix à 9h15 depuis la place du Hermix ou à 9h30 depuis la stèle de Gibraltar. La messe sera célébrée autour de la chapelle à 10h30. Elle sera suivie d'un verre de l'amitié et d'un repas tiré du sac. Enfin, la fête paroissiale de Domezin aura lieu le vendredi 19 mai à partir de 18h à la salle communale de Domezin. Merci pour votre écoute et à très bientôt pour les prochaines nouvelles des paroisses d'Amicoussé.
1: Merci beaucoup Michel Lassalle pour ces nouvelles des paroisses du secteur d'Amicoussé.

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1: Dans le cadre des rendez-vous de Sainte-Thérèse, une troisième rencontre aura lieu le 19 mai 2026 à 18h30 au Carmel de Bayonne. Elle sera animée par le père Pierre Aramburu, prêtre diocésain de l'Institut Notre-Dame de Vie. Ces rendez-vous sont proposés par le Carmel de Bayonne afin de prier avec Sainte-Thérèse de l'Enfant Jésus à l'aide de son livre « Histoire d'une âme ». Rendez-vous mardi 19 mai à 18h30 au Carmel de Bayonne, 2 chemin d'Arancette.
2: Le Centre spirituel jésuite Côte aux Pays organise mardi 19 mai de 9h à 17h30 une halte spirituelle sur le thème « Grands-parents, transmettre à nos petits-enfants quoi et comment ?». Cette rencontre au monastère Sainte-Scolastique à Urte sera animée par Odile Jobet-Duval, Marie-Françoise Destel et Claire Calin. Au programme « Qu'ai-je reçu de mes grands-parents ? Qu'est-ce que je désire transmettre à mes petits-enfants ? Comment Jésus accueillit-il ? Comment transmettre la foi ?» À prévoir de quoi écrire, son pique-nique et une participation entre 10 et 15 euros. Renseignements au 06 08 28 24 72 pour cette halte spirituelle avec Côte aux Pays, mardi 19 mai de 9h à 17h30 au monastère Sainte-Scolastique à Urte. Jeudi 21 mai à 20h30 au CGR de Bayonne, les AFC du BAB vous invitent à une conférence rencontre dédicace avec Anne-Dauphine Julien. Autrice et réalisatrice, Anne-Dauphine Julien a bouleversé des milliers de lecteurs par ses témoignages. À l'occasion de cette conférence, elle partagera une réflexion profonde. Comment surmonter les épreuves de la vie et conserver notre élan vital quand l'existence nous percute. Cette conférence sera donnée jeudi 21 mai à 20h30 au cinéma CGR Allée de Glun à Bayonne. Attention, les réservations sont uniquement disponibles à partir du site eloasso.com.
1: Comme chaque année, le pèlerinage en basque à Notre-Dame de l'Aubépine à Ainhoa aura lieu le lundi de Pentecôte, 25 mai, à Ainhoa. Il sera présidé par l'abbé Philippe Beitia. Le thème « Marie, reine de la paix ». Départ à 9h depuis l'église d'Ainhoa, montée de la procession jusqu'au calvaire et messe en basque à 10h30 à la chapelle. 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Des vacances spirituelles paroissiales au sanctuaire de Buglose, c'est ce que propose la paroisse Saint-Pierre de l'Océan du dimanche 12 au jeudi 16 juillet, seul ou en famille, pour un ou plusieurs jours. 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Vacances spirituelles au sanctuaire de Buglose dans les Landes, du 12 au 16 juillet 2026. 15 euros par jour pour les adultes, 8 euros pour les enfants, hébergement possible en chambre simple pour 65 euros par jour ou en double à 45 euros par jour. 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
4: Lecture de la première lettre de Saint-Pierre apôtre. Bien-aimé, dans la mesure où vous communiez aux souffrances du Christ, réjouissez-vous, afin d'être dans la joie et l'allégresse quand sa gloire se révélera. Si l'on vous insulte pour le nom du Christ, heureux êtes-vous, parce que l'Esprit de gloire, l'Esprit de Dieu repose sur vous. Que personne d'entre vous, en effet, n'ait à souffrir comme meurtrier, voleur, malfaiteur ou comme agitateur. Mais si c'est comme chrétien, qu'il n'ait pas de honte et qu'il rende gloire à Dieu pour ce nom-là. Si Pierre emploie le mot « chrétien », c'est parce qu'il écrit cette lettre longtemps déjà après la résurrection du Christ. Au tout début de l'Église, nous le savons par les Actes des apôtres, les premiers disciples du Christ ne portaient pas encore ce nom. Ils étaient appelés Nazoréens, à cause de Nazareth, bien sûr. Mais à vrai dire, de la part des Juifs, qui refusaient de reconnaître en Jésus de Nazareth le Messie attendu par Israël, ce titre de Nazoréen était plutôt péjoratif. Mais le nouveau titre de chrétien n'était pas non plus honorifique. Les païens non convertis voyaient d'un mauvais œil le changement de vie radical qui s'opérait dans la communauté du

baptisés. Voici ce que nous pouvons lire un peu plus bas, oh pardon, un peu plus haut dans cette lettre de Pierre. Les païens trouvent étrange que vous ne couriez plus avec eux vers la même débauche effrénée, et ils vous outragent. Ils vous calomnient comme malfaiteurs. Nous comprenons mieux du coup de quelle souffrance Pierre parle ici. Si l'on fait souffrir l'un de vous, si c'est comme chrétien, qu'il n'est pas de honte. Vous communiez aux souffrances du Christ. Il entend par là la souffrance de l'incompréhension, de l'isolement, de la calomnie dont Jésus a été victime parce qu'il se démarquait de la classe dominante, parce qu'il continuait à annoncer son message sans se laisser arrêter par quiconque. C'est cette fidélité qui lui a coûté la vie. À leur tour, les premiers chrétiens sont affrontés à la même hostilité. Alors il s'emploie à leur donner le courage de tenir bon en attendant des jours meilleurs, le jour où la gloire du Christ se révélera, comme il dit, c'est-à-dire le jour où la vérité éclatera, le jour où Jésus viendra inaugurer son règne parmi les hommes. Et Pierre va même plus loin. Non seulement il ne faut pas avoir honte, mais au contraire, le titre de chrétien est à ses yeux la plus haute dignité. « Réjouissez-vous, leur dit-il, et rendez gloire à Dieu à cause de ce nom de chrétien. » Il est vrai que si le mot « chrétien » signifie « appartenant au Christ », alors oui, c'est bien notre plus beau titre de fierté. Bien au-delà de la fierté que nous tirons de notre naissance, de nos titres, de notre culture, de nos diplômes, de notre palmarès sportif, de notre beauté, de notre argent, de nos décorations. Cette formule « puisque vous communiez aux souffrances du Christ, réjouissez-vous » ressemble de très près finalement à l'une des béatitudes annoncées par Jésus. « Heureux êtes-vous lorsque l'on vous insulte, que l'on vous persécute et que l'on dit faussement contre vous toutes sortes de mal à cause de moi. Soyez dans la joie et dans l'allégresse, car votre récompense est grande dans les cieux. » Jésus, en disant cela, faisait son propre portrait, bien sûr. Et désormais, Pierre applique ce portrait à ceux qui, à leur tour, portent le nom du Christ. Il emploie même le mot « communier ». Vous communiez aux souffrances du Christ. Ce qui veut dire « réjouissez-vous ». Vous êtes intimement unis au Christ dans ces souffrances que vous subissez pour rester fidèles à son nom et à sa mission. Et parce que vous êtes unis à ces souffrances, vous serez également unis à sa gloire, le jour où la vérité éclatera. Il faut certainement rester très ferme sur un point. La souffrance n'est pas un but en soi. Le but, c'est le jour où sa gloire se révélera. Si la souffrance était un but en soi, Jésus n'aurait pas consacré sa vie publique à soulager, guérir, pardonner, relever, redonner courage, accueillir les exclus de toutes sortes, et même ressusciter Lazare ou le fils d'une veuve. Si la souffrance était un but en soi, les prophètes n'auraient pas non plus annoncé maintes et maintes fois le jour de Dieu comme celui de toutes les guérisons et de toutes les libérations. Le but, ce n'est pas la souffrance. C'est d'être uni au Christ et à Dieu dans l'esprit d'amour, quelles que soient les circonstances heureuses ou malheureuses de notre vie. Et Pierre indique un chemin pour aborder la circonstance très particulière qu'est la persécution pour le nom du Christ. Ce chemin, c'est sa formule. « Puisque vous communiez aux souffrances du Christ, réjouissez-vous », qui sonne comme une béatitude. Une béatitude, c'est à la fois une félicitation, une annonce et un encouragement. La félicitation, c'est quelque chose comme « bravo, si on vous traite ainsi, c'est que vous ressemblez au Christ, et donc que vous êtes digne de porter le nom de chrétien ». L'annonce, c'est « un jour viendra où le Christ sera reconnu par tous et vous avec. Ce jour-là, on reconnaîtra que vous ne vous êtes pas trompé et le Christ non plus ne vous a pas trompé. » L'encouragement, c'est la suite logique de ce qui précède, c'est « courage, tenez bon, vous avez choisi la bonne voie ». Et d'ailleurs, on sait qu'André Chouraki traduisait « bienheureux » par « en marche ». Il faut être rempli de l'Esprit de Jésus pour avoir le courage d'affronter la persécution en son nom et pour connaître cette joie mystérieuse d'être en communion avec lui jusque dans la souffrance, cette joie que nul ne pourra nous ravir.

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2: Antoinette Apessecht, bonjour à vous. Vous êtes membre des équipes du Rosaire de Saint-Palais et le 16 mai prochain, nous avons cette grande rencontre de toutes les équipes du Rosaire du Béarn et du Pays Basque. Ça va se passer à Saint-Palais. Est-ce que vous pouvez déjà nous expliquer ce que sont les équipes du Rosaire ?
3: Alors, les équipes du Rosaire, en général, nous sommes une dizaine par équipe. On se rencontre tous les mois ensemble, donc nous rencontrons à la salle Yitzhargui de Saint-Palais, qui est la maison paroissiale. Donc là, nous avons des petits livrets mensuels, et à partir de ces livrets, nous faisons nos prières, voilà. Et nous prions en général un peu pour tout le monde, et en ce moment, bien sûr, nous prions beaucoup pour la paix dans le monde.
2: Donc,
3: on en a bien besoin.
2: Oui, c'est un mouvement qui est rattaché, qui prie la Vierge Marie. Vous êtes vraiment en lien fort avec la Vierge Marie, c'est ça ?
3: Et dans ce livret, on parle toujours avec la Vierge Marie.
2: Donc vous suivez un livret, donc c'est un mouvement qui est national en fait.
3: Qui est national, on s'abonne en début d'année pour toute l'année. Et donc ce livret s'appelle d'ailleurs le Rosaire en équipe.
2: Comment est-ce que vous avez connu ce mouvement vous-même, Antoinette Apessecht ?
3: Alors bon, cela existait bien avant que moi je commence, mais donc je me suis reliée avec les autres qui déjà avaient commencé bien avant moi. Parce que moi, quand je travaillais, je ne pouvais pas aller à toutes ces réunions. Et je n'ai commencé qu'en arrivant à ma retraite.
2: Mmh. Donc cette équipe existe sur Saint-Palais. Mais il y en a donc dans tout le diocèse des équipes. Et elles sont souvent rattachées à une paroisse ou pas spécialement ?
3: Pas spécialement. Bon, par exemple, ici, sur Saint-Palais, nous sommes deux équipes. Avec des personnes qui sont également des villages voisins. Il y a également une équipe à Masparotte, qui est un village pas loin de Saint-Palais. Il y avait également à La Rivard, mais maintenant, comme elles ont diminué, elles se sont rattachées à une équipe de Saint-Palais. Il y en a également sur Saint-Jean-Pied-de-Port, Baïgorry, il y en a un peu dans tous les Pays Basques et Béarn, et en Soule aussi.
2: En général, ce sont surtout des femmes, ce sont des équipes de femmes, ces équipes du Rosaire ?
3: En général, ce sont des dames, mais bon, quelquefois, il y a des messieurs qui se rallient. D'ailleurs, notre comptable est un monsieur qui est du côté de Saint-Jean-Pied-de-Port. Il est de Irouléier exactement. Donc lui, il suit également le Rosaire. Il y a également d'autres messieurs, mais je ne peux pas vous dire s'ils sont nombreux. À Saint-Palais, il n'y en a pas.
2: Voilà, mais en tout cas, ça n'est pas réservé aux femmes.
3: Et nous, en ce moment, notre aumônier, c'est un père vétéranite, le père Laurent Bachot.
2: Le père Laurent Bachot qui sera donc présent le 16 mai. Et puis, il y aura également l'intervention du père Sylvain Détoc, qui est dominicain, qui vient exprès de Toulouse pour intervenir le 16 mai.
3: C'est exact.
2: Alors, est-ce que vous pouvez nous dire le programme de cette journée du 16 mai à Saint-Palais pour les équipes du Rosaire ?
3: Voilà, alors d'abord je vais vous dire donc que cela ça va se passer à la salle paroissiale Yitzhargui, qui se trouve tout en face de l'église, entre la poste et le presbytère. Donc vraiment, c'est très facile à trouver. Et ceux qui vont arriver de l'extérieur pourront trouver des parkings, soit en face du fronton, aux environs de l'église, et un grand parking qui se trouve derrière la poste. Donc c'est très facile à pouvoir se garer à Saint-Palais. Alors le programme, à 9h30 le matin, à un accueil avec un petit café. À 10h, une présentation du lieu, son histoire, son message évangélique par l'abbé Thiotier Ardouin, qui est notre curé paroissial. À 10h15, une présentation et intervention du frère dominicain Sylvain Vétoc. À 11h15, il y aura un temps libre et le départ pour l'église qui est juste en face. À 11h30, la messe avec la communauté paroissiale, donc n'importe tout le monde est invité, et donc avec les pères Laurent Bachot et le père Vétoc également. Donc après la messe, un petit repas, chacun porte son sandwich. À 12h30, donc nous allons prendre ce sandwich. À 14h, nouvelles du mouvement local, diocésaine, régional et national. Présentation de la nouvelle responsable diocésaine et de la nouvelle gestionnaire des comptes. Retour sur le Conseil national de mars à Lisieux. Projets et initiatives à partager. À 15h30, intervention et échange avec le frère Sylvain Vétoc, avec dédicace de quelques-uns de ses livres. À 16h, bénédiction et envoi. Voilà, donc la journée se passe entre 9h30 du matin et à 16h de l'après-midi. Donc chacun pourra rentrer chez soi bien avant la nuit.
2: Voilà, mais sachant que toutes les équipes du Rosaire du diocèse sont invitées à cette journée du 16 mai à Saint-Palais.
3: Voilà. Parce que jusqu'à présent, cette réunion, cette journée se passait toujours sur la côte, soit à Bayonne, nous sommes allés plusieurs fois à la maison diocésaine, et d'autres fois aux refuges d'Anglette. Alors cette année, comme Madame Badiol habite Pau, ça lui fait un peu loin, alors nous avons mis à mi-chemin entre Pau et Bayonne, donc Saint-Palais a été choisi comme ça.
2: Ce sera l'occasion aussi de découvrir Saint-Palais pour ceux qui n'ont pas l'habitude de venir.
3: Voilà, exactement.
2: Merci beaucoup Antoinette Apessech pour ces précisions. Donc rendez-vous le 16 mai pour toutes les équipes du Rosaire avec donc cette intervention du père Sylvain Vétoc. À noter, vous l'avez dit, qu'il a écrit plusieurs livres, notamment un qui s'appelle Une petite théologie du Rosaire. Donc ça sera vraiment passionnant d'avoir son intervention pour cette journée, pour bien comprendre la richesse des équipes du Rosaire. Donc rendez-vous le 16 mai. Est-ce qu'on a des coordonnées à donner pour ceux qui souhaitent plus de renseignements?
3: Mais je crois que j'ai dit assez clairement où était la maison d'art paroissiale. C'est très facile à trouver.
2: Donc la salle Itzargi.
3: En venant de Bayonne, les gens qui viennent de Bayonne sont obligés, en suivant leur route, de tomber sur l'église.
2: Donc ils ne pourront pas se tromper entre la poste et le presbytère. Donc à 9h30, accueil avec un petit café et la fin à 16h. Merci beaucoup Antoinette Apessech.
3: Merci beaucoup à vous.

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2: Bonjour à tout le monde d'abord. Parler de Michel Garicoitz, Saint-Michel Garicoitz, aujourd'hui c'est pour nous important, nous religieux du Sacré-Cœur de Jésus. On n'est pas religieux de Bétaram au départ, on est religieux du Sacré-Cœur de Jésus. Bétaram, ce n'est qu'un lieu. À l'occasion donc des 150 ans de la mort de Michel Garicoitz, qui est le 14 mai 1863. Je vais essayer de faire ça en trois points. Ils seront de plus en plus courts au fur et à mesure du temps. La vocation de Michel Garicoitz, qui va partir sur son histoire. La deuxième partie, c'est religieux du Sacré-Cœur de Jésus, que peut-être qu'on séparera en deux parties, la vocation religieuse et après Sacré-Cœur de Jésus. L'avantage du français, c'est que religieux, ça peut s'écrire au singulier ou au pluriel avec un X. Alors on prendra tantôt au singulier, tantôt au pluriel. Et puis après, un peu de mots, dire aujourd'hui l'arbre de Bétaram. Donc il faut commencer par situer Michel Garicoitz. J'aime partir de la première lettre de Paul aux Corinthiens, où il dit que parmi les gens de Corinthe, les chrétiens de Corinthe, il y a peu de puissants. Il n'y a pas beaucoup de gens de bonne famille, et ce que Dieu a choisi, c'est ce qui est folie, ce qui est faible. Michel Garicoitz, au départ, c'est quelque chose, quelqu'un de très petit, de très faible. Pour situer, le samedi 20 août 1796, alors il faut barrer ça, et il faut corriger, le 3 Fructidor, l'an 4e de la République française, une et indivisible. À midi précis, Arnaud Garicoitz et Graciane Echeverry, d'Ibar, tous les deux, se marient. Alors, s'il faut situer géographiquement, à l'époque, ces communes d'Ibar, ça ne sera commune de Saint-Just-Ibar qu'en 1830 et quelques, ces cantons de l'Arcevaux, c'est district de Saint-Palais et c'est arrondissement de Mauléon sous-préfecture. Donc, il n'y a pas de célébration religieuse possible puisque nous sommes à l'époque de la Révolution et on nous dit qu'ils sont passés en Espagne, à 25 km de là, pour recevoir la bénédiction nuptiale. Nous, on préfère dire qu'ils sont allés de l'autre côté des Pyrénées. Car Ibar, c'est au fond d'un vallon du Pays Basque. Ce sont quelques maisons paysannes qui, à côté de l'église, forment un hameau. D'autres maisons s'accrochent aux premières pentes des montagnes. Parmi celles-là, Garacochea. Garacochea a transmis son nom à ceux qui l'habitent. C'est la maison sur la hauteur. On va écrire Garicoitz. Avec le temps, ça va devenir Garicoitz, avec un C, un I tréma, T, S. Quand vous le voyez écrit avec un Z à la fin, et parfois avec un K, ce sont les Basques qui écrivent comme ça. Mais il y a eu, dans sa vie, dans ce qui précède, il y a eu le nom Garacochea, Garacoch, a été écrit d'une quinzaine de façons différentes. Michel, il naît le samedi 15 avril 1797. Donc là aussi, il faut corriger, c'est le 26 germinal de l'an 5 de la République française, toujours une et indivisible. On nous dit qu'à cause de la Révolution, il a été baptisé en cachette dans une maison. Et si vous allez à Osta, on vous montrera la maison Erecaldia. On a un de nos pères qui a fait bien des recherches et il est étonné de cela parce que à cette époque-là, au début 1797, le curé d'Ibar reçoit une lettre de son évêque de Dax. On est à l'époque au diocèse de Dax. En principe, Monsieur Borda est présent à Ibar. On ne sait pas pourquoi. Ils ont attendu 6 mois. En plus, quand Gary Coates va être ordonné prêtre, il faut bien sûr un extrait de baptême. Il n'existe pas. Et comme pour beaucoup à cette époque-là, on fait donc témoigner des gens et même ce témoignage-là a disparu des écrits. Michel Gary Coates, on raconte beaucoup d'événements au sujet de son enfance. Ce n'est pas un garçon calme. Les petites histoires disent que déjà au jour de son baptême, il avait trouvé moyen de déchirer la page du livre de celui qui baptisait. À l'âge de 4 ans, c'est lui qui raconte, « J'entrais chez notre voisin, je lançais une pierre sur une femme qui, je croyais, avait fait du mal à ma mère. Et puis je m'échappais à toutes jambes. » À 5 ans, un marchand colporteur vint à passer chez nous. Parmi les objets qu'il étalait, je lui dérobai quelques aiguilles. Ce sont les petites histoires. Mais enfin, sa mère est là, qui l'oblige à rendre la gousse d'ail qu'il a prise au jardin de la voisine, à rapporter l'oiseau qu'il a pris dans le piège d'un autre. Et pour l'histoire des aiguilles, il raconte lui-même, « Lorsque ma mère me les vit entre les mains, elle me fit une leçon bien forte. Elle me conta qu'un enfant était allé en enfer à cause d'un vol semblable. Je ne savais pas ce que c'était que le vol jusqu'alors. Mais depuis, je le redoutais comme conduisant en enfer. » Si je dis cela, c'est pour montrer ce côté de rigueur janséniste qui existe à l'époque. N'oublions pas que si Jansénius vient des Pays-Bas, celui qui a répandu le jansénisme en France, Duvernier de Oran, qui est devenu par la suite abbé de Saint-Cyran, est natif d'ici, de Bayonne. Et quelque part, il a été prophète en son pays, puisque le jansénisme a bien marqué. À l'âge de 4 ans, je tremblais de tous mes membres lorsque ma mère me disait d'une voix grave devant les flammes qui pétillaient dans l'âtre, « Mon fils, c'est dans un feu bien plus terrible que Dieu jette les enfants qui font le péché mortel. » La première école, elle n'est pas loin. À Ibar, il y a Erniaou Tchahara, le vieil Arnaud, si on veut dire. Il est à la fois, comme à cette époque, instituteur, chantre, sacristain, catéchiste. Et il prend les enfants. Michel apprend à calculer. Il a la chance d'apprendre à lire le basque, le latin, pour l'église, bien entendu, mais certainement pas encore le français, et d'après certains, peut-être même pas l'écriture. En tout cas, doué, studieux, il en sait vite autant que l'enseignant, malgré les multiples absences qu'imposent les travaux des champs. Je ne l'ai pas dit, Michel est l'aîné de la fratrie. Et donc, c'est celui qu'on prendra le plus vite pour les différents travaux. Contrairement à l'usage, et parce qu'il a reconnu les valeurs d'un enfant précoce, le curé le prépare déjà à la première communion vers 10 ou 11 ans, alors que l'habitude était d'attendre 14 ans à cette époque. Et selon la façon de faire de l'époque, avant la première communion, il faut la confession, bien entendu, mais la confession ne se donne pas en une fois. Il faut venir et revenir pour bien dire les péchés et surtout s'assurer qu'il y a une contrition. Michel en est à cette étape quand la maman lui dit « Prends garde, mon fils, une confession est une chose de la plus haute importance. Si tu fais mal, ta première communion sera sacrilège, celles qui suivront aussi. » Et en ce cas, tu ne peux aller qu'en enfer. Voilà l'éducation janséniste. Et du coup, pas de première communion pour Michel. Il a 11 ans, il doit abandonner l'école, et c'est, je crois, ce qui était longtemps la règle dans nos villages pour les familles de paysans, pour beaucoup en tout cas. Mais il n'abandonne pas l'idée d'étudier et d'étudier pour être prêtre. On dit qu'en 1802, quand l'église d'Ibar a été réouverte après la Révolution officiellement, il a été très touché par le faste de la célébration. Sa mère dit « Nous sommes trop pauvres, son père, tu sais bien, je ne pourrai même pas te procurer un trousseau. Au contraire, il faut travailler et travailler dur parce qu'il n'y a que 3,5 hectares, même si la montagne est juste à côté, il faut bien avoir le fourrage pour l'hiver. » Alors Michel va un temps garder le troupeau des deux Saint-Gemmes, la famille d'Ibar de Saint-Just, qui ensuite, avec Frédéric de Saint-Gemmes, qui passera à Saint-Palais. Et il y a trois frères qui suivent Michel, puis des jumeaux. 1810, naissent un garçon, Bernard, Beignat, et Marie. Le garçon ne vit que quelques mois. La fille sera la seule sœur de Michel, mais quand ses enfants naissent, les jumeaux, il n'est pas sûr que Michel soit à Ibar, car il est parti en 1809 à Honesch, actuellement commune d'Amendeuch-Honesch, sur les hauteurs de Saint-Palais. Il est allé là comme domestique. Et la maîtresse de maison, qui est originaire d'Ibar ou de Hosta, il y a eu deux mariages, je ne sais plus laquelle est originaire d'Ibar et l'autre de Hosta, elle s'occupe de l'enfant, du jeune, comme si c'était son propre enfant. D'autant plus qu'ils sont de l'Ostibaré, non pas d'Amicoussé, et ils se comprennent plus facilement. Elle lui dit « Tu es un grand garçon, tu devrais faire ta première communion. » Le curé de Garis, l'abbé Barbaste, famille saint-palaisienne, et qui sera ensuite ici à Bayonne, archiprêtre, lui n'est pas pressé, pas plus qu'autrefois la maman. Michel Garicoïts, à ce moment, rentre dans un moment de désarroi, et c'est un fait important dans la vie de Michel Garicoïts. Lui-même n'en parlera que très peu, et à la fin de sa vie, il a là, sur les hauteurs d'Honesch, comme une extase, une illumination. Il comprend d'un coup que Dieu est quelqu'un qui aime. Plus tard, il dira « Dieu fondu en charité ». Et à partir de ce moment, Michel va être tout à fait en opposition avec tout ce qui est janséniste. Ceci est un moment important que nous-mêmes, religieux de Bétharram, du Sacré-Cœur de Jésus, on a trop longtemps oublié. Et c'est le 9 juin 1811 qu'en l'église de Garis, il fait sa première communion. Les hagiographes aiment dire qu'il paraissait être un ange. En tout cas, les dures réalités font que, à la fin de l'année, il revient à Ibar, 1811, il a fini son temps de domestique, et sans répit, il poursuit ses parents de cette idée « Je voudrais être prêtre ». Un jour où il bêche la vigne avec ses parents, juste devant la maison, la grand-mère est assise à l'ombre. La grand-mère, il s'agit de la grand-mère maternelle. Elle habite chez les Garicoïts, chez le gendre en quelque sorte, ce qui n'est pas coutumier chez nous. Mais comme ses fils étaient partis ailleurs, elle est venue chez sa fille. Forcément, dans notre coutume du Pays Basque, la grand-mère maternelle est la marraine, d'où l'intérêt particulier par rapport à Michel. C'est elle qui, en quelque sorte, va gronder son gendre. Tu ne sais pas conduire ta maison. Et elle avance des arguments. Michel est doué pour les études. il y a des écoles gratuites. Le curé de Saint-Palais est une connaissance. Le curé de Saint-Palais, c'est l'abbé Borda, dont le frère, notaire à Saint-Jean-Pied-de-Port, était propriétaire de la maison Ordokia où la maman de Michel Garrigoitz est née. Et il est devenu, il a été curé à Ibar et il est devenu curé à Saint-Palais. Et pendant la Révolution, il fait partie de ces prêtres réfractaires qu'on a cachés à Ordokia, la maison de la maman de Michel Garrigoitz, ou alors à Garakotia, chez les Garrigoitz. Alors, la grand-mère va partir sur Saint-Palais, à pied, 20 km. Elle est bien reçue par l'abbé Borda. Elle l'a caché si souvent, et l'abbé Borda obtient que Garrigoitz puisse commencer les études au collège de Saint-Palais. Il est prévu d'abord qu'il aille, il habite, comme il est externe, à Angélia, chez les Angélus de Honèche. Mais nous sommes à la fin des guerres napoléoniennes. Il y a une bataille de Garis qui précède une bataille d'Orthès. Les armées de Wellington sont dans la zone. La situation est un peu trouble, donc il va résider au presbytère de Saint-Palais, assurant de multiples petits services. De là, il va continuer à Bayonne, tout en étant au service à l'évêché du secrétaire de l'évêque. En dehors des cours, il doit assurer différents services, en particulier, lui, grand gaillard, promener le chien du secrétaire de l'évêque sur les remparts de Bayonne. C'est le 4 novembre 1816 qu'il est, pour la première fois, uniquement à étudier. Et c'est au Collège royal, 1816, Collège royal d'Air-sur-Adour, qui sert de séminaire au diocèse de Bayonne. Le diocèse de Bayonne, à l'époque, comprend les trois départements qui étaient les Landes, les Basses-Pyrénées, à l'époque, et les Hautes-Pyrénées, R étant un peu un centre. C'est là qu'il rencontre, pour anecdote peut-être, mais c'est important, l'abbé Bertrand Sévère Laurence, qui plus tard sera supérieur du petit séminaire de Saint-Pé-de-Bigorre quand Garrigoitz sera à Bétarin, 5 km entre les deux, et l'abbé Laurence est celui qui sera l'évêque de Tarbes au moment des apparitions de Lourdes. Donc il y a des liens qui se sont créés déjà là. Et il se lie d'amitié, en particulier avec un certain Louis-Édouard Sestac, que les servantes de Marie connaissent, puisqu'il est leur fondateur. 1819-1821, il va au séminaire de Dax. On avait pensé qu'il pourrait aller à Saint-Sulpice à Paris, comme partaient chaque année un ou deux du diocèse de Bayonne, mais M. Honner, celui qui a été son protecteur à l'évêché de Bayonne, n'a pas accepté que Michel s'éloigne. Et le supérieur du séminaire de Dax, l'abbé Dupouille ou Dupois selon les écritures, ou je me trompe fort, ou ce jeune homme fera parler de lui. On pourrait croire que tout est bien droit. La renommée de Michel est déjà grande, mais à peine Monseigneur d'Astros remplace-t-il Monseigneur Loison comme évêque de Bayonne, qu'il confie à M. Claverie la fondation du petit séminaire de La Ressort, et celui-là réclame Michel Garrigoitz pour, en même temps qu'il poursuit ses études théologiques, être à la fois enseignant en cinquième, parfois classe de philo, surveillé, autrement dit, il continue à travailler, le voilà éducateur, tout en complétant sa formation. L'abbé Sestac suivra un peu le même itinéraire au même séminaire de La Ressort. Le 21 décembre 1822, il est sous-diacre. Le 15 mars 1823, il est diacre. Et il y a, ça fera 190 ans bientôt, le 20 décembre 1823, Michel Garrigoitz est ordonné prêtre par Monseigneur d'Astros en la cathédrale de Bayonne. Sa première messe à La Ressort, bien entendu assez vite après, une messe à Ibar, mais la grand-mère est déjà partie depuis 10 ans. De la bergerie à la cathédrale, quelle escalade, Michel est prêtre. Voilà un de ses biographes. Au tout début de sa vie, Michel a passé une dizaine d'années au village. Ensuite, tout est très saccadé entre Honnêche, Saint-Palais, Bayonne, R-sur-Adour, Dax, La Ressort. Ce sont des périodes chaque fois de 2, 3 ans, parfois moins. Une fois prêtre, on pourrait espérer que Michel Garicolt durera davantage en un endroit. Donc, ordonné prêtre le 20 décembre 1823, au 1er janvier, il est nommé comme vicaire à Cambeau. Cambeau qui n'est pas encore Cambeau-les-Bains. C'est un bourg rural, à peu près 1300 habitants à l'époque. Il y arrive fin janvier, auprès d'un prêtre qui est immobilisé par une paralysie depuis quelques mois. Autrement dit, le curé va rester pour assurer l'accueil au presbytère et Michel Garicolt sera la charge de l'ensemble de la paroisse. Il faut noter qu'il y a une très grande entente entre eux et un zèle très fort chez Michel Garicolt. En un an et demi, il change la paroisse. Déjà, on l'appelle Abbesse Chaindois, le saint prêtre. Il y aurait beaucoup d'épisodes, je vais retenir une seule chose. Des âmes généreuses s'ouvrent au jeune prêtre et l'aident, en particulier Jeanne d'Agorette. Elle a 17 ans et elle veut partager sa dévotion au Sacré-Cœur. Le curé l'en a un peu détournée. Elle s'adresse au vicaire. Elle voudrait s'inscrire dans une confrérie du Sacré-Cœur et le vicaire, donc Michel Garicolt, va lui dire de créer à Cambeau une confrérie du Sacré-Cœur. C'est ce qu'elle fait avec une de ses camarades, Anne Fagald, deux jeunes filles. Michel Garicolt découvre auprès de ces deux jeunes filles une dévotion au Sacré-Cœur, d'où une dévotion qu'il transformera, mais au Sacré-Cœur. Ces deux filles, elles veulent davantage. Elles veulent être religieuses. Où? 1825. Il n'y a pas beaucoup de communautés religieuses à cette époque dans le diocèse. Il y a les Ursulines à Pau, les Dominicaines à Nailles, et puis une congrégation naissante qui s'est établie à Igon. Igon, c'est au fin fond du Béarn. Les autres aussi sont en Béarn. Les filles de la Croix sont venues à Igon parce que l'évêque de Bayonne, Monseigneur d'Astros, quand il était vicaire général à Paris, les avait rencontrés là-bas. C'est lui qui les avait fait venir là. Alors Michel, il a pris son cheval, il est allé rendre visite, il a été bien reçu chez les Dominicaines, là où est la communauté des Béatitudes actuellement à Nailles, et puis il a été vraiment dérouté par la pauvreté du couvent d'Igon. Les religieuses viennent d'arriver, nous sommes au printemps 1825. Pour lui, il n'y a pas de doute. Il dit aux filles, n'allez pas chez les filles de la Croix, ce sont des imbéciles, elles ne savent même pas parler français. Allez plutôt chez les Dominicaines. Alors nous, dans la petite histoire, on dit sans doute qu'il a fait un bon repas chez les Dominicaines. Mais les filles, les dirigées, comme on disait, eh bien, elles ont pris une autre direction. Elles sont allées à Igon. Et si les voies du Seigneur sont étonnantes, celles de Monseigneur l'évêque aussi. Parce que ça ne fait pas 20 mois que Michel est en paroisse à Cambeau que l'évêque nomme le jeune prêtre professeur au grand séminaire de Bétaram. Bétaram, Igon, 4 kilomètres. Michel a vécu là l'étape la plus courte de sa carrière. Le voilà en octobre 1825 nommé à Bétaram et le 7 novembre, la rentrée se fait à Bétaram. Ce sera le séjour le plus long de sa vie. Bétharram, bon, à l'époque, il n'y avait pas un collège aussi mauvais qu'on le dit. C'est avant tout un sanctuaire marial. Saint-Vincent de Paul, au 19 juin 1659, disait que c'était, si ce n'est le second, c'est au moins le troisième sanctuaire le plus fréquenté du royaume. Bétharram avait été détruit par les guerres de religion, rebâti début XVIIe siècle. La Révolution a voulu démolir tout Bétharram, mais la population de l'Estelle, du village, a préservé le sanctuaire. C'est tout le calvaire qui a été détruit. Et après la Révolution, les deniers de l'abbé Pierre Procope Lassalle, originaire de Saint-Pé-de-Bigorre, mais sa famille maternelle était d'Igan, ont permis d'acheter Bétharram. Et c'est lui qui aura donné la maison maternelle aux filles de la Croix. Et c'est à partir de 1820 que les diocèses prennent le même territoire que les départements. Ce séminaire, il avait forcément, à cause de ses largesses, comme supérieur, l'abbé Lassalle. Mais c'était un séminaire un peu défaillant, un peu une abbaye de Thélème, parce qu'il y avait un grand désordre. En peu de temps, Michel Gary-Coutts va mettre de l'ordre là. En 1831, le 5 juillet, Monseigneur Darboux, le nouvel évêque de Bayonne depuis 4 mois, nomme Michel Gary-Coutts responsable de 120 séminaristes. Sauf que, à la fin 1833, l'évêque ramène le séminaire à Bayonne, à côté de lui, puisque le découpage des diocèses a changé. Du coup, Gary-Coutts va se trouver tout seul dans cet ancien séminaire, dans ce sanctuaire, avec la charge du sanctuaire. Tantôt on lui écrit comme sur les adresses, tantôt

Perpignan pour rencontrer les deux anciennes paroissiennes et parler en basque avec elles. Et là, il découvre la vie religieuse. Voilà un basculement. Et on passe au deuxième chapitre, si on peut dire ainsi. Parce que quand Monseigneur d'Astros l'a nommé à l'autre bout du diocèse, on pouvait se demander s'il n'était pas en train de l'enterrer si loin. Et lui voulait déjà en faire quelqu'un pour diriger les religieuses. De fait, au couvent d'Igon, dès 1825, Michel Garrigues découvre autre chose que lors de sa première visite. Il voit là des personnes heureuses de vivre, même si c'est dans la pauvreté. Là commence pour lui comme un officiant. En 1826, il a rencontré la fondatrice Jeanne-Élisabeth Bichier des Haches. Et pour elle, il est envoyé par la Providence. Jeanne-Élisabeth Bichier des Haches, donc fondatrice des Filles de la Croix, elle est née en 1773, bien avant lui, aux confins du Poitou et du Berry. Elle appartient à la noblesse et après avoir connu la Révolution, ses frères exilés et tout ça, elle fuit tous les honneurs et se consacre à Dieu. Elle a rencontré le curé de Maillé, André-Hubert Fournet, un prêtre qui est passé par l'exil en Espagne et se fait proche des pauvres. Depuis qu'un pauvre est venu frapper à sa porte, il dit « il n'y a pas d'argent » et il lui fait remarquer « dans quoi mangez-vous ? » Il avait découvert d'argent, donc c'est un converti. Jeanne-Élisabeth est passée d'un certain niveau social à la pauvreté, lui a fait le chemin inverse et elle le convertit. « Je me croyais un petit personnage, moi qui avais gardé les troupeaux de ma mère. Je me laissais aller à la fêterie. Je me parais de chaussures élégantes pour remplacer mes sabots de berger. La bonne sœur m'a amené à réfléchir et je compris que je faisais fausse route. C'est elle qui va le convertir. C'est la bonne sœur qui a tout fait. Et pourtant, le projet de fonder une congrégation, ce n'est pas Jeanne-Élisabeth Bichier des Haches qui en a parlé, c'est sa cousine, Marie Perpétue, qu'elle a installée pour être responsable des Filles de la Croix du Sud de la France. En 1830, à Arudy, cette sœur Marie Perpétue déclare à Michel Garrigues qu'il faudrait une communauté comme les Filles de la Croix pour les hommes. Michel Garrigues demande où ? À Bétaram, que les séminaristes vont abandonner pour la ville de Bayonne. Quel sera le fondateur ? Vous, Monsieur Garrigues. C'était la façon d'appeler à l'époque, hein, monsieur. Lui, il se lève, il salue, il sort, il fuit, il prend le cheval, il rentre. Parce que être religieux, oui, être fondateur, c'est une autre histoire. Les appels ne manquent pas. Il voit la déchristianisation suite à la Révolution. Souvent, on dit déchristianisation des campagnes. Mais Garrigues, de lui-même, s'intéresse aussi et autant aux villes. Mais pour l'instant, il n'est pas religieux. Il voit la pauvreté spirituelle des enfants et des jeunes. Et il voit encore le peu d'obéissance des prêtres aux évêques à cause des querelles gallicanes, vouloir se séparer de Rome, ou alors à cause de ceux qui suivent Félicité de Lamennais. Il rêve. Si l'on pouvait réunir une société de prêtres ayant pour programme le programme même du cœur de Jésus, dévouement et obéissance parfaite, douceur inaltérable, excusez-moi. Ces prêtres seraient un véritable camp volant de soldats d'élite, prêts à courir au premier signal des chefs, partout où ils seraient appelés, même et surtout dans les ministères les plus difficiles et dont les autres ne voudraient pas. Pour répondre à ce souhait, une communauté de missionnaires diocésains ne suffit pas. Il faut un institut religieux. Michel Garrigues voit là un peu comme Ignace de Loyola.

0: Viola, est-ce qu'il va rentrer dans la compagnie de Jésus, basque comme lui, et dans l'un des premiers compagnons, François-Xavier Navarrais, comme Michel Géricault? Alors, en 1832, il se rend à Toulouse, où vient d'arriver le père Leblanc, après tout l'exil qu'ils ont eu à vivre, et il se confie à lui, dans une retraite. Dieu veut que vous restiez à Bétaram, en continuant les ministères que vous y remplissez. Faites-y le bien et attendez. Dieu vous veut plus que jésuite. Vous suivrez votre première inspiration et vous serez le père d'une famille qui sera notre sœur. Voilà le discernement du père Leblanc, jésuite. Comme il est à Toulouse, Michel Géricault s'en profite pour aller voir l'ancien évêque de Bayonne qui l'a ordonné prêtre et qui se trouve être à Toulouse, archevêque de Toulouse. Il finira comme cardinal d'ailleurs. Rentré à lui, Monseigneur d'Astros déclare « Commencez votre œuvre, sans devancer la Providence, suivez-la dans toutes ses indications, avec générosité et persévérance. » Rentré à Bétaram, Michel se jette aux pieds de Notre-Dame. Et là, il sent au plus profond de lui un mouvement extraordinaire qui l'encourage. Voilà donc que la congrégation peut naître. Quand le séminaire se vide, entre deux prédications de mission, les missions dans les paroisses comme on a pu connaître jusqu'à la première moitié du XXe siècle, M. Guimond reste seul avec Géricault, mais peu à peu, ils sont 5-6 à se joindre à lui. L'acte de naissance de la congrégation, dans le mois d'octobre 1835, le personnel de Bétaram, composé de messieurs Géricault, Guimond, Père Guillaume, Chiroux, Larouille et Fondeville, voulut se donner une règle pour se sanctifier avec plus d'édification. Et là, sans autre noviciat, commence leur vie religieuse. C'est là que nous situons le début de notre congrégation. 1835, octobre. On n'a pas de jour plus précis. Et ils prennent comme règle le règlement de la maison des missionnaires d'Asparin. Il y a d'autres candidats qui apparaissent. Une première difficulté surgit, la plupart sont des missionnaires au départ, donc prêchés dans les paroisses. Avec l'approbation de l'évêque, Géricault veut fonder une école. Et ses compagnons disent, nous on est prêtres, c'est pour dire la parole de Dieu, ce n'est pas pour prendre la craie, ce n'est pas pour enseigner les mathématiques. Et seul le père Guimond, pourtant le plus missionnaire de tous, appuie le fondateur, ainsi que Jeanne-Élisabeth Bichier des Sages. 1837, fondation de l'école de Bétaram. Le collège, ce sera 1847. Mais l'autre menace, elle est plus grave. Monseigneur Darboux présente sa démission. Le 10 août 1837, son successeur est nommé Monseigneur Lacroix. Sans faire un mauvais jeu de mots, Monseigneur Lacroix aura été Lacroix de Michel Géricault. Parce que nommé en 1837, il vient à Bayonne en 1838 et il est évêque de Bayonne jusqu'en 1878, 40 ans. Michel Géricault retourne à Toulouse auprès du père Leblanc qui lui donne à ce moment-là le sommaire des constitutions de la Compagnie de Jésus. En 1838, la congrégation prend ce sommaire des constitutions et une partie des règles de la Compagnie de Jésus comme règle de vie. On est parti là sur une vraie vie religieuse. Par contre, Michel Géricault met son empreinte avec un texte qui pour nous est un texte fondateur. Je vous dis le tout début, il a plu à Dieu de se faire aimer et tandis que nous étions ses ennemis, il nous a tant aimés qu'il nous a envoyé son Fils unique. Donc il place en premier Dieu qui aime. Dans la partie centrale, il regarde ce Fils de Dieu. qui se présente à son père disant « Me voici, je viens pour accomplir ta volonté, ô mon père. » J'arrive vers la conclusion. À la vue de ce spectacle, les prêtres de Bétara se sont sentis portés à se dévouer pour imiter Jésus anéanti et obéissant et pour s'employer tout entier à procurer aux autres le même bonheur. Ils se sont sentis portés à se dévouer. Dévouer dans le français de ce temps, c'est se consacrer par vœu. Et ce texte-là, nous tenons à le garder toujours en préface de notre règle de vie et de nos constitutions. Alors, il y a d'une part tout ce qui est qui vient du côté des jésuites, la règle, mais en même temps, il y a une autre source d'inspiration, c'est l'école française, ce qu'on appelle l'école française, et en particulier, pour lui, Bossuet. La première phrase, « Il a plu à Dieu de se faire aimer », elle est textuellement de Bossuet. Historiquement, autour de 1830, ont été éditées à nouveau les œuvres complètes de Bossuet. Gary Coyce les a étudiées, le crayon à la main. Si ça a été réédité, c'était en faveur d'un certain gallicanisme. Mais en même temps, Gary Coyce découvre un auteur spirituel. Bossuet, dans nos écoles, on a appris les oraisons funèbres, la belle littérature, mais c'est aussi un auteur spirituel. Et au Sacré-Cœur, Michel Gary Coyce attribue la paternité de la congrégation. Il demande à ses confrères simplement de dire « Me voici ».« Me voici », c'est le leitmotiv du fondateur de Bétaram et c'est quelque part ce qu'il nous demande, aujourd'hui encore. « Que la volonté de Dieu soit faite », c'est la devise qu'il prend pour la congrégation. Et au 16 mars 1863, Michel Gary Coyce écrit encore « Quant à Monseigneur l'évêque, je vous recommande le plus grand respect pour lui, il a mission et grâce d'État, et pour nous, sa volonté, quelle qu'elle soit, est la volonté même de Dieu. » Pourtant, quand il dit ça, ils sont en pleine opposition. Et cette citation est du 16 mars 1863, au soir de sa vie, à l'aube de l'Ascension qui approche, Michel Gary Coyce, le 13 mai, va aller rencontrer l'évêque et il rentre à Bétaram le soir, n'étant sans doute plus supérieur de Bétaram. Il est allé le rencontrer à Mirepex, donc juste à côté de Naï, où l'évêque donne la confirmation, il rentre n'étant plus supérieur. Sauf que le lendemain, l'évêque vient pour les obsèques parce que Michel est monté au ciel au matin de l'Ascension. Il faut savoir qu'en 1841, l'évêque est venu imposer ses règles. L'évêque voudrait une société comme les Sulpiciens, d'où il est issu, qui dépendent de lui. Et Michel Gary Coyce voudrait une congrégation religieuse. Alors, ils sont arrivés à un compromis. Ils ont créé la société des prêtres auxiliaires du Sacré-Cœur. Alors, vous lisez comme vous voulez. L'évêque veut une société de prêtres auxiliaires. Michel Gary Coyce veut des prêtres auxiliaires du Sacré-Cœur. Et ils arrivent à joindre. Michel Gary Coyce semble, au soir de sa vie, avoir perdu la bataille. Devant toute la foule, à l'homélie des obsèques, l'évêque dit « C'était un saint, mais il s'est trompé. » Et dans la foulée, quand il rencontre la communauté, il dit aux religieux qui sont là que désormais, les vœux ne sont plus obligatoires. Ils sont facultatifs. Et ceux qui veulent s'en aller pourront s'en aller. Il y a toujours le père. Les religieux disent « Nous voulons garder ces vœux, nous ne vous servirons que plus fidèlement. » Ce qui a permis à la congrégation de rester, je le dirai un peu après peut-être, c'est qu'à côté des religieux prêtres, il y a ces frères qui, au sens premier du mot, n'ont pas voix au chapitre. C'est-à-dire, le chapitre, c'est l'ensemble des prêtres, les autres peuvent écouter sans prendre part à la discussion. C'est le fonctionnement de nos conseils municipaux, c'était la façon de faire de l'Église autrefois que la République a prise à son compte. La congrégation sera reconnue par Rome, ici c'est marqué officiellement, en 1875 seulement, suite au travail du père Échicopard, Saint-Palésien de naissance et son deuxième successeur, suite à l'intervention d'une religieuse galiléenne qui était au Carmel de Pau entre extase et illumination. Elle avait la faveur de l'évêque et c'est elle qui a poussé le même Monseigneur Lacroix à permettre que la règle de vie de Bétharram parte à Rome. Donc, congrégation qui est approuvée en 1875. J'ai laissé de côté, mais ça rentre dans cette troisième partie, en 1854, la décision a été prise déjà d'envoyer des membres de la congrégation en Amérique méridionale, comme on disait, pour le service des Basques et des Béarnais émigrés là-bas. Pour la petite histoire, quand les Béarnais émigrent en Argentine, ils deviennent Basques. Ils se disent toujours Basques, c'est très curieux. Et en même temps, pour l'évangélisation des peuples de l'endroit. Sauf qu'en Argentine, vous n'avez guère de traces maintenant des peuples indiens, relativement peu. Dès le début, Michel Garricoitz a voulu un institut qui était diversifié. Il ne se caractérise pas par ses œuvres. On dit parfois, Bétharram, ce sont les missions populaires, ce sont les collèges et autres écoles, c'est la formation de prêtres, ça a pu être le cas. Michel Garricoitz, dès le début, dit ceci, « La fin de notre société n'est pas tant de prêcher, d'entendre des confessions, d'enseigner, que de former des hommes propres et tout disposés à exercer saintement ses ministères. » C'est dans une attitude spirituelle et non pas dans un faire que se caractérise la congrégation du Sacré-Cœur de Jésus. « La fin de la société » et d'enfanter et de former des ministres tellement parfaits que, au premier signal de la volonté de l'évêque ou du supérieur, ils puissent être dignement choisis pour travailler au salut des âmes. D'où cette diversité dans la présence de Bétharram, à travers l'espace et à travers le temps. 1856, les premiers sont partis en Argentine. 1861, les voilà à Montevideo, en Uruguay. En 78, et suite à Sœur Marie de Jésus crucifié, donc cette carmélite, les voilà à Bethléem. Et aujourd'hui encore, nous sommes présents à Bethléem et Nazareth, à l'ombre des Carmels. En Europe, c'est l'Assemblée nationale qui permet à la congrégation d'aller ailleurs, puisque suite à la loi de 1901, en 1903, les congrégations non reconnues par l'État français sont expulsées. Donc, la congrégation va de l'autre côté de la Bidassoie, à Irun et plus tard Fontarabie. Mais ils vont très vite dans l'Italie du Nord, où les Béarnais, paraît-il, parlent leur langue qui est comprise dans le patois du nord de l'Italie. Ils sont partis et ils voulaient mettre le supérieur général et son conseil en Belgique. Là-bas, par contre, il y a eu peu... On ne s'est pas développé là-bas, même s'il y a eu quelques Belges, quelques unités à devenir religieux de Bétharram. En Angleterre encore, où on est présent. 1904, c'est à partir de l'Amérique latine, la fondation au Paraguay. Il faut dire aussi que le fait de l'expulsion a amené beaucoup de religieux à s'en aller en Amérique du Sud. Ensuite, 1835, c'est le Brésil, pour les 100 ans de la congrégation. En 1921, entre-temps, le pape avait demandé qu'on aille en Chine. Et donc, les missionnaires, les religieux de Bétharram sont partis en Chine, au Yunnan. Ils en ont été chassés par la libération, selon la terminologie officielle, donc par les communistes. En 1947, La congrégation s'est répartie en provinces. La province de France est allée en Algérie et au Maroc. Je pense que c'était lié à la présence française. Par contre, ça n'a pas duré. La province de France a fondé en Centrafrique en 1959, celle d'Italie, pardon, la province de France en Côte d'Ivoire en 1959, juste à la veille de l'indépendance, et parmi les premiers religieux à être là-bas. En 1986, l'Italie fonde en Centrafrique. En Thaïlande, il y a des jeunes Thaïlandais qui deviennent religieux de Bétaran. À la fin du XXe siècle, c'est des jeunes Indiens qui demandent à entrer dans notre congrégation suite aux servantes de Marie, puisqu'il y avait des Indiennes qui étaient dès lors devenues servantes de Marie. Et au début de ce siècle, il y a une communauté en Jordanie, en paroisse, avec deux religieux bétharamites arabes, l'un de nationalité israélienne, l'autre de nationalité jordanienne. J'ai dit l'importance tout à l'heure de religieux frères avec les prêtres, hein, et ça me paraît très important pour nous aujourd'hui, car c'est eux qui nous disent notre caractère religieux, avec les vœux de chasteté, pauvreté, obéissance et l'esprit dans lequel on doit vivre. Et depuis que le 6 juillet 1947, Pie XII a proclamé Michel Garrigues saint, sa spiritualité peut être proposée, elle peut être proposée partout dans le monde. Et il y a, depuis une bonne vingtaine d'années, des laïcs qui, en France, veulent suivre cette spiritualité là où ils sont présents. Et il s'appelle Fraternité Me Voici. Ailleurs, il y a aussi dans d'autres pays des laïcs qui veulent vivre de la même spiritualité. Il faut que la conférence ait une fin. L'aventure ne peut pas avoir de fin dans la mesure où Dieu, l'Éternel, n'a pas de fin.
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3: Léon XIV à la Sapienza, l'université publique de Rome, s'adressant à près de 4000 étudiants, le pape a livré un réquisitoire contre la guerre et le réarmement et appelé les jeunes à être des artisans de paix. Rencontre à huis clos entre Donald Trump et Xi Jinping à Pékin, le président chinois fait de Taïwan son dossier prioritaire avec un objectif, limiter le soutien américain à Taipei. Le chancelier allemand appelle les Européens à moderniser le budget de l'UE et ce en appliquant les conseils de Mario Draghi, ancien président de la Banque Centrale Européenne, primé aujourd'hui. Et puis Ursula von der Leyen accuse Moscou de se moquer ouvertement des efforts diplomatiques en cours pour ramener la paix en Ukraine, alors que l'armée russe a lancé une nouvelle offensive massive sur l'ensemble du territoire.
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3: Bonsoir à tous. Benoît XVI en avait été empêché en 2008, 18 ans après la visite manquée du pontife bavarois. Léon XIV s'est rendu ce matin à la Sapienza à Rome, l'une des plus anciennes universités au monde. Dans son discours prononcé devant les professeurs et les étudiants, le pape a dénoncé la guerre et critiqué le culte de la performance, lancé un appel pour une alliance éducative fondée sur la justice et l'écologie. Mais Léon XIV a surtout exhorté les jeunes à transformer leur inquiétude en espérance, à être des artisans d'une paix désarmée et désarmante. Les précisions d'Augustine Asta.
5: Devant une communauté universitaire attentive, le pape a choisi de s'adresser d'abord aux étudiants, qu'il considère comme les acteurs d'un avenir encore à écrire.
6: Noi siamo un desiderio. Non un algorithme.
5: Nous sommes un désir, pas un algorithme, a dit Léon XIV, dénonçant ainsi un système déformé qui réduit les individus à leur performance et alimente l'angoisse chez les jeunes générations, évoquant ensuite les conflits internationaux et l'augmentation des dépenses militaires en Europe et dans le monde. Le souverain pontife a mis en garde contre le réarmement qui exacerbe les tensions et l'insécurité au détriment de l'éducation et de la santé. Il faut également surveiller le développement de l'application des intelligences artificielles dans les domaines militaires et civils afin qu'elles ne déresponsabilisent pas les choix humains et n'aggravent pas la tragédie des conflits, a enjoint Léon XIV. S'adressant enfin aux enseignants et chercheurs de cette institution universitaire, le successeur de Pierre a rappelé la responsabilité morale de l'éducation supérieure.
6: Insegnare. Une forme de carità.
5: Enseigner est une forme de charité, a-t-il affirmé, plaçant l'acte éducatif au même niveau que l'aide apportée aux plus vulnérables.
3: Le compte-rendu d'Augustine Asta et le pape qui a conclu son discours en présentant sa visite comme le signe d'une nouvelle alliance éducative entre l'église de Rome et la Sapienza. Également à noter dans l'actualité du Vatican aujourd'hui, ce télégramme signé du secrétaire d'État Pietro Parolin à l'occasion de la 38e édition du Salon international du livre de Turin qui s'ouvre aujourd'hui. Dans ce message, Léon XIV souligne le rôle essentiel de la littérature et de la culture face aux violences et à l'indifférence du monde contemporain. Toutes les informations sont bien sûr à trouver sur notre site vaticannews.va. L'actualité internationale dominée aujourd'hui par la rencontre à Pékin entre les dirigeants des deux plus grandes puissances économiques mondiales. Donald Trump et Xi Jinping ont échangé à huis clos ce jeudi. Avant cette rencontre, le président chinois a sèchement mis en garde Donald Trump sur la question taïwanaise. Si elle est maltraitée, les deux pays se heurteront, voire entreront en conflit, a déclaré Xi Jinping. Une réprimande sévère qui contraste avec les éloges adressés par Donald Trump à son homologue chinois. L'important soutien militaire américain à Taïwan est l'un des principaux points de tension entre les deux pays. Décryptage de cette séquence avec l'universitaire Stéphane Corcouf, professeur à Sciences Po Lyon et spécialiste de la Chine.
7: C'était l'endroit, le lieu, la circonstance pour le rappeler. C'était inévitable. Sur le plan du contenu, ça n'apporte rien de nouveau. Simplement, ce qui est effectivement intéressant, c'est que c'est peut-être la première fois que Xi Jinping le dit en face, droit dans les yeux, à Donald Trump de manière aussi, disons, directe. Mais je ne dirais pas qu'elle est brutale, parce que la posture de la Chine est brutale. Elle veut annexer un État souverain qui est la République de Chine à Taïwan. La Chine n'a jamais fait mystère de ses intentions, et d'ailleurs, elle s'y prépare à attaquer Taïwan. Ce qui ne veut pas du tout dire qu'elle va le faire, et encore moins là maintenant. Et pour ce qui est des États-Unis, les États-Unis s'y attendaient très probablement. On en avait parlé avant la rencontre. Et la posture des Américains, non seulement n'a pas changé sur une protection de Taïwan, elle s'est même renforcée depuis les trois dernières présidences, dont celle de Trump, qui a été plus claire qu'on me le dit, mais fidèle à la stratégie qu'il applique, à mon avis, à Pékin, de ménager la chèvre et le chou pour que son adversaire ne sache pas trop à quoi s'en tenir, ce qui est encore une variation de la politique traditionnelle des États-Unis, dite ambiguïté stratégique.
3: Stéphane Corcouf, maître de conférence à Sciences Po Lyon, également auteur du numéro d'Historia intitulé « La guerre des deux Chines ». Outre Taïwan, les deux dirigeants ont échangé à propos de la guerre dans le Golfe. Selon la Maison-Blanche, les deux parties ont convenu que l'Iran ne devait pas se doter de l'arme nucléaire et que le détroit d'Ormuz devait rester ouvert. Les discussions ont également porté sur leurs différends commerciaux. Des échanges dont on sait encore peu de choses concrètes, mais qui semblent porter l'optimisme des investisseurs. Les bourses mondiales s'affichent en hausse ce jeudi. Selon un média d'État chinois, Xi Jinping a promis au chef d'entreprise américain qui accompagnait Donald Trump d'élargir l'accès au marché chinois aux entreprises étrangères. C'est dans ce contexte économique trouble que Berlin exhorte les Européens à moderniser le budget de l'Union européenne. Appel lancé aujourd'hui lors d'une cérémonie organisée à Aix-la-Chapelle en Allemagne pour décerner à Mario Draghi, l'ancien président de la Banque Centrale Européenne, le prix Charlemagne. Ce prix félicite l'engagement européen. L'homme politique italien a été salué pour son rapport présenté en 2024 dans lequel il prône plus de compétitivité de la part de l'Europe. Un appel dont s'est fait l'écho Friedrich Merz dans son discours. La correspondance de Delphine Nerbollier.
8: Friedrich Merz ne le cache pas, il soutient la plupart des positions contenues dans le rapport Draghi, un rapport qui appelle les Européens à changer de cap pour rester dans la course face aux États-Unis et à la Chine. Le chancelier allemand, issu du Parti chrétien-démocrate, y fait souvent référence et dans son discours de ce jeudi en hommage à Mario Draghi, il a renouvelé son soutien. Il incite les pays européens à davantage investir dans la compétitivité, dans l'économie et notamment dans la défense, au lieu de verser 2/3 du budget de l'UE en subventions et en redistribution. Pour Friedrich Merz, les moyens financiers sont limités, il faut les utiliser au mieux et de manière plus ciblée. Mais contrairement à Mario Draghi et à la France, le chancelier allemand refuse tout endettement, tout emprunt commun des Européens pour davantage investir. Ce qui s'est passé pour lutter contre la pandémie de coronavirus doit rester une exception, estime-t-on à Berlin. Ces débats ont leur importance car d'ici juin, les Européens doivent se mettre d'accord sur le cadre du futur budget de l'Union pour 2028-2034. Les tractations s'annoncent de nouveau tendues. Berlin, Delphine Nerbollier pour Radio Vatican.
3: Moscou se moque ouvertement des efforts diplomatiques en cours pour ramener la paix en Ukraine. Déclaration de la présidente de la Commission européenne ce jeudi. En 24 heures, la Russie a envoyé pas moins de 1500 drones et plus d'une cinquantaine de missiles sur l'ensemble du pays. Une attaque d'une ampleur inédite. Selon un dernier bilan des autorités ukrainiennes, 8 personnes ont été tuées, 40 autres blessées. Plusieurs villes ont été durement touchées. Les précisions depuis Lviv d'Emmanuel Chaz.
9: La Russie a à nouveau terrorisé la population ukrainienne ces dernières 24 heures. La nuit dernière, Kiev a été durement touchée parmi les destructions sur plus de 20 sites à travers la capitale, des bâtiments résidentiels, une école, une clinique vétérinaire et d'autres infrastructures civiles. Les secours sont toujours à l'œuvre car des personnes seraient encore sous les décombres. Dans la région de Kiev, 7 personnes, dont un enfant, ont été blessées. À cela s'ajoutent des attaques contre les infrastructures énergétiques du pays. Volodymyr Zelensky a pris la parole ce matin pour dénoncer plus de 1500 drones lancés contre la population en 24 heures et il ajoute que ces attaques ne reflètent pas une volonté russe de mettre fin à la guerre. Comme lors de chaque attaque aérienne, il en appelle aux alliés de l'Ukraine à réagir et à renforcer l'aide à la défense aérienne ukrainienne. Ceci alors que la Russie, après une courte pause dans ce genre d'attaque le week-end dernier, a repris sa nouvelle stratégie de terreur avec des raids aériens en plein jour. Doublé d'attaques nocturnes avec pour but de saturer la défense aérienne ukrainienne. Ceci au moment où Moscou n'enregistre plus d'avancées sur la ligne de front depuis des semaines. Emmanuel Chaz, Lviv, RFI pour Radio Vatican.
10: Et puis la guerre en Ukraine qui a des répercussions politiques jusqu'en Lettonie. La première ministre Evika Silina a démissionné ce matin après avoir perdu la majorité au Parlement. Un parti pivot de sa coalition au pouvoir depuis 2023 s'est désisté, celui du ministre de la Défense, contraint un peu plus tôt lui aussi à démissionner en raison de la récente intrusion de drones ukrainiens sur le territoire letton. C'est la fin de ce journal. Retour de l'actualité en langue française demain matin, 8h30, heure de Rome. D'ici là, une très belle soirée à toutes et à tous.
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12: Vue de ma fenêtre, Étienne Dallaire.
13: Nous avons commencé à évoquer les bienfaits que l'apparition des robots pourrait représenter pour les hommes. Ils pourraient notamment être très utiles pour se substituer à l'homme dans des environnements dangereux. Par exemple, travailler dans les mines, dans les centrales nucléaires, dans les industries chimiques, pétrolières, dans des opérations de sauvetage, par exemple. Chaque fois que l'homme se met en danger dans son travail ou pour aider d'autres, eh bien, le robot pourrait prendre sa place. Regardons ce qui s'est passé au niveau des armements. Aujourd'hui, nous parlons de drones tous les jours, mais ce sont des robots, sorte de petits avions portant des charges explosives sans qu'aucun humain ne soit à l'intérieur. Et donc, ce sont des robots qui remplacent l'homme et qui évitent à l'homme bien des dangers. Dans des domaines comme le BTP, par exemple, des robots seront capables de porter des charges de 70-80 kilos sans fatigue. Et ils pourront le faire avec rapidité. Pensons par exemple à l'efficacité d'un robot femme de ménage. Imaginons un aéroport ou bien un hôpital où il faut quasiment nettoyer en permanence les sols, ce qui représente un nombre considérable d'heures de travail et donc aussi d'employés. Le robot femme de ménage va pouvoir faire ce travail sans fatigue, sans arrêt, 24 heures sur 24. Le robot femme de ménage ne s'arrêtera pas au bout de 35 heures. Il n'aura pas de congé maternité. Il ne tombera pas malade. Il n'aura pas 4 semaines ou 5 semaines de congé payé. Il ne fera pas grève. Bref, ce robot femme de ménage sera tout bénéfice pour le propriétaire de l'aéroport ou de l'hôpital. Surtout qu'avec la production qui va s'accélérer, ce type de robot, par exemple, pourrait tout à fait raisonnablement être en location pour la somme de 500 euros par mois. Entre le coût de la location du robot et le coût d'un salaire de femme de ménage, il n'y a aucune comparaison. Mais que vont devenir ces hommes, ces femmes dont le travail va être pris en charge par les robots? Voilà une autre question très importante. Si nous devions un jour ne plus être entourés que de robots et de chômeurs, nul doute que nos sociétés traverseraient des crises très importantes. Comme tout progrès technologique, en fait, on peut assister au pire comme au meilleur. Mais qui va pouvoir réguler le déferlement des robots et quels seront les critères qui permettront d'effectuer ces choix, ces limitations ou, au contraire, ces encouragements au développement? Car il conviendrait, bien sûr, que le bénéfice apporté par les robots puisse profiter au plus grand nombre. Une fois de plus, l'homme aura son destin entre ses mains.
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1: Pour les nouvelles des paroisses du secteur d'Amicoussé, nous retrouvons Michel Lassalle. Bonjour Michel.
14: Bonjour à toutes et à tous. Ce 14 mai est une date importante pour notre territoire. Le 14 mai 1863, au matin de l'Ascension, Saint-Michel-Garicoïtz achevait son chemin terrestre et rejoignait la maison du Père. Nous commencerons par une belle nouvelle. Le dimanche 12 avril, lors de son assemblée générale à Oloron, l'hospitalité basco-béarnaise a élu comme présidente Mireille Damestoy du village d'Armendariz. Nous lui adressons toutes nos félicitations et notre soutien. La kermesse de Saint-Palais, qui a eu lieu le 25 et le 26 avril, a été un véritable succès. Le tournoi de mouches du samedi a rassemblé 62 équipes avec la participation des catéchistes et des parents du catéchisme. Le repas qui a suivi la messe de 11h a réuni 170 personnes au lycée Jean Ricard. Ce moment convivial a été animé par le groupe Osanki, avec également une bourriche. Un grand merci à tous les bénévoles, à tous les donateurs qui ont largement contribué à la réussite de ces deux journées. Aujourd'hui, ce jeudi 14 mai, à 10h30, a lieu la première communion des enfants d'Ostibari. La journée diocésaine des équipes du Rosaire aura lieu le 16 mai à la salle Itzargi de Saint-Palais. Elle débutera samedi à 9h30 par un café d'accueil avant d'être animée par le frère dominicain Sylvain Détoc du couvent de Toulouse. Le pèlerinage en l'honneur de Saint-Michel-Garicoïtz aura lieu le dimanche 17 mai sur le thème « Avec Saint-Michel, artisan de paix, uni et solidaire ». À 10h30, une messe sera célébrée par le père Aurélien Kouamé Brou à l'abri des pèlerins du village de Saint-Michel-Garicoïtz. La vie, l'œuvre et la spiritualité de ce saint méritent d'être connues. À 10h30, il y aura adoration eucharistique suivie des vêpres. Après ce pèlerinage, vous pourrez également vous rendre à l'église de Saint-Palais à 16h pour écouter deux chorales, le chœur murmure de l'Ayou de Luc de Béarn et la chorale locale Cantouca. Les premières communions auront lieu le 24 mai à Donnezin à 10h30 pour les enfants de cette paroisse, puis le 31 mai à Saint-Palais à 10h30 pour les enfants des paroisses de Saint-Palais et d'Aurègue. Le pèlerinage en l'honneur de Notre-Dame de Soyart aura lieu le lundi 25 mai, lundi de Pentecôte. La marche traditionnelle démarrera selon votre choix à 9h15 depuis la place du Harmix ou à 9h30 depuis la stèle de Gibraltar. La messe sera célébrée autour de la chapelle à 10h30. Elle sera suivie d'un verre de l'amitié et d'un repas tiré du sac. Enfin, la fête paroissiale de Domezin aura lieu le vendredi 19 mai à partir de 18h à la salle communale de Domezin. Merci pour votre écoute et à très bientôt pour les prochaines nouvelles des paroisses d'Amicoussé.
1: Merci beaucoup Michel Lassalle pour ces nouvelles des paroisses du secteur d'Amicoussé.

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1: Le centre spirituel jésuite Cotopaxi s'organise mardi 19 mai de 9h à 17h30 une halte spirituelle sur le thème « Grands-parents, transmettre à nos petits-enfants quoi et comment ». Cette rencontre au monastère Sainte-Scolastique à Urte sera animée par Odile Jobet-Duval, Marie-Françoise Destel et Claire Calin. Au programme « Qu'ai-je reçu de mes grands-parents ? Qu'est-ce que je désire transmettre à mes petits-enfants ? Comment Jésus accueillit-il ? Comment transmettre la foi ?» À prévoir de quoi écrire, son pique-nique et une participation entre 10 et 15 euros. Renseignements au 06 08 28 24 72 pour cette halte spirituelle avec Cotopaxi, mardi 19 mai de 9h à 17h30 au monastère Sainte-Scolastique à Urte.
2: Dans le cadre des rendez-vous de Sainte Thérèse, une troisième rencontre aura lieu le 19 mai 2026 à 18h30 au Carmel de Bayonne. Elle sera animée par le père Pierre Aramburu, prêtre diocésain de l'Institut Notre-Dame de Vie. Ces rendez-vous sont proposés par le Carmel de Bayonne afin de prier avec Sainte Thérèse de l'Enfant Jésus à l'aide de son livre « Histoire d'une âme ». Rendez-vous mardi 19 mai à 18h30 au Carmel de Bayonne, 2 chemin d'Arancette.
1: Jeudi 21 mai à 20h30 au CGR de Bayonne, les AFC du BAB vous invitent à une conférence rencontre dédicace avec Anne-Dauphine Julien. 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
2: 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Vacances spirituelles au sanctuaire de Buglose dans les Landes, du 12 au 16 juillet 2026. 15€ par jour pour les adultes, 8€ pour les enfants, hébergement possible en chambre simple pour 65€ par jour ou en double à 45€ par jour. 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

0: C'est du jeudi 21 au dimanche 24 mai que se tiendra Mai du théâtre Antzerkiaren Maiatza, la 41e édition du Festival de théâtre Hendaye. Né à l'initiative du Théâtre des Chimères et accompagné par la municipalité hendayaise, le festival s'est progressivement développé pour accueillir, à partir des années 2000, d'autres formes artistiques en espace public, théâtre, cirque, danse, musique, ainsi que de nombreuses rencontres conviviales autour du fronton de Gasteloussard. Le programme complet de ce festival Mai du théâtre du jeudi 21 au dimanche 24 mai 2026 à Hendaye sur le site hendaye-culture.fr. À l'initiative de l'association Piano Musica, un récital de piano par Vadim Kolodenko sera donné vendredi 22 mai à 20h en l'église Saint-Léon d'Anglette. Le pianiste ukrainien Vadim Kolodenko est une voix singulière de la scène pianistique internationale. Ambassadeur charismatique de l'école russe de piano, il évolue aussi en aventurier et déjoue les attendus du répertoire par des choix audacieux, comme en témoigne le programme de cette soirée qui fera découvrir à l'audience la transcription de Carl Klingworth du Requiem de Mozart que le pianiste a enregistré sur un piano Erard de 1858, en miroir des variations de l'américain Frédéric Revski, composé sur la chanson de résistance chilienne El Pueblo Unido. Réservation pour ce récital de piano de Vadim Kolodenko à partir du site pianomusica.fr ou sur place 45 minutes avant le concert qui se déroulera vendredi 22 mai à partir de 20h en l'église Saint-Léon d'Anglette. La prochaine conférence de l'association Terre de Navarre se déroulera à la mairie de Lusaidé ou Val Carlos vendredi 29 mai à partir de 18h. Elle aura pour invité le docteur Saint-Macary qui présentera le destin insolite du marquis de Val Carlos des guerres carlistes à l'affaire Dreyfus. Dans un exposé agrémenté de nombreux documents, le docteur Bertrand Saint-Macary illustrera le parcours singulier de ce marquis dans l'Espagne et la France du 19e siècle. Cette conférence en français et en entrée libre aura lieu vendredi 29 mai à 18h à la mairie de Val Carlos.
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1: À la veille de l'été, l'association Amar donne carte blanche à des artistes locaux pour faire résonner le piano Pleyel centenaire du temple protestant de Bayonne. Ce temps musical, instrumental et vocal s'articulera autour de 3 concerts aux univers très différents le week-end des 6 et 7 juin. Le premier concert sur le thème « Légende » samedi 6 juin à 11h emportera les spectateurs dans l'univers de Dvorak et des paysages de sa bohème natale sous les doigts de Chloé Barthélémy et Jean-Pascal Guillot en duo à 4 mains. Lors du second concert, intitulé « Entre deux mondes » samedi 6 juin à 17h, les voix d'Agnès Denelin et Rémi Laville, accompagnées par le piano de Tristan Darieux-Merlou, feront chanter la musique de Schumann, Schubert et Chopin. Et enfin, durant le dernier concert, L'Alchimie des Ombres, dimanche 7 juin à 17h, des transcriptions d'œuvres de Ducasse, Saint-Saëns, Grieg, Moussorgsky seront présentées au sein d'une mise en scène immersive entre sorcellerie et magie blanche avec la complicité du comédien Aurélien Métral et du duo de pianistes Lise Bourdonnec et Jean-Christophe Sarkissian. Ces 3 concerts autour du piano centenaire du temple protestant de Bayonne se tiendront respectivement les samedis 6 juin à 11h et 17h, ainsi que le dimanche 7 juin à 17h, 1 rue Albert Ier à Bayonne. Jusqu'au samedi 27 juin, l'artiste plasticien Emmanuel Dauzet présente son exposition « Chemin aimant, réflexion sur le cheminement » à l'espace culturel Bidéac de Saint-Palais. Cette exposition propose aux visiteurs une traversée personnelle entre images et pensées où chacun est invité à reconnaître ses propres chemins dans cette cartographie sensible, accessible à tous. Cette exposition séduira aussi bien les amateurs d'art que les visiteurs curieux. Elle offre une expérience immersive entre réflexion et émotion dans un lieu culturel incontournable de Saint-Palais. Cette exposition « Chemin aimant, réflexion sur le cheminement » de l'artiste Emmanuel Dauzet accueille le public à l'espace culturel Bidéac de Saint-Palais du lundi au samedi de 10h à midi et de 14h à 18h jusqu'au samedi 27 juin. Don de sang ou de plasma en cette période des ponts de mai, l'établissement français du sang rappelle qu'il est essentiel de se mobiliser. Propice au repos et au long week-end hors du quotidien, elle est aussi propice à un geste généreux qui sauve des vies. L'EFS vous invite à participer à sa prochaine collecte de sang organisée à l'espace Guy Poulou de Cibourg, vendredi 15 mai de 15h à 19h. Prise de rendez-vous sur le site dondesang.efs.santé.fr. Samedi 23 mai, de 10h à 17h, à la place de la Liberté à Bayonne, la Croix-Rouge de Bayonne part à la rencontre de son public. Dans le cadre des Journées nationales de la Croix-Rouge française, l'unité locale de Bayonne se mobilise et propose une journée ouverte à tous pour collecter des fonds et faire découvrir ses actions auprès du grand public. Tout au long de la journée, plusieurs stands et animations seront proposés afin de présenter les différentes activités de l'unité locale de Bayonne. Des animations, musique, danse, muchiko, activités pour petits et grands viendront rythmer l'événement dans une ambiance conviviale et festive. Cette journée de sensibilisation de la Croix-Rouge de Bayonne aura lieu samedi 23 mai de 10h à 17h, place de la Liberté.

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1: Abbé Philippe Bétia, bonjour à vous.
2: Bonjour.
1: Vous êtes le chancelier du diocèse et vous venez nous parler aujourd'hui de la solennité de l'Assomption, puisque c'est cette fête que nous célébrons aujourd'hui. Alors déjà, pourquoi est-ce que c'est une solennité? Pourquoi est-ce que c'est une fête si importante pour nous chrétiens?
2: Bon, pédagogiquement, l'Église a suivi un peu ce que rapporte l'Évangile de Saint-Luc. La célébration de la résurrection de Jésus à Pâques. Saint-Luc nous dit que 40 jours après, il y a donc l'ascension du Seigneur. Et 50 jours après, la Pentecôte, vous regardez le calendrier, c'est exactement ce timing, si j'ose dire, qui est respecté.
1: Et c'est le temps pascal, c'est ça? Ça s'appelle le temps pascal jusqu'à la Pentecôte?
2: Voilà, le temps pascal, bon, c'est 7 semaines. 7 fois 7, 49, le chiffre 7 qui indique une plénitude, plus 1, 50. Donc quelque chose qui va au-delà de la plénitude. Et à travers ce calcul, c'est bien sûr la vie divine, la vie des ressuscités qui est donc, pour ainsi dire, annoncée.
1: Donc l'ascension, c'est 40 jours après Pâques. Le Christ qui monte au ciel.
2: Alors voilà, bon, on a deux récits de l'ascension, dont un dans l'évangile de Luc, et un autre, toujours chez Luc, mais dans le livre des Actes des Apôtres. Bon, ça, 40 jours, c'est aussi symbolique, ça veut dire que le Christ s'est révélé durant la première génération des apôtres un certain temps. Et qu'ensuite, on est entré vraiment dans le temps de l'Église, c'est-à-dire que bon, il a disparu, on n'a plus eu, si j'ose dire, les visions du ressuscité. Et donc, ce que veut nous dire cette fête, il y a plusieurs choses. D'une part, la liturgie va nous dire que l'ascension du Christ, c'est notre victoire, mais c'est déjà la sienne. Voilà, la victoire du Christ sur la mort, la victoire du Christ sur le péché, la victoire du Christ sur le démon. Le fait qu'il monte au ciel, bon, le ciel, c'est le domaine de Dieu. Autrement dit, l'humanité de Jésus est glorifiée, voilà. Ce qu'on retrouve chez Saint Jean, hein, donne-moi la gloire que je partageais avec toi depuis avant la fondation du monde. Donc l'Église va contempler le Christ victorieux, mais ça annonce notre propre victoire.
1: Notre propre résurrection.
2: Notre propre résurrection, notre propre salut par la délivrance du péché et du démon. Et l'Église nous montre un peu, si j'ose dire, ce que le Christ fait au ciel. Voilà. Il est notre médiateur, c'est-à-dire tout à fait du côté de Dieu, tout à fait du côté des hommes. Hein, il établit en sa personne le lien. Il est notre grand prêtre. On le dit dans la liturgie, il intercède pour nous, voilà. Il adore le Père pour nous, il intercède pour nous, il demande pardon pour nos péchés. Il demande pour l'Église et pour l'ensemble des hommes ce qui leur est nécessaire, donc le grand prêtre. Et quand les anges s'adressent aux apôtres le jour de l'ascension, ils disent que ce Jésus reviendra. Donc, l'Église a l'espérance du retour du Christ comme juge des vivants et des morts.
1: Quand Jésus est ressuscité, donc pendant ces 40 jours où il est apparu aux apôtres, il était toujours homme, mais il n'avait pas le corps d'avant sa mort. Est-ce que l'Église sait si ce corps-là, ce sera le même quand le Christ reviendra, ou ce sera encore différent ?
2: C'est-à-dire que, à sa résurrection, la puissance de vie du ressuscité saisit le corps historique de Jésus. Mais s'il est saisi, si cette puissance de vie saisit ce corps, ça veut dire que nos yeux de chair ne peuvent pas le voir. Donc ça veut dire que le Christ lui-même est obligé d'agir pour que les apôtres, Marie-Madeleine, enfin un tas de monde, puissent le voir,
1: le reconnaître.
2: Mais c'est bien sûr son corps historique. Pensez à l'apparition à Thomas, qui montre ses plaies. Donc c'est le crucifié qui est le ressuscité. Voilà. Donc, mais ça, nos yeux de chair ne peuvent pas le voir.
1: Et c'est ce corps qu'il aura à la fin du monde, à la résurrection.
2: C'est ce corps qu'il a, qui est glorifié, si j'ose dire, qui est son corps définitif. Ça veut dire que la seconde personne de la Sainte Trinité, le Fils, est désormais présente dans l'incarnation. Autrement dit, qu'elle a pris, si j'ose dire, bon, le terme n'est pas très exact, elle a assumé l'humanité, du sein de la Vierge, et que désormais, c'est sous cette forme-là que la seconde personne de la Sainte Trinité, du Fils, se présentera, et ça pour toujours.
1: Et puis, comme vous le dites, on peut donc maintenant prier le Christ, le Fils, comme intercesseur, voilà. Vraiment intercesseur pour nous, auprès du Père.
2: C'est ça. Et par ailleurs, bien sûr, par son ascension, autrefois Jésus était présent en Palestine, et son action, sa parole, son action, c'était quand même dans un petit pays, dans un petit milieu. Aujourd'hui, le jour, par son ascension, bien, il dépasse le temps et l'espace, et par le fait même, il est présent non seulement à son Église, mais aussi à tout homme. Donc, la liturgie va faire le lien entre l'ascension et le Christ comme tête, comme chef du corps mystique. Chef du corps mystique, bon, pour les anciens, la vie venait, si j'ose dire, du cerveau. C'est ce que, chez saint Paul. Donc, à travers le fait que le Christ est le chef, la tête du corps mystique, ça veut dire que son Église reçoit sa vie par sa parole, par les sacrements, par l'action de ses ministres, qu'elle reçoit toute son efficacité du Christ. Et bien sûr, il y a la promesse de l'Esprit-Saint par le don qu'il va faire de l'Esprit. Mais aussi, pour tout le monde n'est pas dans l'Église, le Christ glorieux va faire germer dans les religions, les cultures, les pays qui ne sont pas marqués par le christianisme, il va faire germer la vérité, il va faire germer la justice, la paix, il va faire germer les valeurs spirituelles et morales, en les purifiant bien sûr, que comportent ces pays, ces cultures, ces religions.
1: Donc il y a une valeur universelle. Alors aujourd'hui, donc, il y a une messe, c'est la messe de l'Ascension. Quelle est la liturgie qui est prévue pour cette messe ?
2: Donc, ce qui est frappant pour les évangiles des années A, B et C, surtout A et B, je crois, c'est que on insiste sur l'envoi en mission par le Christ des apôtres, et donc de l'Église. Voilà ce que disent les anges. Écoutez, c'est inutile de regarder le ciel, il reviendra, mais maintenant, voilà, c'est votre tâche, voilà, d'annoncer le Christ, de faire connaître, de faire vivre la vie du Christ, voilà, la finale de Saint-Matthieu, aller annoncer l'évangile à toutes les nations, en leur faisant connaître la parole du Christ, et baptisant au nom du Père et du Fils et du Saint-Esprit.
1: Donc avant même la Pentecôte, les apôtres sont envoyés en mission.
2: Voilà, les apôtres sont envoyés en mission avant la Pentecôte. Mais bon, on peut dire que les apôtres, spirituellement, c'est encore des convalescents. Ils n'ont pas tout à fait la force de faire cela. Donc on va Jésus leur dit d'attendre celui que le Père a promis. On va quand même se calfeutrer dans le cénacle. On ne sait pas trop. Et avec la venue de l'Esprit-Saint, on passe de la convalescence à l'état de santé. Mmh. Voilà. C'est le début de l'Église, c'est l'annonce explicite du Christ. On voit dans les Actes des Apôtres un peu tous les ennuis que les apôtres ont pu avoir. On peut penser, bien sûr, aux martyrs des apôtres, notamment celui de Pierre et de Paul à Rome, qui est attesté. Et bien sûr, voilà, la grâce de la Pentecôte est aussi vivace aujourd'hui qu'au jour de la Pentecôte. Voilà. Tout ce que fait l'Église en fait d'évangélisation, en fait d'humanisation, en fait de divinisation, malgré les difficultés, malgré les persécutions. Mmh.
1: Donc pour cette messe, c'est le récit de la montée au ciel.
2: La montée au ciel. Après, il y a bien sûr, dans les lettres de Paul, la seconde lecture, une méditation sur cela, un peu dans les thèmes que je viens de développer. Et les années A et B, c'est axé sur l'envoi en mission. Et si mes souvenirs sont bons, l'année C, plutôt, voilà, une espèce de récapitulatif, voilà, de Christ qui devait connaître la mort, entrer dans sa gloire, etc. Enfin.
1: Merci beaucoup, Abbé Philippe Bétia, pour ces précisions et très bonne fête de l'Ascension.

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5: Deuxième lecture, première lettre de Saint Pierre chapitre 4, versets 13 à 16. Bien-aimés, dans la mesure où vous communiez aux souffrances du Christ, réjouissez-vous, afin d'être dans la joie et l'allégresse quand sa gloire se révélera. Si l'on vous insulte pour le nom du Christ, heureux êtes-vous, parce que l'Esprit de gloire, l'Esprit de Dieu repose sur vous. Que personne d'entre vous, en effet, n'ait à souffrir comme meurtrier, voleur, malfaiteur ou comme agitateur. Mais si c'est comme chrétien, qu'il n'ait pas de honte et qu'il rende gloire à Dieu pour ce nom-là. Parole du Seigneur. Chers auditeurs, en 2026, à l'échelle mondiale, on estime que plusieurs centaines de millions de chrétiens vivent dans des contextes où leur foi les expose à des restrictions ou à des risques, avec un ordre de grandeur souvent situé entre 300 et 400 millions de personnes. Soit un chrétien sur sept. Cela ne signifie pas que tous subissent des violences directes. La majorité fait plutôt face à des pressions sociales, des discriminations légales ou des limitations de liberté religieuse, tandis que certains connaissent des formes plus dures comme les agressions, l'emprisonnement ou des attaques contre leur lieu de culte. Chaque année, on compte quelques milliers de morts liées à ces persécutions. Ces situations se concentrent surtout dans certaines régions d'Asie, du Moyen-Orient et d'Afrique et varient selon les contextes. Même quand la persécution n'est pas ouverte, le combat contre le mal fait partie de la vie chrétienne. Nous savons que nous sommes de Dieu alors que le monde entier est au pouvoir du mauvais. Première lettre de Jean, chapitre 5, verset 19. Donc personne n'est à l'abri. Ne soyons pas des chrétiens endormis. Dans le livre de l'Apocalypse, Saint Jean écrit sa vision de ce qui doit arriver. Il fut donné à la bête de faire qu'à tous les petits et les grands, les riches et les pauvres, les seigneurs et les esclaves, il leur soit donné une marque sur leur main de droite ou entre leurs yeux, et qu'aucun homme n'achète ou encore ne vende sinon celui qui porte la marque du nom de la bête ou le nombre de son nom. Apocalypse 13, versets 15 à 17. À l'opposé, certains portent le signe de la croix marqué sur le front. Apocalypse 9, verset 4. Tandis que d'autres le portent sur la main, ou plutôt sur le poignet, comme le font courageusement les chrétiens coptes d'Égypte aujourd'hui encore. En ce dimanche, saint Pierre nous dit « Bien-aimés, dans la mesure où vous communiez aux souffrances du Christ, réjouissez-vous, afin d'être dans la joie et l'allégresse quand sa gloire se révélera. » Et l'Apocalypse précise ce message d'espérance et de gloire. Grande consolation pour ceux qui décèdent en notre Seigneur. Apocalypse 14, verset 13. Il est dit que Jésus, le Messie, le Verbe de Dieu, viendra accompagné d'une cavalerie céleste. Et les puissances des cieux le suivent sur des cavales blanches et revêtues de byssus blanc et pur. Apocalypse 19, verset 14. Les puissances des cieux désignent les anges, qui, comme dans la parabole de l'ivraie, Matthieu, chapitre 13, versets 41 et 42, opèrent le jugement. L'image du byssus pur désigne les actions droites des saints, explique l'Apocalypse, chapitre 19, verset 8. Autrement dit, Jésus viendra avec les justes qui sont décédés et qui sont avec lui au paradis, et leurs œuvres bonnes courent jusqu'au jour où la milice céleste accompagnant la venue glorieuse du Christ livrera une guerre d'amour non sanguinaire, en apportant des cadeaux, des grâces, des remèdes, de quoi stupéfier les hommes et les attacher au Seigneur. Nous lisons aussi le cinquième sceau de l'Apocalypse dans une traduction de l'araméen. Et lorsque Jésus ouvrit le cinquième sceau, je vis en dessous de l'autel les âmes de ceux qui avaient été tués à cause de la parole de Dieu et à cause du témoignage de Jésus, celui qu'ils avaient tué. Et ils crièrent à grande voix en disant « Jusqu'à quand, Seigneur saint et véridique, n'auras-tu pas jugé et n'auras-tu pas réclamé notre sang aux habitants de la terre ?» Et il fut donné à tout à chacun parmi eux une robe blanche, et il leur fut dit de se reposer encore un moment, un petit peu de temps, jusqu'à ce que soit au complet aussi leurs compagnons et leurs frères, ceux qui allaient être tués aussi comme eux. Apocalypse 6, versets 9 à 11. Chers auditeurs, ces vêtements blancs leur donnent de pouvoir participer à la liturgie céleste, mais aussi, on l'oublie souvent, de pouvoir accompagner le Christ lors de sa venue glorieuse. Et les puissances des cieux le suivent sur des cavales blanches et revêtues de byssus blancs et purs. Apocalypse 19, verset 14. Au temps de la parousie, parousie ça veut dire venue et présence. Apocalypse 20, verset 1 à 10. Les saints qui ont été comptés pour rien et sont morts dans des conditions infamantes vont être honorés par Dieu qui va leur donner de participer à la gloire de Jésus, c'est-à-dire à son jugement et à son règne. Ils se manifesteront visiblement aux côtés du Christ, comme l'explique très bien saint Irénée, lui qui a vécu justement à une époque de persécution. Saint Irénée. Aussi est-il nécessaire de déclarer à ce sujet que les justes doivent d'abord, dans ce monde rénové, donc celui de la parousie, après être ressuscités à la suite de l'apparition du Seigneur, recevoir l'héritage promis par eux, par Dieu au Père et y régner. Ensuite seulement aura lieu le jugement de tous les hommes. Ici, Irénée parle du jugement dernier à la fin du monde. Il est juste, en effet, que, dans ce monde même où ils ont peiné et où ils ont été éprouvés de toutes les manières par la patience, ils recueillent le fruit de cette patience. Que dans le monde où ils ont été mis à mort à cause de leur amour pour Dieu, ils retrouvent la vie. Attention, ce n'est pas une réincarnation, mais une apparition auprès du Christ dans la gloire. Que dans le monde où ils ont enduré la servitude, il règne, car Dieu est riche en tout bien, et tout lui appartient. Il convient donc que le monde lui-même, restauré en son état premier, soit sans plus aucun obstacle au service des justes. Traité contre les hérésies, livre 5, chapitre 32, paragraphe 1. Certains commentateurs d'Irénée ont cru qu'il imaginait une surpopulation avec les saints qui reprennent une vie biologique sur la terre. Mais c'est une erreur. Pour régner dans ce monde même où ils ont peiné, il leur suffit d'apparaître à la manière du Christ ressuscité. Le Christ sera vu partout, de l'Orient à l'Occident, nous dit saint Matthieu, chapitre 24. Les saints du ciel se manifestent aussi, mais à tel ou tel endroit, là où ils ont des raisons d'apparaître. Les hommes encore présents sur terre à ce moment seront ceux qui auront été jugés dignes du royaume, parce qu'ils auront accepté dans la joie cette manifestation, celle de Jésus dans la gloire, qui durera. Saint Irénée dit encore, « Ainsi donc, certains se laissent induire en erreur par les discours hérétiques au point de méconnaître les économies de Dieu et le mystère de la résurrection des justes et du royaume qui sera le prélude de l'incorruptibilité. » On n'est pas fait pour rester sur la terre tout le temps. La parousie, c'est sur la terre, mais c'est pas encore le ciel. Royaume par lequel ceux qui en auront été jugés dignes s'accoutumeront peu à peu à saisir Dieu. Traité contre les hérésies, livre 5, chapitre 32, paragraphe 1. Je donne ces explications et d'autres encore dans mon étude Françoise Brénard, l'Apocalypse revisité, chez Parole et Silence. En ce dimanche, saint Pierre nous dit « Bien-aimés, dans la mesure où vous communiez aux souffrances du Christ, réjouissez-vous, afin d'être dans la joie et l'allégresse quand sa gloire se révélera. Amen. Maranatha. »
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2: Évoquant cette semaine la nature et le rôle de l'Église, il nous faut maintenant aborder ce texte qui me semble primordial pour comprendre justement ce qu'est l'Église, je dirais par rapport à Jésus, ce texte qui est celui de la rencontre de Paul, appelé alors Saul, avec Jésus ressuscité, sur le chemin de Damas. Nous sommes au chapitre 9 du livre des Actes des Apôtres. Je prends le premier verset car il est très significatif. « Saul était toujours animé d'une rage meurtrière contre les disciples du Seigneur. Il alla trouver le grand prêtre, lui demanda des lettres pour les synagogues de Damas, afin que s'il trouvait des hommes et des femmes qui suivaient le chemin du Seigneur, il les amène enchaînés à Jérusalem. » On voit ici toute la détermination de Saul, et les actes ne sont pas tendres avec le vocabulaire utilisé, animé d'une rage meurtrière. Et il fait toutes les démarches nécessaires pour avoir l'autorité d'arrêter ses disciples du Seigneur. Verset 3. Comme il était en route et approchait de Damas, soudain une lumière venant du ciel l'enveloppa de sa clarté. Il fut précipité à terre. Il entendit une voix qui lui disait « Saul, Saul, pourquoi me persécuter ?» Il demanda « Qui es-tu, Seigneur ?» La voix répondit « Je suis Jésus, celui que tu persécutes. » Nul besoin d'aller plus loin dans ce texte, nous avons déjà ce qui nous suffit amplement. Par deux fois, Jésus s'adresse à Saul. Donc, pour Saul, cela signifie que Jésus est bien ressuscité. Comment pourrait-il lui parler? Et quand Paul veut en avoir le cœur net, qui es-tu? On lui répond, je suis Jésus. Premier point. Deuxième point, et c'est là l'essentiel, Jésus affirme que Saul le persécute. Or, Saul ne persécute pas Jésus. Il ne persécute pas un mythe, une image, une invention, une fable. Il persécute des hommes et des femmes en chair et en os qui se réclament de Jésus. Or, Jésus lui dit « C'est moi que tu persécutes ». Donc, il y a une identification entre Jésus et ses disciples et ceux qui se réclament de lui. Jésus et ses disciples, c'est la même chose, si j'ose dire, de manière très très maladroite. C'est le même être. Si tu persécutes ceux-là, alors c'est moi que tu persécutes. Et ici, nous avons une affirmation qui est centrale pour comprendre la nature de l'Église. Jésus et l'Église, c'est tout un. Donc nous pourrions dire que l'Église, c'est la réalité qui continue l'incarnation de Jésus. Certes, Jésus n'est plus là comme il l'a été au milieu de ses disciples, mais il est là tout de même, présent dans ce groupe qui se réclame de lui. Il est présent à travers et dans l'Église. Voilà qui éclaire d'une manière tout à fait particulière la réalité de l'Église. Soyons bien clairs, quand je parle ici d'Église, je ne parle d'aucune Église particulière. Je ne parle pas de l'Église orthodoxe, je ne parle pas de l'Église catholique romaine, je ne parle pas des Églises de la Réforme, je ne parle pas de l'Église chaldéenne, etc. Je parle de l'Église avec un grand E, l'Église universelle qui rassemble tous ceux qui ont été baptisés dans le Christ. C'est parce qu'il y a cette identification de Jésus avec l'Église que l'Église trouve sa place dans le credo. Après avoir dit « Je crois en Dieu le Père, je crois en son Fils Jésus, je crois en l'Esprit », arrive cette phrase « Je crois en l'Église ». Et le credo précise « une », donc c'est l'Église unique, « une sainte catholique ». Et ici, attention, dans le credo, « catholique » ne veut pas dire l'Église latine, l'Église romaine, mais l'Église universelle, c'est le sens fort du mot catholique. Une sainte catholique et apostolique, c'est-à-dire née des apôtres, descendante des apôtres, enfantée par les apôtres. Eh bien, cette Église, une sainte, pourquoi sainte ? Mais parce que, justement, elle est la continuation de Jésus. Elle n'est pas sainte parce qu'elle serait parfaite. Elle n'est pas sainte parce qu'elle est impeccable. Elle est sainte parce que c'est Jésus qui l'habite. Et la foi dans le Père, le Fils, Verbe incarné et le Saint-Esprit se poursuit logiquement par la foi en l'Église.

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1: Après cette expérience extraordinaire de saule, saisissant l'identification de Jésus avec ceux qui le suivent, avec l'Église, elle ne s'appelle pas encore comme cela, il va développer une image extraordinaire aussi, magnifique, d'une grande richesse, qui nous fait saisir ce lien vital, nécessaire, de Jésus avec l'Église. Voilà ce qu'il dit dans la première épître aux Corinthiens, chapitre 12, verset 12. Prenons une comparaison. Le corps ne fait qu'un. Il a pourtant plusieurs membres. Et tous les membres, malgré leur nombre, ne forment qu'un seul corps. Il en est ainsi pour le Christ. Je lis un peu plus loin, verset 14. Le corps humain se compose non pas d'un seul, mais de plusieurs membres. Le pied aurait beau dire « je ne suis pas la main, donc je ne fais pas partie du corps », il fait cependant partie du corps. Dans le corps, je vais un peu plus loin, Dieu a disposé les différents membres comme il l'a voulu. En fait, il y a plusieurs membres, mais un seul corps. Et je vais directement vers la fin de ce passage, au verset 27. « Or, vous êtes le corps du Christ, et chacun pour votre part, vous êtes membre de ce corps. » Cette image est géniale parce qu'elle ne fait pas la disjonction entre Jésus d'un côté et l'Église de l'autre. Il y a un seul corps, mais, coup de génie de Paul, la tête du corps, c'est le Christ, et le corps lui-même, c'est l'Église. Donc, les deux sont indissociables, et l'ensemble qui forme le corps du Christ est articulé par des membres très différents les uns des autres, ayant chacun leur rôle, leur fonction, leur importance. Aucun membre n'est inutile dans l'Église. Et j'oserais dire, aucun membre n'est plus important que les autres. Le seul membre qui soit important et à travers qui le corps peut réellement vivre, se développer, se déplacer, être en œuvre, en action, c'est la tête. Et la tête, c'est le Christ. Paul le déclare clairement dans le premier chapitre de l'Épître aux Colossiens, verset 18, parlant de Jésus-Christ. Il est aussi la tête du corps, la tête de l'Église. Avant d'achever, je voudrais souligner deux choses. D'abord, celui qui est la tête, c'est celui qui gouverne, c'est celui qui décide, c'est celui qui dirige, c'est le Christ. Et deuxième point, tout baptisé dans le Christ est membre de l'Église, même s'il ne vient jamais à la messe ou au culte ou à la sainte liturgie le dimanche, même s'il ne prie pas, il est membre de l'Église.
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1: Bonjour, bienvenue dans l'histoire en musique. Aujourd'hui, nous allons parler de Jeanne d'Arc et Gilles de Rais, l'ombre et la lumière. Et pour ce faire, je reçois une habituée de cette antenne, une historienne, une professeure de droit, animatrice radio. Bonjour Emeline Picard.
2: Bonjour Nicolas, bonjour à tous.
1: Comment ça va Emeline?
2: Très bien, vous me donnez l'occasion d'explorer une période absolument extraordinaire de l'histoire de France. Et deux personnages qui finalement me sont très proches. Jeanne d'Arc, viens
1: Jeanne
2: de Lorraine.
1: D'Arc, peut-être davantage,
2: voilà.
1: J'imagine.
2: Et Gilles de Rais, je l'ai découvert en arrivant dans l'Ouest, très cher, puisqu'il est mort à Nantes et c'est voilà, une spécialité locale.
1: Je suis désolé, je vous le mets dans les pattes. Je pense que vous êtes plus habitué effectivement à aborder Jeanne d'Arc que Gilles de Rais, mais pourtant, les deux sont quand même relativement liés.
2: Alors, sont d'autant plus liés que Gilles de Rais a participé à une des campagnes militaires les plus extraordinaires de Jeanne d'Arc, hein, qui est la levée du siège d'Orléans. Et donc, il fait partie de ces compagnons d'armes de Jeanne d'Arc. Et à ce titre, il est d'ailleurs étudié, alors de manière peut-être beaucoup moins romancée et beaucoup moins provocatrice que l'on peut avoir dans le grand public, par les médiévistes, parce que il soulève quand même un mystère. Alors, déjà Gilles de Rais en lui-même et sa vie, on y reviendra, mais comment une jeune fille, une gamine, à l'époque, a réussi à survivre à la guerre, à la promiscuité des gendarmes, tout en restant d'une pureté absolument extraordinaire, et sa virginité a été maintes fois examinée. Donc vous avez là un mystère médiéval qui nous montre que les personnalités de l'époque étaient quand même très complexes et très loin de nos standards. Et je pense que ça va être peut-être la difficulté, quand on va évoquer Jeanne d'Arc ou Gilles de Rais, de se débarrasser de notre sensibilité contemporaine et d'essayer de plonger dans une époque médiévale qui était rude, et à une époque, la guerre de Cent Ans, qui était encore plus rude.
1: Oui, parce qu'on a l'habitude, effectivement, et on en parle, hein, quand on a l'occasion de faire des émissions ensemble, chère Emeline, d'enlever quelques idées reçues peut-être du Moyen-Âge. Ce n'est pas une période sombre, certes, mais malgré tout, il y a des choses qui peuvent nous échapper aujourd'hui. On parle de Gilles de Rais, il y avait des personnalités comme Lahire, comme Dunois, il y avait les écorcheurs, le nom déjà est tout à fait parlant, et on imagine à peu près quel était le métier de ces gens-là. C'est une époque très rude quand même.
2: Alors, faire la guerre, même quand on parlait de la guerre en dentelle ou 18e siècle, ça implique tout de même toujours de la violence, une forme de déshumanisation. Vous voyez, vous ne tuez pas un être humain sans quand même penser que c'est un adversaire, un ennemi, voire que ce n'est pas un être humain du tout, ce qui paraît évident. Et en plus, on demande à des soldats, à des nobles en l'occurrence, hein, Gilles de Rais fait quand même partie des très grandes lignées nobilières de l'Ouest de la France, d'être à la fois un combattant. Alors, il s'agit de combattre et d'oxygéner l'anglais, là c'est très bien. Quand on s'attaque finalement aux siens ou à des français, même si les termes pouvaient être un petit peu délicats pour l'époque, c'est pas bien. C'est quand même relativement compliqué. Et vous mettez dans cette histoire Jeanne d'Arc, Jeanne la pucelle d'Orléans, certes, une jeune paysanne venue de l'Est de la France, qui se dit inspirée par

0: des voix inspirées par Dieu pour libérer la France et surtout faire, comment dire, sacrer le dauphin, c'est-à-dire le futur Charles VII. Vous avez là en particulier une dimension religieuse qui éclaire un tout petit peu les relations entre ces différents personnages. Et c'est très très éloigné. Le surnaturel pour nous, on en sourit, ça structure complètement la société de l'époque.
1: Bien sûr, bien sûr. Comment se rencontrent-ils d'ailleurs ces deux personnages?
0: Alors, la rencontre est difficilement documentable, parce que, désolé de ramener les choses au travail d'historien.
1: Sinon, probablement.
0: Voilà, très probablement. De manière certaine, au moment des opérations militaires autour d'Orléans. C'est assez évident qu'il y a une vraie rencontre et voilà, les sources témoignent d'échanges entre Jeanne et les différents maîtres de guerre qui l'accompagnent. Donc là, c'est absolument certain.
1: De toute façon, Gilles de Rais est un proche de Charles VII.
0: Oui, tout à fait. C'est un des très très grands soutiens. Il combat dans l'armée de l'armée royale. Alors pas franchement pour soutenir Jeanne. Hein. Il est très très lié avec son cousin, le grand chambellan Georges de la Trémoille, qui joue un rôle essentiel dans cette période. Et on entre là dans ce que les médiévistes ont bien travaillé, c'est-à-dire les réseaux nobiliaires. Ainsi que les réseaux de femmes autour de Jeanne qui se mobilisent, parce qu'on connaît les grandes figures et on connaît Jeanne et Gilles de Rais, c'est un autre point commun, je n'ai pas oublié votre question, par les procès qui leur ont été intentés. Donc c'est probablement les personnes de cette époque que l'on connaît le mieux, parce que vous avez eu des enquêtes approfondies, des procédures alors d'inquisition, mais aussi bien des procès civils. Donc on a une masse de documents alors qui est énorme pour l'époque, même si aujourd'hui on la trouve un petit peu légère et il y a plein de trous dans la documentation qui titillent un peu les historiens.
1: C'est une chance que nous avons d'ailleurs, ça permet d'être quand même relativement sourcé sur ces deux personnages.
0: On a des sources, on peut croiser les sources, c'est-à-dire les confronter pour être sûr de bien les comprendre, mais le problème, et Claude Gauvard, qui est une des très grandes médiévistes françaises, le rappelle, c'est important de contextualiser tout ça. Alors, allez me dire, l'historien, il demande toujours de contextualiser. Vous avez des procès qui font que nous voyons Jeanne et Gilles de Rais par l'intermédiaire des accusateurs, par l'intermédiaire finalement de ceux à qui on a posé des questions justement pour faire accuser Jeanne ou justement pour accuser Gilles de Rais. Donc il faut quand même être un tout petit peu prudent, ce qui ne veut absolument pas dire que Gilles de Rais était innocent. Justement, vous avez eu des procès comment dire, qui ont été organisés au début des années 90, alors je ne sais pas si nos auditeurs s'en souviennent, où on faisait le procès de Marie-Antoinette, de Gilles de Rais, on refaisait des procès façon grand spectacle, c'était du spectacle. Voilà. Et donc ça a d'ailleurs poussé les historiens à se repencher sur Gilles de Rais et de voir que oui, ces procédures avaient été évidemment orientées, on posait des questions pour être sûr d'avoir les réponses que l'on voulait. Nonobstant, vous voyez, sur Gilles de Rais, sur la question des enfants qui ont disparu, alors oui, il y a beaucoup de témoignages qui sont extrêmement vagues, vous savez, le type, oui, alors je connais quelqu'un qui connaît quelqu'un qui a entendu dire que voilà, les enfants ont disparu. Il n'empêche qu'il existe un certain nombre de témoignages très détaillés de parents qui donnent des noms de leurs enfants qui ont disparu,
1: on
0: des dates.
1: On dirait des faisceaux d'indices suffisants pour...
0: Et on a aussi des aveux. Alors, toujours la question des aveux à l'époque médiévale. Alors, vous allez me dire, ils le disent, ils avouent les crimes. Alors, oui, est-ce qu'ils avouent parce que ils veulent faire arrêter la torture, c'est parfois le cas. Est-ce qu'ils avouent, et là je vais peut-être vous surprendre, pour être réintégrés dans la communauté? Alors c'est un peu plus complexe que ce qu'on pourrait imaginer, c'est-à-dire qu'on avoue dans une logique de pénitence, et Gilles de Rais, comment dire, accepte sa pénitence, et on a l'impression qu'il monte à l'échafaud et qu'il est tué en ayant cette idée que il paye pour ses crimes et que c'est bien. Voilà. Mais c'est surtout aussi pour la famille. Voilà. Et ça, c'est une conception qu'on a du mal à intégrer aujourd'hui dans nos sociétés qui sont très individualistes, où c'est celui qui fait quelque chose qui est responsable. À l'époque, l'action, surtout de quelqu'un comme Gilles de Rais, qui a une très grande famille, qui est une famille de nobles, un mauvais comportement d'un membre de la lignée rejaillit sur toute la lignée. Donc il fallait qu'il paye, qu'il soit reconnu coupable pour que les cousins, les oncles, les tantes, etc. soient réintégrés dans la société de l'époque. Jeanne a eu toutes les malheurs du monde au début de sa mission, parce que sa famille, parce que son village disait mais ne va pas, comment dire, sur les grands chemins avec des hommes d'armes, tu vas devenir une prostituée, ça a failli, enfin, elle a failli être violée quand même à plusieurs reprises, et ça va être la honte sur la famille. Donc vous voyez, la dimension des réseaux et de la famille, bien quand sûr. On parle d'époque médiévale féodale, c'est vraiment fondamental.
1: Et c'est assez étonnant, parce que finalement, quand on prend ces deux personnages, l'une n'était pas du tout censée connaître, entre guillemets, la gloire, lui, elle était quasiment automatique, de par sa naissance, et il va l'atteindre. Quand les deux se retrouvent à Orléans, elle est là, la gloire, pour les deux, finalement. Et ces destins vont tous les deux, finalement, connaître quelque chose d'identique, de procès. Les deux vont être brûlés vifs.
0: Oui.
1: Les deux. Et une va, par sa pureté, l'image qu'on en a aujourd'hui, devenir un exemple, quelque chose de merveilleux. Et l'autre, le mal. Et c'est ça qui est assez extraordinaire pour ces deux destins.
0: Bah, vous avez l'impression, par une ironie de l'histoire, qu'on a les deux faces,
1: oui,
0: finalement, du
1: et
0: même.
1: Et les deux se connaissaient.
0: Et les deux se connaissaient. Et les deux, d'ailleurs, ont lutté au même moment contre le même ennemi,
1: oui,
0: avec, d'ailleurs, cette même sensibilité autour de la naissance de ce qu'on appellera ensuite la France. Les Français se sentent français contre les Anglais, et j'allais dire, la réciproque est tout aussi vraie chez nos amis anglais. Mais il faut quand même faire attention aussi. Oui, ils se connaissaient. Oui, ils se sont parlé. Oui, c'est évident que Jeanne a ordonné, et parce que c'était elle qui était quand même en charge d'un certain nombre d'opérations militaires, un certain nombre d'actions à Gilles de Rais comme à tous ces faits d'armes. Rien ne prouve ce que l'on voit dans les romans ou dans les écrits postérieurs, d'une proximité qui soit autre que celle d'un capitaine de guerre, fût-elle une femme et fût-elle jeune, et finalement ces gendarmes. Et c'est ça aussi qui est très mystérieux. Vous voyez, vous parliez de mystère tout à l'heure. Quand on travaille sur Jeanne, l'historien, même laïque, est toujours frappé des témoignages qui montrent que tous ces gendarmes, Gilles de Rais, qui était quand même pas très tendre, voilà, et qui n'a pas eu ces déviances sexuelles, après avoir rencontré Jeanne d'Arc, sont éblouis, sont stoppés par une sorte de grâce, par une sorte de pureté, par une sorte de force, qui fait que Jeanne d'Arc n'a jamais été touchée, alors que en 1428, elle va voir le sieur de Baudricourt pour essayer de récupérer un peu de soldats, capitaine de Vaucouleurs, qui voit cette gamine paysanne, qui la renvoie et qui dit, bah, écoutez, si tu veux faire la guerre, tiens, je te donne des soldats, et qui dit aux soldats, bah, faites-en ce que vous en voulez. Il ne la touche pas.
1: On va faire une pause musicale, justement, avec une œuvre de Verdi, son opéra, et oui, c'est pas le plus connu, mais il a écrit un opéra sur Jeanne d'Arc, tout simplement, Giovanna d'Arco.

0: Après cet extrait du Giovanna d'Arco de Giuseppe Verdi, chère Emeline, revenons à Jeanne d'Arc, revenons à Gilles de Rale. On parlait justement de des relations que Jeanne d'Arc pouvait avoir avec ses capitaines. Vous disiez, bon, c'est assez peu sourcé, mais enfin, on a peut-être quand même quelques indices,
1: Alors,
0: quelques
1: oui,
0: indications.
1: on a des indications, on a des archives, on a des témoignages en particulier, alors un petit peu postérieurs, au moment des procès de Jeanne d'Arc, donc de soldats qui témoignent de son sens tactique. Et il y a un certain nombre de militaires, alors qui se sont, au XXe et au XXIe siècle, penchés sur Jeanne d'Arc, chef de guerre, sur la tactique, sur la stratégie, sur la manière dont les choses se sont passées. Avec là aussi toujours cette part d'émerveillement et d'étonnement. Alors on exclut en historien laïque la possibilité évidemment que les voix aient effectivement conseillé Jeanne d'Arc. En tout cas, on va constater un certain nombre de choses. C'est que Jeanne d'Arc fait preuve d'un sens tactique et stratégique absolument extraordinaire. Donc elle sait mener des batailles, elle sait lever l'enthousiasme des soldats. Et c'est là où je rejoins votre question. Vous n'êtes pas un chef de guerre seul. C'est-à-dire qu'il faut impérativement susciter l'enthousiasme, l'adhésion des soldats, l'adhésion des chefs de guerre, dont Gilles de Rais. C'est-à-dire que vous le disiez en aparté, on a bon ton de dire bon, ils n'ont pas eu beaucoup de liens, etc. Ce n'est pas possible dans le contexte de l'époque, et j'allais dire un sous-officier ou un officier aujourd'hui vous dira exactement la même chose. Oui. Elle n'a pas pu accomplir ce qu'elle a accompli à Orléans. Vous ne traversez pas l'intégralité d'un royaume en guerre pour aller à Reims pour aider le dauphin à être sacré roi, sans avoir un lien très particulier, très proche avec des chefs de guerre.
0: Et une acceptation de même. Parce que
1: c'est plus qu'une acceptation.
0: On aurait pu penser peut-être.
1: Ils vont aller jusqu'à la mort. Ils sont capables d'aller à la mort pour cette jeune paysanne qui n'a pas la légitimité de la naissance, qui n'a pas la légitimité de la guerre, qui arrive là en disant bah, écoutez, Dieu me conseille, croyez-moi.
0: Bien sûr.
1: À 16 ans, bon, je suis d'accord qu'à 16 ans, on est une jeune femme et qu'il faut relativiser par rapport à l'époque médiévale, mais quand même, je veux dire...
0: Non, mais elle les a impressionnés, c'est évident, parce que certains pourraient dire, oui, mais comme le dauphin avait donné son aval, ça y est, ils ont suivi. Enfin, Gilles de Rais était beaucoup plus puissant que le dauphin,
1: déjà,
0: par sa fortune, de par sa position presque même, et ses terres. Donc en fait, il n'avait...
1: Le dauphin, c'est rien. C'est absolument
0: non,
1: rien.
0: Ils ont suivi Jeanne de même parce qu'elle leur inspirait quelque chose aussi.
1: Alors,
0: donc ils se connaissaient automatiquement.
1: Bien sûr. Là, j'allais dire, il suffit... même d'être professeur ou d'être responsable d'un petit groupe pour voir qu'on ne peut pas mobiliser si on n'est pas dans un lien humain qui soit suffisamment profond. Mmh. Alors, les historiens s'interrogent réellement sur la nature, de ce lien. Laïr, donc c'est pas Gilles de Rais, mais c'est un des très proches. C'est pas beaucoup mieux. Voilà, c'est pas beaucoup mieux. Ce sont des personnages peu recommandables qui n'ont pas du tout eu l'éducation qu'on peut avoir aujourd'hui sur la femme, le respect dû à la femme. Bon, en
0: c'est
1: plus, on est en période de guerre, etc. Laïr, dans son témoignage, au moment du procès de Jeanne, on lui pose la question, est-ce que Jeanne était belle ? Et Laïr répond, mais brute de décoffrage, elle dit, bah, écoutez, oui, Jeanne, c'est une très belle femme. Bon, ses cheveux, je préférais quand t'avais les cheveux longs, mais même avec les cheveux courts, c'était belle. Et puis, j'ai vu sa poitrine, parce que, quand on, dans la promiscuité des gendarmes, quand vous êtes en campagne, il n'y a pas un vestiaire à part pour Jeanne d'Arc. Hein, dit, oui, alors je l'ai vue, elle avait une belle poitrine, elle avait des belles fesses. Enfin, il commence à décrire bien en sûr. Détail l'anatomie de Jeanne. Et en fait, il en parle avec respect et à respect de la pureté de Jeanne, qui surprend tout le monde en disant mais comment Laïr, comment tous ces hommes qui avaient quand même l'habitude de satisfaire tous leurs instincts divers et variés. En plus, vous le disiez, ce sont des nobles pour certains, donc il n'y avait pas de question pour eux. Tous ceux qui étaient inférieurs devaient absolument être à leur service dans tous les domaines malheureusement de la vie. Ils ne l'ont pas touché, ils l'ont respecté, ils lui ont obéi. Alors, je vais peut-être vous surprendre, c'est peut-être encore peut-être là où, ça se, où le, l'étonnement est encore plus important. Comment vous obéissez à une paysanne de 16 ans sur des questions aussi stratégiques alors que vous êtes un grand soldat et tous ces soldats-là ou tous ces maîtres de guerre avaient guerroyé, étaient des maîtres d'armes. Je veux dire, c'était des vieux de la vieille qui savaient mener une bataille. Ils obéissent à Jeanne et ils s'en trouvent bien. Alors, l'explication, je n'en ai pas. Oui. Des hypothèses qui sont témoignées par, par les sources. Tous parlent d'une aura, tous parlent d'un respect. Et peut-être que, sans faire de l'anthropologie religieuse, simpliste, ne jamais oublier que Jeanne était considérée comme une sorte de prophétesse à l'époque. Hein. Mmh. C'est-à-dire que Jeanne, pour beaucoup... était vraiment conseillée par Dieu, avait vraiment des anges qui l'assistaient. Il y avait une prophétie, à l'époque, qui tournait, que je vous livre. N'avez-vous pas entendu dire qu'il a été prophétisé que la France serait perdue par une femme ? Isabeau de Bavière, qui a signé le traité de 1420, qui déshérite son fils et qui est une des raisons de la poursuite de la guerre de Cent Ans, est restaurée par une vierge des marches de Lorraine. Mmh. Donc il y a tout un horizon messianique, en tout cas un horizon bien d'attente dans toutes les populations. Et alors, je vais peut-être surprendre nos auditeurs, des Jeannes, il y en a eu un certain nombre à l'époque. Mmh. C'est-à-dire que des jeunes filles qui se prétendaient investies d'une mission et qui étaient là pour sauver la France, on en a un certain nombre de témoignages à peu près partout en France. C'est-à-dire qu'il y a aussi cette volonté de sauver ce qui commence à être perçu comme la France. Et voilà, Jeanne a réussi. Les autres ont réussi à mobiliser, ont certainement participé au succès de Jeanne d'Arc. Donc, il ne s'agit pas du tout de les mépriser. Mais on voit très bien qu'il y a un soutien et un respect qui se retrouvent. Et ça a été étudié assez récemment dans des archives un petit peu indirectes. Lorsque Jeanne arrive à Chinon, lorsque Jeanne arrive à Orléans, lorsque Jeanne arrive à Reims, certes, elle est entourée de ses soldats et de ses maîtres d'armes, mais elle est aussi reçue par la population locale. Oui, et la population locale oublie un tout petit peu Gilles de Rais et ses nobles et considère Jeanne comme déjà une sainte. Bon, il faudra attendre 1921 pour que l'Église catholique la reconnaisse pour sainte, mais c'est du sancto subito de la part de la population à l'époque.
0: Je vous propose une deuxième pause musicale avec une musique du 15e siècle, justement, le motet de Dufay.

0: Après cet extrait de Dufay chez Amin Picard, il va être temps de conclure. Et le parallèle entre les deux conclusions de ces deux personnages, deux procès, l'une va s'élever et l'autre va sombrer.
1: Alors, c'est vrai que le parallèle est un petit peu extraordinaire à établir. Oui, Jeanne a un procès. Qui se traduit par voilà des moments extraordinaires qui d'ailleurs sont mis en musique, sont mis en théâtre,
0: bien
1: parce
0: sûr,
1: que
0: bien sûr.
1: elle a été un chef de guerre qui a époustouflé ses contemporains. Elle est face aux théologiens qui lui tentent de tous les pièges possibles et imaginables d'une intelligence et d'une intelligence de la foi qui scotche encore à corps par comment dire
0: Bien
1: par ses
0: sûr, bien
1: réponses.
0: sûr.
1: Elle est effectivement exécutée le 30 mai 1431. Et a priori, c'est un échec complet. Vous voyez, à l'époque, elle a été abandonnée par tout le monde. Elle a été trahie. Gilles de Rais a essayé de la sauver. On oublie toujours cette dimension-là,
0: Bien sûr.
1: effectivement. Il a laissé, alors qu'il était déjà bien ruiné et bien isolé, de sauver son chef de guerre et puis probablement plus que ça, en tout cas, sans faire de psychologie, c'est évident que les liens qui ont pu se créer,
0: Ouais, il
1: m'élaïrent,
0: avait une
1: mais
0: forme de
1: beaucoup
0: passion
1: de
0: pour elle,
1: passion.
0: bien sûr.
1: Alors, en tout cas, de son côté, assez évident. Bon, Jeanne, évidemment, était au-dessus de tout ça. Pour Gilles de Rais, c'est en fait un deux. Il n'a pas un, mais deux procès. D'accord, c'est quand même extrêmement intéressant en 1440, puisque là, il a à la fois, on dirait, un procès civil, politique, et puis un procès religieux inquisitorial. On n'oublie jamais que le pouvoir religieux ne pouvait pas exécuter. Donc vous avez toujours un jeu assez subtil, une
0: Bien sûr.
1: inquisition qui va condamner, mais c'est en fait toujours le pouvoir, comment dire, public, laïque, qui exécute. Alors, ce double procès est à la fois sur la question du molestage en 1440 d'un clerc de haut rang à Saint-Étienne de Mermorte. Ça veut dire il avait quand même le chic de se mettre les gens à dos, hein,
0: Oui,
1: Gilles de
0: bien
1: Rais,
0: sûr.
1: puisqu'il arrive à violer les immunités ecclésiastiques en molestant un clerc, c'est-à-dire en le secouant violemment. Il faut quand même se remettre
0: Oui,
1: dans les biens de
0: il l'a
1: l'époque,
0: même
1: hein.
0: enfermé, il l'a même emprisonné pendant plusieurs semaines dans un
1: Voilà.
0: de ses châteaux, donc oui, c'est pas
1: Et
0: mérité.
1: le problème, c'est que dans cette féodalité, quand vous touchez le clerc, vous touchez aussi le seigneur, en l'occurrence Jean V de Bretagne, qui apprécie pas tout à fait les choses. Et donc la justice ducale et la justice ecclésiastique font un procès. Voilà. Et dans ce procès, bah, les enquêtes montrent que oui, il a dilapidé sa fortune. Bon, il y avait aussi l'intérêt pour la
0: Bien
1: famille
0: sûr,
1: de
0: bien
1: dire
0: sûr.
1: qu'il était fou pour pouvoir récupérer les terres. Il est incontestable que les viols d'enfants et les meurtres d'enfants, alors peut-être pas avec un nombre aussi important que la
0: Bien
1: femme
0: sûr.
1: lui a apporté, sont bien documentés
0: Bien
1: et
0: sûr.
1: lui valent. Alors, ne lui valent pas la condamnation, c'est vraiment plutôt le fait de s'être rebellé contre les autorités religieuses et ecclésiastiques qui le conduit, comment dire, à la
0: Et
1: mort.
0: il accepte de toute façon la
1: On a même
0: sentence.
1: l'impression que c'est pour lui une forme de
0: Oui, de
1: pénitence.
0: délivrance.
1: Voilà, c'est-à-dire qu'il aurait pu faire jouer les jeux nobiliaires pour ne pas être
0: Et on peut
1: exécuté, il ne le
0: même
1: fait
0: aller
1: pas.
0: plus loin, il a même l'impression peut-être pour lui de rejoindre Jeanne.
1: On peut se poser la
0: On peut
1: question.
0: se
1: En tout
0: poser.
1: cas, on peut espérer qu'il y ait une forme de communauté des saints et que Jeanne ait pu prier pour Gilles de Rais, tout abominable qu'il pouvait être à cette époque, pour voilà, que cette histoire se termine bien.
0: Merci beaucoup Emeline Picard de nous avoir
1: Merci
0: éclairé sur
1: Nicolas.
0: ces deux personnages et à très bientôt dans l'Histoire en musique.

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3: Les éléphants bénéficient d'une impressionnante mémoire spatiale, olfactive, visuelle et vocale. On le sait, mais sait-on que certains oiseaux peuvent cacher leur nourriture dans plus de 1000 emplacements différents ? Bonjour, vous êtes sur votre radio chrétienne pour écouter votre émission en grand format. Aujourd'hui, premier volet d'une conférence animée par Emmanuelle Puy-Debat, directrice de recherche au CNRS et au Musée national d'histoire naturelle, spécialisée dans l'évolution des comportements animaliers et en particulier des capacités de manipulation et d'utilisation d'outils. Elle intervenait dans le cadre des conférences de regards croisés le 15 janvier 2024. Le sujet de sa conférence, l'intelligence animale, cervelle d'oiseau et mémoire d'éléphant. D'après le titre de son livre, préfacé par Yves Coppens et paru en 2020 en livre de poche aux éditions Odile Jacob. Dans cet ouvrage, elle partage ses 15 années d'expérience de terrain et démontre que l'intelligence est une fonction adaptative partagée par tous les animaux, qu'ils aient des plumes, des mains, une trompe, 10 pieds ou des écailles. Nous l'écoutons.
4: Merci beaucoup pour l'invitation. Je suis ravie d'être avec vous aujourd'hui pour partager ce début d'année ma passion pour le monde animal qui date pas d'hier et plus le temps passe. Je suis ravie de partager ma passion avec vous pour le monde animal. Vous faisiez référence à Lucie, on va vite rentrer dans le vif du sujet. Alors, comme vous pouvez le voir, cette conférence s'appelle Intelligence animale au pluriel, pas comme mon ouvrage, mais que j'avais perdu contre l'éditeur, mais en conférence, je fais ce que je veux. Donc, intelligence animale au pluriel, parce qu'il y a plein d'intelligences, il y a autant d'individus que d'espèces que d'intelligences différentes. Et moi, par intelligence, je travaille dans un laboratoire qui s'intéresse aux mécanismes adaptatifs et à l'évolution. Donc, moi, ma vision de l'intelligence, elle est très adaptative. Donc, moi, je vois ça comme un ensemble de comportements qui vont permettre à un individu, et a fortiori à une espèce, de trouver des solutions à des problèmes et donc de survivre. Donc, vous voyez, c'est une vision extrêmement large et qui a le mérite, du coup, de pouvoir vous donner aujourd'hui plein d'exemples différents. Voilà. Je passe pas trop de temps sur la définition de l'intelligence parce qu'on peut y passer une semaine entière. Il y a autant de chercheurs que de définitions de l'intelligence, en gros, pour faire court. Alors moi, je travaille sur les animaux sauvages essentiellement. Je vais bientôt commencer à travailler sur les animaux domestiques, mais aujourd'hui, on va beaucoup parler d'animaux sauvages parce que c'est quand même ceux que je connais le mieux jusqu'à aujourd'hui. Là, je vous ai montré quelques exemples d'animaux que j'étudie, mais j'ai étudié à peu près une centaine d'espèces. Donc, je ne peux pas vous mettre une centaine de photos. Mais en gros, j'ai commencé à travailler sur les grands singes. Vous allez vite comprendre pourquoi après. Mais je travaille aussi sur plein d'autres mammifères, que ce soit les éléphants sur terre et les lamantins dans l'eau. Je travaille sur des rongeurs, sur des carnivores, mais aussi sur des reptiles, des amphibiens, des oiseaux. Donc, vous voyez, c'est relativement large. Et pour la petite histoire, je la racontais pas avant, mais depuis que le professeur Coppens nous a quittés, je m'en remets toujours pas, je me permets de raconter un petit peu la petite histoire. Au départ, il n'y avait rien de prévu parce que quand j'étais petite, je rêvais d'être championne de tennis. C'est John Borg et McEnroe qui me faisaient rêver quand j'étais gosse. J'ai bientôt 51 ans, donc ça fait sens. Et puis après, Steffi Graf, Agassi, etc. Moi, je rêvais d'être championne de tennis jusqu'au jour où j'ai croisé la route d'un certain Yves Coppens. Alors au départ, je ne l'ai pas rencontré de visu, je l'ai juste entendu à la radio, je l'ai lu dans un livre et je l'ai vu un jour à la télé dans la marche du siècle, il a parlé de Lucie, je suis tombée amoureuse de Lucie et du professeur en même temps, c'était un double coup de foudre qui a construit le début finalement de mon questionnement scientifique. J'étais jeune adolescente et ça m'a jamais quittée depuis. Pour finir avec la petite histoire, j'ai fait mes études en paléoanthropologie pour commencer, parce que moi, je voulais comprendre Lucie, je voulais comprendre les origines des humains, je voulais comprendre pourquoi Lucie, c'était un australopithèque et pas un humain, je voulais comprendre pourquoi, quand on trouvait des outils, on les attribuait à Homo habilis et pas à ma petite Lucie, je trouvais ça extrêmement injuste, je voulais comprendre pourquoi tout ça au départ. Et donc, arrivé en fin de... Alors, à l'époque, ça s'appelait le DEA. Aujourd'hui, on appelle ça le Master 2. Enfin, quand on arrive au moment où on peut commencer à rêver de faire une thèse de doctorat, j'avais plus de sous. Donc, j'étais prof de tennis à l'époque. Parce que j'ai quand même eu un bon niveau au tennis, mais j'ai pas été championne, mais j'ai quand même eu un niveau correct, disons. Et donc, je me suis dit... Enfin, c'est même pas moi qui me suis dit, c'est une copine qui m'a dit « Tu devrais tenter la bourse de la vocation », donc de la Fondation Marcel Blumstein-Blanchet, qui existe toujours d'ailleurs, qui récompense des jeunes pour leur passion et la vocation qu'ils peuvent avoir dans leur vie. Ça peut être la musique et les sciences. Et dedans, donc, j'ai écrit un projet scientifique, je l'ai envoyé, et j'avais vu qu'Yves Coppens c'était dans le jury, et moi, mon projet scientifique visait à montrer que j'étais pas d'accord avec lui. Donc, c'était complètement inconscient. Et donc, j'y croyais absolument pas. Et puis, figurez-vous qu'un jour, j'ai eu un message téléphonique sur mon répondeur, que j'ai écouté une bonne cinquantaine de fois, sinon plus, où j'avais un message d'Yves Coppens qui me disait que j'avais eu la bourse et qu'on allait se rencontrer. Voilà, j'en ai encore des frissons en vous le disant, parce que normalement, on rencontre pas ses stars, on rencontre pas ses idoles quand on est jeune, et j'ai eu la chance de le rencontrer. Il est devenu mon directeur de thèse. Et puis après, on ne s'est jamais quitté. Je pense toujours à Martine, à son épouse, quand je dis ça. C'était un amour très platonique. Mais bon, voilà. Après, j'ai lu Le singe, l'Afrique et l'homme. Je l'ai lu une bonne centaine de fois. Je l'ai à la maison. Je peux vous dire qu'il est très abîmé. Et pour la petite histoire, enfin, c'est le seul livre qui est abîmé parce que je l'ai lu à peu près 300 fois. Et pour la petite histoire, pour finir, vous aviez évoqué la Légion d'honneur. Comme pour la Légion d'honneur, en fait, je savais pas, j'ai découvert ça en même temps, on peut choisir la personne qui vous la remette. En l'occurrence, moi, le ministre, à l'époque, c'est pas ce qui me faisait le plus rêver, avec tout le respect que j'ai pour lui. C'est juste qu'il fallait quand même trouver quelqu'un qui était plus gradé que soi. Donc, en l'occurrence, c'était facile. Moi, j'avais quand même pas beaucoup de récompenses à l'époque. Et donc, j'ai demandé à ce que ce soit Yves Coppens. Et donc, pour la petite histoire, Yves Coppens, lui, avait eu la dernière décoration à l'Élysée où il m'avait invité. Et à peu près en même temps, moi, j'avais la première, et sans doute la dernière, mais ça me va très bien. Quand je finis avec Yves Coppens, ça m'ira très, très bien. Donc, voilà pour l'histoire. Pour l'histoire, c'est une histoire, c'est ce que je raconte quand je vais dans les écoles et les collèges et les lycées. C'est que, j'y croyais même pas. J'essaie de leur dire, croyez en vos rêves, mais moi, j'y croyais même pas, en fait. C'est des petites choses, des belles petites surprises qui sont venues les unes derrière les autres et qui m'ont permis de faire un métier absolument magnifique, même si c'est pas facile tous les jours. On va rentrer, du coup, maintenant, dans le vif du sujet de ce qui nous intéresse aujourd'hui, c'est-à-dire les intelligences animales. Et je commence avec des intelligences qui tournent autour de l'utilisation d'outils et de la manipulation pour se nourrir. Parce que c'est ce qui m'a beaucoup accaparé au début de ma carrière. J'aime pas ce mot-là, ça fait très pompeux, mais je sais pas comment le dire autrement. C'est-à-dire, comment est-ce qu'on utilise des outils et avec quels organes? Et pour la petite histoire, quand même, je vais boucler avec Lucie si jamais j'oublie après. J'ai quand même démontré dès le début de ma carrière, et ça n'a pas été simple, que Lucie avait tout à fait été capable d'utiliser des outils, que l'invention de l'outil, c'est pas Homo habilis, c'est les Australopithèques, les Paranthropes, etc. Au moins, Coppens était content pour ça. On a mis à l'honneur Lucie, y compris pour le comportement. Donc, pour ce qui est de se nourrir, il y a plein de stratégies différentes dans le monde animal pour se nourrir. Et je commence avec des singes et un oiseau. En premier, on va partir pas chez les chimpanzés, parce que souvent, mine de rien, les gens ont des bonnes images de ce que les chimpanzés utilisent comme outil, mais beaucoup moins les autres animaux. Donc, je vais vous montrer. On va rester chez les primates pour commencer. On va aller en Amérique du Sud. Là, on est chez un petit singe que j'ai beaucoup étudié, qui s'appelle le singe capucin. Là, en l'occurrence, vous avez une petite femelle, vous voyez, qui met sa noix sur un tronc d'arbre, il y a un petit creux dedans, donc c'est pour stabiliser sa noix, et elle va chercher une pierre pour la casser. Ce que je trouve génial chez les capucins, c'est que des fois, vous avez des individus, en l'occurrence, là, c'est pas le cas, mais ça peut être le cas, des individus qui vont soulever des pierres qui sont plus lourdes que leur propre masse corporelle, tout ça pour casser une noix. Et moi, pour avoir essayé de casser les noix... que ce soit chez les capucins ou les chimpanzés, je peux vous dire que c'est un long apprentissage. C'est très difficile. Il faut réussir, il faut frapper suffisamment fort pour l'ouvrir, mais il faut pas taper trop fort, sinon vous l'écrasez et après c'est moins bon à manger. Donc c'est tout un apprentissage et là, chaque individu va avoir sa stratégie pour casser la noix, que ce soit en choisissant un substrat, donc une enclume hyper stable pour stabiliser la noix, soit en choisissant des outils qui vont être différents en fonction de la noix qu'on a à casser, etc. Et puis, ça, on le sait beaucoup moins. Moi, je l'ai découvert dès mes débuts, mais je vous raconterai ça peut-être un peu plus tard, c'est qu'il y a des singes qui savent très bien nager. En l'occurrence, là, si on part en Asie, vous avez des singes, donc par exemple les macaques crabiers, qui portent bien leur nom parce qu'ils adorent manger des coquillages. Alors ça peut être des huîtres, ça peut être des moules, ça peut être des crabes, etc. Ils adorent les coquillages. Et ils vont utiliser des outils différents en fonction du coquillage qu'ils ont à casser. Chaque individu a toute sa panoplie d'outils. S'ils veulent casser une huître, ils ne vont pas prendre le même caillou, la même pierre, que s'ils veulent ouvrir une moule ou un autre mollusque. Et puis ce qu'on sait beaucoup moins, c'est que ces macaques-là, là, on est sous l'eau. Ils font de l'apnée. Donc, ils descendent sous l'eau en apnée et ils vont chercher leurs coquillages. Ils les remontent à la surface et ensuite, ils vont les casser. Alors, des fois, ils attendent marée basse, mais ils ne sont pas du tout contre piquer une petite tête et puis aller chercher leur coquillage directement sous l'eau. Et ça, ça m'a valu une belle mésaventure au début. Je vous raconterai tout à l'heure. Hop là, je suis allée trop vite. Et puis, on parle souvent des singes. Moi, la première, pour l'utilisation d'outils, mais il faut savoir qu'il y a plein d'autres animaux qui utilisent des outils. On va voir plein d'exemples. Et en l'occurrence, pour casser, si on part un peu chez les oiseaux, notamment chez les vautours, là, c'est le vautour percnoptère. Il y en a, par exemple, en Égypte. Alors, c'est un comportement peut-être un petit peu moins complexe, mais si je ne me trompe pas, les oiseaux, ils n'ont pas beaucoup de mains. Donc, il fait aussi avec ce qu'il a. Là, en l'occurrence, il a pris une pierre dans son bec et il le lance contre l'œuf pour ouvrir l'œuf. Donc, utiliser un outil pour casser, ce n'est pas le propre des primates. Et vous allez voir au fur et à mesure de la conférence que toutes les idées reçues, je ne peux pas aborder toutes les idées reçues, mais on va essayer d'aborder plein d'idées reçues. En gros, les spécificités humaines telles qu'on vous les avait entendues, vous allez voir, elles vont tomber les unes après les autres, comme elles sont tombées quand j'ai commencé mes études. J'ai commencé mes études par l'anthropologie, par la paléoanthropologie. Puis petit à petit, je suis allée en éthologie, sciences du comportement chez les animaux, et puis la biologie de l'évolution. Et puis plus vous travaillez sur les animaux, plus vous vous rendez compte que toutes les spécificités animales, et humaines surtout, qu'on vous a apprises, elles dégringolent les unes après les autres. Et on va essayer d'en voir au fur et à mesure. Donc l'utilisation d'outils, évidemment, ce n'est pas le propre des humains, mais ce n'est certainement pas le propre des primates non plus. Ce n'est pas une histoire de main et d'opposabilité du pouce. Alors, pour se nourrir, il y a beaucoup d'expérimentations que j'ai menées chez des grands singes, parce que justement, ce qui m'intéressait, c'était de démontrer que même avec un pouce court et pas comme le nôtre, puisque nous, on a un pouce long et hyper opposable. Mon pouce, je peux l'opposer même à mon petit doigt. Et je peux opposer la pulpe de mon pouce à la pulpe de mon petit doigt. Alors évidemment, les autres doigts aussi. Mais je peux opposer la pulpe de mon pouce à la pulpe de tous les autres doigts. Et ça, on nous a rabâché en long, en large et en travers que c'était une spécificité humaine qui avait permis l'invention de l'outil. Chez les gorilles, et ce qui m'a plu dès le départ, en travaillant chez les grands singes, c'est que les gorilles ont un pouce court, et les orang-outans ont un pouce ultra court, les chimpanzés ont un pouce très court aussi, et en plus très fin. Donc ils n'ont pas les critères, et je vous passe la liste des autres critères morphologiques, mais en gros, il n'y en a pas un qui a les critères qu'on attribue à l'humain et à l'invention de l'outil. Donc ce qui m'a intéressé dans ce type d'expérience, je vous les montrerai pas toutes, mais c'est ici, vous voyez, on a fabriqué un labyrinthe, on a mis au bout de ce labyrinthe des noix. Alors, je vous dirai la vérité après, mais là, dans cette expérience-là, vous voyez des noix. On a fourni des outils potentiels aux animaux, en l'occurrence des branches. Des fois, il y avait encore les feuilles. Et l'idée, c'était de voir comment ils allaient se débrouiller pour ramener la noix. Et si vous regardez bien, il a déjà changé de position plusieurs fois. Mais si vous regardez bien, dans sa main, hop, changement de position de l'outil dans la main. Et ça, le fait d'être capable... Bon, il va récupérer sa noix, il n'y a pas de problème. Ils ont tous réussi. D'ailleurs, le record, c'est une femelle bonobo. Une femelle, je tiens à le préciser. le fait de repositionner un objet dans sa main, là, ce que je fais, j'espère que je ne vais pas la faire tomber, parce qu'une fois que je l'ai fait tomber, j'étais bien ridicule. Le fait de pouvoir bouger un objet dans sa main, sans céder de l'autre, c'est quelque chose qu'on nous rabâchait être une spécificité humaine et qui était donc liée à l'invention de l'outil. Pas du tout. Tous les primates que j'ai étudiés repositionnent sans problème à l'intérieur même de leurs mains, même quand on s'éloigne des grands singes. Donc ça, c'était super rigolo. Je vous disais, le record est attribué à une femelle bonobo, parce que ça, je l'ai fait bien sûr chez les grands singes et je l'ai fait aussi chez les humains, autant qu'à faire. Donc chez les humains, les adultes, les enfants, etc. Il n'y a pas 36. Là, en l'occurrence, la femelle bonobo qui a le record, vous comprenez vite pourquoi sur l'image. Elle choisissait systématiquement des branches qui étaient courbes. Alors, elle effeuillait, il y avait plein de feuilles dessus, elle effeuillait et elle sélectionnait systématiquement les branches courbes, ce qui fait que ça lui permettait d'avoir un meilleur bras de levier pour pouvoir ramener la noix le plus rapidement possible. Et ça, c'était une idée géniale, il n'y a pas un humain qui l'a eu, voilà, en gros. Ensuite, pour se nourrir, là, je vous parlais de l'importance, soi-disant, du pouce, de l'opposabilité du pouce. Quel meilleur autre modèle que les oiseaux pour aller contrer ces théories-là? Il n'y a pas de main chez les oiseaux. Donc là, on n'en est plus dans l'opposabilité du pouce, dans la largeur du pouce, etc. Chez les oiseaux, il n'y a pas de main. Donc comment se débrouillent les oiseaux pour accéder à la nourriture en utilisant des outils? Alors, je vais vous montrer un exemple, enfin deux exemples. Un que je trouve absolument génial, parce qu'en plus, il y a un enchaînement de plusieurs tâches. L'idée de l'expérience, c'est pas moi qui ai fait ça. Dans tout ce que je vous montre, il y a beaucoup de collègues, évidemment. Là, vous voyez, il y a une petite nourriture à récupérer. Le bec est trop court pour aller la récupérer. On est au bout de... Hop, on est là-bas, il faut que je monte des deux côtés. Vous voyez ici, il y a une petite nourriture à récupérer. Là, vous avez une corneille, c'est Betty. Bon, c'est encore une fille, mais les garçons sont intelligents aussi, hein, rassurez-vous, je vais les réhabiliter à un moment donné, vous verrez. Donc, il faut aller chercher des outils pour récupérer ce petit fruit. En l'occurrence, première étape, aller récupérer cette petite brindille. Et vous allez comprendre pourquoi elle commence par aller récupérer cette petite brindille, en premier. Alors, on parle d'utilisation d'outils. Là, il n'y a pas d'utilisation d'outils, c'est juste de la coordination. Mais là, la coordination entre le bec et la patte, elle est déjà très complexe à étudier. Il y a des fois des coordinations des membres qui sont plus difficiles à faire que de l'utilisation d'outils. Bon, là, c'est un peu emmêler les pinceaux, mais après, elle redémarre, voilà. Et donc là, elle descend avec sa première brindille. Elle jette un coup d'œil dans l'autre boîte. Elle va quand même essayer de voir si ça suffit pour amener la friandise. Ça ne suffit pas. Et donc là, ça fait sens, parce que dans l'autre boîte, il y a un outil qui est plus grand. Et donc, elle va aller chercher l'outil plus grand pour ensuite aller récupérer son fruit. Je vous montre cet exemple-là parce que c'est un des premiers qui a été fait. Mais des exemples chez les corvidés, donc les corneilles, les freux, il y en a plein, plein, plein. Je peux vous dire qu'ils maîtrisent les formes, les couleurs, les tailles, les textures, les masses. Ils maîtrisent parfaitement les matériaux. Et ils savent très, très bien enchaîner plusieurs tâches à l'avance pour résoudre leurs problèmes. Là où il y a des primates qui n'y arriveraient pas. Donc, et ça ne veut pas dire que les corneilles sont plus intelligentes que certains primates. Ça veut juste dire que pour certaines tâches, vous avez des oiseaux qui font mieux, en l'occurrence chez les corvidés, que certains primates. Voilà. Encore une fois, tout est une question de comparaison des tâches. Et puis, un autre exemple que j'adore... Ah bah si, je ne vous ai quand même pas montré celui en bas à gauche. C'est un autre groupe qui travaille sur les corvidés. D'ailleurs, le chercheur qui dirigeait ces programmes-là s'appelait Beck. Je pense qu'il n'y a pas de... Du coup, c'est un des rares que je mémorise. Parce que... Donc là, vous voyez, en bas à gauche, vous avez un tube et vous avez un espèce de... Enfin, c'est un petit panier avec une anse, là, ici, là. Vous voyez, un petit panier avec une anse. Et en fait, à la base, ce panier, il est au fond du tube. Et ce qui est proposé aux individus, c'est juste des petites tiges en aluminium qui sont rectilignes. Et en fait, ce que fait l'oiseau, c'est qu'il se fabrique un petit crochet. Pareil, il le coince, il fait ça avec sa patte et son bec. Il coince avec la petite tige, il la coince sous le bec, sous la patte, pardon. Et il fait un petit crochet avec le bec. Ce qui fait que ça lui permet d'avoir ici, vous voyez, une espèce de petite canne. Hop, avec un petit crochet. Et c'est comme ça qu'il remonte le panier pour récupérer la nourriture qui est dans le panier. Et un autre exemple que je vous montre, alors celui-là, je le trouve vraiment génial. En plus, ça va inspirer une... Enfin non, ça ne va pas inspirer. C'est que c'est probablement un comportement qui a été vu dans la nature il y a très longtemps, puisque c'est un comportement en milieu naturel qui a inspiré des fables d'Ésope, qui est un copain à La Fontaine, ce que je dis à mon fils. Ah oui, c'est pas en grand écran parce que la qualité, elle n'est pas belle. En fait, vous voyez ce tube-là. Vous avez un tube, vous avez de l'eau au fond, et vous avez une petite graine qui flotte en surface. Le bec est trop court pour aller chercher cette graine, donc l'expérimentateur va proposer une solution potentielle. Parce qu'évidemment, il ne lui dit pas « utilise les cailloux pour aller chercher ». Donc, est proposé. Ça, c'est le premier essai. Hein. Le tout premier essai. Hein. On lui propose des cailloux. Premier comportement, il met les cailloux dans le tube. Ça a l'air tout con quand on le regarde, hein, mais moi, j'ai fait ça une fois sur un plateau télé. Il n'y en a pas un qui y a pensé. Parce qu'on pourrait se dire, il y a les cailloux à côté du tube, bon, plouf, plouf, plouf. Ben non, il n'y en a pas un qui y a pensé. Ça ne veut pas dire qu'ils sont idiots, les pauvres. C'est juste que ce n'est pas si intuitif que ça. Il ne faut pas penser que c'est logique. Hein. Alors, ce qui est d'autant plus génial dans cette expérience, moi, je la connais, je ne sais pas si vous avez compté, mais de mémoire, il en met 9. Bon, si je me plante, si c'est 8, ce n'est pas grave. Mais il en met plusieurs. Qu'est-ce qui se passe? Parce qu'ils ont fait 10 essais. Qu'est-ce qui se passe au troisième essai? C'est là, en fait, où l'expérience, elle est vraiment géniale. Alors oui, elle recommence, mais en optimisant. C'est-à-dire qu'elle a compris qu'en mettant les cailloux les plus gros ou les plus lourds, l'eau remontait plus vite. Donc c'est-à-dire que sur une expérience, juste sur une expérience, vous pouvez comprendre comment l'individu va comprendre la tâche qu'il a à résoudre et comment il va améliorer sa réponse dans l'expérience. Et ça, c'est absolument génial, parce qu'on n'est pas tous capables de le faire. Donc ça, c'est vraiment très intéressant quand on travaille sur le comportement, c'est d'essayer de comprendre comment, au fur et à mesure des essais, un individu va être capable ou pas de s'améliorer. Là, en l'occurrence, quand vous êtes plusieurs et qu'il y a une seule graine à récupérer en milieu naturel, ça fait sens hein, de trouver la solution par rapport à l'autre, hein, parce que c'est directement lié à la survie. Et c'est ça, moi, qui m'intéresse dans ces comportements-là. C'est d'essayer de comprendre comment est-ce que l'amélioration d'un comportement, l'amélioration d'une tâche, va vous permettre ou pas de survivre dans votre milieu. Et ce genre de comportement, en milieu naturel, c'est quasiment impossible à tester. Donc c'est aussi l'intérêt de l'expérimentation animale, avec toutes les limites, évidemment, qu'on doit y accorder et toutes les discussions que je comprends très bien.
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4: Pour se nourrir, il y a aussi d'autres animaux autres que les primates et les oiseaux, qui font des choses absolument magnifiques. Et là, s'il y a une autre idée reçue à combattre, c'est les reptiles et les amphibiens qui seraient des andouilles. Moi, quand j'ai commencé, on nous expliquait, dans les mammifères les plus intelligents, bien sûr, c'est les primates, avec les humains en haut. Après, il y a les grands singes, parce qu'ils sont proches de nous. Après, il y a les petits singes. Après, il y a les autres mammifères, qui sont aussi intelligents. Puis après, un peu plus loin, il y a les oiseaux. Puis un peu plus loin, il y a... Alors, les reptiles et les amphibiens, là, on commence vraiment à être un petit peu gogol, hein, un petit peu débile. On vous le dit, franchement. Hein. Ils sont pas très intelligents, les reptiles, les amphibiens, c'est pas très intelligent. Puis alors, les invertébrés, alors là, n'en parlons pas. Tout est génétique, tout est automatique. Voilà ce qu'on nous apprend. On apprend encore un petit peu comme ça, malheureusement. Et là, vous avez pourtant des comportements qui sont étudiés, qui sont démontrés en milieu naturel, notamment chez les crocodiles et les alligators. Moi, j'ai démarré un truc avec une collègue sur les serpents. Je peux vous dire qu'il y a tout à découvrir. Là, en l'occurrence, c'est en milieu naturel. Là, c'est les alligators en Floride, où vous voyez des individus qui se mettent des branches sur la tête, comme ça. Et c'est pas du tout aléatoire. C'est pas pour se faire beau. Ils se mettent ça sur la tête, et puis... Ils descendent légèrement. J'ai enlevé les images parce que quand des fois il y avait des gamins, certains étaient choqués, donc j'ai enlevé. Parce que moi, rien ne me choque en fait, mais je sais que tout le monde n'est évidemment pas pareil. Donc en fait, ils descendent légèrement sous la surface de l'eau. Ce qui fait qu'en surface, ce que vous allez voir, c'est uniquement les branches. Et ça, c'est un appât, c'est une espèce de trompe-l'œil pour des oiseaux, ici les aigrettes, qui au moment de la nidification vont chercher ces branches-là pour fabriquer leur nid. Et ils savent très bien quel type de branche il faut se mettre sur la tête. Hein. Ils mettent pas des branches de manière aléatoire. Hein. Ils choisissent les végétaux qui sont utilisés par les grettes. En descendant sous la surface de l'eau, ça fait un appât. Les grettes arrivent pour prendre les branches et je bim. Voilà, elle se fait chasser. Donc c'est une utilisation d'outils. C'est pour appâter la proie qui ensuite va se faire capturer. Donc c'est hyper malin. Ce qui est hyper intéressant, je ne sais pas s'ils continuent, mais ce qui serait intéressant là, c'est de voir comment ce comportement se propage ou pas entre individus. Parce que est-ce que c'est une vraie innovation ? Dans le sens où des fois, vous allez un individu qui va avoir une idée géniale. Et ce qui est intéressant après d'étudier, c'est est-ce que ça se propage ou pas ? Ça, c'est super intéressant. Des fois, ça se propage, des fois, ça ne se propage pas. Et c'est hyper intéressant d'essayer de comprendre pourquoi. Et puis, une autre idée reçue, l'arme. Ah bah oui. L'arme, utiliser des outils pour tuer, ça c'est typiquement humain, bien sûr, c'est une spécificité humaine. Sauf que si vous creusez un peu, bah non, celle-là elle tombe aussi. Chez les chimpanzés, alors ce qui est très intéressant, c'est que ça semble très localisé. Là, c'est une population de chimpanzés au Sénégal, donc c'est pas tous les chimpanzés du Sénégal, c'est une population au Sénégal, qui en fait se fabrique, alors je sais pas, pardon, je vous ai mis le rouge dans le... Ben le problème, c'est que le harpon, il est un peu bas, excusez-moi. En fait, je vais montrer de l'autre côté. Bah oui, c'est pas mieux, ça va tomber sur vous. C'est pas... En fait, ce qui se font, les chimpanzés. Vous savez que avant d'aveugler tout le monde, les chimpanzés, certaines populations sont omnivores, c'est-à-dire qu'ils vont avoir une part de consommation de protéines dans leur alimentation. Et souvent, c'est lié à la saisonnalité des fruits, c'est-à-dire des végétaux qu'ils mangent. Sur des périodes qui est un peu moins riche en végétaux, où il y a des protéines dedans, ils vont compléter leur alimentation en allant manger des insectes, des termites, des fourmis, et éventuellement de la viande. Ce sont des animaux qui peuvent chasser d'autres petits primates. Voilà. Et en l'occurrence, ici, le petit primate, c'est le petit primate que vous voyez en gros. En plus, c'est super mignon, ça s'appelle un galago, ce petit amour-là. Et en l'occurrence, le galago, donc si vous voyez le tronc qui est en bas, c'est un espèce de tronc qui est creux. Je vous le montre ici aussi. Un tronc qui est creux. Et les galagos, souvent, ils nichent dans ces troncs creux. Ils se mettent dedans pour se protéger. Sauf qu'il y a des chimpanzés qui ont eu la bonne idée de se fabriquer des lances, Vous voyez, ce bâton avec une pointe au bout, là, c'est eux qui se la sont fabriquée. Et je peux vous dire qu'en captivité, pour l'avoir vécu, ils savent très bien se la fabriquer aussi. Et là, en l'occurrence, ils vont harponner le galago pour le faire sortir de son tronc et ensuite le capturer et le manger. Donc cette fabrication d'armes pour aller chercher une proie, c'est évidemment pas une spécificité. Enfin, évidemment, c'est pas une spécificité humaine non plus. Après, pour se nourrir, il y a aussi des comportements qui ont été étudiés en laboratoire. Vous allez voir, au fur et à mesure, je vais passer systématiquement du laboratoire au milieu naturel, parce que tout est très complémentaire, je trouve. Là, en l'occurrence, l'exemple que je vais vous montrer, on a parlé reptiles, on a parlé primates, on a parlé oiseaux, on n'a pas parlé invertébrés encore. Et vous allez voir, les exemples, ils vont venir. Et là, en l'occurrence, c'est une expérience qui a été faite chez des bourdons, que je trouve vraiment géniale. En gros, avant que je vous lance la vidéo, parce que ça va relativement vite, ils ont voulu voir, que des bourdons soient capables, ou comme les abeilles, de détecter des sources en sucre, c'est facile. Ils savent très très bien faire ça. Par contre, est-ce qu'ils sont capables d'utiliser un objet pour récupérer la source en sucre? Ça, on ne savait pas. Et est-ce qu'ils sont capables de transmettre l'information aux autres sur où est la source en sucre? Ça, a priori, on savait. Chez les abeilles, ça a été démontré. Mais dans une expérience, ça n'avait jamais été fait. Là, en l'occurrence, le sucre, il est au milieu. Et le bourdon tire la ficelle, tranquille. Pas de pouce opposable, hein. Il n'y a pas de main chez les bourdons. Par contre, il y a des bonnes petites pattes bien à droite. Il tire la ficelle, il récupère le sucre. Et pour le pote qui arrive derrière, il lui transmet la solution. Le sucre, il est au milieu. Alors, c'est des petites danses, etc. Et moi, ce que je trouve fascinant dans ces exemples-là, c'est que pourtant, ce sont des travaux qui sont hyper sérieux, publiés dans des très grosses revues internationales. Vous en avez toujours à la fin qui vont vous dire « Ouais, mais c'est automatique, c'est génétique, tout est programmé. » Non, tout n'est pas programmé. Parce qu'en fait, quand on multiplie les essais chez ces individus-là, vous allez voir que chaque individu va avoir sa propre technique pour tirer la ficelle, va avoir va trouver la solution en plus ou moins de temps. Donc chaque individu va être différent, va transmettre la solution plus ou moins facilement aussi. Donc il y a toute une variabilité entre les individus qui montre que non, tout n'est pas chimique, génétique, etc. Il faut arrêter cette tendance à dire plus on est proche des humains, plus c'est intelligent, c'est préparé, c'est de la stratégie, etc., c'est anticipé. Et puis plus on s'éloigne, plus c'est automatique. Non, c'est plus compliqué que ça. Autre exemple, on va aller un petit peu chez les araignées qui sont mal aimées. Je vous suggérais de faire venir Christine Rollard. Pour tous ceux qui n'aiment pas les araignées, en une conférence, elle va vous les faire adorer. En plus, il y en a quasiment aucune qui est dangereuse, les pauvres. C'est vraiment un mauvais procès qu'on leur fait, mais bon, je comprends aussi. En l'occurrence, là, on part chez une araignée que les chercheurs qui les ont étudiées, ces araignées-là, l'ont appelée l'araignée mathématicienne. En fait, ce qui se passe, c'est qu'il faut imaginer cette araignée en plein désert. Ce que vous voyez au milieu, le rond noir, c'est l'entrée de son terrier. Et autour, vous avez des pierres. Là, en l'occurrence, c'est du quartz parce que c'est le matériau qu'elle préfère. Ce sont des pierres qu'elle a elle-même disposées autour de son terrier. Et pourquoi du quartz en majorité? Parce qu'en fait, il faut bien comprendre que cette araignée, elle tisse son fil de soie tout autour des pierres, comme ceci, tout autour des pierres, et elle prolonge le fil de soie à l'intérieur du terrier. Ce qui fait que quand vous avez une petite proie qui va arriver, qui va toucher le fil de soie, la vibration va se propager. Et les chercheurs qui ont travaillé là-dessus pensent qu'elle choisit du quartz parce que la vibration est d'autant plus amplifiée parce que c'est du quartz. Et ça, c'est super intéressant. Et évidemment, la vibration se transmet le long du fil de soie. C'est donc pour se propager à l'intérieur même du terrier, puisqu'elle a pris soin de prolonger le fil de soie jusqu'à l'intérieur de son terrier. Elle est alertée, elle monte et elle va capturer sa proie. Et ce qui est assez génial, c'est que là aussi, il y a une différence entre les individus. Toutes les araignées n'utilisent pas les mêmes types de formes de pierres, n'utilisent pas tout le quartz, etc. etc. Donc, ce n'est pas un truc, encore une fois, qui est forcément automatisé. Il y a une variabilité entre les individus. Il faut juste comprendre maintenant, quel est l'individu peut-être qui va être le plus efficace pour capturer les proies ou être alerté d'un petit prédateur aussi. Ça peut être une alerte de prédateur aussi. Et puis, je l'évoquais tout à l'heure, il y a aussi des manipulations d'objets qui sont complexes sans que ce soit de l'utilisation d'outils. Et ça aussi, c'est important parce que on a souvent tendance à penser que s'il y a utilisation de l'outil, c'est hyper intelligent, ce qui n'est pas faux, mais que du coup, s'il n'y a pas d'utilisation d'outil, c'est moins intelligent.

0: ce que certains appellent du proto-usage d'outils, c'est-à-dire qu'il va prendre son coquillage et il va aller le taper sur un rocher. Et ce n'est pas anodin, parce que moi qui ai travaillé sur ces comportements-là chez les singes capucins, celui où au début vous vous souvenez qu'ils utilisaient une pierre pour casser sa noix, bah chez les singes capucins, par exemple, il y a tout un apprentissage qui se passe dès le plus jeune âge pour sélectionner les meilleurs substrats qui vont optimiser l'ouverture de la noix, en l'occurrence chez les capucins. On peut tout à fait imaginer que chez les poissons labridés, c'est le cas aussi. C'est-à-dire qu'en gros, bah, quand ils sont tout petits, je caricature même pas, quand ils sont tout petits, les singes capucins, ils vont prendre la noix, ils vont taper sur des feuilles ou sur des branches qui sont toutes élastiques, donc ça risque pas d'ouvrir la noix. Et puis petit à petit, en grandissant, ils vont savoir qu'en sélectionnant une pierre, un rocher, du béton, bah, ça va être plus facile à ouvrir. Donc ça, ils l'apprennent au fur et à mesure. On peut tout à fait imaginer que c'est le cas chez les poissons. La seule chose, c'est que pour étudier les labridés, c'est plus difficile encore que d'étudier les singes capucins. Mais voilà un comportement où il n'y a pas d'utilisation d'outils, mais probablement que l'apprentissage est complexe. Ensuite, je ne résiste pas à vous montrer ça, parce que moi qui ai beaucoup travaillé sur les orang-outans, ils sont toujours hors normes. Voilà comment on joue avec un orang-outan. Pourtant, il a des mains. Hein. Mais regardez la dextérité. Regardez ça. Magnifique. Hein. Alors, eux, le test du labyrinthe où on voulait regarder la manipulation dans la main, le choix de l'outil. Alors, eux, ils nous ont même fait le test du labyrinthe avec un poireau, avec le pied, avec la main, avec la bouche, avec la langue. Tout y passe. Ils sont hyper, hyper polyvalents. C'est aussi parce qu'ils sont, c'est les plus arboricoles des grands singes. Donc, ils ont une dextérité phénoménale, tant pour se déplacer que pour manipuler. Et puis, un autre exemple. Ça, c'est des ouvertures de boîtes que j'ai testées chez plein d'animaux en parc zoologique. Ça les occupe. Ils sont très contents. Et là, en l'occurrence, on est chez des perroquets. Donc là, c'est un hara hyacinthe. Il y a une noix à l'intérieur. Et là, regardez la coordination entre la patte, le bec et la langue. Parce que la langue, c'est vraiment un doigt hein, pour les perroquets. Ils ont une langue qui est souple, mais qui est solide à la fois, bourrée de capteurs sensoriels. Et là, en l'occurrence, pour ouvrir sa boîte, il a utilisé son bec, sa langue et sa patte. En termes de coordination, c'est super compliqué. Super compliqué. Et au fur et à mesure des essais, bah, il l'ouvrait de plus en plus rapidement. Donc ce type d'expérience est très intéressant à faire en parc zoologique quand vous voulez comparer les espèces entre elles. J'ai fait ça chez des oiseaux, chez des carnivores, chez des rongeurs. Voilà, on s'est bien amusé. C'est super intéressant d'essayer de comprendre comment est-ce que chaque individu va trouver une solution. Et des fois, elle est évidemment différente selon les individus et c'est super intéressant. Mais là, en termes de coordination, par exemple, c'est plus compliqué d'ouvrir une boîte que de prendre une branche et de l'enfoncer dans un trou pour sortir du miel, par exemple. Hein ? Alors qu'on aurait tendance à dire, ah bah c'est une utilisation d'outils, c'est forcément plus compliqué. Non ! Non, c'est pas forcément plus compliqué.
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0: Alors là, on a parlé beaucoup de comportements, d'utilisation d'outils et de manipulation pour se nourrir, mais il y a aussi d'autres comportements qui sont hyper importants pour plein d'animaux, en l'occurrence l'hygiène et la santé. Je vous montre, on va commencer par les primates, parce qu'encore une fois, c'est ceux que je connaissais le mieux au départ, en tout cas, où on a des champions pour d'utilisation de brindilles, même de cheveux ou de poils en guise de fil dentaire, hein, pour se laver les dents, les oreilles. Et ça peut être auto-centré, mais ça peut être pour nettoyer les autres aussi. Donc ça peut être aussi du nettoyage altruiste. Vous avez des cas d'utilisation d'outils aussi chez d'autres mammifères, comme par exemple chez les ours. Alors c'est un peu plus anecdotique, il n'y a pas pléthore d'exemples, mais il faut savoir que ça existe. Vous allez avoir des ours qui peuvent tout à fait se prendre des pierres pour s'enlever des parasites ou se nettoyer des plaies. Et puis chez les éléphants, là pour le coup je les connais bien, enfin là en l'occurrence c'est les éléphants d'Asie, je les connais un petit peu moins, où vous allez avoir des utilisations d'outils, les images parlent d'elles-mêmes, pour se nettoyer les orteils. Donc vous voyez comment un animal, c'est ce que je trouve absolument fascinant chez les éléphants, je crois qu'on en reparle tout à l'heure, comment un animal extrêmement puissant peut être aussi délicat à la fois. C'est toute l'énigme de cette trompe qui est puissante et précise à la fois, mais je crois qu'on en reparle tout à l'heure. Et puis, un éléphant, ça se gratte, comme les ours, hein, mais un éléphant, ça se gratte, et si vous êtes au mauvais endroit, au mauvais moment, vous pouvez servir d'outil. Et même quand c'est une Volkswagen, c'est allemand, c'est costaud, je pense que dedans, ils ont dû vivre un grand moment de solitude. Ça, c'est... Parce que là, pour le coup, c'est de l'éléphant d'Afrique. Je les connais un peu. Je peux vous dire qu'ils ne devaient pas emmener très large. Hein, parce que s'il y a un animal qui est dangereux, c'est bien l'éléphant de savane d'Afrique. Donc,

0: plaît beaucoup dans cet exemple-là, c'est l'aspect opportunisme. Ça aussi, c'est quelque chose qu'on nous rabâche en long, en large et en travers, c'est que l'intelligence ne peut être que complexe et que s'il y a plusieurs étapes, s'il y a un enchaînement de plusieurs tâches. Pas forcément. L'intelligence opportuniste, elle est aussi fondamentale parce que, alors là, en l'occurrence, elle est aussi intéressante parce qu'elle peut conduire à de la survie. Là, en l'occurrence, je ne suis pas sûre que se gratter. Quoique, des fois, quand ça nous gratte, c'est de la survie. Hein, de gratte-moi le dos, gratte-moi le dos. Des fois, ça peut être de la survie aussi. Là, en l'occurrence, je ne suis pas sûre que ça ait sauvé la vie à cet éléphant. Mais voilà, il avait besoin de se gratter. Tiens, il y a une Volkswagen. Enfin, lui, il n'a pas vu la Volkswagen. Hein. Il s'est dit, tiens, il y a une voiture qui passe. Très bien, je vais me gratter avec. L'intelligence opportuniste, je trouve qu'on l'oublie beaucoup en science. Et je vais vous dire pourquoi. C'est parce que ça fait maintenant un paquet d'années qu'on est contraint à juste titre, hein, par les statistiques. Et donc, pour faire des statistiques, il faut beaucoup d'individus, il faut beaucoup de répétitions, etc., etc. Et le problème, c'est qu'on est passé à côté de plein de comportements opportunistes. Heureusement, on a encore les congrès pour en parler, mais je trouve ça un petit peu réducteur. Pour l'hygiène et la santé, je veux vous parler rapidement d'automédication. Je parle rapidement parce qu'on pourrait faire une semaine rien que sur l'automédication dans le monde animal. Et là, ça va des fourmis aux chimpanzés en passant par les éléphants et les oiseaux. Quelques exemples, la fourmi des bois qui utilise des résines antimicrobiennes qu'elles vont aller chercher et mettre dans leur nid pour justement se prémunir de certaines bactéries. Chez les perroquets aussi, il y a plein d'utilisations différentes d'argile qui vont consommer pour neutraliser des substances nocives qui peuvent être présentes dans les végétaux qu'ils vont manger. Et puis, chez les chimpanzés, ça, je vous en parle un petit peu parce que c'est un projet qu'on a coordonné avec Sabrina Krief, qui est une grande spécialiste des chimpanzés d'Ouganda, où en fait, maintenant, ça fait bien 5 ans qu'on a démarré ça, où en fait, en discutant, un jour, elle me dit, c'est rigolo, j'ai l'impression que là où ils dorment, il y a moins de moustiques. Je lui dis oui, non seulement c'est rigolo, mais on va en faire un projet parce que c'est quand même. En général, quand tu observes quelque chose chez les chimpanzés, c'est jamais une coïncidence. Il y a quelque chose derrière. Et donc là où ils dorment, il y a moins de moustiques. Et le projet, il est né comme ça à l'époque. On se dit peut-être qu'ils choisissent des arbres. Parce que j'aurais peut-être dû commencer par là. C'est que les chimpanzés, ils se font un nid tous les soirs. On ne le sait pas toujours, mais les grands singes se fabriquent un nid tous les soirs pour dormir. Les gorilles, les chimpanzés, les orang-outans. Et chacun a son nid. Chacun dans son nid. Et les nids, ils peuvent être à 5 mètres de haut, mais ils peuvent être aussi à 35, 40, 50 mètres de haut. Donc il faut que ce soit solide, parce que tomber en pleine nuit de 40 mètres de haut, ça ne doit pas être très agréable. Et il faut aussi que ce soit confortable. Et donc quand on a discuté de ces histoires de moustiques, je lui ai dit, mais c'est rigolo, parce que peut-être que les arbres qu'ils choisissent pour dormir, peut-être qu'ils ont des feuilles aux vertus répulsives contre les moustiques, mais il faut aussi que les branches qu'ils vont utiliser pour fabriquer le nid, ce soit entre guillemets souple et solide à la fois. Il faut que ce soit confortable et en même temps solide. Donc probablement que les arbres qu'ils choisissent, ce ne sont pas des choix aléatoires. Le projet, il est né comme ça. Un jour en conférence, je rencontre c'est toutes les vertus de la bio-inspiration, on en parle un peu ce midi. Un jour en conférence, de manière complètement, c'était un coup de bol, je rencontre le PDG de l'OVA, les cosmétiques. C'était le petit Olivier avant, je ne sais pas si vous connaissez. Enfin bon, le PDG était là, il vient de discuter, il me dit, ouais, si vous aviez un projet à financer, ce serait lequel? Je lui dis, moi, les chimpanzés, c'est trop bien. Ouais, très bien, je vous le finance. Oui, bien sûr, bonne journée, monsieur, au revoir. Je rentre chez moi, enfin, je ne savais même pas avec qui j'avais discuté. Et en fait, le projet est parti comme ça, il a été financé comme ça. Aujourd'hui, on a la réponse, ils ne font pas du tout un choix aléatoire. Ils choisissent exactement les arbres qui ont effectivement dont les feuilles ont des vertus anti-moustiques, répulsives contre les moustiques. Ça, on a travaillé 5 ans là-dessus avec des moustiques pour tester, on s'est bien amusé. Camille qui a fait sa thèse là-dessus, elle s'est bien amusée aussi. Donc voilà, et ça c'est du vrai gagnant-gagnant dans la bio-inspiration, c'est ce que je trouve vraiment. C'est-à-dire qu'on s'inspire des comportements ou des performances des animaux pour améliorer notre vie quotidienne. En l'occurrence, l'entreprise là va probablement, je l'espère, parce qu'au niveau administratif, qu'est-ce que c'est compliqué, créer un répulsif naturel contre les moustiques. Mais en retour, nous, beaucoup d'argent a été donné pour la protection des chimpanzés et des populations locales, parce que vous ne pouvez pas protéger les chimpanzés sans protéger les petits Ougandais sur place, hein, les enfants Ougandais, etc. Bon bref, je vous la fais courte parce que c'est très compliqué. Mais en gros, ça, c'est ce que vraiment je trouve intéressant. Et d'ailleurs, pour moi, ça n'a de sens que si c'est du gagnant-gagnant. Dans la bio-inspiration, c'est ça. C'est-à-dire qu'on s'inspire des animaux pour nous améliorer, nous, mais il faut qu'en retour, ça aide aussi les animaux. Sinon, c'est du business. C'est pas de la bio-inspiration pour moi. Alors, on continue. Pour se protéger, ça va l'heure. Ah, mais j'ai l'heure à New York, là. Chez vous aussi. Il est déjà 14h48, c'est pas grave. On a fait un peu d'hygiène et de sécurité, sans transition. Avant, j'en avais, je les ai plus, mais c'est pas grave. C'est important de se protéger aussi dans le monde animal, parce qu'en l'occurrence, si vous vous faites bouffer par un prédateur, là, votre vie, elle est terminée. Donc, il faut être capable de se protéger. Et la protection dans le monde animal, c'est facile à observer. Moi, j'ai vécu ça dès que j'ai commencé, toute jeune. Vous arrivez dans un parc zoologique, en milieu naturel, c'est pareil. Hein. Vous prenez des branches qui tombent d'en haut. En parc zoologique, vous prenez des crottes, des pierres, etc., etc. J'en passe, je crois que j'ai à peu près tout reçu. Et là, je vous présente, Santiano. Santiano, c'est un mâle chimpanzé qui est connu en Suède. Alors, un peu moins maintenant, parce qu'à force, ils arrivent à trouver des solutions pour lutter contre ces agressions. Mais en gros, Santiano, tous les jours, il accueillait les visiteurs. Attends, je ne l'ai pas mis après. Si, c'est ça. Vous voyez en bas à gauche, le petit tas de pierres, en bas à gauche. Il faisait ses petites réserves de crottes, de branches, de pierres. Et tous les jours, il accueillait les visiteurs en leur balançant des branches, des pierres, des crottes. Alors, la puissance d'un chimpanzé, un chimpanzé, il vous tue en 5 minutes, hein, juste avec ses mains. Hein, c'est juste pour vous résumer la puissance des chimpanzés. Je peux vous dire que pour avoir pris quelques crottes de chimpanzé, c'est violent. Alors, les pierres, c'est quand même très gênant, parce qu'il pouvait vraiment tuer une personne. Hein. Donc, ce que les soigneurs faisaient tous les matins avant l'ouverture du parc, ils allaient sur l'îlot, ils allaient vérifier qu'il n'y avait pas de pierres de planquer quelque part et tout. Et en fait, ce qu'il a commencé à faire, et c'est l'image que vous avez juste au-dessus des pierres, il a commencé à cacher ses pierres. Il les a cachées dans les rochers, sous les branches. Là, il les a cachées sous de la paille. Il prenait la paille, il planquait ses pierres. Donc, ça les a occupés un moment, hein, les soigneurs. Ils n'étaient pas à l'abri qu'ils trouvent d'autres solutions. Et puis, pour se protéger, ça, c'est génial aussi. En Hollande, ils ont essayé d'utiliser des drones pour observer le comportement de leurs chimpanzés. Alors ça, c'est une utilisation d'outils pour se protéger, où en plus, il y a une anticipation de la trajectoire, c'est pas si simple. Et c'est un one-shot, hein, c'est le premier essai. Hein. C'est la première fois que le drone passait, bim ! Bon, après, je l'ai raccourci un petit peu parce qu'il a passé beaucoup de temps à l'observer. Regardez, vous voyez, il est descendu, il est allé renifler. Qu'est-ce que c'est que ce truc-là ? C'est vraiment... En gros, d'ailleurs, c'est aussi pour ça que je suis encore un peu optimiste pour les animaux en milieu naturel, c'est qu'ils sont quand même pleins de ressources et il n'y a pas... À chaque fois que vous travaillez avec eux, vous êtes surpris. Donc, bon, c'est mon petit côté optimiste encore. Pour se protéger, vous voyez, là, on parle des chimpanzés, mais pour se protéger, on peut aller aussi chez les fourmis. Chez les fourmis tisserandes, il y a une vraie coopération, avec des guillemets. Mais en tout cas, vous allez avoir des fourmis qui vont avoir le rôle de tractrices, c'est-à-dire qu'elles vont rassembler les bords de la feuille. Et une fois qu'elles les ont rassemblées, vous allez avoir d'autres fourmis qui n'ont pas le même rôle. On les appelle les fileuses, qui, elles, vont prendre leurs propres larves dans les mandibules. Ce que vous voyez en blanc, là, ce que vous voyez en blanc, c'est leurs larves, qui, elles, tissent une soie. Et cette soie, elle est collante. Et elles vont faire des allers-retours comme ça, des allers-retours entre les bords de la feuille, et ça va coller les bords de la feuille. Et à la fin, ça donne un nid qui est absolument magnifique. Mais en plus d'être magnifique, ça, je pense qu'elle s'en fiche un peu. Mais c'est surtout un nid qui est extrêmement solide pour pouvoir protéger les larves. Donc ça, c'est une espèce de coopération avec différentes tâches au sein d'une population de fourmis. Et puis, pour se protéger, on va aller un petit peu dans l'eau. Voilà le pom-pom crabe, vous allez comprendre pourquoi. Vous comprenez vite pourquoi il s'appelle le pom-pom crabe. En fait, ce qu'il a dans les pattes, ce sont des anémones. Il a une anémone par patte. Et s'il secoue les anémones, c'est parce que ces anémones sont urticantes. Elles expectorent... Enfin, non, c'est pas une expectoration, mais en gros, elles libèrent des molécules qui sont urticantes. Et le pom-pom crabe fait ça quand il y a un prédateur qui s'approche. Ça peut être un poisson, un prédateur, etc. Il les secoue comme ça, de manière rythmique, pour faire fuir le prédateur. Ce qui est génial, enfin, faut que je fasse attention à l'heure, mais ce qui est génial dans cet exemple-là, c'est que comme les anémones, elles ont une reproduction asexuée, s'il perd une anémone ou s'il s'en fait piquer une par un crabe, parce qu'il se bagarre entre crabes pour récupérer des anémones. Mais s'il lui en reste une, il peut la couper en deux et se la remettre juste. Il se la coupe en deux, il s'en remet une dans chaque patte et ça fonctionne très bien. La reproduction asexuée, c'est absolument génial. Enfin, je ne suis pas sûre que ça plaise tant que ça à l'anémone, mais enfin, en attendant, elle survit. Donc, si on reste dans l'eau, et que là, on sort d'un invertébré arthropode, on part chez un mammifère, et mammifère très évolué, comme on vous l'apprend en biologie de l'évolution, chez les dauphins, qui sont loin d'être aussi gentils qu'on le dit à la télé, mais ce n'est pas grave. Ils sont en tout cas très intéressants. Ce que vous voyez au bout du nez, là, ici, c'est une éponge. Alors, c'est pas une éponge, c'est pas l'éponge de votre évier, c'est une éponge animale. C'est un animal, ce sont des animaux qui s'accrochent aux rochers, les éponges, et les mâles dauphins, c'est en ça que c'est extrêmement intéressant, les mâles dauphins vont détacher ces éponges animales des rochers et ils se les mettent sur le bec, sur le nez, pour quand ils vont fourrager, quand ils vont chercher de la nourriture au fond de l'eau, pour pas s'abîmer le nez en fait. Ils utilisent ces éponges pour se protéger le nez quand ils fouillent sur le sable pour pas se faire mal. Et ce qui est génial dans ce comportement-là, c'est que d'abord c'est un comportement qui s'est propagé. Avant on en voyait très peu, maintenant on en voit beaucoup. Donc c'est un comportement qui s'est propagé. Et qui, en plus, a été sorti de sa première fonction. C'est-à-dire que la première fonction, c'était pour se protéger. La deuxième, c'est que maintenant, vous avez des mâles dauphins qui offrent des éponges à des femelles. Donc, c'est devenu un... Ah, trop la classe, même pof, une éponge. Ils sont très distingués, les mâles dauphins. Donc, vous avez des mâles qui utilisent ces éponges-là maintenant en guise d'offrande pour essayer de séduire des femelles. Donc, ça, c'est très intéressant. Vous avez parfois des comportements comme ça qui sont sortis de leur première fonction. Et puis, dans la protection... On repart chez un invertébré, j'aurais dû les mettre dans l'autre sens, mais c'est pas grave. Là, on va aller chez les poulpes. Je vais vous la remettre, ça va très vite. Il y a plein de poulpes qui utilisent de la protection de coquillages pour se protéger des prédateurs. Là, en l'occurrence, vous voyez, il s'est emmitouflé dans plein de coquillages. C'est un requin pyjama qui débarque. Et le temps qu'ils comprennent qu'il y avait un poulpe de caché, le poulpe s'en va. Ça marche pas toujours. Hein. Bon, moi, je vous montre quand ça fonctionne, mais... Il y a beaucoup de poulpes comme ça qui se cachent dans des coquillages. Et puis, il y en a une qui est absolument géniale, qu'on a appelée la pieuvre noix de coco. Vous allez vite comprendre pourquoi. C'est deux demi-noix de coco qu'elle a emboîtées l'une dans l'autre. Vous voyez, et quand elle s'arrête, hop, elle se cache dedans. Ce qui est absolument... Alors, je vais vous laisser regarder comment elle repart, parce que ça, au niveau... Moi qui fais beaucoup de biomécanique pour comprendre les mécanismes, je vous dis pas, c'est fascinant. Quand elle repart, vous allez voir, elle va réemboîter ses deux demi-noix de coco. Elle va bloquer, avec la base de ses tentacules, elle va la bloquer pour pas qu'elle bouge. Et avec l'extrémité de ses tentacules, hop, transport. Alors, ça aussi, début des études en anthropologie, paléanthropologie, sociologie, etc. Le transport de l'outil, c'est humain. Oui, oui. Ben là, si vous êtes chez les céphalopodes, il faut quand même savoir que les ancêtres des céphalopodes, aux dernières nouvelles, c'est plus de 500 millions d'années. On est bien, bien, bien, bien avant l'arrivée de l'espèce humaine. Hein. Donc après, on ne sait pas si les premiers céphalopodes faisaient ça. Évidemment, on ne le saura jamais. Hein. Mais c'est tout à fait une possibilité. Ce qui est aussi génial dans ce comportement, c'est qu'à la base... C'est comme pour les dauphins. A priori, il y en avait très peu qui utilisaient. Et apparemment, ça s'est beaucoup propagé. Avant, on pensait que les poulpes et les pieuvres étaient des animaux solitaires. Plus ça va, plus on pense le contraire. En tout cas, pour certaines espèces, parce qu'il y a plein d'espèces différentes. Hein, ils ont même appelé ça octopoulis, je crois. Ils avaient fait un jeu de mots. La cité poulpe, où tu retrouves des zones où tu as l'endroit pour se nourrir, l'endroit où il y a les déchets. Enfin, c'est vachement compartimenté. C'est super intéressant. Voilà notre crabe. Ça, c'est un exemple qui est très important, qui rentre aussi dans la protection et qui me permet aussi de lutter contre une autre idée reçue qui est extrêmement importante. C'est le lien entre intelligence et complexité. C'est très anecdotique, mais très important. Le contexte est le suivant. Comme vous le voyez, vous avez une lionne qui poursuit un babouin. Le premier comportement de défense du babouin, il est assez logique. Les primates sont quasiment tous arboricoles. Ils grimpent. La lionne, ce n'est pas une panthère, mais mine de rien, elle grimpe un peu, hein, mais elle ne va pas aller jusqu'en haut. Donc, premier comportement de défense, je me réfugie dans mon habitat, je grimpe. La lionne ne monte pas, très bien. Sauf que la lionne, elle ne s'en va pas. Deuxième solution, je la connais bien, je m'en suis pris un paquet sur la tronche. Vous allez voir. Boum. Vous avez vu ? Deuxième solution, je vous la remets pour ceux qui n'ont pas vu, regardez bien. Elle va détacher des branches. Et elle va les balancer. Ça, honnêtement, il y a plein de primates qui le font. Mais la lionne, elle s'en fiche. Ça la perturbe pas plus que ça. Elle n'est pas contente, mais elle reste quand même. Troisième solution. Voilà. Vu les réactions, vous avez vu. Je vais quand même le remettre. J'aime bien. Elle lui fait pipi dessus. Ça aussi, je connais bien. J'ai vécu beaucoup de choses comme ça avec les primates. Ça, c'est un exemple. C'est très anecdotique, mais je trouve ça génial pour expliquer un truc qui est très important. Vous me voyez venir. Premier comportement, je vais dans mon habitat. C'est relativement simple. Je vis dans les arbres, je grimpe, je me réfugie chez moi. C'est en hauteur, la lionne, ok, mais elle reste. Et là, je vais utiliser des branches comme un outil, comme une arme. Et nous, dans notre tête d'humain, qu'est-ce qu'on se dit ? Waouh, une arme, c'est hyper humain, c'est hyper intelligent, elle a décroché des branches, elle s'en sert comme projectile. On se dit, c'est complexe. Et c'est vrai que c'est assez complexe. Il faut penser de détacher une branche et de l'utiliser comme un outil, comme un projectile. Bah ouais, sauf que ça ne marche pas. Par contre, faire pipi, un truc qu'ils font 10 fois par... Enfin, 10, c'est moi plutôt, eux, c'est peut-être plus 5, mais... un truc qu'ils font je ne sais combien de fois par jour est relativement simple. Hein. Il n'y a pas besoin d'avoir fait polytechnique pour savoir faire pipi, on est d'accord. Hein, au niveau cognitif, ce n'est pas très compliqué de faire pipi. Bah ouais, sauf que là, elle l'utilise à bon escient. Et c'est ça qui a marché, c'est ça qui a fonctionné. C'est ça qui fait fuir la lionne. Et ça, c'est extrêmement important. Parce que dans notre tête d'humain, et on l'utilise en permanence, y compris en biologie de l'évolution, malheureusement. On a toujours l'impression, et alors en psycho et en sciences cognitives, et en éthologie, je me bagarre. Hein. On a toujours l'impression que ce qui est le plus intelligent, c'est le plus complexe. Eh ben non, pas pour eux, parce que nous, on a perdu le matin, enfin, on a encore cette chance-là dans notre pays, de se dire le matin, je me lève pas en me disant, l'objectif aujourd'hui, c'est de survivre. Je me dis pas ça en me levant le matin. Sauf que là, oui. En milieu naturel, même s'ils ne se le disent pas forcément en se levant, hein, mais leur objectif, c'est de survivre. Et pour survivre, il faut trouver le comportement qui est adéquat. Ce n'est pas forcément le plus complexe. Et c'est pour ça que j'adore cet exemple. C'est parce que faire pipi, c'est simple comme bonjour. Bah oui, mais ça, là, lui, en l'occurrence, ça lui a peut-être sauvé la vie. Et c'est moins compliqué sur le plan cognitif, sur le plan intellectuel, c'est moins compliqué que de se dire, je vais enlever une branche, je vais m'en servir comme d'un projectile, comme d'une arme. Et ça, c'est hyper important. Et moi qui ai eu un gamin tard, qui a 9 ans, je peux vous dire que dans les sciences d'éducation, c'est dur. Hein. Plus c'est compliqué, plus vous allez être intelligent, plus ils vont être instruits, plus ils vont être malins. Non ! Il faut trouver ce qui est adapté. Et c'est en ça que travailler sur l'adaptation, ça a des applications dans plein des domaines. Je vais vous en montrer un qui a tout compris à l'adaptation. Là, on sort du milieu naturel, on va dans un zoo en Australie, on va chez les ratels. Comment ils s'appelaient ? J'ai un trou. La ratelle, en tout cas, c'est un carnivore, c'est la famille des blaireaux, pour faire simple. Et lui, alors lui, c'est le roi de l'évasion. Il trouve en permanence la solution pour s'évader de son enclos. Vous oubliez une pelle, il s'en sert. Au début, son enclos, il était hyper enrichi, il y avait plein de troncs d'arbres. Et puis petit à petit, ils ont tout enlevé. À la fin, il n'y avait plus rien, le pauvre. Ils lui ont même mis un grillage avec un loquet. Avec un verrou, pardon. Il a utilisé une petite branche, un petit câble en alu qu'il avait enlevé pour ouvrir le verrou. Une fois, et alors d'ailleurs, le directeur du zoo, je m'étends un peu, mais c'est pas grave, le directeur du zoo qui vit dans le parc, enfin, en périphérie du parc, un jour s'est retrouvé avec lui, j'ai oublié son nom, c'est pas possible. Il s'est retrouvé avec lui dans sa maison, c'est-à-dire qu'il avait crocheté le loquet la nuit, il avait ouvert la porte de la maison, il s'est retrouvé dans la maison. Après, il n'était pas du tout agressif, hein, parce que ça pourrait. Mais cet exemple-là me plaît beaucoup parce que, à la base, il était dans un groupe. Ils étaient plusieurs ratels, R-A-T-E-L, un ratel si vous voulez aller revoir après. Il n'y a que lui qui faisait ça. Et ça m'amène à autre chose qui est très important. C'est que quand on travaille sur les comportements, mais surtout hein, la physiologie, la performance, etc., il faut travailler à l'échelle de l'individu. Vous pouvez avoir un individu qui a des idées géniales dans un domaine, géniales dans le sens ça va résoudre son problème, et puis les autres qui ne vont jamais trouver la solution. Et c'est en ça que j'aime bien mettre intelligence au pluriel, c'est-à-dire que pour un même groupe, là ils étaient 6, il y en a qu'un qui a trouvé les solutions pour s'évader, pas les autres. Mais peut-être que lui, dont j'ai oublié le nom, c'est une catastrophe, peut-être que lui, il est très fort pour l'évasion, mais il est peut-être nul dans un autre domaine. Et c'est ça qui est extrêmement important, c'est à chaque fois, il faut vraiment étudier l'individu.
1: Vous venez d'entendre le premier volet d'une conférence donnée le 15 janvier 2024 pour Regards croisés par Emmanuel Puydeba et qui a pour thème l'intelligence animale, cervelle d'oiseau et mémoire d'éléphant. D'après le titre de son livre, préfacé par Yves Coppens et paru en 2020 en livre de poche aux éditions Odile Jacob. Emmanuelle Puydeba est chercheuse au CNRS et au Muséum d'histoire naturelle. Biologiste interdisciplinaire, ses travaux au laboratoire Mécanismes adaptatifs et évolution portent sur l'évolution des comportements, notamment sur les capacités de manipulation et d'utilisation d'outils. Vous pouvez réécouter cette conférence en replay sur radiofidélité.fr et vous pouvez nous donner votre avis sur la page Facebook de la radio. Je vous remercie de votre fidélité et je vous dis à très vite pour un nouveau rendez-vous sur votre radio chrétienne.

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0: Bonjour à tous et bienvenue sur le plateau d'Un cœur qui écoute, votre émission de spiritualité. Aujourd'hui, nous avons le plaisir de recevoir le frère Adrien Candiard.
1: Bonjour.
0: Bonjour frère, bienvenue.
1: Merci.
0: Alors, quand on regarde votre bibliographie, il y a de quoi lire.
1: C'est du petit livre.
0: En général, on vous retrouve plutôt avec une pièce de théâtre qui a été bien jouée. Deux pièces de théâtre, pardon, mais je pense surtout à Pierre et Mohamed. Peut-être celle par laquelle vous êtes fait principalement connaître quand même.
1: Mm-hmm.
0: Qui a été joué beaucoup
1: c'est
0: de fois. Et puis d'autres essais qui nous aident un peu à réfléchir, notamment à mieux connaître l'islam ou à réfléchir sur nos rapports avec l'islam. Aujourd'hui, vous avez sorti un livre assez différent, j'ai envie de dire une première, un roman qui s'appelle « Maman voudrait que je croie en Dieu », paru aux éditions du Cerf. On va en reparler dans un instant. Moi, je me suis régalé.
1: Merci.
0: Et évidemment, de temps en temps, je me suis demandé quelle était la part de vous qui était dedans. Mais vous précisez que c'est peut-être plutôt le fruit de votre pastorale auprès des jeunes depuis de nombreuses années, au Caire, là où vous vivez depuis 12 ans, je crois.
1: Absolument.
0: Voilà, et vous allez nous dire ce que vous faites de beau là-bas. Merci d'être présent. Juste avant, je vous invite à nous lire un extrait de texte de votre choix.
1: Alors, je vous prends quelques extraits de la troisième des cinq grandes odes de Paul Claudel, qui s'appelle Magnificat. Mon âme magnifie le Seigneur. Ô les longues rues amères autrefois, et le temps où j'étais seul et un, la marche dans Paris, cette longue rue qui descend vers Notre-Dame. Alors, comme le jeune athlète qui se dirige vers l'ovale au milieu du groupe empressé de ses amis et de ses entraîneurs, et celui-ci lui parle à l'oreille et le bras qu'il abandonne, un autre rattache la bande qui lui serre les tendons. Je marchais parmi les pieds précipités de mes dieux. Moins de murmures dans la forêt à la Saint-Jean d'été. Il est un moins nombreux ramage en Damas. Quand au récit des eaux qui descendent des monts en tumulte, s'unit le soupir du désert et l'agitation au soir des hauts platanes dans l'air ventilé, que de paroles dans ce jeune cœur comblé de désirs. Ô mon Dieu, un jeune homme et le fils de la femme vous est plus agréable qu'un jeune taureau. Et je fus devant vous comme un lutteur qui plie, non qu'il se croit faible, mais parce que l'autre est plus fort. Vous m'avez appelé par mon nom, comme quelqu'un qui le connaît. Vous m'avez choisi entre tous ceux de mon âge. Ô mon Dieu, vous savez combien le cœur des jeunes gens est plein d'affection et combien il ne tient pas à sa souillure et à sa vanité. Et voici que vous êtes quelqu'un, tout à coup. Soyez béni, mon Dieu, qui m'avez délivré des idoles et qui faites que je n'adore que vous seul, non point Isis et Osiris, ou la justice, ou le progrès, ou la vérité, ou la divinité, ou l'humanité, ou les lois de la nature, ou l'art, ou la beauté, et qui n'avez pas permis d'exister à toutes ces choses qui ne sont pas, ou le vide laissé par votre absence. Comme le sauvage qui se bâtit une pirogue qui de cette planche en trop fabrique Apollon, ainsi, tous ces parleurs de paroles, du surplus de leurs adjectifs, se sont fait des monstres sans substance, plus creux que Moloch, mangeur de petits enfants, plus cruel et plus hideux que Moloch. Ils ont un son et point de voix, un nom et il n'y a point de personne. Et l'esprit immonde est là qui remplit les lieux déserts et toutes les choses vacantes. Seigneur, vous m'avez délivré des livres et des idées, des idoles et de leurs prêtres. Je sais que vous n'êtes point le Dieu des morts, mais des vivants. Je n'honorerai point les fantômes et les poupées, ni Diane, ni le devoir, ni la liberté et le bœuf Apis, et vos génies et vos héros, vos grands hommes et vos surhommes, la même horreur de tous ces défigurés. Car je ne suis pas libre entre les morts, et j'existe parmi les choses qui sont, et je les contrains à m'avoir indispensable. Et je désire de n'être supérieur à rien, mais un homme juste, juste comme vous êtes parfait, juste et vivant parmi les autres esprits réels.
0: Pourquoi ce choix ?
1: comme vous le disiez, je viens de publier un roman sur un adolescent. Un adolescent avec son cheminement de foi, qui n'est pas du tout le mien par ailleurs, mais un adolescent que sa mère pousse à aller à une retraite de confirmation alors qu'il n'a pas envie d'y aller, et qui va sortir de ce bras de fer avec sa mère pour commencer à vivre sa propre vie avec Dieu. Et quand vous m'avez demandé de lire un texte qui a quelque chose à voir avec mon parcours, ben je suis revenu à ma propre adolescence. Et dans mon adolescence, la lecture de Paul Claudel a été importante. Alors moi, on en parlera sans doute, je ne suis pas du tout un converti. Et là, Paul Claudel raconte sa propre conversion. Sa propre conversion de jeune homme qui se balade dans Paris, dans un Paris très intellectuel, où il y a beaucoup d'idées qui bouillonnent et où il y a beaucoup de désirs qui bouillonnent également dans son cœur de jeune homme. Et tout ça fait beaucoup de bruit et il ne sait pas très bien comment s'en sortir. Et on connaît bien le parcours de Paul Claudel qui, tout jeune, est rentré une nuit de Noël à Notre-Dame et a été touché par la grâce, marqué.
0: Il y a encore un carreau.
1: Absolument, qui rappelle cette conversion de Paul Claudel et qui raconte en disant « Vous m'avez délivré, Seigneur, des idoles. Vous avez fait en sorte que toutes ces choses, toutes ces idées, tout ce bruit qui, en fait, n'existe pas, je ne l'ai pas pris pour des dieux, je n'ai pas pris tout ça pour des choses réelles. Grâce à vous, Seigneur, il le vous voit, grâce à vous, j'ai appris à aimer le réel. » Et cela me paraît, enfin me touche encore d'ailleurs, ce rapport à Dieu comme le Dieu des vivants, comme le Dieu de ce qui est, et non pas une idée parmi d'autres. Et je sais que ça a été pour moi quelque chose de marquant dans mon adolescence, cette lecture-là qui m'a aidé à mettre des mots sur ma vie avec Dieu. Dans une période de l'adolescence où le bouillonnement existe, où on découvre sa propre intériorité. L'enfance est un moment joyeux et simple parce qu'on vit à un seul niveau.
0: On est vraiment dans l'instant présent.
1: On est dans l'instant présent.
0: Ou le regret très léger.
1: Oui, mais
0: et l'attente impatiente, mais c'est sur un
1: espace assez court. On a, je crois, une vie spirituelle réelle dans l'enfance, mais on n'a pas le sentiment, la conscience d'une intériorité. Et soudain, on la découvre, enfin soudain, progressivement, à l'adolescence, et il s'y passe des choses qu'on ne maîtrise pas et sur lesquelles on ne sait pas poser des mots. Et moi, la lecture de Paul Claudel, que j'ai découvert pour différentes raisons, notamment de proximité géographique avec des lieux qu'il avait habités, eh bien, ça m'a aidé à mettre des mots sur la vie intérieure. Ça m'a beaucoup nourri.
0: Vous dites que vous n'êtes pas un converti. Est-ce que vous êtes un reconverti ou...
1: Alors, pas du tout. Moi, j'ai grandi dans une famille qui, au plan religieux, était relativement banale.
0: La messe le dimanche ?
1: Non, pas du tout.
0: Non.
1: C'est-à-dire donc plutôt post-cato, de parents qui ont reçu une éducation chrétienne, avec laquelle ils avaient pris une distance assez ordinaire pour leur génération. J'ai été envoyé au catéchisme, quand même. Je suis dans la dernière génération où tout le monde allait au caté. Quand je dis tout le monde, pas tout le monde évidemment, mais où assez massivement, j'étais à l'école publique, tout le monde allait au moins jusqu'à la première communion, c'était à peu près normal. Et ça s'est effondré juste après. Et au catéchisme, on m'a parlé de Jésus, on m'a parlé de Dieu, et ça m'a beaucoup intéressé. Et en fait, je suis pas du tout un converti parce que j'ai toujours vécu avec Dieu. Je me suis mis à aller à la messe assez tôt, puis ma grande sœur est venue aussi. Il y a un moment où mon père nous accompagnait. Enfin, tout ça était. Mais de fait, c'était pas. Autant Guillaume dans le roman subit une pression de sa mère que sa mère se met aussi à elle-même où elle se dit il faut que j'arrive à transmettre la foi.
0: Le
1: papa est parti, elle essaie de bien faire, de réussir cette éducation qu'elle est seule à porter. Guillaume est l'aîné, il faut réussir quelque chose.
0: Il est partagé entre vouloir faire plaisir à sa maman quand même, mais vivre sa liberté aussi.
1: Il sent bien que cette pression elle est pas juste et que il a une quête d'authenticité qui est souvent le cas. Il a 15 ans et à 15 ans on veut que vivre des choses réelles, et il sent bien que s'il fait juste plaisir à sa mère, il ne vit pas la foi. Alors moi, je n'avais pas du tout subi cette pression-là. Mes parents étaient plutôt un peu surpris de me voir prendre la foi très au sérieux depuis l'enfance, et de vouloir, quand j'ai fait ma première communion, je me suis dit, en fait, il faut aller à la messe, et j'ai commencé à y aller, et c'était un peu la surprise.
0: Ça fait plaisir à une grand-mère ?
1: Alors, j'ai pas connu mes grands-parents, donc ça leur a pas spécialement fait plaisir.
0: Je crois même. Mais de plus haut.
1: Oui. Oh.
0: Pas sûr.
1: Un grand-père républicain espagnol.
0: Allez, ça aide pas.
1: Je suis pas sûr que de là où il est. Il soit ravi d'avoir un petit-fils prêtre, mais c'est pas grave. On aura le temps d'en parler au paradis, j'espère. Mais de fait, non, c'était pas spécialement la culture familiale, mais on m'a laissé tout à fait. On m'a donné aussi le moyen d'être moi-même et d'être libre.
0: Est-ce que vous avez le souvenir d'autres moments après de rencontres interpersonnelles avec le Christ très fort?
1: Des moments. Fort, Dieu merci, il y en a eu des moments de mais qui ne sont pas du coup d'une conversion, c'est toujours des moments de grâce, des moments de sentiment de présence de Dieu. Le souvenir à, je devais avoir 10 ans, je suis dans ma chambre, et à un moment je me dis mais Dieu est là, et c'est pas quelque chose qui m'est tombé dessus, mais je revois de fait ce moment de présence de Dieu. Par la suite. Il y a eu des moments de prière, de lecture de l'Évangile aussi, où j'entendais bien, disons, que l'Évangile pouvait, en moi, je repense à la lecture du Sermon sur la montagne quand j'avais 15 ans, de sentir que ça faisait que la parole du Christ, elle faisait vibrer des harmoniques intérieures que je ne maîtrisais pas. Et que ça me disait quelque chose, ça m'amenait quelque part, enfin plus exactement, qu'il y avait, au-delà des mots prononcés, qu'il y avait une voix, qu'il y avait quelqu'un.
0: Oui. C'est un beau cadeau, ça.
1: Oui, et c'est aussi ce que dit Claudel, justement, dans ce Magnificat. C'est, vous êtes quelqu'un, Seigneur. Mmh. Et soudain, il y avait quelqu'un. Jusque-là, j'étais seul et un. Et puis soudain, voilà, il y a eu quelqu'un qui est apparu dans ma vie.
0: Alors, vous avez une petite quarantaine aujourd'hui.
1: Oui.
0: Quand vous parlez de ces moments-là, on a l'impression que c'était hier. Donc vous en vivez toujours plus aujourd'hui.
1: Tout à fait, mais c'est normal, puisque ce sont des moments d'éternité. Et donc ces moments qui ne sont pas vraiment dans le temps. Même s'ils marquent notre parcours, notre personnalité. Mais on en vit. Non pas qu'il faille y revenir constamment et se dire, tiens, j'aimerais revivre ce moment.
0: Non, c'est plutôt vous qui demeurez dans le temps qui passe.
1: C'est surtout Dieu qui demeure, en fait.
0: Oui.
1: Et précisément, ces moments sont des moments vivants parce que on leur court pas après, parce que la vie spirituelle consiste pas à se souvenir. Mais je sais très bien que ma vie spirituelle, elle est devant moi, elle est pas derrière. Que ma vie avec Dieu, elle est devant moi. Que ce sera toujours meilleur avec Dieu. On est toujours appelé à un avenir qui sera toujours plus grand. Tu verras des choses bien plus grandes, dit Jésus à Nathanaël, et j'en suis convaincu.
0: Ça sonne bien avec cette année de l'espérance, cette année jubilaire, là, ça consonne bien. Quand on regarde votre parcours estudiantin, bon, on va dire que c'est plutôt des belles études, Normale Sup, Sciences Po, et puis après, on vous voit vous diriger plutôt vers la politique. Qu'est-ce que vous vouliez faire? Changer le monde?
1: Oui, certainement, changer le monde. J'ai grandi dans un milieu qui était relativement politisé, où tout ça a été assez normal, et ça m'intéressait, la vie de mon pays, la vie de voilà.
0: Plutôt une sensibilité humaniste.
1: On peut dire ça. Oui,
0: sociale.
1: Oui, absolument. J'avais le sentiment que c'était un lieu. C'était pas en opposition avec ma foi chrétienne. C'est Paul VI qui dit que la politique peut être une forme haute de la charité. Je crois que c'est vrai. C'est exigeant parce que il faut aussi se mettre en avant. Oui. Mais c'est certainement quelque chose qui parlait aussi à mon cœur de jeune homme, comme au voilier le vent. L'idée que bon bah il faut
0: à l'assaut
1: y aller. Voilà, et
0: il y a
1: du combat. Il y a de, et c'est aussi intéressant.
0: Il y avait une révolte aussi devant des aspects du monde qui étaient insupportables.
1: Une révolte, ce serait sans doute exagéré.
0: La misère.
1: Mais en tout cas, l'envie de ne pas accepter ce que j'avais sous les yeux. Mais de tempérament, je suis pas un révolté, donc ce serait pas tout à fait exact. Ce serait une reconstruction un peu. On aime bien dire l'adolescence se révolte et tout ça, la jeunesse se révolte. J'étais pas révolté, mais j'avais le sentiment qu'il fallait s'attaquer à tout un tas de problèmes, de difficultés, d'inégalités.
0: Alors là, quand je vous vois aujourd'hui, je ne crois pas que vous soyez encore maire de Marseille ou de Paris.
1: Non, en effet.
0: ni député. Qu'est-ce qui fait que ça a bougé? Parce que finalement, vous étiez près de cercles de pouvoir, même assez avancés, dans une équipe rapprochée autour d'un des candidats potentiels.
1: Et sur la fin de mes études, la politique occupait beaucoup de place dans ma vie. Et je parlais de politique, et matin, midi et soir, et c'était assez essentiel. Oui. Ça prend beaucoup de place. Hein. Mm-hmm. Et alors même que, depuis l'enfance, en fait, la question même d'une vocation religieuse s'était posée. Elle avait grandi au cours des années. C'est-à-dire que quand j'étais petit, c'était « et pourquoi pas devenir prêtre ?» Mmh. Puis à l'adolescence, vers presque 14 ans, je me disais « mais prêtre, c'est bien, mais il faudrait quelque chose de plus radical. » Je ne me le disais pas avec ces mots, mais c'était ça l'envie. Et pour moi, plus radical, ça voulait dire moine. Je me disais, mais moine, il manquerait quelque chose du rapport avec les gens. Il faudrait quelque chose qui soit un peu les deux à la fois. Mm-hmm. Et je me relis ce moment-là, le discours missionnaire de Jésus qui envoie ses disciples en mission. Et je me dis, mais en fait, c'est ça qu'il faut faire.
0: Avec des sandales.
1: J'ai jamais aimé les chaussures, mais ça, c'est une question de confort personnel. Mais j'ai plutôt ça en tête. Et je me dis, il faudrait créer quelque chose qui soit à la fois moine et prêtre. Et puis, j'aimais bien l'histoire. Et je lis un truc sur le XIIIe siècle. Je découvre qu'existe l'ordre dominicain. Je dis, mais en fait, ça existe. Mmh. C'est exactement ça. Et j'ai gardé ça dans un coin de ma tête, avec des figures qui étaient surtout des figures historiques, à la fois Lacordaire, Las Casas, des gens qui me parlaient, où je me disais, tiens, c'est intéressant. Par la suite, j'ai lu Jean Cardonnel, des prêcheurs qui... avait la passion de la parole de Dieu. Et ça, je me disais, c'est intéressant, c'est important. J'ai croisé comme ça plusieurs dominicains, toujours dans des livres, des commentaires bibliques, des choses. Et je me disais, mais ça me plaît bien. Mm-hmm. Et je me sentais à chaque fois à la maison. Saint Thomas, évidemment. Mm-hmm. J'étais pas un grand lecteur de Saint Thomas, mais quand même, je me disais, c'est intéressant.
0: Dans le texte, hein.
1: J'ai eu la chance de faire pas mal de latin au lycée public. Ce qui m'a rendu la lecture de Saint Thomas pas si compliquée par la suite. Mm-hmm. Mais de fait, je me sentais un peu à la maison. Et j'avais ça dans un coin de ma tête. Et puis la politique prend de plus en plus de place. Mmh. Et je sens bien qu'il y a un choix que je n'ai pas fait. Et je suis un peu embêté parce que je me dis, j'aimerais bien avoir choisi. Et j'ai un peu l'impression que plus ça va, plus la politique a...
0: Mange tout.
1: Enfin, est un choix qui s'est imposé sans que je l'ai fait moi-même. Mmh. Et puis, au cours de vacances, avec deux amis non-croyants d'ailleurs, on se retrouve, c'était le début du carême, et ils me challengent pas mal. On a 23 ans, et on passe des nuits entières à parler du sens de la vie, à avoir ces longues discussions qu'on peut avoir à cet âge-là, et où ils m'attaquent pas mal sur la foi. Et moi, je me défends, hein, je suis pas perdu. Et en fait, je sors de ces discussions-là en me disant, mais ce que j'aime le plus faire au monde, c'est parler de Dieu. C'est quand même ça qui est le plus intéressant, et beaucoup plus que de parler politique. J'aimais bien parler politique, j'aimais tout ça, j'aimais les petites phrases, tous ces trucs-là, j'étais bon là-dedans, mais je me dis, en fait, c'est beaucoup plus intéressant, non seulement pour moi, mais aussi pour les gens à qui je parle. J'ai l'impression que ça apporte quelque chose, même quand je les convainc pas du tout, mais au moins, on est en train de parler de choses sérieuses. Mmh. Et vraiment, je suis revenu de ce voyage en me disant, mais... Tu t'es déjà posé la question des Dominicains depuis longtemps. La raison d'être des Dominicains...
0: Quel âge à ce moment-là ?
1: J'ai 23 ans. Mmh. C'est une formule qu'on disait de Saint Dominique, qu'il ne parlait qu'avec Dieu ou de Dieu. Et je me disais, en fait, ça me plaît bien.
0: Ça me plaît bien.
1: J'aimerais bien faire ça. Et je reprends contact avec les Dominicains. Et quelques mois après, je rentrais au noviciat.
0: Et alors, les amours politiques ? Elles ont réussi à s'éteindre d'un coup.
1: Mais
0: ils ont compris en face.
1: En fait, la vraie question de la vie humaine, c'est pas aimer, c'est préférer. Aimer, ça veut rien dire. La question, c'est qu'est-ce qu'on préfère.
0: Choisir.
1: Et en fait, il faut choisir, il faut faire des choix. On aime plein de trucs, c'est normal. Mais et surtout dans la jeunesse, il y a un moment, il y a plein de trucs intéressants. Et qu'est-ce qu'on choisit? Qu'est-ce qui est le plus important? Donc, je n'ai jamais, j'ai pas renié la politique en disant, mais non, c'est un monde de perdition. Pas du tout. C'est pas ça qui est en jeu. C'est un lieu intéressant, mais je crois que le lieu en fait où je pouvais chercher Dieu réellement, c'était dans cette vie de prêcheur que j'ai choisi.
0: Est-ce que vous l'avez trouvé,
1: Dieu? Mm-hmm. Ah c'est je pense que votre question est et faussement naïve, car vous savez très bien que, comme disait Pascal, on ne le cherche que parce qu'on l'a déjà trouvé, mais c'est pour ça qu'on peut continuer à le chercher. Dieu est, heureusement, infini, et donc on ne fait que commencer à le connaître. On est toujours au début, mais ça ne veut pas dire qu'on n'avance pas.
0: Et le décalage entre ce qu'on croit qu'il attend de nous et ce qu'on est, vous le vivez comment ?
1: Eh bien, j'apprends quotidiennement à me laisser aimer par lui, aussi comme je suis. Et c'est ça, je crois, qui me transforme et qui me rend meilleur. C'est cet amour-là, c'est pas des attentes, des exigences. Là aussi, devenir adulte, c'est cesser de vouloir agir pour faire plaisir. Pour faire plaisir à ses parents, pour faire plaisir à la maîtresse, pour faire plaisir à ses copains ou aux filles à qui on aimerait plaire, c'est ou à Dieu. On peut toujours vivre comme ça, mais c'est pas vivre librement, c'est pas vivre comme Dieu le souhaite. Et donc, je crois que de fait, c'est pas chercher à faire plaisir aux attentes de Dieu, mais vivre l'amitié avec lui.
0: Dans votre couvent. Au Caire, où vous passez beaucoup de temps,
1: oui.
0: Sauf quand vous venez nous faire un petit saut en France. Vous étudiez beaucoup, vous faites de la pastorale, vous lisez, vous cherchez dans tout cela à devenir un saint.
1: Il y a ce qu'on appelle le propos de sainteté de la vie religieuse. La vie religieuse, c'est bien quand même chercher à être saint, non pas chercher à être parfait, ce qui n'est pas la même chose, mais bien sûr chercher à vivre avec Dieu.
0: Et comment vous faites au quotidien ?
1: Alors, vous l'avez évoqué, notre mission première, c'est une mission de travail sur l'islam pour essayer d'y comprendre quelque chose. Mm-hmm. Et donc, je travaille en lisant, en étudiant, un travail académique sur une religion qui n'est pas la mienne, mais en cherchant la vérité et en écoutant, en lisant des êtres humains, des croyants sincères qui cherchent la vérité, qui cherchent Dieu aussi. Et ça, c'est en fait extrêmement passionnant dans une quête de Dieu. Comment chercher Dieu ? La journée est pleine et pleine de choses différentes. Il y a la prière commune, il y a la vie fraternelle, qui est un lieu important de retour au réel, aux choses qui sont. Parce qu'on peut se raconter des histoires, on a vraiment la chance dans une communauté d'être renvoyé à sa réalité, à la réalité de son amour du prochain authentique, pas dans la tête, mais réellement qu'est-ce qu'on fait pour les frères, avec les frères, comment on est avec eux. Et ça, remet du réel. La pastorale peut être, pour un prêtre, un lieu compliqué parce qu'on est intéressant, parce qu'on est unique, parce qu'on est le prêtre, machin, etc. Très bien. Et puis vous retournez au couvent, tout le monde est prêtre, tout le monde a un doctorat, tout le monde est... Voilà. Et donc on ne peut pas raconter d'histoire à personne. Ça, c'est très bien. La pastorale est aussi un lieu très nourrissant. Pour moi, j'ai eu la chance de m'occuper de la paroisse francophone du Caire, où il se passe beaucoup de choses. On a des gens assez différents qui viennent, des catholiques très engagés, puis des gens qui redécouvrent la foi en vivant dans un pays musulman.
0: Et de quoi aussi
1: Oui, il y a des jeunes qui... on a ce défi de la transmission et ça nourrit. C'est pas du tout l'histoire... L'histoire de Guillaume n'est pas non plus l'histoire des jeunes de la paroisse. Mais c'est très intéressant d'essayer de participer à cette transmission. Et en fait, ce qui est pour moi un lieu de contemplation important, c'est de voir la grâce de Dieu à l'œuvre chez ces paroissiens, chez ces gens qui cherchent Dieu, qui parfois d'ailleurs ne se rendent pas compte combien Dieu est actif dans leur vie. Et j'ai la chance, comme pasteur, d'être plutôt le témoin de l'action de la grâce de Dieu. Qui me dépasse moi complètement, mais que je vois à l'œuvre dans leur vie, et ça me réjouit énormément.
0: On arrive déjà à la fin de cette émission. Question courte, réponse courte. Je vous écoute par trois fois de me dire un chiffre entre 1 et 10.
1: 3. Trinité.
0: Quel endroit vous porte le plus à la prière ?
1: Là où je suis. Je ne suis pas du tout à rêver d'être ailleurs, ça ne m'intéresse pas du tout. Il n'y a qu'un lieu pour prier, c'est là.
0: À nouveau, je vous écoute.
1: 7.
0: Quelle est la dernière fois où vous avez sollicité l'aide de votre ange gardien ?
1: Je vous avoue, autant j'ai pas de problème du tout avec, ce qu'ils font, c'est pas du tout ma spiritualité. Je suis pas très ange gardien, j'ai rien contre les anges gardiens, mais on m'a toujours dit qu'il fallait mieux s'adresser au bon Dieu qu'à ses saints. Donc je dis pas que j'ai jamais fait, mais globalement, ça a rien qui me vient. Ça doit remonter à longtemps.
0: Une dernière.
1: Deux.
0: Y a-t-il une parole que vous regrettez de n'avoir pas dite à quelqu'un ?
1: Je suis très bavard. Moi, je regrette plutôt d'avoir dit des choses que l'inverse. J'ai tendance à trop parler, y compris dans le travail pastoral. Je pense qu'il vaut mieux être un peu plus économe de parole.
0: Merci beaucoup, frère.
1: Merci.
0: Je rappelle le titre de votre livre, « Maman voudrait que je croie en Dieu », un roman paru aux éditions du Cerf. J'ai beaucoup aimé.
1: Merci.
0: J'ai beaucoup aimé et on voit bien que si ça s'adresse effectivement à des garçons ou des filles de cet âge-là,
1: c'est
0: qu'on est plus grand,
1: mais
0: ça marche bien aussi.
1: Ouais. Merci.
0: Merci beaucoup. Merci à vous tous pour votre fidélité. N'hésitez pas à retrouver cette émission sur notre site www.kto.tv.com. Et puis moi, je vous souhaite une bonne soirée et à la semaine prochaine.

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2: Mesdames et messieurs, bonjour et bienvenue dans votre rendez-vous de musique liturgique. Bienvenue sur Point d'Orgue. Je suis très heureux de vous retrouver pour un nouveau numéro consacré aux merveilles de la musique sacrée. Et aujourd'hui, actualité oblige, aujourd'hui avec un petit peu de retard, mais comme nous sommes dans cette mouvance, Habemus Papam, je voulais dédier ce numéro au pape précédent, François, ainsi que souhaiter bonne chance en musique au pape suivant, Léon XIV. Et aujourd'hui, je voulais donc vous

le repos éternel donne-leur, Seigneur, et que ta lumière perpétuelle brille sur eux. Et je trouve que c'est intéressant de vous proposer cette composition parce qu'il s'agit d'une œuvre assez intime, donc composée, je vous le disais, par Nadia Boulanger, qui est née en 1887 à Paris et morte dans cette même ville en 1979. C'est une très très grande dame de la musique. Elle a été pédagogue, pianiste, organiste, chef de chœur, chef d'orchestre et compositrice française. C'est l'aînée de la compositrice Lili Boulanger, une très très grande compositrice dont je vous avais déjà parlé, et elle a eu énormément d'élèves. Elle a fondé le Conservatoire américain de Fontainebleau et parmi ses élèves, elle en a eu plus de 1200. Aaron Copland, George Gershwin, Michel Legrand, Piazzolla, Philip Glass, voyez, des grands noms de la musique, Serge Bernstein aussi, j'allais l'oublier. Enfin, beaucoup de très grands noms de la musique qui ont effectivement bénéficié de ses enseignements. Et elle a composé ce Lux Aeterna avec des accents que je trouve qui correspondent pas mal au pape François parce qu'il y a une forme de candeur dans cette composition et je trouve que le pape François a eu aussi cette candeur-là dans son pontificat et je pensais que c'était assez intéressant de lui rendre hommage avec cette musique-là. Vous allez l'entendre, la musique est dans son plus simple appareil, une soprane seule qui va chanter ce Lux Aeterna et une instrumentation extrêmement légère. Avec des couleurs un petit peu debussistes, même si Nadia Boulanger a composé après la mort de Debussy ce morceau, mais il y a quelque chose d'assez extraordinaire et vous allez entendre avec la harpe quelque chose d'assez céleste, comme si d'ores et déjà nous avions un avant-goût du paradis. Donc pour le pape François, ce Lux Aeterna de Nadia Boulanger.

Magnifique Lux Aeterna de Nadia Boulanger que je tenais à dédier au pape François et à la douceur de son pontificat. Et maintenant, il s'agit de s'adresser à son successeur, Léon XIV, et pour cela, il y a un chant tout à fait désigné, il s'agit du Tu es Petrus, il s'agit d'un chant grégorien, donc un chant très très vieux, et là je vais vous proposer une version qui est un petit peu différente du grégorien simple, si j'ose dire, il s'agit de la version de Maurice Duruflé. Alors, pourquoi est-ce que je vous parle avant tout de grégorien? Tout simplement parce que Maurice Duruflé a décidé de réharmoniser quelques motets grégoriens avec sa patte du XXe siècle. N'oubliez pas que il est né en 1902 et il est mort en 1986, donc un organiste et compositeur récent. Et lui, il avait à cœur de réhabiliter le grégorien parce qu'il trouvait que c'était un chant d'une immense richesse.

Et alors, il a composé certains chefs-d'œuvre en réharmonisant le grégorien. Et en particulier, ce Tu es Petrus. Voici l'introduction en grégorien, comme ça vous l'avez en tête. Tu es Petrus et superam Petram. Tu es pierre et sur cette pierre, je bâtirai mon église. Et ça se sent dès la tonalité choisie par Maurice Duruflé, sol majeur. C'est une tonalité qui est assez rare dans le répertoire vocal. Et pourquoi? Parce qu'il y a beaucoup de notes aiguës, et d'ailleurs vous allez entendre dans ce motet. Mais moi, je trouve que c'est un choix extrêmement bien motivé parce qu'il s'agit d'une tonalité extrêmement assise, et vous allez entendre. Et forcément, quand on parle de pierre sur laquelle bâtir son église, eh bien, le mieux, c'est de parler de solidité. Et ce sol majeur apporte une véritable solidité. Ensuite, vous allez l'entendre, l'entrée se fait un petit peu comme un fugato, avec les voix graves qui vont vers les voix aiguës, comme si on essayait de s'élever vers le ciel. Donc là aussi, il y a ce côté de bâtisseur, ce côté de regarder la pierre angulaire et de voir l'église. Bien entendu, on peut penser à l'église terrestre qui va vers le ciel, vers cette Jérusalem céleste, mais on peut également penser tout simplement à l'architecture, avec ses flèches qui s'élèvent du sol vers le ciel et qui nous obligent à regarder vers le haut. Et je trouve que cette musique est très significative de cette façon de regarder vers le ciel. Et justement, pour reprendre ce côté architectural, Maurice Duruflé va utiliser un processus que je trouve absolument incroyable. Il s'agit tout simplement de la métrique. Et en fait, il va choisir une métrique inégale avec des mesures inégales. Alors, ça vous dit peut-être rien si vous êtes musicien, mais l'exemple que je vais vous donner, c'est celui de vous donner la mesure de certains extraits de ce motet. Ça fait yam pam pam, am pim pam pam pam, pim pam tam pam pam, 1, 2, 3, 1, 2, 1, 2, 3, 1, 2, 1, 2, 3. Et vous avez cette espèce de côté industrieux qui est immédiatement apporté, comme si effectivement on bâtissait cette église. Et en fait, on sent presque les coups de marteau, les coups des scies, voilà, avec cette espèce d'industrie qui se met en place pour construire l'église. Et je trouve que c'est très intelligemment fait ici par Maurice Duruflé. On parle bien sûr d'un très grand compositeur. Et rendez-vous compte, encore une fois, il a été capable de créer ça sur une mélodie grégorienne. Je trouve ça absolument fabuleux. Et vous avez bien entendu la fin de ce motet qui est très court, hein, j'en parle longtemps, mais il est très court, avec une montée notamment des sopranes qui vont terminer avec un sol aigu, comme s'il y avait cette espèce de parachèvement architectural et en même temps qui venait nous couvrir de manière rassurante pour nous dire que véritablement l'Église nous protégeait. Je trouve donc que c'est une belle façon de souhaiter un bon cours courage et une bonne chance pour notre pape Léon XIV. Voici donc le Tu es Petrus de Maurice Duruflé. Je dirigeais à cette occasion les chœurs de la Scola Cantorum.

petit motet, mais grand effet. Il s'agit du Tout S. Pétrous de Maurice Duruflé. Un motet absolument magique, une petite pépite. Je vous invite bien sûr à découvrir les autres motets de Maurice Duruflé. Il en a composé de magnifiques, le plus fameux étant très certainement son Ubi Caritas, toujours pareil sur des motifs grégoriens. Et là aussi, on a affaire à un grand compositeur qui a fait de belles choses. Mais voilà, le Tout S. Pétrous s'imposait à moi aujourd'hui. Et bien entendu, il fallait souhaiter cette bonne chance au nouveau pape Léon XIV. Et donc, quoi de mieux que le Tout S. Pétrous pour lui rappeler sa mission de successeur de Pierre. Et maintenant, on va revenir sur le fil rouge que je voulais avoir depuis le début de cette émission, c'est-à-dire la lumière qui va nous guider, je l'espère, ce pontificat, mais je suis sûr que l'Esprit Saint fera bien les choses. Et je me suis dit, eh bien, on va partir un petit peu ailleurs, parce que le texte que je vais vous présenter n'a pas de rapport avec la lumière, mais le titre, oui, et l'écriture aussi, donc je vais vous donner quelques clés d'écoute. Il s'agit du Pulchra S. Amica Mea, qui ici a été rebaptisé par le compositeur Northern Light. Il s'agit de Ola Yellow, un compositeur dont je vous ai déjà beaucoup parlé, un compositeur scandinave, encore en vie, il est jeune, et il compose d'ailleurs beaucoup pour les chœurs, et il a composé donc ce Northern Light. Les Northern Lights, en anglais, c'est tout simplement les aurores boréales. Et pourquoi est-ce qu'il a décidé d'appeler son Pulchra S. Amica Mea Northern Light? Eh bien, tout simplement par son écriture. Alors, je vais vous faire la traduction du motet, comme ça vous allez pouvoir voir de quoi il s'agit. Il s'agit tout simplement d'un extrait du Cantique des Cantiques, dont voici la traduction. « Tu es belle, mon aimée, et douce, et gracieuse, tes yeux sont ceux des colombes, terribles comme une armée rangée en bataille. » Donc un aspect un petit peu chevaleresque, vous l'entendez, et en même temps transi d'amour. Et d'ailleurs, je trouve que ça va plutôt bien avec le message, le premier message qu'a annoncé le pape, même si effectivement il a dit « la paix soit avec vous » et qu'on parle d'une armée rangée en bataille. Ici, il s'agit bien entendu de quelque chose d'un petit peu plus chevaleresque. Et en même temps, voir l'amour comme un combat, je trouve que c'est une belle chose et peut-être même une belle définition de la paix. Et donc voilà ce que va nous proposer Ola Yellow, quelque chose d'assez atypique, parce que il va utiliser différents artifices qui effectivement vont nous faire penser à une forme de lumière. Alors déjà, par l'harmonie. L'harmonie, je vous en ai déjà parlé à plusieurs reprises, il s'agit de la couleur du morceau. Et tout simplement, ici, il va employer de la musique spectrale. Alors qu'est-ce que la musique spectrale? Il s'agit tout simplement d'utiliser les harmoniques. Vous allez entendre à un moment précis du morceau, à peu près au milieu, juste avant d'ailleurs la reprise du thème, eh bien vous allez avoir un cluster vocal, c'est-à-dire des notes éclatées avec les pupitres qui vont se diviser, et la voix de soprano qui va tenir une note. De mémoire, je crois que c'est un mi aigu, et les sopranes vont s'arrêter de chanter ce mi, et le cluster va continuer sur les notes inférieures, et c'est comme si cette note allait continuer d'exister, même si elle n'était pas chantée. Et ça, c'est un processus qui existe tout simplement grâce à la physique, aux ondes sonores qui s'entrechoquent, et qui font naître des notes qui ne sont pas forcément chantées. Et je trouve que ça donne un très bel avant-goût de la lumière, c'est-à-dire une lumière parfois un petit peu insaisissable, mais qui nous guide tout le même. Et je trouve que c'est extrêmement bien fait ici par le compositeur, qui est capable non seulement de nous donner un côté très lumineux, alors vous allez entendre, il s'agit d'une lumière très intime, qui va s'affirmer effectivement au milieu, et la fin du motet est quant à elle beaucoup, beaucoup plus douce, et elle se termine presque en reculant, et là aussi, il y a cette dimension de lumière, presque de phare qui est au bout de la nuit, avec un ré tenu longtemps par le pupitre alto pendant que toutes les autres voix se taisent, un ré à l'unisson, presque comme si on partait sur la pointe des pieds, mais si on voyait ce ré au bout, comme si de l'autre rive on nous indiquait le cap, le chemin à suivre. Je trouve donc que c'est une très belle imagination de la part du compositeur. Voici donc Northern Lights de Ola Yellow.

Northern Light de Ola Yello, une très belle œuvre, là aussi tournée vers la lumière, que je trouve assez adéquate pour ces temps. Et évidemment, pour clore cette émission, je voulais bien entendu faire un petit clin d'œil au nom de l'émission Point d'orgue et vous proposer un morceau d'orgue. Il s'agit de l'hymne au soleil de Louis Vierne, très très grand compositeur lui aussi du XXe siècle, qui a été titulaire de la cathédrale Notre-Dame de Paris. Et vous le savez, même si certaines pièces ne sont pas totalement tournées vers la liturgie, eh bien il n'empêche qu'elles peuvent avoir leur place. Et je trouve qu'ici cet hymne au soleil nous donne un aspect eh bien tout à fait festif que je voulais partager avec vous parce qu'il s'agit d'un morceau qui pourrait tout à fait prendre place à la sortie d'une messe. Et évidemment cette aspect lumineux qui se termine d'ailleurs en fanfare avec ce soleil éclatant. Faut pas oublier que l'orgue est quand même un instrument extrêmement figuratif. Voilà, donc pour clore à cette émission, je voulais vous faire découvrir cette œuvre-ci. Bien entendu, Louis Vierne a composé quantité d'autres œuvres pour orgue. Voici donc son hymne au soleil. C'est Jean-Baptiste Dupont qui joue sur l'orgue Cavaillé-Coll de la basilique Saint-Sernin de Toulouse.

0: L'hymne au soleil de Louis Vierne sous les doigts de Jean-Baptiste Dupont, quelque chose de solaire pour nous tourner vers la joie d'un nouveau pontificat. Et voilà, mesdames et messieurs, mon hommage en musique au pape actuel et à celui qui l'a précédé. J'espère que ces œuvres vous ont plu. Quant à moi, je vous invite à prendre vos agendas et à venir écouter la maîtrise de la Basilique Saint-Cernin de Toulouse en partenariat avec le groupe scolaire Saint-Joseph-Lassalle. Nous allons donner un concert à l'église Saint-Exupère le 25 mai dans l'après-midi à 17h. Donc je vous invite à venir nombreux. Je serai au piano et Cécile Capomassieu à la direction. Ça sera un très très beau concert. Donc je vous invite là aussi à venir nombreux. D'ici là, portez-vous bien et je vous dis à très bientôt sur Point d'Orgue.
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Pour la sixième émission de notre exploration du clavier chez Jean-Sébastien Bach, j'ai choisi une légère excursion pour vous faire découvrir les concertos. Bach en a écrit 7. Le principe est assez simple. Le clavecin dialogue avec un orchestre qui se résume en général à quelques cordes. Bach a aussi écrit 3 concertos pour 2 clavecins, 2 pour 3 clavecins et même un concerto pour 4 clavecins. Aujourd'hui, la forme du concerto nous semble banale, car nous sommes abreuvés au chef-d'œuvre de Mozart, Beethoven, Liszt, Brahms ou Ravel. Mais Bach a presque inventé la forme. Déjà, dans le 5e concerto brandebourgeois, une grande partie de solistes émergeait. Mais là, l'instrument est vraiment seul à dialoguer avec l'orchestre. La structure des concertos est identique, en 3 mouvements. D'abord vif, puis lent, puis vif à nouveau. Ils ne sont pas très longs, entre 12 et 20 minutes. Parfois, certains des thèmes sont empruntés à des concertos pour violon. Parfois, Bach réutilisera des thèmes des concertos dans des cantates. Le concerto pour 4 clavecins est même une transcription intégrale du concerto pour 4 violons. Mais ces emprunts étaient assez courants à l'époque. Alors avec autant de musique, on ne peut pas tout écouter en une seule émission. Nous allons commencer par le concerto BWV 1052. Ah, au fait, ça veut dire quoi BWV ? C'est tout simplement les initiales du nom du monsieur qui a classé l'œuvre de Bach, car Bach lui-même ne s'en était pas vraiment préoccupé. Ce n'est pas un classement chronologique. Ainsi, ce BWV 1052 ne correspond pas à la fin de la carrière du compositeur de Bach. J'ai une affection particulière pour l'interprétation d'Hélène Grimaud. Certains la trouveront peut-être trop romantique. Moi, j'adore son toucher tellement délicat, tellement gracieux. Allez, on l'écoute.

pour notre deuxième écoute dans cette émission sur les concertos de Bach, on va revenir à Jacques Loussier, ce jazzman qu'on a déjà écouté dans d'autres émissions. Et on va garder ce concerto BWV 1052. Le trio de jazz donne une version complètement déjantée et magnifique du premier mouvement.

Je vous propose maintenant d'écouter le concerto pour quatre clavecins, au clavecin justement. C'est une interprétation de la Netherlands Bach Society où les artistes jouent sur des clavecins modernes au son rond et clair. Tendez l'oreille pour essayer de distinguer s'ils jouent seuls.

Et pour finir cette émission, le même concerto pour quatre claviers joué par quatre géants du piano, Argerich, Kissin, Levin et Pletnev, en public en 2002. On sent qu'ils se connaissent bien. Bonne écoute et à la semaine prochaine.

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1: L'heure mariale, voici l'homélie d'aujourd'hui, enregistrée ce matin à la grotte de Lourdes.
2: El Señor esté con vosotros. Conclusión del Santo Evangelio según San Mateo.
3: Gloria a ti, Señor.
4: Évangile de Jésus-Christ selon saint Matthieu. En ce temps-là, les 11 disciples s'en allèrent en Galilée, à la montagne où Jésus leur avait ordonné de se rendre. Quand ils le virent, ils se prosternèrent, mais certains eurent des doutes. Jésus s'approcha d'eux et leur adressa ces paroles. Tout pouvoir m'a été donné au ciel et sur la terre. Allez, de toutes les nations faites des disciples. Baptisez-les au nom du Père et du Fils et du Saint-Esprit. Apprenez-leur à observer tout ce que je vous ai commandé. Et moi, je suis avec vous tous les jours, jusqu'à la fin du monde.
2: Palabra del Señor.
3: Gloria a ti, Señor Jesús.
5: Queridos hermanos, estamos aquí en esta en nuestra gruta.
4: Chers frères, aujourd'hui nous sommes ici dans cette grotte de Massabielle de Lourdes.
5: Es verdad que la Iglesia estas celebraciones estas fiestas de
4: cette célébration de l'Ascension que nous fêtons en Église
5: las pasó a los domingos para que todos los cristianos pudieran participar bien de
4: nous l'avons passé le jour du dimanche pour qu'en Espagne nous puissions tous vivre cette fête de l'Ascension
5: en donde había tanta tradición como aquí en Francia.
4: Mais beaucoup de pays comme ici en France ont maintenu la solennité le jeudi.
5: Cuando venimos aquí a esta gruta,
4: c'est pour cela que lorsque nous venons ici dans cette grotte, comme l'hospitalité de Lourdes de Madrid, avec autant de nombreux autres pèlerins, la première chose que nous enseigne la fête, c'est de regarder vers le haut pour découvrir et à renouveler notre espérance qui peut nous donner un sens à nous tous.
5: Lo primero que ocurrió en esta gruta,
4: la première chose qui a eu lieu dans cette en ce lieu est lorsque en 1858 lorsque sainte Bernadette a levé les yeux pour découvrir la Sainte Vierge, elle a enlevé ses chaussures, elle sentit un souffle qui agitant les feuilles, elle leva les yeux et découvrit dans le creux du rocher la présence de Notre-Dame.
5: En el hueco de la roca una presencia.
4: Elle découvrit la présence de Notre-Dame. Aujourd'hui, nous aussi, nous venons avec nos propres histoires et nous avons besoin quelquefois d'enlever nos chaussures comme le fit Bernadette et de regarder vers le haut. Et nous vivrons seulement si nous regardons vers le ciel. Nous tous, nous sommes profondément blessés. Personne ne peut dire « Je n'ai pas besoin de Dieu et du ciel ». Nous tous, nous pouvons arriver à Jésus en prenant le chemin de la pauvreté. Très souvent, nous avons la tentation de nous cacher. Nous cachons nos fragilités et nos pauvretés. Et nous restons vides. Le thème de cette année dans ce sanctuaire est « Réjouissez-vous, remplis de grâce ». Nous rappelle que l'espérance qui nous anime n'est pas un optimisme sans fondement, mais elle puise sa source dans la promesse de Dieu et de son regard bienveillant sur nous. C'est ce qui s'est passé aussi avec la Vierge Marie. Avant même d'avoir dit oui à Dieu pour être la mère du Christ, la première chose qu'elle fut, c'est de découvrir qu'elle était appelée à la joie. Dieu la connaissait avec un nom unique et spécial, qui est pleine de grâce. Nous aussi, nous venons ici pour que nous soit annoncée cette annonce d'allégresse, de joie, que personne ne pourra nous enlever dans la situation physique ou spirituelle. Parce que nous connaissons la douleur, même lorsque nous connaissons le péché, nous savons qu'il y a une joie qui est le fruit de la croix du Christ et de sa résurrection. Et Marie, qui était au pied de la croix, a pu réjouir le Christ et elle réjouit aussi Sainte Bernadette quand elle est venue ici. Personne ne peut nous donner cette joie.
5: Oh, qué gozada, es que yo he tenido una vida y fíjate ahora cómo estoy y como tengo fe, es que nada me pasa. Sabemos que eso no es cierto.
4: Et nous savons, pardon, que
5: es un engaño.
4: La joie que nous donne Dieu n'est pas seulement nous sentir bien.
5: Que nos permita vivir la...
4: Mais c'est la joie que nous avons dans la vie chrétienne, même lorsque les épreuves arrivent. Et pour cela, il faut que nous nous unissions à la croix du Christ. Le monde promet la résurrection. Le monde promet la joie qui n'a pas de croix. Eh bien non, nous sommes chrétiens. Nous avons la joie grâce à la croix du Christ. Parce que nous unissons nos souffrances à celles du Christ. La solennité de l'ascension nous rappelle le sens de notre existence. Ce n'est pas seulement une origine de notre vie qui est aimée, mais c'est l'objectif de notre vie. Notre vie a ce sens. Toutes les vies sont appelées à la vie du ciel, à une vie pleine. Nous sommes venus ici comme pèlerinaires, comme pèlerins, pour vivre, pour apprendre à vivre. Nous venons à Lourdes et là se convertit notre objectif qui est de venir dans un lieu physique pour aller vers le lieu du ciel. C'est le lieu où se trouve Dieu. Nous découvrons la présence de notre Mère Immaculée qui a fait ce lieu un lieu de miséricorde. Nous tous, depuis les plus petits, je suis jusqu'au plus grand et qui vient ici en pèlerinage, nous avons besoin d'apprendre à vivre. Dans cette époque où se vivre est quelquefois une difficulté, et quelquefois nous ne savons pas accueillir socialement, quelquefois nous sommes préoccupés par l'augmentation des suicides, des personnes qui ont perdu le sens de la vie. Nous aussi, nous sommes préoccupés parce que nous sommes dans une société où les plus vulnérables sont en danger, pour ceux qui ne sont pas encore nés, et même pour les plus anciens, la réponse de la société est une réponse de mort. L'avortement, le suicide, l'euthanasie, ce sont les signes d'un monde qui ne sait pas nous donner la bonne direction pour la vie. Et cela nous atteint. Que notre vie ne soit pas orientée vers un problème, même si ce sont des problèmes économiques, même lorsqu'il y a une culture de péché. Saint Jean-Paul II en parlait souvent. Dans ces structures de péché, nous pensons que la guerre est une manière de solutionner les problèmes. Tant de personnes quittent leur pays et nous ne connaissons pas toujours la manière de bien accueillir les personnes et comment régler les pays, comment régler tous ces problèmes de ces pays. Quand chacun d'entre nous, et lorsque l'autre, notre prochain, qui est notre frère, nous sommes invités à lui porter cette joie de l'Évangile. L'étranger est une possibilité, est un appel à vivre au ciel de façon éternelle avec nous. Aujourd'hui, nous avons entendu
5: Y sabemos que así pasó, nos dice el libro de los Hechos de los Apóstoles.
4: Le livre des Actes des Apôtres nous dit,
5: Jésus ascendió,
4: dire aux apôtres, les anges dirent que le Christ va monter et va revenir dans la gloire de la même façon qu'il nous a quittés.
5: Pero realmente no. Nuestro sitio no es aquí.
4: Notre lieu de vie n'est pas ici. Il est au-delà, dans le ciel. Nous devons monter avec le Christ. Nous devons le penser pour chaque jour de notre vie. Nous devons retourner à ce à quoi nous sommes vraiment appelés. La tentation, c'est de rester ici et de faire une parenthèse dans notre vie ici. Parce que si nous restons ici-bas, nous allons retourner seulement à nos peurs, alors que nous sommes appelés à l'espérance. Les apôtres virent que Jésus est monté au ciel, ils se retournèrent à Jérusalem et ils n'étaient plus les mêmes. C'est pour cela que Lourdes est un lieu de conversion. Parce que ce que nous faisons ici, c'est changer notre vie. Et pour cela, la confession est importante, ainsi que l'Eucharistie. Parce que grâce à eux, nous allons reconnaître que Jésus est là. Parce que Marie, qui est venue ici, a accueilli l'amour de Dieu. Sainte Bernadette a appris de Sainte Marie à vivre. Après avoir vu la Vierge, elle s'est laissée enseigner par elle. Aujourd'hui, dans cette Eucharistie, nous aussi, nous apprenons des mains de Marie qui nous met près de son Fils. Nous apprenons dans cette école de Marie à être disciples comme elle, c'est-à-dire à vivre comme fils de l'Église. En premier, en portant au Seigneur dans ce lieu, que nous soyons de véritables fils de l'Église, que ce soit en Espagne ou en France, et nous sommes en train de nous préparer à la rencontre avec le pape qui va visiter nos pays. Nous devons développer aussi notre amour pour le pape. Pas seulement parce que c'est un pape que nous aimons bien, que nous apprécions, mais nous devons le reconnaître comme le successeur de Pierre, celui que Dieu a choisi.
5: À Nuestra Señora, la Virgen,
4: et prions
5: la Virgen de Lourdes,
4: Notre-Dame de Lourdes, Mère de l'Église,
5: siga cuidando,
4: qu'elle nous suive et qu'elle nous garde
5: para que alzando la mirada,
4: pour qu'en levant nos yeux
5: vida,
4: de notre vie,
5: vamos regresar de una manera nueva,
4: nous pouvons retourner
5: Santissima vida cotidiana,
4: à notre vie quotidienne
5: donde
4: avec une nouvelle vie pour vivre la sainteté.

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3: Bonjour à tous, nous continuons notre méditation du Je vous salue Marie avec ce passage, Priez pour nous, pauvres pécheurs. Voilà, à partir de ce passage, nous arrivons dans la partie non biblique du Je vous salue Marie, cette partie qui apparaît plus tard, d'abord chez les moines principalement, dès le XIIIe siècle, et puis dans sa forme, on va dire, définitive et universelle, plutôt au XVIe siècle. Priez pour nous, pauvres pécheurs. Certaines personnes peuvent avoir un peu de mal avec cette expression. Alors d'abord, remarquons simplement que l'expression pauvres pécheurs, c'est plutôt un ajout dans la version française. Hein, on pourrait s'en tenir à la version traditionnelle, qui est plus douce, en latin, ora pro nobis peccatoribus, hein, prie pour nous, pécheurs, simplement. Et puis surtout, ça c'était plutôt un détail, mais surtout, réalisons que le fait de nous dire pécheurs, ça n'est pas du tout une manière de nous rabaisser, mais c'est d'abord et avant tout la vérité. Nous sommes effectivement pécheurs, et nous le savons, Jésus nous l'a dit, la vérité nous rendra libres. Je repense à cette petite anecdote, que quand je suis entré au séminaire, régulièrement, nous voyons notre responsable de formation un peu pour faire le point. Donc, on discute comment ça se passe, est-ce que ça va bien, etc., etc. Et il m'avait dit, donc, à mon premier rendez-vous, au bout de quelques mois, il m'avait posé cette question, t'acceptes-tu pécheur? Alors, moi, du tac au tac, j'ai répondu, bah oui, évidemment. Je savais qu'on était tous pécheurs, sauf la Vierge Marie. Et donc, bien sûr, je suis pécheur, voilà, donc j'accepte la réalité, je ne suis pas dans le déni. En tout cas, c'est ce que je pensais. Parce que je crois maintenant que s'accepter pécheur, c'est le travail de toute une vie. On peut répondre un peu à la va-vite en se disant oui, on peut même le croire intellectuellement très fortement, mais ne pas le vivre pleinement. Mais c'est justement cet orgueil, hein, nous sommes tous touchés par l'orgueil. C'est un des fruits du péché originel, malheureusement, qui nous aveugle sur l'état réel de notre âme, sur notre péché. Voilà. Et donc, il fait que nous nous raidissons, nous avons du mal à accepter que nous sommes pécheurs. Voilà. Souvent, d'ailleurs, nous nous étonnons de tomber. Comment est-ce que j'ai pu faire ci? Comment est-ce que j'ai pu dire ça? Etc. T'acceptes-tu pécheur? Ce travail d'acceptation est vraiment fondamental. Jésus nous dit dans un passage, ce ne sont pas les bien portants qui ont besoin du médecin, mais les malades. Je ne suis pas venu pour les justes, mais pour les pécheurs. Donc s'accepter pécheur, c'est apprendre à s'aimer tel que l'on est. C'est apprendre à aimer nos frères. Ils sont pécheurs comme nous. Et puis c'est reconnaître notre misère. En reconnaissant notre misère, nous attirons la miséricorde de Dieu sur nous. Voilà. Et un des très beaux titres de la Vierge Marie, justement, c'est Marie, refuge des pécheurs. Refuge des pécheurs. On pourrait se poser la question, d'ailleurs, elle qui est sans péché, est-ce que c'est vraiment une bonne idée que de s'adresser à elle, refuge des pécheurs? Est-ce qu'elle peut nous comprendre? Nous qui sommes pris par le péché, nous qui tombons, nous qui nous laissons piéger par Satan, parfois. Eh bien, oui, justement, elle est bien notre refuge puissant, parce que le mal n'a pas de prise sur elle, parce qu'elle ne nous juge pas, parce qu'elle est indestructible dans l'amour et la tendresse pour les pécheurs. Hein, si j'ai une maladie, est-ce que je vais aller consulter un médecin qui a lui-même la même maladie, comme si lui seul pouvait me comprendre et me soigner? Je ne crois pas, au contraire. Je vais plutôt choisir un médecin qui, lui, est bien portant et qui va pouvoir m'aider, me soigner. On ne demande pas à un aveugle de guider un autre aveugle. Marie est vraiment refuge des pécheurs. Alors, lorsque nous prions le « Je vous salue Marie », nous demandons effectivement à Marie d'intercéder pour nous, nous qui avons péché. Elle est tellement bien placée pour le faire, elle qui a vu son fils mourir sur la croix, qui sait très bien la mission de son fils, qui était de porter tous les péchés du monde et aussi nos péchés. Voilà. Et elle a cet amour immense, infini à l'image de son fils, justement pour intercéder pour chacun de nous. Bonne journée à tous.
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1: Notre-Dame de Lourdes et Sainte Bernadette et vous tous, chers pèlerins, je vous demande de prier pour mon mari qui souffre beaucoup et qu'on ne trouve pas la cause de son mal. Je vous remercie.
2: Notre-Dame de Lourdes, je vous supplie d'intercéder pour ma sœur afin qu'elle n'aille pas vers le suicide et que cessent ces idées noires. Merci, Notre-Dame de Lourdes.
3: Notre-Dame de Lourdes, je vous confie mon mari. Faites qu'il guérisse. Redonnez-moi la paix. Protégez-nous. Priez pour nous. Merci.
4: Nous sommes rassemblés au nom du Père et du Fils et du Saint-Esprit.
5: Amen.
4: Chers frères et sœurs, soyez les bienvenus à Lourdes, dans cette grotte de Massabielle où la Vierge Marie, l'Immaculée Conception, est apparue à Bernadette. Avec elle, nous méditerons les mystères lumineux du rosaire. Nous prions avec tous les pèlerins présents à Lourdes. Nous prions aussi avec tous ceux et celles qui, de par le monde, nous sont unis.

0: Le troisième jour est ressuscité des morts,
1: est monté aux cieux,
0: est assis à la droite de Dieu le Père Tout-Puissant, d'où il viendra juger les vivants et les morts. Je crois en l'Esprit Saint, à la Sainte Église catholique, à la communion des saints,
1: à la rémission des péchés, à la résurrection de la chair, à la vie éternelle. Amen.
2: Prions aux intentions du Saint-Père, le Pape Léon. Notre Père qui es aux cieux, que ton nom soit sanctifié, que ton règne vienne, que ta volonté soit faite sur la terre comme au ciel.
3: Donne-nous aujourd'hui notre pain de ce jour. Pardonne-nous nos offenses, comme nous pardonnons aussi à ceux qui nous ont offensés. Et ne nous laisse pas entrer en tentation, mais délivre-nous du mal. Amen.
2: Je vous salue Marie, pleine de grâce, le Seigneur est avec vous. Vous êtes bénie entre toutes les femmes, et Jésus, le fruit de vos entrailles, est béni.
1: Sainte Marie, Mère de Dieu, priez pour nous pauvres pécheurs, maintenant et à l'heure de notre mort. Amen.
2: Je vous salue Marie, pleine de grâce, le Seigneur est avec vous. Vous êtes bénie entre toutes les femmes, et Jésus, le fruit de vos entrailles, est béni.
1: Sainte Marie, Mère de Dieu, priez pour nous pauvres pécheurs, maintenant et à l'heure de notre mort. Amen.
2: Je vous salue, Marie, pleine de grâce, le Seigneur est avec vous. Vous êtes bénie entre toutes les femmes, et Jésus, le fruit de vos entrailles, est béni.
1: Sainte Marie, Mère de Dieu, priez pour nous pauvres pécheurs, maintenant et à l'heure de notre mort. Amen.

0: Ô Marie conçue sans péché,
1: priez pour nous qui avons recours à vous.
0: Premier mystère lumineux, le baptême du Seigneur. De l'Évangile selon saint Marc. Jésus vint de Nazareth, ville de Galilée, et se fit baptiser par Jean dans le Jourdain. Prions pour les malades et pour toutes les personnes qui souffrent. Notre Père qui es aux cieux, que ton nom soit sanctifié, que ton règne vienne, que ta volonté soit faite sur la terre comme au ciel.
1: Donne-nous aujourd'hui notre pain de ce jour. Pardonne-nous nos offenses, comme nous pardonnons aussi à ceux qui nous ont offensés. Et ne nous laisse pas entrer en tentation, mais délivre-nous du mal.
2: Je vous salue, Marie, pleine de grâce. Le Seigneur est avec vous. Vous êtes bénie entre toutes les femmes, et Jésus, le fruit de vos entrailles, est béni.
1: Sainte Marie, Mère de Dieu, priez pour nous pécheurs, maintenant et à l'heure de notre mort. Amen.
2: Je vous salue, Marie, pleine de grâce. Le Seigneur est avec vous. Vous êtes bénie entre toutes les femmes, et Jésus, le fruit de vos entrailles, est béni.
1: Sainte Marie, Mère de Dieu, priez pour nous pauvres pécheurs, maintenant et à l'heure de notre mort. Amen.
2: Je vous salue, Marie, pleine de grâce. Le Seigneur est avec vous. Vous êtes bénie entre toutes les femmes, et Jésus, le fruit de vos entrailles, est béni. Je vous salue, Marie, pleine de grâce. Le Seigneur est avec vous. Vous êtes bénie entre toutes les femmes, et Jésus, le fruit de vos entrailles, est béni.
1: Sainte Marie, Mère de Dieu, priez pour nous pauvres pécheurs, maintenant et à l'heure de notre mort. Amen.
2: Je vous salue, Marie, pleine de grâce. Le Seigneur est avec vous. Vous êtes bénie entre toutes les femmes, et Jésus, le fruit de vos entrailles, est béni.
1: Sainte Marie, Mère de Dieu, priez pour nous pauvres pécheurs, maintenant et à l'heure de notre mort. Amen.
2: Je vous salue, Marie, pleine de grâce. Le Seigneur

0: Le Seigneur est avec vous. Vous êtes bénie entre toutes les femmes, et Jésus, le fruit de vos entrailles, est béni.
1: Sainte Marie, Mère de Dieu, priez pour nous pauvres pécheurs, maintenant et à l'heure de notre mort. Amen.
0: Je vous salue, Marie, pleine de grâce. Le Seigneur est avec vous. Vous êtes bénie entre toutes les femmes, et Jésus, le fruit de vos entrailles, est béni.
1: Sainte Marie, Mère de Dieu, priez pour nous pauvres pécheurs, maintenant et à l'heure de notre mort. Amen.
0: Je vous salue, Marie, pleine de grâce. Le Seigneur est avec vous. Vous êtes bénie entre toutes les femmes, et Jésus, le fruit de vos entrailles, est béni.
1: Sainte Marie, Mère de Dieu,
0: je vous salue, Marie, pleine de grâce. Le Seigneur est avec vous. Vous êtes bénie entre toutes les femmes, et Jésus, le fruit de vos entrailles, est béni.
1: Sainte Marie, Mère de Dieu, priez pour nous, pécheurs, maintenant et à l'heure de notre mort. Amen.
0: Je vous salue, Marie, pleine de grâce. Le Seigneur est avec vous. Vous êtes bénie entre toutes les femmes, et Jésus, le fruit de vos entrailles, est béni.
1: Sainte Marie, Mère de Dieu, priez pour nous, pécheurs,

0: Ô Marie conçue sans péché.
1: Priez pour nous.
0: Deuxième mystère lumineux, les noces de Cana. De l'Évangile selon saint Jean. À Cana en Galilée, Jésus manifesta sa gloire et ses disciples crurent en lui. Prions pour tous ceux qui ont perdu le sens de la vie, afin que par l'intercession de Marie, ils découvrent la joie de donner leur vie par amour. Notre Père qui es aux cieux, que ton nom soit sanctifié, que ton règne vienne, que ta volonté soit faite sur la terre comme au ciel.
2: Pardonne-nous nos offenses, comme nous pardonnons aussi à ceux qui nous ont offensés. Et ne nous laisse pas entrer en tentation, mais délivre-nous du mal. Amen.
3: Je vous salue, Marie, pleine de grâce. Le Seigneur est avec vous. Vous êtes bénie entre toutes les femmes. Et Jésus, le fruit de vos entrailles, est béni.
4: Sainte Marie, Mère de Dieu, priez pour nous pauvres pécheurs.
3: Je vous salue, Marie, pleine de grâce. Le Seigneur est avec vous. Vous êtes bénie entre toutes les femmes. Et Jésus, le fruit de vos entrailles, est béni.
4: Sainte Marie, Mère de Dieu, priez pour nous pauvres pécheurs, maintenant et à l'heure de notre mort.
3: Je vous salue, Marie, pleine de grâce. Le Seigneur est avec vous. Vous êtes bénie entre toutes les femmes. Et Jésus, le fruit de vos entrailles, est béni.
4: Sainte Marie, Mère de Dieu, priez pour nos pauvres pécheurs, maintenant et à l'heure de notre mort. Amen.
3: Je vous salue, Marie, pleine de grâce. Le Seigneur est avec vous. Vous êtes bénie entre toutes les femmes. Et Jésus, le fruit de vos entrailles, est béni.
4: Sainte Marie, Mère de Dieu, priez pour nous pauvres pécheurs, maintenant et à l'heure de notre mort. Amen.
3: Je vous salue, Marie, pleine de grâce. Le Seigneur est avec vous. Vous êtes bénie entre toutes les femmes. Et Jésus, le fruit de vos entrailles, est béni.
4: Sainte Marie, Mère de Dieu, priez pour nous pauvres pécheurs,
3: Je vous salue, Marie, pleine de grâce. Le Seigneur est avec vous. Vous êtes bénie entre toutes les femmes. Et Jésus, le fruit de vos entrailles, est béni.
4: Sainte Marie, Mère de Dieu, priez pour nous pauvres pécheurs, maintenant et à l'heure de notre mort. Amen.
3: Je vous salue, Marie, pleine de grâce. Le Seigneur est avec vous. Vous êtes bénie entre toutes les femmes, et Jésus, le fruit de vos entrailles, est béni.
4: Sainte Marie, Mère de Dieu, priez pour nous pauvres pécheurs, maintenant et à l'heure de notre mort. Amen.
3: Je vous salue, Marie, pleine de grâce. Le Seigneur est avec vous. Vous êtes bénie entre toutes les femmes, et Jésus, le fruit de vos entrailles, est béni.
4: Sainte Marie, Mère de Dieu, priez pour nous pauvres pécheurs, maintenant et à l'heure de notre mort. Amen.
3: Je vous salue, Marie, pleine de grâce. Le Seigneur est avec vous. Vous êtes bénie entre toutes les femmes. Et Jésus, le fruit de vos entrailles, est béni.
4: Sainte Marie, Mère de Dieu, priez pour nous pauvres pécheurs, maintenant et à l'heure de notre mort. Amen.
3: Je vous salue, Marie, pleine de grâce. Le Seigneur est avec vous. Vous êtes bénie entre toutes les femmes. Et Jésus, le fruit de vos entrailles, est béni.
4: Sainte Marie, Mère de Dieu, priez pour nous pauvres pécheurs,

0: Ô Marie conçue sans péché,
1: priez pour nous qui avons recours à
0: vous. Troisième mystère lumineux, l'annonce du royaume. De l'Évangile selon saint Marc. Convertissez-vous et croyez à l'Évangile. Avec Marie, prions pour que l'Esprit Saint nous aide à méditer l'Évangile du Christ, pour le mettre en œuvre dans notre vie et l'annoncer à nos frères. Prions pour les prédicateurs, les catéchistes et pour ceux qui annoncent le royaume par toute leur vie donnée au service de leurs prochains. Notre Père qui es aux cieux, que ton nom soit sanctifié, que ton règne vienne, que ta volonté soit faite sur la terre comme au ciel.
2: Je vous salue, Marie, comblée de grâce. Le Seigneur est avec vous. Vous êtes bénie entre toutes les femmes. Et Jésus, le fruit de vos entrailles, est béni.
3: Sainte Marie, Mère de Dieu, priez pour nous pauvres pécheurs, maintenant et à l'heure de notre mort. Amen.
2: Je vous salue, Marie, pleine de grâce. Le Seigneur est avec vous. Vous êtes bénie entre toutes les femmes. Et Jésus, le fruit de vos entrailles, est béni.
3: Sainte Marie, Mère de Dieu, priez pour nous pauvres pécheurs, maintenant et à l'heure de notre mort. Amen.
2: Je vous salue, Marie, pleine de grâce. Le Seigneur est avec vous. Vous êtes bénie entre toutes les femmes. Et Jésus, le fruit de vos entrailles, est béni.
3: Sainte Marie, Mère de Dieu, priez pour nous pauvres pécheurs, maintenant et à l'heure de notre mort. Amen.
2: Je vous salue, Marie, comblée de grâce. Le Seigneur est avec vous. Vous êtes bénie entre toutes les femmes. Et Jésus, le fruit de vos entrailles, est béni.
3: Sainte Marie, Mère de Dieu, priez pour nous pauvres pécheurs, maintenant et à l'heure de notre mort. Amen.
2: Je vous salue, Marie, comblée de grâce. Le Seigneur est avec vous. Vous êtes bénie entre toutes les femmes. Et Jésus, le fruit de vos entrailles, est béni.
3: Sainte Marie, Mère de Dieu, priez pour nous pauvres pécheurs, maintenant et à l'heure de notre mort. Amen.
2: Je vous salue, Marie, comblée de grâce. Le Seigneur est avec vous. Vous êtes bénie entre toutes les femmes. Et Jésus, le fruit de vos entrailles, est béni.
3: Sainte Marie, Mère de Dieu, priez pour nous pauvres pécheurs, maintenant et à l'heure de notre mort. Amen.
2: Je vous salue, Marie, pleine de grâce. Le Seigneur est avec vous. Vous êtes bénie entre toutes les femmes. Et Jésus, le fruit de vos entrailles, est béni.
3: Sainte Marie, Mère de Dieu, priez pour nous pauvres pécheurs, Amen.
2: Je vous salue, Marie pleine de grâce. Le Seigneur est avec vous. Vous êtes bénie entre toutes les femmes. Et Jésus, le fruit de vos entrailles, est béni.
3: Sainte Marie, Mère de Dieu, priez pour nous pauvres pécheurs, maintenant et à l'heure de notre mort. Amen.
2: Je vous salue, Marie pleine de grâce. Le Seigneur est avec vous. Vous êtes bénie entre toutes les femmes. Et Jésus, le fruit de vos entrailles, est béni.
3: Sainte Marie, Mère de Dieu, priez pour nous pauvres pécheurs, maintenant et à l'heure de notre mort. Amen.
2: Je vous salue, Marie pleine de grâce. Le Seigneur est avec vous. Vous êtes bénie entre toutes les femmes. Et Jésus, le fruit de vos entrailles, est béni.
3: Sainte Marie, Mère de Dieu, priez pour nous pauvres pécheurs, maintenant et à l'heure de notre mort.

0: Ô Marie conçue sans péché,
1: priez pour nous qui avons recours à vous.
0: Quatrième mystère lumineux, la transfiguration. De l'évangile selon saint Luc. Comme Jésus priait, il fut transfiguré devant eux. Prions pour tous les disciples du Christ Jésus, afin qu'ils écoutent toujours plus le Seigneur. Notre Père qui es aux cieux, que ton nom soit sanctifié, que ton règne vienne, que ta volonté soit faite sur la terre comme au ciel.
1: Donne-nous aujourd'hui notre pain de ce jour. Pardonne-nous nos offenses, comme nous pardonnons aussi à ceux qui nous ont offensés. Et ne nous laisse pas entrer en tentation, mais délivre-nous du mal.
2: Je vous salue Marie, pleine de grâce. Le Seigneur est avec vous. Vous êtes bénie entre toutes les femmes. Et Jésus, le fruit de vos entrailles, est béni.
1: Sainte Marie, Mère de Dieu, priez pour nous pauvres pécheurs, maintenant et à l'heure de notre mort. Amen.
2: Je vous salue Marie, pleine de grâce, le Seigneur est avec vous. Vous êtes bénie entre toutes les femmes, et Jésus, le fruit de vos entrailles, est béni.
1: Sainte Marie, Mère de Dieu, priez pour nous pauvres pécheurs, maintenant et à l'heure de notre mort. Amen.
2: Je vous salue Marie, pleine de grâce, le Seigneur est avec vous. Vous êtes bénie entre toutes les femmes, et Jésus, le fruit de vos entrailles, est béni.
1: Sainte Marie, Mère de Dieu, priez pour nous pauvres pécheurs, maintenant et à l'heure de notre mort. Amen.
2: Je vous salue Marie, pleine de grâce, le Seigneur est avec vous. Vous êtes bénie entre toutes les femmes, et Jésus, le fruit de vos entrailles, est béni.
1: Sainte Marie, Mère de Dieu, priez pour nous pauvres pécheurs, maintenant et à l'heure de notre mort. Amen.
2: Je vous salue Marie, pleine de grâce, le Seigneur est avec vous. Vous êtes bénie entre toutes les femmes, et Jésus, le fruit de vos entrailles, est béni.
1: Sainte Marie, Mère de Dieu, priez pour nous pauvres pécheurs, maintenant et à l'heure de notre mort. Amen.
2: Je vous salue Marie, pleine de grâce, le Seigneur est avec vous. Vous êtes bénie entre toutes les femmes, et Jésus, le fruit de vos entrailles, est béni.
1: Sainte Marie, Mère de Dieu, priez pour nous pauvres pécheurs, maintenant et à l'heure de notre mort. Amen.
2: Je vous salue Marie, pleine de grâce, le Seigneur est avec vous. Vous êtes bénie entre toutes les femmes, et Jésus, le fruit de vos entrailles, est béni.
1: Sainte Marie, Mère de Dieu, priez pour nous pauvres pécheurs, maintenant et à l'heure de notre mort. Amen.
2: Je vous salue Marie, pleine de grâce, le Seigneur est avec vous. Vous êtes bénie entre toutes les femmes, et Jésus, le fruit de vos entrailles, est béni.
1: Sainte Marie, Mère de Dieu, priez pour nous pauvres pécheurs, maintenant et à l'heure de notre mort. Amen.
2: Je vous salue Marie, pleine de grâce, le Seigneur est avec vous. Vous êtes bénie entre toutes les femmes, et Jésus, le fruit de vos entrailles, est béni.
1: Sainte Marie, Mère de Dieu, priez pour nous pauvres pécheurs, maintenant et à l'heure de notre mort. Amen.
2: Je vous salue Marie, pleine de grâce, le Seigneur est avec vous. Vous êtes bénie entre toutes les femmes, et Jésus, le fruit de vos entrailles, est béni.
1: Sainte Marie, Mère de Dieu, priez pour nous pauvres pécheurs, maintenant et à l'heure de notre mort. Amen.

0: Ô Marie conçue sans péché,
1: priez pour nous qui avons recours à toi.
0: Cinquième mystère lumineux, l'institution de l'Eucharistie. De l'Évangile selon saint Matthieu. Pendant le repas, Jésus ayant pris du pain et prononcé la bénédiction, le rompit et le donna aux disciples. Il dit, « Prenez, mangez, ceci est mon corps. » Puis ayant pris une coupe et ayant rendu grâce, il la leur donna en disant, « Buvez-en tous, car ceci est mon sang, le sang de l'Alliance versé pour la multitude en rémission des péchés. » Prions pour les pèlerins de Lourdes, qu'ils rencontrent le Christ lors de la procession eucharistique, de l'adoration du Saint-Sacrement et de la bénédiction des malades. Notre Père qui es aux cieux, que ton nom soit sanctifié, que ton règne vienne, que ta volonté soit faite sur la terre comme au ciel.
1: Donne-nous aujourd'hui notre pain de ce jour, pardonne-nous nos offenses, comme nous pardonnons aussi à ceux qui nous ont offensés, et ne nous laisse pas entrer en tentation, mais délivre-nous du mal.
2: Je vous salue Marie, pleine de grâce. Le Seigneur est avec vous. Vous êtes bénie entre toutes les femmes, et Jésus, le fruit de vos entrailles, est béni.
1: Sainte Marie, Mère de Dieu, priez pour nous pauvres pécheurs, maintenant et à l'heure de notre mort. Amen.
2: Je vous salue Marie, pleine de grâce. Le Seigneur est avec vous. Vous êtes bénie entre toutes les femmes, et Jésus, le fruit de vos entrailles, est béni.
1: Sainte Marie, Mère de Dieu, priez pour nous pauvres pécheurs, maintenant et à l'heure de notre mort. Amen.
2: Je vous salue Marie, pleine de grâce. Le Seigneur est avec vous. Vous êtes bénie entre toutes les femmes, et Jésus, le fruit de vos entrailles, est béni.
1: Sainte Marie, Mère de Dieu, priez pour nous pauvres pécheurs, maintenant et à l'heure de notre mort. Amen.
2: Je vous salue, Marie, pleine de grâce. Le Seigneur est avec vous. Vous êtes bénie entre toutes les femmes, et Jésus, le fruit de vos entrailles, est béni.
1: Sainte Marie, Mère de Dieu, priez pour nous pauvres pécheurs, maintenant et à l'heure de notre mort. Amen.
2: Je vous salue Marie, pleine de grâce. Le Seigneur est avec vous. Vous êtes bénie entre toutes les femmes. Et Jésus, le fruit de vos entrailles, est béni.
1: Sainte Marie, Mère de Dieu, priez pour nous pauvres pécheurs, maintenant et à l'heure de notre mort. Amen.
2: Je vous salue Marie, pleine de grâce. Le Seigneur est avec vous. Vous êtes bénie entre toutes les femmes. Et Jésus, le fruit de vos entrailles, est béni.
1: Sainte Marie, Mère de Dieu, priez pour nous pauvres pécheurs, maintenant et à l'heure de notre mort. Amen.
2: Je vous salue, Marie, pleine de grâce. Le Seigneur est avec vous. Vous êtes bénie entre toutes les femmes. Et Jésus, le fruit de vos entrailles, est béni.
1: Sainte Marie, Mère de Dieu, priez pour nous pauvres pécheurs, maintenant et à l'heure de notre mort. Amen.
2: Je vous salue Marie, pleine de grâce. Le Seigneur est avec vous. Vous êtes bénie entre toutes les femmes. Et Jésus, le fruit de vos entrailles, est béni.
1: Sainte Marie, Mère de Dieu, priez pour nous pauvres pécheurs, maintenant et à l'heure de notre mort. Amen.
2: Je vous salue Marie, pleine de grâce. Le Seigneur est avec vous. Vous êtes bénie entre toutes les femmes. Et Jésus, le fruit de vos entrailles, est béni.
1: Sainte Marie, Mère de Dieu, priez pour nous pauvres pécheurs, maintenant et à l'heure de notre mort. Amen.
2: Je vous salue, Marie, pleine de grâce. Le Seigneur est avec vous. Vous êtes bénie entre toutes les femmes. Et Jésus, le fruit de vos entrailles, est béni.
1: Sainte Marie, Mère de Dieu, priez pour nous pauvres pécheurs,
0: maintenant et à l'heure de notre mort. Amen.

0: Marie conçue sans péché.
1: Priez pour nous, pécheurs, et à l'heure de notre
0: mort. Prions. Tu as voulu, Seigneur, qu'à l'annonce de l'ange, ton Verbe prit chair dans le sein de la Vierge Marie. Réponds à nos supplications, puisque nous la croyons vraiment Mère de Dieu, fais que nous trouvions secours dans sa prière auprès de toi. Par Jésus-Christ, ton Fils, notre Seigneur, qui vit et règne avec toi dans l'unité du Saint-Esprit, Dieu pour les siècles des siècles.
1: Amen.
0: Le Seigneur soit avec vous.
1: Et avec votre esprit.
0: Et que Dieu Tout-Puissant vous bénisse, le Père, le Fils et le Saint-Esprit.
1: Amen.
0: Notre-Dame de Lourdes.
1: Priez pour nous.
0: Notre-Dame de Lourdes.
1: Priez pour nous.
0: Notre-Dame de Lourdes.
1: Priez pour nous.
0: Sainte Bernadette.
1: Priez pour nous.

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2: Dans le régime des âmes, il faut une tasse de science, un baril de prudence et un océan de patience. Sois patient en toute chose, surtout avec toi-même. Saint François de Sales. À quelqu'un qui voulait poser de grands actes de pénitence, Philippe Néri disait « Si vous tenez à tout prix à tomber dans l'exagération, exagérez en vous montrant particulièrement doux, patient, humble et aimable. Alors, tout ira bien. » Saint Philippe Néri.

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1: Amis et fidèles auditeurs, bienvenue et merci d'être à l'écoute de Radio Vatican. Effectuant une visite pastorale à l'Université Sapienza de Rome ce jeudi, Léon XIV a dénoncé la guerre, critiqué le culte de la performance et lancé un appel pour une alliance éducative fondée sur la justice et l'écologie. Les détails juste après les titres. Et au chapitre de nomination, le Saint-Père a nommé jeudi nonce apostolique en Ouganda, Monseigneur Thomas Grissa, jusqu'à présent nonce apostolique à Madagascar, aux Seychelles et à Maurice, et Monseigneur Miguel Angel Nguemabi ETT, évêque de Bata en Guinée équatoriale. En fin d'édition, nous vous proposerons la méditation en cette solennité de l'Ascension. À tous et à chacun, bonne condition d'écoute.
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1: Léon XIV sur le banc de l'université, je vous le disais en titre, le pape s'est rendu en matinée jeudi à la Sapienza, la plus grande université d'Europe, à Rome. Dans son discours prononcé devant les professeurs et les étudiants, il a dénoncé la guerre et critiqué le culte de la performance. Il a aussi lancé un appel pour une alliance éducative fondée sur la justice et l'écologie. Il a surtout exhorté les jeunes à transformer leur inquiétude en espérance. Soyez artisans de la paix véritable, une paix désarmée et désarmante, humble et persévérante, œuvrant à la concorde entre les peuples et à la sauvegarde de la terre, a-t-il notamment déclaré. Les précisions d'Augustine Astin.
2: Devant une communauté universitaire attentive, le pape a choisi de s'adresser d'abord aux étudiants, qu'il considère comme les acteurs d'un avenir encore à écrire. Nous sommes un désir, pas un algorithme, a dit Léon XIV, dénonçant ainsi un système déformé qui réduit les individus à leur performance et alimente l'angoisse chez les jeunes générations, évoquant ensuite les conflits internationaux et l'augmentation des dépenses militaires en Europe et dans le monde. Le souverain pontife a mis en garde contre le réarmement qui exacerbe les tensions et l'insécurité au détriment de l'éducation et de la santé. Il faut également surveiller le développement de l'application des intelligences artificielles dans les domaines militaires et civils afin qu'elles ne déresponsabilisent pas les choix humains et n'aggravent pas la tragédie des conflits, a enjoint Léon XIV. S'adressant enfin aux enseignants et chercheurs de cette institution universitaire, le successeur de Pierre a rappelé la responsabilité morale de l'éducation supérieure.
3: Insegnare. Una forma di carità.
2: Enseigner est une forme de charité, a-t-il affirmé, plaçant l'acte éducatif au même niveau que l'aide apportée aux plus vulnérables.
1: Merci Augustine. Et dans un télégramme signé du cardinal secrétaire d'État Pietro Parolin à l'occasion de la 38e édition du Salon international du livre de Turin en Italie, le pape a souligné le rôle essentiel de la littérature et de la culture face aux violences et à l'indifférence du monde contemporain. Il faut, a écrit le souverain pontife, une littérature qui aide à reconnaître la dignité de chaque personne, en particulier des plus vulnérables, et qui devienne de plus en plus une école de fraternité et de paix. Au chapitre de nomination, le pape a nommé jeudi le nonce apostolique en Ouganda, Monseigneur Thomas Grissa, jusqu'à présent nonce apostolique à Madagascar, aux Seychelles et à Maurice, ainsi que délégué apostolique aux Comores avec les fonctions de délégué apostolique à la Réunion. Et toujours sur le même chapitre, le Saint-Père a nommé jeudi évêque de Bata en Guinée équatoriale, Monseigneur Miguel Angel Nguemabi ETT, qui, nommé évêque d'Ebibéine le 1er avril 2017 et ordonné évêque la même année et depuis décembre 2024, administrateur apostolique du diocèse de Bata. Et toujours sur le même chapitre de nomination, nous vous le disions hier, le Saint-Père avait nommé mercredi évêque auxiliaire de l'archidiocèse métropolitain d'Abidjan en Côte d'Ivoire, le Père Aguia Jean Martial, Arnaud Kwame, jusqu'à présent curé de la paroisse Saint-Ambroise, ma vigne, ma vie. L'évêque nommé a exprimé sa gratitude au Saint-Père et rendu grâce à Dieu. On l'écoute.
4: C'est avec une grande joie et avec beaucoup d'émotion que j'ai accueilli cette nouvelle. Je ne peux que rendre grâce à Dieu pour cet appel. C'est lui qui appelle et c'est lui qui nous accompagne sur ce chemin.
5: Votre parcours pastoral et académique vous a conduit entre la Côte d'Ivoire et la France avec des expériences en théologie, en morale et en éthique. Comment ces expériences nourrissent votre future mission au service de l'Église?
4: Ces expériences nourrissent ma mission parce que j'étais ici à Abidjan avant de partir en mission en France, mission pastorale, mission d'études. Je suis arrivé dans un pays où la foi était en train de décliner. J'étais même en campagne. Quelqu'un qui était à Abidjan au cours des célébrations, il avait des milliers de fidèles et qui se retrouve avec une cinquantaine, même moins de 50 personnes à la messe. Bon, c'était un grand changement. Mais je me disais que c'est là aussi que le Seigneur m'attend pour apporter la bonne nouvelle. Et à côté aussi, j'ai fait des études pour le bien de l'Église et pour le salut de nos frères et sœurs.
5: Dans un contexte marqué par des défis sociaux, la jeunesse en quête de repères et les attentes spirituelles des fidèles que vous aurez la charge, quelles sont selon vous les priorités pastorales de votre ministère épiscopal?
4: Je suis un évêque auxiliaire, non, je travaille en collaboration avec mon évêque titulaire, qui est son éminence, le cardinal Dogbo Ignace Bessi. C'est lui qui est l'archevêque d'Abidjan. Et c'est lui que je vais accompagner dans cette mission. Et depuis son arrivée, donc depuis cette année, nous avons un thème d'année qui est triennal, c'est 3 ans, avec le thème « Église, famille de Dieu à Abidjan, synodale, autonome au service de tous ». Et dans cette autonomie, dans cette église qui est au service de tous, ça prend en charge toutes les couches sociaux de notre archidiocèse, notamment la jeunesse, notamment les veuves, les orphelins. C'est dans cette optique-là que nous allons accompagner notre évêque.
5: Dans ce contexte synodal et dans ce contexte d'évangélisation, quel message que vous voulez passer aux fidèles de votre archidiocèse?
4: C'est d'abord d'inviter tous les fidèles du Christ, donc c'est-à-dire les prêtres, religieux, les laïcs, à adhérer déjà à la vision de notre archevêque. Cette vision de bâtir une église synodale autonome au service de tous. Une église où personne n'est mis de côté. Et dans cette église synodale, nous avons tous part. Et nous, en tant qu'évêque auxiliaire, nous allons accompagner l'archevêque dans cette mission-là. Et je pense qu'à la rentrée, nous pourrons donner les axes de notre mission parce que l'archidiocèse est vaste, mais aussi peuplée. Et nous devons accompagner notre archevêque dans sa mission, la formation de cette église famille.
1: Le père Aguia Jean-Martial Arnaud Kwame, nouvellement nommé évêque auxiliaire de l'archidiocèse métropolitain d'Abidjan en Côte d'Ivoire. Il répondait aux questions de Henri Moriba Camara. Direction à présent Cotonou, où la conférence épiscopale du Bénin a inauguré, à travers une conférence publique et une messe, les 12 et 13 mai derniers, l'école de formation supérieure aux causes de saint, section Afrique. Il s'agit d'une institution ecclésiale qui formera des ressortissants de toute l'Afrique à propos des étapes d'un processus de canonisation. Les détails avec notre correspondant au Bénin.
6: La canonisation par où commencer, c'est le terme des conférences débat à travers lesquelles cette école ouvrait ses portes ce 12 mai à Cotonou. Père Brice Ouinsou, coordonnateur de l'œuvre.
7: La canonisation, c'est un procès et c'est l'aboutissement donc de ce procès, jugement établi par le souverain pontife. Il faudrait donc conduire les fidèles à comprendre le processus qui commence par l'observation des renommées de sainteté, des signes du sud naturel au milieu du peuple. C'est tout un processus qui aboutit au dicastère. Donc il y a deux phases, la phase diocésaine et la phase romaine. L'école se penchera sur la phase diocésaine. Donc l'école ne fait pas des postulateurs, mais l'école fait des promoteurs des causes des saints à la base.
6: Au cours de la messe présidée ce 13 mai par Monseigneur Roger Rumbedji, président de la conférence épiscopale du Bénin, l'archevêque de Cotonou, se référant à la canonisation, a insisté sur la place de l'Esprit Saint dans tout cheminement de sainteté.
8: La vraie sainteté, c'est quand l'âme est remplie de Dieu, ne laissant nulle place où la grâce ne passe et ne repasse continuellement. Celui qui est habité par une telle grâce, il accueille les charges les plus hautes avec le même enthousiasme et la même humilité. Et c'est la marque de ceux qui sont remplis d'Esprit Saint, marque visible dans la vie du cardinal Bernardin Ganti.
6: Cotonou, juste Renan pour Radio Vatican.
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1: Le père jésuite Justin Ilboudeau nous introduit à la méditation avec les textes de la solennité de l'Ascension.
11: Le goût du jour de l'Ascension. Le Seigneur s'élève. Il s'élève au milieu des chants de joie, car il ne s'enfuit pas, il ne s'évade pas. Il ne déserte pas nos champs de bataille. Comment pourrait-il se désolidariser de nos combats alors qu'il a pour toujours uni notre condition à la sienne? Comment pourrait-il nous abandonner en si bon chemin alors qu'il s'appelle l'Emmanuel, Dieu avec nous, et qu'il nous a promis d'être avec nous jusqu'à la fin des temps? Le Seigneur s'élève, attiré par la puissance infinie du Père qui ratifie la mission réussie du Fils et l'accrédite aux yeux de tous auprès de lui. L'Ascension est le prolongement naturel, joyeux et triomphal de la résurrection. La terre exulte et le ciel est en fête. Le Seigneur s'élève, il va vers son Père et notre Père, vers son Dieu et notre Dieu. Il s'élève et nous élève avec lui pour nous arracher à ce qui ne demeure pas pour la vie éternelle, pour nous arracher à ce qui ne peut que vieillir. Son élévation nous oblige. Ressusciter avec le Christ, dit l'apôtre, rechercher les réalités d'en haut. C'est là qu'est le Christ, assis à la droite de Dieu. L'Ascension de notre Seigneur Jésus-Christ nous rappelle que le ciel est notre patrie et qu'ici-bas, nous sommes dans une lumière transitoire. En s'élevant, le Christ veut susciter et entretenir en nous l'espérance de le rejoindre un jour. Il nous donne le goût du ciel. À nous, fils et filles d'Adam, hommes pétris de la terre, le Seigneur s'élève et nous dit, dans son élévation, « Vous n'appartenez pas au monde. » Il s'élève pour réorienter notre destinée et ensemencer en nous le désir ardent de cette ville dont Dieu lui-même est la fondation et l'architecte. Le Seigneur s'élève et nous élève avec lui, mais la consigne n'est pas de rester là à regarder vers le ciel. Son élévation ne nous fiche pas. Son élévation ne nous inhibe pas. Non, la religion de Jésus-Christ n'est pas un opium pour les disciples, ni pour aucun peuple. L'ascension de Jésus-Christ est une formidable libération d'énergie qui met les disciples en mouvement. Allez, allez de toutes les nations. Ne restez pas sur place. Ne faites pas du surplace. Sortez de votre zone de confort et faites des disciples. Ne soyez pas stériles, portez du fruit et que votre fruit demeure. Le Seigneur s'élève et comme le roi qui s'en va en voyage en remettant à chacun de ses serviteurs des talents à faire fructifier, lui aussi laisse un testament. Toi, tu ne seras pas ce serviteur-là qui enterre son talent par peur, par paresse ou par médiocrité. Le Seigneur s'élève. Et oserait-on dire qu'en s'élevant, il nous donne aussi le goût de la terre? Oui, une terre à travailler, un lopin de terre à saler, une terre à cultiver et à moissonner jusqu'à ce qu'il revienne.

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1: C'est par ici que nous mettons un point final à notre programme aujourd'hui. Merci de l'avoir suivi et à la prochaine.
2: Pour moi, je n'ai jamais approuvé la méthode de ceux qui, pour réformer l'homme, commencent par l'extérieur. Le maintien, les vêtements, la coupe de cheveux. Il me semble au contraire qu'il faut commencer par l'intérieur. Qui a Jésus dans son cœur ne tardera pas à l'avoir en toutes ses actions extérieures. Qui de l'homme gagne le cœur, gagne l'homme tout entier. Saint François de Sales. Se détourner de toi, mon Dieu, c'est tomber. Se tourner vers toi, c'est se relever. Rester en toi, c'est être en sûreté. Saint Augustin.

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1: 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Anne Dallaire.
2: Bonjour à tous. Prions pour que chacun des grands producteurs ou petits consommateurs s'engage à éviter le gaspillage alimentaire et pour que tous aient accès à une alimentation de qualité, demande le pape Léon XIV dans sa vidéo d'intention de prière pour le mois de mai. Par cette initiative, portée par le réseau mondial de prière du pape, il invite les fidèles à s'unir spirituellement et concrètement face à la réalité persistante de la faim dans un monde marqué par de profondes inégalités d'accès à la nourriture. Dans cette vidéo tournée dans une chapelle du Vatican, Léon XIV dénonce une incohérence. Des millions de frères et sœurs continuent de souffrir de la faim, tandis que tant de biens sont gaspillés sur nos tables. Ce constat souligne le paradoxe global d'un monde où l'abondance côtoie la privation. Face à cela, Léon XIV appelle à une conversion des cœurs et des habitudes. Il invite chacun à redécouvrir la valeur des aliments comme dons reçus, destinés à tous et pas seulement à quelques-uns, en cultivant gratitude, sobriété et partage. Au-delà de la prière, le pape insiste sur la nécessité d'un engagement correct. Il demande que les communautés deviennent capables de transformer la logique de la consommation égoïste en une culture de solidarité. Cela passe par des initiatives tangibles, soutien aux banques alimentaires, campagnes de sensibilisation ou encore adoption de modes de vie plus responsables, avec un objectif: que personne ne soit exclu de la table commune. Les données internationales confirment l'ampleur de l'urgence. En 2026, des centaines de millions de personnes sont confrontées à des niveaux critiques de faim aggravé par les conflits et les crises climatiques. Le rapport mondial sur les crises alimentaires, publié le 24 avril dernier, a mis en

En effet, une grande puissance agricole, exportatrice, mais voit une partie de sa population souffrir de la faim. Le père Cristobal Fonès, directeur international du réseau mondial de prière du pape, rappelle que cette intention de Léon XIV est née du cœur du Saint-Père et constitue un appel pressant à ne pas rester indifférent. La prière devient ainsi moteur d'action, incitant chacun à poser des gestes concrets de solidarité. Comme le souligne Léon XIV, le pain ne doit pas être considéré comme un objet de consommation, mais un signe de communion et de soin. Il avait aussi développé cette thématique lors de son voyage en Afrique, mettant en relation le pain reçu dans l'Eucharistie avec le pain de l'alimentation quotidienne. Une façon de relier le soin de la liturgie avec l'engagement pour la justice sociale. Je vous souhaite à tous un très bon week-end et je vous retrouve dès lundi. À très bientôt.

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2: Au nom du Père et du Fils et du Saint-Esprit, Amen. Mon Seigneur et mon Dieu, je crois fermement que tu es ici, que tu me vois, que tu m'entends. Je t'adore à genoux devant toi. Je te demande le pardon de mes péchés et ton aide pour faire de mon mieux ce moment de prière. Ma Mère Immaculée, Saint Joseph, mon Père et Seigneur, mon ange gardien, intercédez pour moi. Il y a des paroles de Jésus qui ressemblent à des lumières allumées dans la nuit. Et celle-ci en fait partie. Votre cœur se réjouira et votre joie, personne ne vous l'enlèvera. Seigneur, quand on entend cela, on a presque envie de te demander. Vraiment, personne ne m'enlèvera cette joie que tu veux me donner. Parce qu'honnêtement, il y a tant de choses qui nous enlèvent facilement notre joie. Parfois, il suffit d'un message blessant, un petit mot mal placé, par un autre, d'une inquiétude. Il suffit d'un problème d'argent, d'une fatigue accumulée en week-end, d'une mauvaise nouvelle, d'une solitude, d'une chute intérieure. Et soudain, le cœur devient lourd. Alors, quand tu nous promets une joie que personne ne pourra enlever, Jésus, nous sentons bien que tu parles d'autre chose que de la simple bonne humeur. Car la bonne humeur, elle va et elle vient. Elle dépend du moment. Elle dépend du sommeil parfois. Elle dépend du temps que ça fait dehors, de la météo. Elle dépend du succès de la journée. Parfois même, si on a pris un bon petit déjeuner ou pas. Mais toi, dans cet évangile, tu parles d'une joie plus profonde. Et ce qui est frappant, Seigneur, c'est le moment où tu prononces ces paroles. Tu es à quelques heures de la Passion. La croix approche. Elle est en vue. Les disciples, tu le sais, vont te fuir. Pierre va te renier. Le ciel semblera se fermer. Et pourtant, c'est là que tu dis, « Votre joie, personne ne vous l'enlèvera. » Donc, la joie chrétienne n'est pas l'absence de souffrance, nous voyons. Sinon, Jésus n'aurait jamais pu parler ainsi cette nuit-là. Tu ne promets pas une vie facile, Seigneur.

0: promets pas que tout ira bien pour celui qui va derrière toi. Tu promets ta présence vivante au milieu de tout. Et tu prends cette image étonnante de la femme qui enfante. Hein, l'Évangile nous dit, la femme qui enfante est dans la peine. Mais quand l'enfant est né, cette femme ne se souvient plus de sa souffrance. Ô Jésus, tu ne nies pas la douleur. Tu ne dis pas, elle ne souffre pas. Non, tu dis, quelque chose de plus grand traverse cette souffrance. Et cela rejoint tellement notre vie. Seigneur, il y a des joies pour lesquelles on accepte de souffrir. Oui, oui. Une mère se lève 100 fois, si nécessaire pour son enfant, qui est peut-être malade. Et pourtant, elle sourit en le regardant dormir. Un homme travaille pendant des années, avec beaucoup de fatigue parfois, pour construire quelque chose de beau pour sa famille. Un prêtre peut rentrer épuisé après une journée passée à se donner aux autres dans ses travaux et pourtant garder dans l'âme une paix profonde. Pourquoi alors? Pourquoi ces efforts demandés dans ces trois situations n'enlèvent pas la joie? C'est parce que certaines joies sont plus profondes que la fatigue qu'elles coûtent. Et toi, Jésus, tu viens nous révéler la joie la plus profonde, celle de savoir que tu es vivant et que nous ne sommes jamais seuls. Jamais. Je crois que beaucoup de nos tristesses viennent du fait que nous cherchons souvent notre joie dans des choses fragiles. Oui, parfois nous construisons notre joie, notre paix sur le regard des autres, sur notre réussite, sur notre santé, sur l'admiration que nous provoquons à gauche et à droite. Parfois nous construisons notre paix sur le confort ou les projets qui marchent. Mais toutes ces choses peuvent disparaître très très vite, comme nous en avons l'expérience. Il suffit parfois d'une seule journée pour voir s'écrouler ce qui semblait solide. Oui, un coup de téléphone nous donne une mauvaise nouvelle. Hein? Et que patatras. Ou une parole mal dite à notre égard. Une trahison. Ou une maladie que nous subissons. Et le cœur vacille. Beaucoup de nos joies ont des nerfs fragiles. Hein, peut-on dire? Alors toi, Seigneur, tu veux nous conduire plus profond, au plus profond. Tu veux déposer en nous une joie qui ne dépend pas entièrement des circonstances. Pas une euphorie passagère, pas une excitation permanente, pas une espèce de sourire forcé. Non, tu veux déposer en nous une joie qui ne dépend pas des circonstances. La joie chrétienne ressemble souvent davantage à une lumière discrète dans l'âme. Oui, quelque chose de calme, quelque chose qui demeure même quand tout n'est pas bien réglé. On le voit chez les saints. Hein? Un saint Jean-Paul II, à la fin de sa vie, était diminué physiquement. Nous avons été témoins. Il avait du mal à marcher, il avait du mal à parler. Et pourtant, beaucoup des personnes étaient frappées par la paix qui émanait de lui. Alors comment expliquer cela? Humainement, il avait beaucoup perdu. Mais intérieurement, il possédait encore l'essentiel, le Christ, notre Seigneur. Et c'est peut-être cela, Seigneur, que nous oublions souvent. Tant que nous te gardons, nous n'avons pas tout perdu. Saint Thérèse d'Avila dit, celui qui a Dieu, rien ne lui manque. Le monde peut enlever beaucoup de choses. Le monde peut nous enlever la jeunesse, les sécurités, les succès, parfois même certaines personnes que nous aimons profondément. Le monde peut nous les enlever. Mais le monde ne peut pas arracher Jésus du cœur de quelqu'un qui demeure uni à lui. Ça jamais. Voilà pourquoi certains saints ont gardé l'humour même dans l'épreuve. Voilà pourquoi certains martyrs, par exemple, chantaient en allant vers la mort. Voilà pourquoi certaines personnes sont pauvres, mais rayonnent davantage de sérénité et de paix que des gens comblés matériellement. Leur joie, évidemment, ne vient pas de ce qu'ils possèdent, elle vient de quelqu'un, de Jésus, de l'union, Seigneur. Et peut-être aujourd'hui, Seigneur, tu veux doucement déplacer notre cœur. Oui, tu veux que nous apprenions lentement que les plaisirs passent, les émotions changent, les circonstances peuvent tourner. Même les succès, les gens qui font des succès, les succès aussi parfois fatiguent, où on ne s'en réjouit plus tellement. Mais toi, Seigneur, tu demeures. Et plus une âme s'attache à toi, plus elle découvre cette étrange liberté intérieure, celle d'être encore capable de paix au milieu des combats. Alors aujourd'hui, Jésus, nous ne te demandons pas d'abord une vie sans problème. Nous te demandons quelque chose de plus grand. Nous te demandons cette joie profonde des saints, cette joie silencieuse, cette joie stable, cette joie qui ne fait pas toujours du bruit. C'est pas nécessaire de faire du bruit pour être dans la joie, mais qui tient debout dans l'épreuve. Apprends-nous, Seigneur, à chercher notre paix davantage en toi que dans les choses qui passent. Quand une contrariété arrive, quand une fatigue nous tombe dessus, ou une inquiétude, rappelle-nous doucement, Seigneur, cette parole si profonde. Votre joie, personne ne vous l'enlèvera. Parce que Seigneur, si tu es là, alors même dans les larmes, oui, même dans les larmes, il reste encore au fond du cœur une lumière que rien ne peut éteindre. Je te remercie, mon Dieu, des beaux désirs, des bonnes résolutions et des inspirations que tu m'as communiquées dans cette méditation. Je te demande de m'aider à les faire fructifier. Ma Mère Immaculée, Saint Joseph, et toi, mon ange gardien, accompagne-moi toujours en chemin.
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3: Chers amis auditeurs, nous nous retrouvons pour conclure finalement cette question de vie. En reprenant bien sûr ce verset qui a guidé cette semaine, qui nous a guidés. Je vous exhorte, frères, au nom de notre Seigneur Jésus-Christ, soyez tous d'accord. Qu'il n'y ait pas de division parmi vous. Soyez bien unis dans un même esprit et dans une même pensée. Alors, je finis ce verset de l'Écriture. Donc, nous avons vu que le cœur, c'est le lieu où Dieu réside, par excellence, parce que Dieu est amour. Et c'est dans cette chambre sacrée que nous sommes appelés à nous retirer pour converser avec Dieu. C'est là que nous sommes appelés à entrer en communion avec son Fils. C'est le cœur à cœur avec Dieu. Nous sommes en communion avec lui. Quant à l'âme, l'âme, c'est un peu le terreau dans lequel Dieu prend racine. C'est son lieu d'incarnation, son lieu de résidence par excellence, son point d'ancrage. Sainte Élisabeth de la Trinité dirait le lieu de l'humanité de surcroît pour Dieu. Et en tout cas, l'âme, c'est ce qui nous pousse vraiment à le désirer. C'est l'élan de la foi. L'élan de la foi d'ailleurs, de l'espérance tout comme de la charité, cet élan prend vraiment racine dans l'âme. Donc, quand la multitude des croyants n'a qu'un cœur et qu'une âme, nous pouvons entendre que là est vraiment la perfection de l'amour, de la présence divine en chacun de nous. Que nous sommes dans un même élan, voire même une même générosité. Hein, je me réfère à voilà, ne brisez pas l'élan de votre générosité. L'esprit, quant à lui, je vous disais, l'esprit est capable d'avoir conscience de Dieu et de communiquer avec lui. D'ailleurs, c'est tout le livre des psaumes. Hein. En tes mains, je remets mon esprit. Psaume 31. Tu me rachètes, Seigneur, Dieu de vérité. Alors, la pensée. Hein, soyez bien unis dans un même esprit et dans une même pensée. Eh bien, la pensée, il s'agit tout simplement du raisonnement, de la réflexion, de l'intelligence des choses, y compris l'intelligence des choses de Dieu. Le don d'intelligence spirituelle donné par Dieu cherche à découvrir le pourquoi de ce que nous faisons, plutôt que ce que nous faisons ou comment nous le faisons. Ça, on est du côté de l'intelligence cognitive, de notre compétence cognitive. Quant à l'intelligence spirituelle, c'est découvrir pourquoi, le pourquoi de ce que nous faisons. Quelle est l'intention de Dieu ? Et voici donc le moment, finalement, de nous interroger pour conclure, en guise d'ouverture. Mais pourquoi Paul, apôtre des nations, colonne de l'Église, pourquoi fait-il cette exhortation aux chrétiens de Corinthe ? Et pourquoi cet encouragement, il est pour nous aujourd'hui ? Quel en est le motif ? Eh bien, tout simplement, poursuivons la lecture. Je vous exhorte, frères, au nom de notre Seigneur Jésus-Christ, soyez tous d'accord qu'il n'y ait pas de division parmi vous, soyez bien unis dans un même esprit et dans une même pensée. En effet, mes frères, les gens de Chloé m'ont appris qu'il y a des discordes parmi vous. Je m'explique. Chacun de vous parle ainsi. Moi, j'appartiens à Paul, moi à Apollos, moi à Céphas, moi à Jésus-Christ. Le Christ est-il donc divisé ? Est-ce Paul qui a été crucifié pour vous ? Est-ce au nom de Paul que vous avez été baptisé ? Dieu merci ! Je n'ai baptisé aucun de vous, excepté Crispus et Gaius. Ainsi, nul ne peut dire que vous avez été baptisé en mon nom. Ah si, j'ai encore baptisé la famille de Stéphanos. Pour le reste, je n'ai baptisé personne d'autre que je sache. Le Seigneur ne m'a pas envoyé baptiser, mais annoncer l'Évangile pour ne pas réduire à néant la croix du Christ. Voilà la clé de la communion, la saine, la sainte communion, pour ne pas réduire à néant la croix du Christ.

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1: Paul pointe les discordes, les divisions, les prises de parti qui sévissent au sein de la communauté chrétienne. La discorde qui est contraire à la paix, elle perturbe l'harmonie. Elle naît de la vaine gloire où l'individu cherche à affirmer sa supériorité et refuse d'abandonner sa volonté. La jalousie a aussi sa part de responsabilité, mais dans nos discordes, elles engendrent des désaccords et des conflits qui fragilisent, qui ébranlent, qui mettent à mal la vie fraternelle dans les communautés. Mais surtout, parce qu'elles réduisent, elles risquent de réduire à néant la croix du Christ. Elle porte en elle-même une menace pour l'annonce de l'Évangile. Elles contredisent la vérité de l'Évangile. Elles réduisent à néant la croix du Christ, où le Seigneur a versé son sang pour la rédemption de tous. Nos divisions vont jusque-là. Là, sous notre nez, la vie fraternelle est vraiment disharmonieuse. On aimerait bien trouver le moyen de s'en sortir, mais le pire, c'est qu'à long terme, à l'horizon, elles réduisent à néant la croix du Christ. Donc, est-ce que c'est fou? Est-ce que c'est vraiment insensé de vouloir vivre en frère, de vivre en communion avec les uns les autres? Il est doux, il est bon, il est doux pour des frères de vivre ensemble et d'être unis. Le psaume 132, c'est une question de vie. De vie bénie, de vie éternelle. Il est bon, il est doux pour des frères de vivre ensemble et d'être unis. Une vie heureuse, une vie bonne, une vie qui annonce par elle-même l'évangile de Dieu, c'est peut-être là l'ultime mission de la vie de la foi. L'ultime mission d'une vie fraternelle, authentique, sainte, pour ne pas réduire à néant la croix du Christ. Pour un avenir à nos communautés fraternelles, il faut vraiment nous transformer, renouveler notre façon de penser, afin d'accueillir et de promouvoir la nouveauté de l'Évangile. Au regard des signes des temps, soyons tous d'accord, parlons le même langage, pas de division, parce que le Père nous a appelés à la communion avec Jésus son Fils afin de parvenir à la communion entre frères qui ne supportent pas de division afin de ne pas réduire à néant la croix du Christ. Chers amis auditeurs, un très grand merci pour votre écoute et pour toute l'attention que vous voudrez bien porter à ces propos. Je le demande pour vous, s'il vous plaît, demandez-le pour moi.

te choisis aujourd'hui, ô Marie, en présence de toute la cour céleste, pour ma mère et ma reine. Je te livre et consacre, en toute soumission et amour, mon corps et mon âme, mes biens intérieurs et extérieurs, et la valeur même de mes bonnes actions, passées, présentes et futures, te laissant un entier et plein droit de disposer de moi et de tout ce qui m'appartient, sans exception, selon ton bon plaisir, à la plus grande gloire de Dieu dans le temps et l'éternité. Saint-Louis-Marie Grignon de Montfort.

0: Il est 2h.
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3: Alors, ce carrefour, c'est un carrefour atelier. Je voudrais dire que le thème du carrefour, en fait, c'est un peu vous. À la différence des autres carrefours, on va voir, hein. Mais l'idée, c'est que je voudrais juste un peu présenter le carrefour. La question sur laquelle on va un peu réfléchir, prier, hein, partager, c'est comment avancer dans mon chemin de disciple. Dans un pèlerinage comme celui-ci, vous voyez, à Lourdes, c'est un temps fort spirituel. Ici, le lieu, c'est un lieu aussi spécial parce que on sait tous que le Seigneur a parlé à la Vierge Marie. Et ça veut dire, Marie, c'est une femme, hein, c'est notre sœur en humanité. Et on peut dire que il nous montre à travers ce qu'a vécu Marie qu'il peut venir parler à nos cœurs. Et quand il vient parler, c'est parfois pour nous donner une direction, pour nous mettre en route. Comme disait l'évêque ce matin avec saint François d'Assise devant, vous voyez, cette croix là, le Seigneur lui a parlé, ça l'a mis en route. La question, ça, voilà, de permettre au Seigneur peut-être de nous dire ce qu'il attend de nous, hein, si ce pèlerinage est une étape. Voilà, ça peut être des choses assez variées. Mais on sait que dans la vie chrétienne, on disait souvent nous dans la communauté, finalement c'est quand même d'aller en étape, d'étape en étape, on le voit ça dans la Bible, hein, dans tous les cheminements aussi, d'avancer. Parfois on se dit, si on n'avance pas, est-ce qu'on recule pas, si vous voulez, hein. Et avancer dans le don de soi, c'est aussi finalement vous donner une fécondité à notre vie, donc c'est important, hein. Est-ce que dans ce temps-là, voilà, il y a peut-être le Seigneur peut indiquer à l'un ou l'autre d'entre nous, il peut nous dire continue, hein, mais il peut aussi peut-être nous inviter, ou on peut sentir comme un petit appel à vivre quelque chose, prendre un engagement, aller plus loin, vous voyez. Donc, et c'est ça le chemin, la vie du croyant, la vie du baptisé, hein, passer par différentes étapes. Parfois prendre des engagements, faire des choix, hein, selon les périodes de la vie. Et avancer, c'est aussi approfondir. Ça, on l'a vu hier, Michel Morane, quand elle a, dans son enseignement, je ne savais pas de quoi elle allait parler, mais je me suis dit, c'est très bien. Quand elle a parlé de Jésus qui dit, oui, avance au large, avance en eau profonde.